0: vraiment, j'ai été élevée dans une adoration de la France, culturelle, esthétique, et j'ai un peu été élevée comme une touriste en France, en fait, même si je suis née ici.
1: C'est joliment dit, je trouve. Alors, vous avez grandi à Paris, ou vous étiez dans quel quartier, vous souvenez?
0: Dans le 15e.
1: 15e arrondissement, donc pas très loin, on va le dire, de la
0: zone. Non, mais vraiment, en face de d'ici.
1: Et du côté des Tours de Beaugrenelle.
0: Ouais, c'est ça. Mais vraiment.
1: C'est votre enfance.
0: Oui, vraiment, pas très loin.
1: 200 mètres, voilà. C'est pas parisien, c'est à côté.
0: Donc pareil, dans le 15e, oui, ça a été jusqu'à mes 22 ans, ça a été mon quartier. Ouais.
1: Du coup, scolarité ici, l'école ici, le collège ici, le lycée dans le 15e.
0: Alors, collège-lycée un peu plus compliqué, parce que je faisais de la danse beaucoup, donc j'ai été en horaire aménagé.
1: D'accord.
0: Donc j'étais à l'école des enfants du spectacle dans le 5e.
1: Okay. Ah oui, c'est pas à côté.
0: Voilà, et après j'étais au lycée Racine à Saint-Lazare.
1: Alors je vais quitter un instant Paris. Vous avez parlé d'avoir été un peu élevé finalement comme une touriste. Et ce tourisme, vous l'avez fait avec vos parents, parce qu'il y a quelque chose de très important quand vous étiez plus jeune, c'est le camping-car.
0: Ah oui. On a sillonné alors l'Europe pour le coup, la France aussi, bien sûr, en camping-car Orange, Volkswagen.
1: Ah, je vois très bien.
0: J'ai peut-être pas le droit de dire une marque, sinon faut dire
1: c'est
0: Audi
1: fait, mais c'est pas grave. Renault.
0: Et Nissan.
1: C'est
0: voilà.
1: Fait.
0: Et vraiment l'image d'Épinal, des Baba Cool en camping-car Orange.
1: Alors vous alliez plutôt en Suisse, vous l'avez dit,
0: en Allemagne,
1: en Italie, c'est ça.
0: Voilà, ouais. On a fait le tour de l'Europe, mais comme on y allait relativement lentement, on traversait aussi la France pour y aller.
1: Est-ce qu'il y a un lieu comme ça, ou des villes, des régions que vous avez découvert, vous vous souvenez, enfant.
0: Je me souviens qu'on est passé par le sud de la France. Alors, mes parents n'aimaient pas trop. Pour le coup, ils adoraient la côte atlantique. Ils n'étaient pas très méditerranéens. Je me souviens que pour eux, c'était pas la vraie mer, quoi. C'était pas déchaîné. C'était pas. Et je me souviens avoir mangé un pan bagna. Ça devait être vers Nice ou un truc comme ça. Avec mes parents, on disait, oh, puis en plus, c'est plein d'huile. Enfin, il y avait un truc comme ça où ils aimaient pas trop la Méditerranée. Moi, j'ai appris à la connaître plus tard. Et à l'adorer aussi.
1: Du coup, c'est comme ça que vous découvrez la France, en fait, que vous baladez.
0: Mais les campings, c'est extraordinaire. Hein.
1: Enfin, moi, j'ai jamais vécu ça. Donc,
0: Pour un enfant, c'est vraiment génial. Parce
1: c'est
0: que
1: l'aventure.
0: C'est l'aventure.
1: L'exotisme.
0: Vraiment. Et puis, alors, c'était, avec mes parents, c'était vraiment l'aventure. C'est-à-dire que c'était pas planifié. On avait la carte Michelin déployée avec mon père qui faisait le copilote. Et on allait à un camping presque au hasard. Si on aimait bien, on y restait plus longtemps. Si on aimait pas, on repartait le lendemain. Ouais. Et puis en fait en camping on se fait tout le temps des copains parce qu'il y a des enfants qui sont là et qui pareil cherchent à jouer avec les voisins.
1: C'est dur parce que c'est des copains d'une journée ou trois jours.
0: C'est vrai.
1: C'est pas facile ça parce qu'on s'attache vite.
0: Oui, on s'attache et en même temps ça permet d'avoir une espèce de vie sociale un peu immédiate où on s'ouvre un peu à l'extérieur. J'ai vraiment adoré ça. Puis en plus on partait en famille. Je partais avec mes cousins anglais souvent qui venaient avec nous.
1: C'est vrai qu'ils avaient cette image, vous l'avez évoqué. C'est votre maman qui conduisait, c'est votre papa qui avait la carte Michelin. Ça sent bon, la carte Michelin, on a tous souvenir d'un papa ou d'une maman avec la carte Michelin.
0: Et alors lui, il l'engueulait, que lui, il ne savait pas conduire. Mais alors, c'était... Mais tu l'as encore, parce que c'était en anglais, donc je voulais pas. Puis alors, il y avait aussi des mots un peu fleuris. Et tu l'as, t'as encore loupé la sortie. Enfin, c'était vraiment des scènes de films. Moi, j'ai vécu...
1: Et vous dites, c'est ça, c'était comme dans un film, ce que vous avez vécu cette enfance.
0: Ouais, vraiment.
1: Avec ce camping-car. On va continuer de se balader, parce qu'il n'y a pas que le camping-car. Juste une question, vous n'avez pas reproduit ça avec vos enfants, le camping-car. Vous
0: êtes... Non. Franchement, j'aurais aimé. Après, le problème entre guillemets, c'est qu'avec mon mari, c'était pas. On peut pas faire tout ce qu'on pourrait faire avec.
1: En dehors de France, peut-être.
0: En dehors de France, quoi qu'il y a beaucoup de touristes français quand on va en Europe à l'étranger, mais moi, j'aurais vraiment adoré. Ouais. Je pense que mes enfants auraient adoré aussi.
1: Pour ceux qui l'ignorent, c'est Nagui, le mari de Mélanie Page. Qu'est-ce qu'il y a sous vos pieds?
0: Qu'est-ce qu'il y a sous mes pieds?
1: C'est une drôle de question, je vous l'accorde. Je vous demande ça, je ne vous laisse pas répondre parce que vous allez prendre pour un fou. On va s'intéresser à la revue des merveilles avec Benoît Prospero qui passe en revue donc les merveilles de notre planète. Et il est temps aujourd'hui, ce soir, de regarder sous nos pieds.
2: Est-ce que quand vous marchez dans la rue, il vous arrive de penser un seul instant à ce qui se trouve sous vos pieds? Nous voici grâce à Ici Garlozère avec Constance Hélissé du syndicat mixte des Gorges du Gardon. Alors, il y a quoi en vrai sous nos pieds?
3: Alors, sous nos pieds, il y a un monde invisible et fascinant qui est le sol.
2: Ça a l'air simple à dire comme ça, mais ça veut dire quoi? Il y a un monde.
3: Il faut savoir que un seul gramme de sol contient des millions de bactéries, des kilomètres de filaments de champignons, des acariens, des collemboles, Ce sont des microscopiques gerbilles et évidemment des vers de terre. C'est ce qu'on appelle la vie du sol.
2: Et quelle vie, mes amis! Le monde qui se trouve sous nos pieds est encore plus extraordinaire que celui qui se trouve sur Terre. Et comment ça marche?
3: Donc il faut voir ça comme une usine avec plein d'employés qui ont des rôles très différents et très variés, mais qui sont indispensables pour arriver au produit final, qui est la libération des nutriments pour la plante.
2: Et ça veut dire quand même que dans le sol, il y a des êtres vivants qui nous offrent ce que nous appelons ni plus ni moins que la fertilité, grâce à laquelle nous vivons. Et donc, par exemple, qui vit dans le sol ou sur le sol?
3: Par exemple, les bousiers qui vont venir rouler les différentes crottes des animaux à la surface du sol pour pouvoir ensuite les y déposer. On va retrouver certaines catégories de vers de terre qui font des allers-retours entre la surface et la profondeur pour venir enfouir toutes les feuilles, toutes les restes, tout le couvert végétal qui s'appelle l'humus lorsqu'on se balade dans une forêt. Ensuite, on peut, la matière se fait attaquée entre guillemets parce qu'elle se fait manger par d'autres espèces qui se relayent. Donc ça va être des arthropodes, des collemboles. On retrouve aussi des mini-scorpions dans le sol.
2: Et finalement, le résultat, c'est quoi donc?
3: Tous ces animaux-là vont avoir un rôle précis, vont venir soit dégrader la matière physiquement, soit la dégrader chimiquement pour qu'ensuite puissent être libérées les différentes molécules que sont l'azote, le phosphore ou le potassium, pour les cultures.
2: Et bien voilà. Et simplement pour finir, sachez que la formation d'un sol d'environ 1 mètre à 1,50 m peut demander 10 000 à 100 000 ans. Et écoutez bien, il y a plus d'êtres vivants dans une seule poignée de terre que d'humains sur la planète. Et ça, c'est une merveille. Merci ici Gare Lozère et Constance Elissier du syndicat mixte des Gorges du Gardon, le site gorgesdugardon.fr.
1: Merci beaucoup Benoît Prospero et sachez aussi que mettre les mains dans la terre rend heureux. Et vous arrive de jardiner, Mélanie Pain?
0: Moi, ce que je fais, mais quand les gens ne me regardent pas, sinon ils me prennent pour une folle, c'est prendre les arbres dans mes bras.
1: Ouais.
0: Vraiment, alors j'adore la nature en règle générale et je crois beaucoup à l'énergie qui émane des arbres et donc je leur fais des câlins.

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2: Et nous poursuivons notre balade, et cette fois dans Il n'y a pas que Paris dans la vie, changement de décor et de personnalité. Elle est animatrice, journaliste, mais aussi romancière. Sidonie Bonnec s'est prêtée au jeu d'Éric Bastien et a ouvert l'album de ses souvenirs. Quels sont les endroits qui ont laissé une trace? Où a-t-elle grandi, voyagé, aimé revenir? Et surtout, qu'est-ce que ces lieux racontent de celle qu'elle est devenue? C'était lundi dans Il n'y a pas que Paris dans la vie. On réécoute cet échange.
3: Père Reims, on l'a évoqué tout à l'heure, vous y êtes resté à peine et vous allez beaucoup voyager au gré des mutations de votre papa joueur professionnel. Vous irez notamment à Brest, Sidonie Bonnec, mais alors ça ne va pas s'arrêter là. On a un petit peu évoqué le sud de la France, on a écouté quelques cigales tout à l'heure. Et avant de parler d'Aix-en-Provence, je crois qu'il y a eu Martigues.
4: Oui, il y a eu Martigues. C'est bizarre, j'ai des souvenirs d'école et de piano.
3: Et vous voyez, quel âge?
4: J'avais
3: 4-5 ans,
4: c'est ça, voilà, à peu près. Et... en fait, c'est surtout des souvenirs de week-end. Vous savez, ces week-ends où vous allez, soit vous prenez la voiture, vous allez au bord de la mer. Il y a toujours de la mer, il y a des pinèdes. Vous pouvez toujours faire des pique-niques. Voilà, c'est des régions quand même. C'est une région extraordinairement agréable à vivre.
3: Alors, ce qui est intéressant, c'est que là, vous allez vous poser en région PACA pendant quelques temps.
4: C'était tout le temps des
3: courts séjours.
4: C'est vrai.
3: Là, vous allez rester
4: 2-3 ans.
3: Rester quand même une partie de l'enfance, de l'adolescence.
4: Hein, oui, c'est vrai. Ouais. Aix-en-Provence, c'était jusqu'à mes 11 ans.
3: La Venise provençale, juste pour rappeler que c'est le nom que l'on donne à Martigues.
4: Oui, c'est vrai, la Venise provençale.
3: Si je vous dis les temps de Berre, si je vous dis.
4: Mais oui, bien sûr.
3: Mais oui, la Côte Bleue.
4: Les ports. Mais vous voyez, j'étais toute petite quand même. Hein.
3: Le miroir aux oiseaux.
4: Ça, je me souviens plus. C'est quoi?
3: C'est un des noms du port que l'on donne côté de Martigues.
4: C'est vrai que le port, je m'en souviens.
3: Vous alliez à l'école.
4: Oui.
3: Et vous allez à l'école ensuite à Aix-en-Provence.
4: Oui, je me rappelle de ma maîtresse, Madame Bartoli.
3: Qu'est-ce qu'elle a fait, Madame Bartoli?
4: Elle était adorable.
3: Ah, bah tant mieux.
4: Elle me donnait envie de travailler.
3: Est-ce qu'elle fait partie de ces gens qui vous ont donné envie, justement, d'aller loin dans vos études ou dans votre vie?
4: Oui.
3: On a des visages comme ça, des gens importants.
4: Il y a trois femmes. À chaque fois, ce sont des femmes. Bon, c'est un hasard. Qui m'ont donné envie d'écrire. Qui m'ont donné envie d'inventer. On faisait des exercices autour de Molière, on faisait du théâtre, mais des petites choses toutes modestes, mais ça, elle excitait notre curiosité, notre créativité. Et je me rappelle de ça, et je me rappelle qu'à ces moments-là, je me suis dit, oh, un jour, j'aimerais bien raconter des histoires, j'aimerais bien faire ça, mais ça semblait tellement écrire un livre,
3: c'est
4: ça, je pense que c'est pour les autres.
3: Premier livre, 100 000 exemplaires, c'est plutôt là. Ça y est, l'épreuve, elle change.
4: J'ai attendu 40 ans avant d'écrire. Enfin, j'écrivais des nouvelles, mais.
3: C'est l'âge de la maturité.
4: Voilà. Ben oui, mais vous savez, ça sédimente hein, dans le cerveau d'un être humain. Il faut du temps. Il faut avoir vécu des choses.
3: Et vous en avez vécu. Quand on arrive dans le Sud, on découvre aussi une mentalité, une culture.
4: Ouais,
3: vous êtes acclimaté assez facilement. On dit souvent que les Bretons sont un peu froids. Vous étiez à Brest, même pas longtemps, même gamine. Le Sud, c'est un peu plus.
4: En fait, les Bretons ne sont pas froids, mais on est. Bah oui, parce que je suis quand même bretonne.
3: Je suis dans des stéréotypes.
4: Il y a peut-être un côté, oui, je sais. Il y a peut-être un côté où on peut être plus casanier, qui est peut-être un peu lié au temps aussi. Alors dans le sud, il y a un peu plus de bonhomie, mais il peut y avoir aussi un petit peu plus de superficialité parfois.
3: Ouais.
4: Donc, mais moi, je me suis toujours adaptée. D'ailleurs, quand je suis arrivée dans le sud de la France, j'ai commencé à prendre l'accent du sud. Donc je disais plus rose, mais rose.
3: Et vous l'avez reperdu à nouveau?
4: Je l'ai rose, je dis souvent, j'ai des mots comme ça qui reviennent. Mais je crois que je voulais m'adapter aussi.
3: Ouais.
4: Donc, mais j'ai adoré. Franchement, une fois qu'on a l'habitude de déménager, ça devient un jeu presque.
3: Ouais. Aix-en-Provence, le chemin de l'école s'appelle la Torse.
4: Oui.
3: Alors, c'est une rivière, la Torse.
4: Ouais, c'est vrai.
3: C'est un espace, j'ai regardé les photos, c'est un espace un peu aménagé.
4: Oui, ça a dû changer depuis 30 ans.
3: J'ai regardé les photos récentes, hein, c'est assez ombragé, il y a beaucoup d'arbres.
4: Je me rappelle des galipettes, il y avait des petites collines. L'hiver, quand il neigeait, on descendait sur des sacs poubelles. Et je traversais ce parc de la Torse pour aller à l'école, dans ma petite école où j'ai rencontré ma super amie Agnès Monnier, que je salue, qui vit à Nantes aujourd'hui, qui est avocate, à qui j'ai parlé il y a encore pas longtemps, vous imaginez, ça fait 40 ans. Et on adorait Aix-en-Provence parce que c'était très nature et en même temps, petite ville urbaine, joyeuse, avec son festival, c'est quoi, un festival d'opéra ou je sais plus, je me rappelle, vous voyez, ça.
3: Non, les festivals ne montent pas dans les Bouches-du-Rhône, hein, dans le Var.
4: Il se passait tellement de choses, on était bien.
3: Mais vous viviez où, Aix-en-Provence?
4: Je vivais près de la Torse, en face du cimetière, vous voyez, à gauche.
3: Donc de mes fenêtres.
4: Non, mais c'est peut-être ça qui m'a inspiré les thrillers que j'écris aujourd'hui. Non, je vous promets, ma chambre donnait sur un cimetière.
3: Ouais.
4: Donc certaines nuits, je voyais des feux follets. J'ai dit à mes parents, je crois qu'il y a des fantômes. Ils m'ont dit, non, je crois que c'est un feu follet. Je me suis dit, qu'est-ce que c'est que ça? Ce gaz qui sort.
3: Oui, bien sûr.
4: Je dis pas ça pour vous, je dis ça pour les auditeurs, parce que moi, je trouvais ça feu follet. Je connaissais pas.
3: Non, parce que les fantômes du vivant, les fantômes du passé, vous allez les croiser dans la fin
4: Ça m'a bien alimenté. Mais vous voyez, ça doit pas venir de nulle part, ça.
3: Le cours Mirabeau?
4: Ah, le cours Mirabeau, bien sûr. Ah, vous savez, j'y suis retournée. Alors, incroyable. Enfin, incroyable pour moi. Hein.
3: Ça vous intéresse. Ça tombe bien, vous êtes notre invité, donc ça nous intéresse.
4: Écoutez, je fais comme si ça allait vous intéresser. Quand j'étais en école de journalisme, à Paris, je ne redirai pas Paris, je voulais faire de la radio. C'était ma passion. Hein? Eh bien, vous savez où j'ai fait mon stage de radio ? À France Bleu Provence, à Aix-en-Provence. Donc, 15 ans plus tard, je redébarque.
3: Ici Provence aujourd'hui.
4: Ici Provence, aujourd'hui. Exactement. Je débarque avec ma petite valise et mes parents m'avaient loué 5 mètres carrés sur le cours Mirabeau. Et c'est là
3: Pour le coup, c'est à deux pas. Pour ceux qui ne connaissent pas Aix, le cours Mirabeau, il est à deux pas de la radio.
4: Exactement. Et j'ai fait là mes premières armes à la radio. Oh, c'était très dur.
3: Alors, la radio, moi qui l'ai connue aussi, cette radio, quelques années après vous, il y a tout un nouveau quartier, le quartier Sextus, quartier de la Méjeanne, qui s'est ouvert autour. Moi, je me demande même si j'ai pas vu le Pasino se construire.
4: Vous voyez, moi, c'est un peu loin pour moi déjà. Ouais. C'était une super expérience. Je me rappelle, je conduisais très mal et je partais en voiture faire des reportages à Marseille. Non, je me disais, mais je vais jamais revenir vivante.
3: Vous avez évoqué les ruelles, c'est ça qui vous a marqué. Les fontaines, c'est vrai qu'il y en a beaucoup.
4: Je suis très urbaine. Moi, j'adore la nature, mais j'adore la ville. Un de mes plus grands plaisirs dans la vie, c'est de me balader seule dans une ville. Je me sens libre, j'aime la pierre, j'aime les fontaines, j'aime les noms des rues, j'ai vraiment une passion pour ça. Mmh. Et les rues aixoises sont uniques. C'est quelque chose qui me manquera toute ma vie, quoi. Vraiment, et pourtant, il y a d'autres jolies villes, mais les rues aixoises sont sublimes.
3: J'ai pris quelques noms, des villes qui sont autour, Bouc-Bel-Air.
4: Ah oui, Bouc-Bel-Air. Oui.
3: Un souvenir particulier à Bouc-Bel-Air?
4: Non, pas du tout.
3: Salon de Provence?
4: Oui. Moi, c'est surtout la montagne Sainte-Victoire.
3: La Sainte-Victoire.
4: On allait souvent, que Paul Cézanne a dessiné. Ça me fascinait. J'avais des cartes postales avec les déclinaisons de la Sainte-Victoire par Paul Cézanne.
3: Au bagne?
4: Au bagne, je m'en souviens pas très bien.
3: Bertuit?
4: Oui.
3: On est Port de Bouc.
4: Port de Bouc.
3: Vous avez connu les sardinades de Port de Bouc?
4: Ah oui. Mais j'adorais ce nom Port de Bouc quand j'étais petite. C'était hyper délicieux à prononcer, ça.
3: Moi, j'ai fait les sardinades. C'est extraordinaire. Ça. On faisait des grandes soirées où on mange comme ça. Attendez, Sidani.
4: Attendez. C'est vous qui pêchez la sardine, donc, là, aujourd'hui?
3: Je pêche la sardine, mais il y a une plage, je cherche.
4: Moi, je la mange.
3: Allez-y. Votre plage. Elle était où, votre plage?
4: Vous savez que je m'en rappelle pas.
3: Oh, bah, il y a bien un coin où vous alliez, là. Je sais pas,
4: oui,
3: la Couronne, à Carreau.
4: Et vous savez que je sais.
3: À Martigues, à Marseille, à David.
4: Alors, on allait plutôt à Martigues, mais peut-être la Couronne, ça me dit quelque chose. Mais vous savez que je me revois à la plage, je ne me rappelle plus du nom de la plage.
3: C'est pas très loin d'Aix-en-Provence, ça me plaît beaucoup. La plage de la Carreau, la plage de la Couronne.
4: Ouais, non, ça devait être là.
3: Vous avez dit à la plage, vous l'avez dit, la mer, c'est un élément très, très important pour vous.
4: Très important. On était avec mes parents, avec le grand, je me rappelle, on arrivait avec, vous savez, le gros parasol qu'on plantait comme ça. Et on restait des heures. Je me rappelle. Voilà, j'ai passé des heures dans l'eau à ramasser des petits bouts de coquillages, à me baigner. C'est une enfance de rêve, en fait, hein, l'enfance au bord de la mer.
3: Maillot de bain, j'essaye de faire un lien comme je peux, mais c'est pas mal, parce qu'on va parler de sous-vêtements féminins.
4: Pas de mon maillot de bain,
3: j'essaye de faire un lien un peu capillotracté, je vous l'avoue. Ici, ça entreprend une matière de sous-vêtements féminins. Alors, il y en a pour tous les goûts, Sidonie, et toutes les envies, vous allez l'entendre. Aujourd'hui, Catherine Kikandon.

0: Seuls les élastiques viennent d'Espagne et les attaches des brassières d'Allemagne. Pas le choix, ils n'en ont pas trouvé en France. Mais alors, pourquoi des sous-vêtements réutilisables? Car on ne va pas se mentir, une protection jetable, c'est quand même très pratique. Quand on a besoin d'en changer au milieu de la journée, on la jette à la poubelle. Et là, ce n'est pas le même topo. Alors Arnaud Lacoste, que nous dites-vous?
1: Vous êtes encore nombreuses à utiliser des protections jetables. On sait que ces protections-là sont mauvaises pour la santé, nuisibles à l'environnement. Vous êtes nombreuses à avoir déjà essayé des produits menstruels réutilisables, donc des culottes menstruelles ou des serviettes réutilisables. C'est mieux. Essayez le lin, vous allez voir. C'est frais, c'est léger, c'est hypoallergénique. Et vous allez normalement être agréablement surprise.
0: Je n'en doute pas. Pour le prix, c'est plus cher. À partir de 17,90€ pour la protection hygiénique et 44,90€ pour la culotte. Il y a aussi une brassière, mais là aussi, Arnaud a un bon argument.
1: Quand vous regardez le prix que vous dépensez pour les protections jetables, aussi, c'est-à-dire les serviettes conventionnelles ou les tampons conventionnels, et que vous passez à des culottes menstruelles réutilisables ou à des serviettes réutilisables, vous faites, sur la durée de votre vie de femme, vous allez utiliser ces produits-là, vous faites à peu près 50% d'économie. Alors c'est un investissement. Parce qu'au départ, on vous dit oui, mais il faut acheter entre 4 et 5 culottes pour pouvoir faire un roulement, pour pas être obligé de laver tous les jours pendant la semaine où vous avez vos règles. Bah oui, effectivement, il y a un petit investissement, mais il faut le considérer comme un investissement. C'est pas à perte. C'est-à-dire que c'est pas des produits que vous jetez dès que vous les avez utilisés. Et surtout, c'est pas des produits dans lesquels vous avez du plastique et des matières chimiques.
0: Et ça, ça n'a pas de prix. Enfin si, mais vous avez compris. 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Merci à Fabien d'ici La Rochelle pour cette idée intime et convaincante. Ici, ça entreprend l'intime conviction, une gamme de lingerie absorbante en lin qui nous respecte.
2: Merci
3: c'est
2: Catherine.
3: Super. Et il faudrait que ce soit remboursé par la sécurité sociale.
2: C'est une bonne
3: car
2: idée,
3: les femmes
2: ça.
3: N'ont pas le choix d'avoir leurs règles ou pas. C'est aussi ce qui donne naissance aux êtres humains et aux hommes. Et donc, il va falloir réfléchir à ça. Mais je trouve ça très bien ce qu'ils font.
2: Vous êtes partie toute seule, Sylvie Baudet.
3: Oui,
2: je vous ai même pas proposé
3: d'agir. C'est notre quotidien de femme et merci d'en parler.
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17: Et nous voilà déjà dans la deuxième partie de cette heure sur ICI. Toute la semaine, Éric Bastien vous fait découvrir les parcours très différents de ses invités, mais avec toujours ce même fil rouge, la France telle qu'ils la vivent et la ressentent. Ça s'appelle « Il n'y a pas que Paris dans la vie » et parfois, avec ce voyage passe, vous allez voir, par la famille, les souvenirs transmis, les lieux où l'on a grandi ou ceux que l'on a découverts plus tard. C'est notamment ce qu'est venu raconter Arthur Junio. Le comédien était au micro d'Éric Bastien avec ses souvenirs, ses attaches et quelques étapes importantes de son histoire. On retourne avec lui sur les routes de France.
18: On a beaucoup voyagé déjà, on a été dans pas mal d'endroits, on s'est arrêté en Avignon, je sais pas d'ailleurs si on dit à Avignon ou en Avignon.
19: Ah, il y a deux écoles.
18: Ouais, il y a deux écoles, ouais. Et toi, c'est quoi ton école ?
19: Moi, je dis à Avignon.
18: Tu dis Avignon. On a parlé du Théâtre des Béliers. Je reviens sur le fait qu'aujourd'hui, tu diriges, co-diriges quatre théâtres à Paris. Le Splendide, la Contrescarpe, la Comédie de Paris, où tu joues, et la Renaissance.
19: Tout à fait.
18: C'est énorme. On a parlé d'entrepreneuriat il y a un instant. C'est compliqué à gérer quatre théâtres.
19: Oui, mais je suis pas du tout seul. Je suis associé avec Morgan Spielmaker et Boris Soula. Enfin, j'ai différents associés en fonction des lieux et on a une équipe, on est très staffé, etc. Moi, c'est pas une volonté de diriger des lieux. Ça s'est fait avec les opportunités et les rencontres de la vie, mais c'est surtout la volonté d'être libre artistiquement et le fait d'être directeur de théâtre. Je peux dire tiens. Si on montait une comédie musicale parodique et déjantée sur la vie de Jeanne d'Arc, elle entend pas des voix, elle entend des chansons. T'es d'accord ? Je me pose la question à moi-même. Oui, je suis d'accord, on le fait.
18: Ça vous dépendez presque.
19: Ça m'évite de devoir aller convaincre des gens.
18: Non, mais c'est une bonne technique, c'est une bonne astuce.
19: Et donc voilà, donc j'ai toutes les contraintes administratives de travail, de gérer des boîtes. Équipe, ouais. En contrepartie, j'ai beaucoup plus de liberté artistique et c'est ça qui me rend profondément heureux.
18: Il y avait un truc avec Bordeaux aussi il y a quelques années autour du théâtre. Il y a eu un collectif d'artistes où vous avez fait des choses.
19: Ouais, je fais partie d'un collectif. On a repris le théâtre des Salinières.
18: Ouais. Bordeaux
19: même. L'année dernière, à Bordeaux, ouais. Et qui est un très très joli théâtre. Et c'est un directeur sur place qui le gère. Enfin, nous, on gère pas le théâtre, mais il y a un actionnariat, en fait. On s'est mis à plusieurs. Il y a Alexis Michalik, il y a le théâtre Montparnasse, il y a Salmé Louche. Enfin, on s'est mis à plein et on a tous mis un peu de sous pour reprendre le lieu. Et on est très heureux de ça. Donc, de temps en temps, on va jouer un spectacle là-bas. Voilà.
18: Comment Bordeaux ? Pour ceux qui connaissent pas Bordeaux, on a eu l'occasion d'y passer.
19: À Bordeaux, c'est bien Bordeaux. Moi, j'adore Bordeaux. Non, c'est hyper joli, on mange hyper bien. Il y a une ambiance, il y a des bonnes ondes. On n'est pas loin de la mer, non.
18: Est-ce qu'il y a un endroit en France où on mange mieux ?
19: On mange mieux.
18: Ailleurs. Vous me dites à Bordeaux, on mange bien. On mange bien dans le sud, on mange bien un peu partout. Est-ce qu'il y a un endroit où tu t'es dit...
19: En fait, on mange bien partout, ça dépend de ce qu'on aime manger, mais c'est vrai que tout ce qui est... ça dépend. Si je vois un peu fruits de mer, tout ça, on va pas se mentir, tout ce qui est Saint-Malo, tout ce coin-là, la Bretagne, pour se faire un tour
18: de
19: quelques huîtres, ça c'est pas mal.
18: Dinard, Cancale...
19: Tout ce qui est les Landes, si on veut prendre un peu de poids, c'est quand même assez formidable hein, pour ça, parce qu'on mange vraiment gras et bien.
18: Ouais.
19: Et puis si on veut une petite tomate burrata, on peut aller dans le sud.
18: Ouais, mais t'es bien là.
19: Ouais, ça va.
18: Tu fais du sport ou
19: Je fais du stress.
18: Ouais. C'est pas mal ça. Je fais de la caféine, je fais du stress. On va dans la Drôme.
19: Je connais un peu la Drôme.
18: Ah, tu t'es marié.
19: Je me suis marié dans la Drôme.
18: Tu t'es marié où?
19: À la Drôme provençale, à la Fontaine Minérale, qui est un endroit fabuleux, qui est tenu par des amis et qui est une grande guinguette, et c'est très très joli.
18: Et pourquoi t'as été te marier là-bas, hein?
19: Parce que c'est des amis qui ont une guinguette magnifique.
18: Ça n'a rien à voir, je me suis dit, c'est peut-être les origines de sa femme.
19: Pas du tout, famille, non, c'était vraiment un coup de cœur pour un lieu, on s'est dit, tiens, ce lieu est sublime.
18: Redonne le nom du lieu, comment ça s'appelle?
19: La Fontaine Minérale.
18: Moi j'ai repéré l'endroit, c'est une toute petite commune, j'ai eu 650 habitants.
19: Ouais, Pont-de-Barré.
18: Ouais.
19: Ouais.
18: 657 habitants recensés en 2023. Ils étaient tous invités, du coup.
19: Ils étaient tous.
18: C'est un peu l'événement. Arthur Junot qui se marie dans un.
19: Non, mais c'était. Il y a le bourg et puis un peu plus loin, il y a la guinguette.
18: 40 habitants au kilomètre carré. Une baignade dans le Roubion, il y a de la pêche, il y a un site d'escalade. Non, mais c'est juste pour se marier ou tu retournes jamais?
19: Je peux te raconter ce que tu veux, je ne connais pas du tout la région, mais en revanche, cet endroit est absolument magique. Ouais.
18: Où est-ce que vous allez avec ta femme, maintenant, quand vous décidez de partir en vacances, en France? C'est quoi vos petits coins de paradis à vous?
19: Eh bien, on essaye de voyager hors de France. Vu qu'on voyage beaucoup pour le travail en France, on essaye de se dire, tiens.
18: Mais t'as forcément un endroit sympa ou aussi un endroit pour te ressourcer. Tu te dis, allez, j'ai envie de me faire
19: un. Non, on a une maison familiale sur la presqu'île de Gien.
18: Alors voilà, ça, je voudrais qu'on en parle parce que je sais que tu l'aimes beaucoup, cette maison.
19: Et ça, c'est un endroit sublime. On est vraiment au bord de la mer. C'est-à-dire que tu prends ta main gauche, ta main droite, tu fais 180. Tu regardes, c'est l'eau, c'est la mer. Et moi, j'aime l'eau. Je peux en parler du lac tout à l'heure, mais un lac, la mer, tout ça, j'ai besoin d'une rivière, j'ai besoin d'eau. Et ça, c'est extrêmement ressourçant. Waouh! Quelle réalisation!
18: Alors, on est où là? On est sur la presqu'île de Gien. Ta plage à toi, elle est où?
19: Elle est. Alors, c'est plutôt des criques. Moi, je suis plus crique que plage.
18: D'accord,
19: ouais,
18: crique.
19: Ouais. Ouais, moi, transat, plage, sable, tout ça, c'est pas. Non, j'ai besoin de sauter, de rocher, de grimper, de voir des poissons, des trucs.
18: Ça, c'est en tous les cas un endroit, voilà, dans lequel tu te sens bien et dans lequel tu peux aller assez régulièrement. Du côté de la presqu'île de Gien, tu fais un peu de bateau ou pas?
19: Je fais, bien sûr. Permis bateau, permis côtier, permis fluvial, je suis au taquet.
18: Mais comme papa.
19: Non, il a pas
18: le permis bateau?
19: Si, bien sûr, mais pas le fluvial.
18: Ah, c'est quoi la différence?
19: Ah, ben, c'est sur les fleuves.
18: En attendant. Ah, oui, tu me dis, évidemment.
19: J'ai le droit de piloter partout.
18: Et tu te verrais partir comme ça, un peu à l'aventure? Tu as déjà pensé longtemps sur un bateau, par exemple? Te couper de toutes tes activités, de toutes tes co-directions?
19: Bah, c'est des fantasmes qu'on a tous. Après, je pense que j'adore le bateau, mais j'ai un peu le mal de mer. Donc, ça peut mal se passer.
18: Est-ce qu'il y a des endroits qui t'inspirent pour écrire? Là, il y a Tout Feu, Tout Flamme. Tu l'écris, tu joues, tu le mets en scène. Tu t'écris où, généralement?
19: Moi, il y a un endroit où j'adore écrire, c'est dans le train.
18: Donc, en parcourant la France.
19: En parcourant la France. Non, mais c'est parce qu'il y a un truc de... Il y a un bruit constant, on téléphone pas, on n'est pas trop dérangé, et quand on travaille beaucoup, qu'on fait beaucoup de trajets, il y a ce truc où on se dit, ah là, on perd notre temps, et tout d'un coup, c'est un endroit où moi, j'aime bien écrire.
18: Les réseaux sociaux, ta vie, ton heure,
19: ça c'est pas
18: complètement.
19: Ouais, c'est vrai. Non, ça
18: pas
19: c'est
18: vraiment.
19: J'ai pas eu,
18: parfois, ça peut être très intéressant.
19: Ah non, mais
18: tu vas découvrir pourquoi. Parce que si les réseaux sociaux prouvaient qu'ils peuvent avant tout être un véritable moteur de solidarité, voilà ce que je vais te montrer. Est-ce qu'on va entendre? Parce que depuis plusieurs mois, figure-toi, un homme cuisine régulièrement des dizaines de repas pour des sans-abri et partage ses recettes ainsi que ses distributions sur TikTok et sur Instagram. Cet été, il a d'ailleurs décidé de quitter sa cuisine parisienne et se balade un peu partout en France. On l'a rencontré au micro de Robin Bernot.
10: Un créateur de contenu s'est lancé dans un tour de France solidaire pour cuisiner pour les sans-abri.
15: Je trouve ça génial, il faudrait continuer en fait.
10: Cet été, Manu Solidaire, c'est son nom sur les réseaux sociaux, a décidé de sillonner une partie de la France pour cuisiner et distribuer des repas aux personnes vivant dans la rue. Et cette tournée, il la partage sur les réseaux sociaux avec ses plus de 400 000 abonnés.
16: Là, tout le monde, les amis, c'est le tout début de soleil.
10: Ainsi, les internautes qui le suivent peuvent faire des dons qui serviront entre autres à financer les ingrédients et les différentes étapes du voyage. Il y a quelques jours, il était de passage à Avignon où il a préparé plus de 60 repas et notre journaliste Clara Baudard en a profité pour le rencontrer.
16: Aujourd'hui, c'est compliqué
20: de se dire que les sans-abri, on veut juste pas les voir, parce qu'en fait, ils existent, sont autour de nous. Toutes les personnes de la rue, elles ont besoin de manger.
10: Il faut savoir que début août, la mairie d'Avignon a adopté un arrêté municipal anti-mendicité, une mesure qui ne décourage pas Manu Solidaire de réaliser ses distributions de repas, bien au contraire.
20: Se dire qu'on vire les personnes démunies des centres-villes sans leur donner de solution de repli, c'est un peu se voiler la face et cacher la misère, alors que quoi qu'il arrive, elle restera là.
10: Alors ici, ça marche. Et vous, qu'en pensez-vous ?
21: Bah, je trouve ça hyper cool. Enfin, s'il peut y avoir de l'aide en France, de l'entraide, enfin, je trouve ça vraiment génial.
10: J'en ai par exemple discuté avec Juliette qui souhaitait souligner les difficultés de pouvoir bien se nourrir, en particulier aujourd'hui.
21: Il y a de moins en moins d'aides justement qui sont consacrées aux personnes les plus délaissées et les moins aisées dans la population. Donc je pense que c'est vraiment cool s'il y a des initiatives qui peuvent se faire de façon individuelle, quoi.
10: Des difficultés pour s'alimenter qui concernent évidemment les sans-abri, mais pas que, c'est ce que m'a rappelé Jade.
22: Enfin, moi je vois les étudiants aussi par exemple, ou les personnes comme ça qui ont besoin d'aide. Non, je trouve ça génial, il faut continuer d'être dans d'autres villes. Ils font que Avignon pour l'instant ?
10: Alors, pas tout à fait. En fait, Avignon faisait partie de tout un circuit organisé dans le Sud-Est. Manu Solidaire est entre autres passé par la Loire, la Lozère ou plus récemment à Marseille.
22: Ok, bah qu'il passe en Bretagne. Je trouve que la question de la nourriture en ce moment, c'est compliqué.
10: Pourquoi c'est compliqué ?
22: Parce que les prix augmentent, tout augmente.
10: Grâce à cette initiative, Manu Solidaire crée du lien, une démarche qu'il souhaite poursuivre et continuer à partager sur ses réseaux sociaux, avec toujours cette même envie, celle d'être utile.
18: Et ben voilà, et c'est le mot d'ordre hein, d'ailleurs, tout au long de cette saison sur votre radio ici, être utile. Robin Bernot, on se retrouve demain d'ailleurs avec toute l'équipe hein, sur ici et sur ici.fr pour mettre en avant toutes les bonnes initiatives un peu partout en France.

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2: Et si vous nous rejoignez, sachez que vous êtes en plein. Il n'y a pas que Paris dans la vie et il reste encore quelques jolies étapes avant la fin de cette heure. Cette semaine, Éric Bastien a rencontré des personnalités venues d'horizons très différents. Mais derrière leur métier et leur actualité, il y a toujours une histoire personnelle. Un village, une ville, une région, une maison de famille ou parfois simplement un paysage auquel on reste attaché. Parmi ces rencontres, celle de Gilles Attaf, à l'origine du label Origine France Garantie. Et avec lui, on parle forcément de fabrication française, de savoir-faire et de ces entreprises qui font vivre nos territoires. Un entretien à réécouter maintenant sur Ici.
3: Vous sentez cet effet bleu-blanc-rouge autour de la certification Origine France garantie? Vous sentez la fierté des gens que vous voyez dans les usines? Il y a cet effet de ce que l'on sait faire, c'est nous qui le produisons, c'est nous qui le fabriquons, il vient de chez nous.
4: Absolument, ils sont très fiers d'ailleurs, c'est pour ça que lorsqu'on fait des remises de certification, à chaque fois on sent vraiment, je dirais que même la certification Origine France Garantie qui garantit aux consommateurs, on dit toujours Origine France Garantie, c'est le Made in France Garantie puisque le Made in France étant déclaratif régi par le code des douanes européens, nous on c'est une certification, et on sent que les gens, lorsqu'on fait une remise de certification, ont beaucoup beaucoup de fierté et ça se ressent dans toute la société, dans toute l'entreprise, et moi c'est ce que j'aime le plus, je crois, c'est aujourd'hui de leur redonner cette fierté, quoi.
3: Comment
4: et
3: vous
4: on sent que le consommateur aujourd'hui a besoin de traçabilité, de savoir où c'est fabriqué, dans quelles conditions. Enfin, il se passe quelque chose autour de notre territoire, de la proximité. On a envie de proximité et en fait, Origine France Garantie, c'est la proximité des territoires. Ouais. En fait, c'est ça.
3: Oui, c'est ce qu'on a dit, c'est le maillage,
4: c'est le maillage, c'est tout ça et c'est ce qui manquait aujourd'hui de remettre en avant, voilà. Et aujourd'hui, si voilà, j'ai vraiment une fierté, c'est que je trouve qu'on participe à remettre en avant cette fierté des producteurs.
3: Quels sont les critères justement pour certifier Origine France Garantie?
4: Alors les deux critères cumulatifs sont, le premier, il faut que toutes les caractéristiques essentielles du produit aient été prises sur le territoire français. En gros, ça c'est le terme exact, mais c'est que toute la fabrication doit être française, hein, toute la transformation du produit. Et le deuxième critère cumulatif, c'est que 50% à minima du prix de revient unitaire sorti d'usine doit être français.
3: On a parlé de Limoges, on a parlé de Valence, on a parlé de ces ateliers, de ces usines que vous visitez, du nord de la France. Je voudrais qu'on évoque à nouveau la Corse, parce que on en a parlé dans les reportages, mais la Corse est un endroit que vous connaissez bien, dans lequel vous allez, je crois, depuis 40 ans.
4: Absolument, sans interruption. J'aime beaucoup ce pays qui est absolument prodigieux, où à la fois on a des plages sublimes, des montagnes somptueuses, et puis une identité forte, et puis des gens qui sont attachés à leur terre. Et moi, j'aime beaucoup cette appartenance. Je trouve que il faut repartir de là. D'ailleurs, si on veut reconstruire une nation, il faut repartir sur l'appartenance. Et moi, je trouve ça très bien que les citoyens soient fiers de leur région. Leur région fait partie de la France et c'est pour ça que j'aime beaucoup ce pays.
3: Quelques villes en Corse à citer, vous aimez, je sais pas, Bastia, Saint-Florian, Ajaccio, vous fâchez avec personne?
4: Non, mais moi je vais historiquement toujours à Porto Vecchio, que voilà, c'est là où voilà, mes deux filles sans interruption y vont depuis qu'elles sont nées. Donc voilà, j'ai des attaches maintenant là-bas très fortes et j'aime beaucoup ce pays. Ouais.
3: Si on quitte la Corse, qu'on retourne sur le continent, du côté de Marseille, je sais pas, moi, la Provence, le Var, est-ce qu'il y a des plages qui vous parlent, que vous avez peut-être visitées, dans lesquelles vous allez passer des vacances? Elle est où votre plage, vous, Gilles Assaf?
4: À ma plage,
3: sortie de la Corse, hein.
4: Ah, sortie de la Corse, sinon je voudrais citer la plage, le golfe de Saint-Cyprien et justement la partie du Cabanon Bleu qui est voilà, à l'extrémité de
3: la plage
4: de Saint-Cyprien. dans ce cas...
3: Ça peut être un autre endroit. Votre plage, ça peut être en Bretagne.
4: Alors peut-être je vais changer complètement parce que j'aime beaucoup également l'île de Ré. Vous allez dire, j'aime bien les îles.
3: Bah,
4: et donc plage du Grosjean au Port-en-Ré alors.
3: Quelques questions comme ça et des réponses rapides. Le lieu des premières réussites, vous l'avez évoqué tout à l'heure, et le lieu de la remise en cause, vous l'avez évoqué. Le lieu en France qui vous fait un peu rêver?
4: Eh bien, je vais vous dire, c'est l'Aubrac.
3: Alors là, on va être copains parce qu'on y mange bien.
4: Alors on y mange super bien.
3: Ah, l'Aubrac, moi j'adore.
4: Et moi j'ai découvert l'Aubrac, alors pas du tout professionnellement, mais je l'ai découvert parce que chaque année je fais une partie du chemin de Compostelle.
3: Ah bon?
4: Et mon meilleur ami étant cordonnier, il m'a embarqué dans ce projet de faire Compostelle, et une semaine par an je marche
3: voilà, c'est le Puy-en-Velay, hein, le départ.
4: Le Puy-en-Velay conque. C'est la première étape qu'on a fait. Et on est passé par l'Aubrac et ça a été un choc pour moi. J'ai trouvé que c'était assez incroyable ce qui s'est passé lorsqu'on a marché dans ces immensités absolument fabuleuses avec des paysages à couper le souffle. Enfin, j'avais l'impression d'être dans un film. Mmh. Et puis on mange très bien et comme j'aime bien manger, c'est pas mal non plus, quoi.
3: On mange bien où d'ailleurs en France?
4: Ah bah on mange bien dans tous les territoires. Là pour le coup on a cette chance de bien manger partout. On mange bien en Auvergne, on mange bien en Alsace, on mange bien voilà. Moi je suis trop gourmand pour citer un territoire par rapport à l'autre. Ouais, j'aime bien le cassoulet. Alors voilà, j'ai fait une petite escale dans les Pyrénées. Je suis passé par Carcassonne il y a 15 jours et j'ai mangé un super cassoulet.
3: Alors le lieu où vous aimez vous ressourcer, peut-être en dehors de Paris, un lieu en France où à un moment donné vous avez dit waouh, si vous pouvez.
4: Le Périgord.
3: Hein? Tiens, pourquoi?
4: Parce que j'ai de la famille dans le Périgord et que historiquement chaque Noël on va toujours se retrouver tous dans le Périgord noir aux Aisy de Taillac. Et pour moi c'est une... alors là pour le coup je me ressource vraiment parce que je suis au cœur de la France profonde avec des gens fabuleux et ça me fait énormément de bien et je pour rien au monde je changerais et d'ailleurs mes filles m'en voudraient beaucoup si on changeait cette habitude mais chaque année on va à Noël passer les fêtes dans le Périgord et pour nous c'est absolument un moment qui est important et je pense que ça nous aide vraiment à passer le cap de l'hiver.
3: Vos plus belles vacances en France, peut-être que vous avez déjà évoqué le lieu, hein, je sais pas, mais est-ce qu'il y a des vacances inoubliables que vous avez vécues ici?
4: Bah, je suis désolé, mais je vais revenir sur la Corse. Hein, donc voilà, c'est vraiment pour moi. Ouais, je pense que c'est là où j'ai vécu les plus belles vacances. Voilà, avec mes filles petites, ça a été fantastique.
3: Si on va à la montagne, vous avez un peu évoqué la montagne, mais la montagne vraiment pour skier. Me dire, il y a des montagnes en Corse, mais si on va skier, on va où avec vous en France?
4: Ah, bah là c'est pareil. On va à Val d'Isère parce que
3: Val d'Isère.
4: Parce que voilà, la Haute Tarentaise, c'est quand même. Lorsqu'on aime le ski comme moi, parce que je fais du ski depuis que je suis petit, j'ai vraiment beaucoup de tendresse pour Val d'Isère, même si aujourd'hui ça a beaucoup changé et que bon, c'est devenu une station un peu hors norme.
3: Gilles Attaf est votre invité encore quelques minutes sur ICI, les présidents certification origine France Garantie. Alors Gilles Attaf, si votre vie était une carte de France, on se balade depuis tout à l'heure dans cette carte de France, quel serait le lieu central pour vous?
4: Le lieu central, c'est une très bonne question. Je dirais quand même Limoges.
3: Ah, on y revient. C'est peut-être la ville que vous avez citée le plus d'ailleurs.
4: Ouais, parce que ouais, j'ai vécu des moments exceptionnels à tous les niveaux, quoi, aussi bien des hauts que des bas. Donc émotionnellement, peut-être c'est la ville qui m'a le plus marqué parce que émotionnellement, ça a été une période où vraiment j'ai tout connu en fait. Et c'est peut-être ça qui fait qu'aujourd'hui, effectivement, j'ai du mal à y retourner d'ailleurs.
3: Aujourd'hui, vous vivez, c'est en région parisienne que vous êtes aujourd'hui, c'est
4: ouais,
3: ça?
4: Oui, je vis en Seine-Saint-Denis, au Raincy.
3: Est-ce que vous voulez dire un mot sur le Raincy d'ailleurs? Est-ce qu'il y a peut-être à découvrir des choses, des images comme ça qui vous donnent envie d'évoquer ce soir?
4: Ah ben oui, le Raincy c'est un havre de paix et ça permet de faire comprendre que on peut très bien vivre en Seine-Saint-Denis. C'est une ville que j'apprécie beaucoup et on parlait beaucoup de tout à l'heure de gastronomie et c'est une ville où il y a énormément de commerçants absolument fabuleux avec des marchés, des maraîchers, des bouchers et moi je suis très attaché à cette ville.
3: Parler des marchés, pour vous, la réindustrialisation passera forcément demain par la vision régionale, territoriale, c'est ce que vous avez évoqué, hein, Gilles.
4: Alors moi, je pense qu'il faut repartir effectivement de cette, pour moi, l'ADN d'un pays, c'est ses territoires, et pour que on puisse embarquer autour d'un récit toute une société, il faut repartir de son ancrage. Et son ancrage, il est en région, il est en territoire. Et lorsqu'on a, moi, j'aime beaucoup ce que fait par exemple le produit en Bretagne, voilà, c'est fantastique. Et si on produit en Bretagne, on produit en France. Et donc, mais je pense que aujourd'hui, le français, le citoyen, il a besoin de retrouver de la proximité, de l'ancrage. Et c'est de là qu'on peut rebâtir quelque chose, rebâtir une société plus juste, avec moins de fractures, et sortir de ces mégalopoles qu'on a voulu nous vendre pendant des décennies. Vous savez, on nous a quand même vendu que la France serait un pays de tertiaire et que l'atelier du monde serait en Chine. Donc moi, je me bats contre ça depuis
3: Et vous vous faites bien. Dernière question, un lieu que vous ne connaissez pas et vous rêvez de le découvrir, ou une région. Vous dites, ah, je suis jamais allé.
4: Alors c'est fait, j'étais dans les Pyrénées, je connaissais pas.
3: Ah, donc ça répond pas à ma question.
4: Ça répond pas à la question. Non mais je voulais le dire parce que j'étais assez cet été, j'ai fait un petit passage dans les Pyrénées et j'avoue que j'ai été absolument un lieu que je connais pas et que il faut absolument que je visite, c'est le Jura.
3: Et ben voilà. Bon voyage dans le Jura et revenez nous en parler.
4: Avec plaisir. Grand plaisir.
3: Gilles Attaf était votre invité. Merci pour tout ce que vous faites. Saluez vos équipes. Et puis, on continuera bien sûr de s'intéresser à vos fonctions et surtout à cette certification dont vous êtes le président. Certification d'origine France Garantie. On a retracé votre carrière, votre parcours, Gilles.
4: Oui, bien sûr. Et puis surtout dire aux consommateurs, surtout regardez les étiquettes lorsque vous consommez. Acheter un produit origine France Garantie, c'est participer au modèle social français, à l'économie française. Derrière tout ça, il y a des emplois, il y a des territoires. Donc, cherchez le logo Origine France Garantie lorsque vous consommez.

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2: Salut les petits clous, comme disait l'autre. C'est Décibel, le Décibel du samedi soir. Comme d'habitude, je donne les clés de la prog musicale à un ou une invitée en l'occurrence, que vous écoutez tous les midis à la radio, ici même. Et Nora Malagré à la tête d'une toute nouvelle émission. On vous doit bien ça.
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2: Enora Malagré. J'aime bien quand ce prénom est chanté. Bonjour, comment ça va, Enora?
4: Ça va.
2: Je suis ravie de t'accueillir dans Décibel. La règle est simple, hein, on te contacte quelques jours avant l'émission. On fait ça avec tous les invités du samedi. Est-ce qu'on pourrait avoir, s'il vous plaît, une sélection d'une dizaine de chansons qui vous ferait plaisir et tout? Enora m'a répondu en m'envoyant un podcast. C'est-à-dire qu'en fait, elle m'a fait un vocal sur WhatsApp où elle me disait « Alors j'aime beaucoup ça, mais j'aime aussi beaucoup ça, et ça, et ça c'est très important, et ça c'est essentiel, et cet artiste, et ce groupe, et cette chanson. » Enora, dingue de musique.
4: Folle de musique. Mon papa disait que, j'étais née dans une enceinte. Mais oui. Vraiment. Mais ça, en fait, c'est ce qui m'intéresse le plus au monde. Donc
2: c'est vrai,
4: voilà,
2: c'est
4: je fais que des concerts, je n'écoute que de la musique quand je ne suis pas ici.
2: Ouais.
4: S'il n'y a rien d'autre qui m'intéresse.
2: Ah là là, j'adore. Alors, il y a une rentrée hyper chargée pour Enora, puisqu'en plus de l'émission, donc tous les jours, à midi, juste après les infos de midi, midi 5. Écoutez les infos aussi, ça ne fait de mal à personne. Donc voilà, on vous doit bien ça. C'est de l'actu, service. On apprend à pas se faire arnaquer. On apprend à économiser.
4: À payer moins cher. Voilà,
2: tout ce qu'on aime.
4: Tout ce qu'on aime.
2: Tout ce qu'on aime. Et puis, il y a aussi tout ce qui est santé. Ça, c'est sur France Télé, notamment avec le magazine de la santé.
4: Oui, et en quête de santé. Je prépare aussi un nouveau documentaire. Et puis, je suis au théâtre aussi.
2: Mais oui, tu fais du théâtre.
4: Ouais, depuis 20 ans. Et là, on part sur les routes de France. Jouer une pièce qui s'appelle Les Amazones, qui est une grande pièce de boulevard du répertoire. Je suis trop contente.
2: Trop bien. Alors, j'ai réussi à attraper Enora pour une petite heure ensemble, malgré cet emploi du temps incroyable. Enora, ce qui est drôle, c'est que donc, dans le fameux podcast qu'elle m'a envoyé pour m'expliquer sous ses goûts musicaux, je me suis dit, mais qui est cette personne qui me dit à la fois, attention, hein, il faut du rap, Notorious B.I.G., hyper important pour moi.
4: Bien sûr.
2: Mais dans la même phrase, elle me dit ah ouais, tout ce qui est viol de gambe, Jordi Savall.
4: Mais oui, mais c'est cohérent en fait.
2: Mais alors, je sais pas si je dirais cohérent, mais j'attends l'explication avec impatience.
4: Non, déjà, toutes les instrus de rap sont quand même, pour certaines, très inspirées par la musique classique.
2: Vrai.
4: Donc moi, j'ai d'abord écouté du rap et en fait, ça m'a amené à d'autres styles musicaux beaucoup plus pointus comme le classique ou le jazz, dont je suis férue. Et puis, il y a quelque chose dans la viol, là, d'un peu hip-hop, quoi. Je trouve que c'est un son gras, un son lourd, c'est très rythmique.
2: Ouais.
4: Donc moi, ça m'embarque. Et j'aime beaucoup, beaucoup la musique classique. Et plus je prends de l'âge, je ne suis encore toute jeune. Mais,
2: un bébé.
4: Mais c'est vrai que plus je m'engouffre, en fait, dans ce style musical pour découvrir, en fait, de plus en plus.
2: Ouais. Et tu dirais que t'as des obsessions
4: oui.
2: passagères ou pendant peut-être un mois, t'écoutes un truc à fond et après tu changes. C'est comme
4: exactement ça.
2: Ça.
4: J'ai des monomanies, quoi. Donc ça peut être Oasis pendant un mois. Effectivement, de la viol de gambe le mois d'après, de la musique brésilienne. Je peux aller écouter aussi, je sais pas, de la musique péruvienne si jamais j'ai écouté. Moi, je Shazame tout.
2: Ouais.
4: Ça a changé ma vie.
2: Shazame, on va expliquer. Hein, c'est une petite application. En fait, quand vous entendez de la musique autour de vous, vous la lancez et elle va reconnaître ce que vous êtes en train d'écouter et vous donner la référence.
4: Dès que je suis devant une série ou un film, par exemple, et qu'il y a, tu sais, trois notes de musique, hop, Shazam, boum, ça rentre dans playlist, et hop,
2: voilà.
4: Ça nourrit une obsession.
2: Elle est comme ça, l'éclectisme, donc ça va peut-être être la première clé pour rencontrer ce soir Enora Malagré via ses choix musicaux, et puisqu'on est quand même samedi soir à l'heure de l'apéro, Enora vous a gâté, les amis, on commence avec Blondie, et Call Me, c'est la bande originale du film American Gigolo, et ça danse très fort.

0: Radio Moroder pour démarrer la soirée Blondie et Call Me, choisie pour vous par Enora Malagré. Enora, c'est le moment de te poser la question puisqu'elle est très difficile en plus celle-ci. T'écoutes beaucoup de musique, tu chantes à tue-tête ou pas?
1: Oui.
0: Dans l'intimité de ta chambre ou au karaoké?
1: Oh non, devant qui veut bien l'entendre.
0: Donc si vous écoutez ici tous les jours à midi, à tout moment, Enora part en solo.
1: Moi je suis pas contre une petite poussée à la petite chansonnette, alors peut-être, je suis pas sûre que ce soit la meilleure idée pour les nouveaux auditeurs et auditrices, ni pour mes amis d'ailleurs.
0: C'est vrai.
1: Mais non, mais c'est vrai que j'adore ça. Quand j'étais un peu plus jeune, j'ai fait modestement de la chorale. Ah. Je m'imaginais en Montserrat cabalé, puis j'ai pas été retenue, on va pas se mentir. Je fais de la radio, voilà.
0: C'est bien déjà. Et quelle voix quand même. Enora Malagré aux commandes de la programmation musicale de Décibel jusqu'à 20h. On ira faire un tour au Brésil, on écoutera du Nirvana en acoustique, ça sera magnifique. Alain Bashung, Kate Bush ou encore Oasis et Feu Chatterton. Ses choix musicaux sont variés et
1: extrêmement
0: réjouissants. À tout de suite.

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1: Notre invité Enora Malagré, nouvelle recrue de cette rentrée 2026-2027 sur votre radio. Ici, elle anime tous les jours à midi. On vous doit bien ça, une nouvelle émission que vous allez adopter, adorer. Et nous, nous essayons de cerner la personnalité
2: de l'adopter
1: d'Enora. Et j'avoue que, alors si, il y a quand même une base, un socle de variété française, mais ça, ça je sais, je le sens quand je vois ta sélection, c'est que toi et moi, on a passé la même enfance à l'arrière de la bagnole, ouais, avec les parents qui mettent des cassettes et tout. Exactement. Et donc, en grandissant, eh ben, on se raccroche à un son variété, comme par exemple, tu m'as cité dans ta sélection le duo Lara Fabian et Morane,
2: oui,
1: qui est mon autre.
2: Oh, voilà. Un classico. Tu es mon autre. Bon, les deux plus belles voix du monde, après Barbara Streisand peut-être quand même.
1: Ouais.
2: Mais c'est, moi c'est surtout, je crois, pardon, la voix de Morane, moi, qui donne de la profondeur à ce titre. Qui me parle, qui m'a fait vibrer, sur lequel j'ai pleuré mes amants, seul là dans ma chambre.
1: Et puis après, elle mettait un petit Léo Ferré.
3: C'est extra.
2: Ouais, alors ça, forcément.
3: C'est extra.
2: Bon, ça, c'est les parents qui chantent.
1: C'est,
2: c'est exactement ce que t'as dit, qui chantent à tue-tête dans la voiture ou qui sont en fin de soirée. Parce qu'en Bretagne, chez nous, ça fait la fête. Ouais. Et en fin de soirée, proche de l'aube, mon papa mettait beaucoup Léo Ferré.
1: Léo Ferré. Et parce qu'il faut une sainte trinité de variété française, un petit Souchon.
2: Bon, ça, c'est.
1: Ça, c'est toi ou c'est les parents?
2: Ça, c'est maman. Ça, c'est ma maman.
1: C'est maman
2: qui était, je crois, un peu secrètement, probablement, de la souche, comme elle l'appelle.
1: Oh,
2: comme
1: la souche.
2: Oui, mais tous les gens de cette génération, mes parents, l'appellent la souche.
1: Ou alors ils font une vanne, parce que comme il est tout le temps avec Laurent Voulzy, ils disent sushi Voulzon.
2: Voilà. Et après, il est pas drôle, en vrai. Mais nous, on fait semblant de rire. Oh, quel humour. Ouais. Alors que c'est hyper gênant. Donc, en tout cas, la souche, qui n'a jamais rien demandé, a été vraiment poncée à la maison. Maman l'écoutait beaucoup, donc forcément, je suis tombée amoureuse aussi.
1: Donc, tu écoutes. Même quand t'es pas en famille.
2: Oui, oui, parce qu'en plus maintenant, en grandissant, évidemment, il était temps, 45 ans, j'ai compris les textes.
1: Ouais.
2: Bon, et puis là, c'est bouleversant, c'est de la poésie. On a des immenses, immenses auteurs et autrices en France aussi.
1: Et puis on en a qui sont auteurs, ou compositeurs, guitaristes, chanteurs, et qui sont morts. Et c'est très triste. Heureusement qu'il y a la radio pour continuer à parler d'eux et à passer du. Alain Bachung, toi, c'est un artiste qui est important pour toi, Bachung.
2: Oui, alors là, pour moi, c'est un des plus grands poètes français. Ouais. Moi, ce sont des textes et des musiques qui m'ont accompagné à plusieurs moments de ma vie, qui m'ont infusé en moi, que j'ai vraiment, qui m'ont fait réfléchir, qui m'ont fait grandir. Cet homme m'a bouleversée. C'est un génie absolu. Je pense aussi au Cantique des Cantiques, qui est un peu moins connu, mais qu'il avait écrit avec sa femme aussi, que
1: Chloé
2: je vous invite
1: Mons,
2: à découvrir, hein, qui est une espèce de transe. Là, on n'est pas loin des Chants de Maldoror, de Lautréamont. Enfin, là, on est vraiment dans la pure littérature. Je veux dire, on a la chance d'avoir des auteurs comme ça, et tu viens de le dire, quel bonheur de pouvoir les écouter à la radio.
1: Alors, on les écoute. Dans Décibel, Alain Bachung, Osez, José.

0: Elle nous gâte, notre invitée ce soir, Enora Malagré, partage avec vous ses chansons préférées jusqu'à 20h. Alors, on a fait la France avec Bachung, mais dans tes choix musicaux, Enora, on prend beaucoup l'Eurostar aussi. On fait des petits tours en Angleterre.
1: Ah, je sais.
0: Ah ouais, on y croise Marianne Faithfull.
1: Je peux mourir d'amour pour cette femme.
0: Marianne, qui nous a quittés il n'y a pas si longtemps, ouais. Et qui chantait ouais, incroyablement. Il y a aussi Radiohead.
1: Bon, là, moi, j'en suis. Moi, ça me déclenche une folie. Hein. Moi, je suis tellement folle que je suis allée jusqu'à Berlin pour les voir et que j'ai fait partie de ces gens, tu sais, qui attendent 5h30 avant d'avoir une place devant son ordinateur quand ils ont annoncé leur tournée,
0: oui.
1: Là, avant
0: et
1: l'été.
0: Qui snobaient la France.
1: Et qui snobaient la France. Alors, j'ai eu des oui-dire comme quoi ils allaient finir quand même par venir. Ça rime. Mais alors, moi, c'est-à-dire que Thom Yorke, mais épouse-moi. Vraiment, je suis là.
0: Oh, dis donc, il est quand même vilain. Hein.
1: Ah, bah, moi, j'y vais quand même.
0: Tu vas quand même. Non, mais je comprends.
1: C'est trop.
0: Moi, c'était Slash.
1: Il est quand
0: donc,
1: même.
0: Donc, voilà. Bah, il est un peu vilain. Excuse-moi. Enfin, non mais Slash aussi, il est un peu vilain, mais
1: ah oui,
0: on
1: n'y
0: peut rien. Oui, je sais.
1: Puis il sent un peu la bière.
0: Oui, bah, s'il sentait que la bière,
1: oui,
0: Enora, ce serait beaucoup moins problématique. Alors, parlons plutôt d'une artiste qui, elle, je suis sûre, sent très bon, est une fée du matin au soir. C'est Kate Bush. Et alors, pour Kate Bush, tu as été très précise. Il y a une chanson importante pour toi. C'est pas celle qui passe à la radio, c'est pas Babushka, c'est pas Wuthering Heights. La chanson de Kate Bush qui, toi, te transporte, c'est Jig of Life.
1: Oui, c'est ça.
0: Qu'est-ce que ça te procure, ça?
1: Moi, je suis bretonne. J'ai des origines celtes très, très, très ancrées qui ne viennent pas que de Bretagne. Et ce titre, c'est le mariage entre cette musique et la sienne, tu l'as dit, féerique, oui. Vraiment enchanteresse, et mes racines celtes. C'est un titre très particulier, pareil que mes parents m'ont fait écouter quand j'étais petite dans cet album Hounds of Love, je n'ai pas du tout l'accent, très fondateur en fait pour elle. Et moi, quand j'écoute ça, ça m'émeut en fait. Je sens mes racines repoussées en moi.
0: C'est ton ADN qui fait un truc.
1: Et je deviens un gnome de nuit quand j'entends ça.
0: Allez, petit lutin malagré. Kate Bush est dans Décibels.
1: Ah, tu le mets?
0: Oui,
1: c'est énorme.

0: Jig of Life, et effectivement Enora Malagré a dansé la gigue dans le studio en écoutant ce classique.
1: Merci.
0: De Kate Bush. Je crois que t'as une dédicace à passer là.
1: Oui maman, t'as vu ton titre préféré sur ici, c'est fou ou pas? Merci Willy.
0: Merci.
1: J'ai des frissons.
0: Merci à toi Enora de nous faire vivre avec toi ces émotions fortes et tous ces voyages en musique. Vous restez dans le coin, Décibel revient juste après 19h30.

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0: Jean-Baptiste Guégan, Chimène Badi, est-ce que ça vaut la peine?
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2: Eh oui, c'est vos copines du rancard du samedi soir. Enfin, du rancard. Si vous êtes avec nous, c'est sans doute que la pêche n'a pas été très bonne cette semaine. Mais écoutez, c'est pas grave, nous on est avec vous jusqu'à 20h. Et Nora Malagré est mon invité ce soir.
3: J'adore. Dans Décibel.
2: Voilà. Non, et ceux qui éventuellement ont passé un samedi soir plein d'aventures nous écoutent peut-être en podcast dimanche matin. En prenant la pilule du lendemain.
3: Ah oui,
2: bisous. Allez, Décibel, les choix musicaux d'Enora Malagré. C'est une régalade, je dois vous le dire. Enora, il y a un groupe français que tu aimes énormément qui s'appelle Feu Chatterton. Et tu me confiais là, pendant la petite pause, à quel point il n'y en avait pas beaucoup des groupes comme ça et qu'il fallait les chérir.
3: Oui, absolument. Je trouve qu'on parlait d'Alain Bachung plutôt dans l'émission avec toi. Je trouve qu'ils sont dans cette lignée-là, ou de même de William Scheller, peut-être aussi un peu de Dao là-dessous. Ouais. En tout cas, des textes d'une puissance folle. Enfin, Arthur Théboul, c'est quand même un poète. Il en a d'ailleurs, il a écrit, je crois, un recueil de poèmes, accompagné, bon voilà, de ses fidèles compagnons. J'ai eu la chance de les voir en concert. Ils ont fait une gigantesque tournée. Et en plus d'être des poètes et des fins musiciens, ce sont des bêtes de scène. Ouais. Ils nous emmènent dans des univers, parce qu'ils ont plusieurs univers, je trouve, dans leur musique. Moi, ils me transportent, quoi. C'est vraiment ce qu'il y a de plus beau en ce moment dans la chanson française, je trouve.
2: Et ils te filent un coup de main quand t'as besoin de pleurer un petit peu.

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1: Mille vagues, c'est une chanson que Arthur a écrit, un texte qu'il a écrit, une chanson que Chatterton a fait pour rendre hommage à un homme qui les a aidés à se lancer dans le métier et qui est malheureusement décédé pendant la préparation de leur album. Et pour toi aussi, c'est une chanson de deuil.
2: Oui, pour bon nombre d'entre nous, ouais. J'ai perdu mon oncle qui était l'homme de ma vie il n'y a pas très longtemps, au moment où cette chanson est sortie, pour être très honnête.
1: Donc ça s'est imbriqué directement.
2: Ça s'est imbriqué, et puis j'ai vécu un moment de communion folle pendant leur concert, où ils ont entonné cette chanson, où tout le public se tenait la main, et en pleurant. C'est-à-dire que moi, j'ai tenu la main de gens que je ne connaissais pas.
1: Wow.
2: Parce qu'on a tous vécu un deuil ou autre chose, et en fait, alors là, je veux dire, quand vous avez vécu ça... Vous pouvez rentrer chez vous tranquille, quoi. Non, vraiment, c'est fou. Je les aime infiniment.
1: Et ils nous donnent de l'élan en ce samedi soir avec Allons voir, pour le coup, une chanson pleine d'espoir. Ça fera de mal à personne non plus. Feu Chatterton, c'est Enora Malagré qui vous les offre ce soir dans Décibels.

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0: feu Chatterton sur votre radio ici. Ils avaient été les invités de Décibel et quand ils reviendront, eh bien, nous leur ferons passer le message de la part d'Enora Malagré.
1: Oh, merci.
0: C'est de l'amour.
1: Oh oui, vraiment.
0: Ah, mais c'est bien, moi ça me fait plaisir. Alors l'Amérique, maintenant il faut en parler aussi. L'Amérique de Nirvana, qui n'est pas exactement l'Amérique de 2026. On est dans les années 90. Et Nora, on est exactement de la même génération.
1: Ouais.
0: Donc je sais que tu avais une chemise à carreaux.
1: Oui.
0: Un jean un petit peu déchiré.
1: Et des Doc Martens.
0: Et des Doc Martens.
1: Ou des Converse.
0: Et que Kurt Cobain, eh ben, c'était juste l'homme de nos vies.
1: On avait un poster.
0: On avait un poster. On écrivait son nom dans l'agenda.
1: Sur notre bras, également.
0: T'avais écrit Enora Cobain. T'avais fait ta signature de femme mariée au cas
1: où. Non, mais j'avais fait un montage photo quand je détestais Courtney Love, son ex-compagne.
0: Oh.
1: Où j'avais mis le corps de Courtney Love avec ma tête, évidemment. qui était très réaliste. J'étais adolescente, je croyais que j'étais grunge, donc je me lavais plus trop. Enfin, dis-moi un jour sur deux, j'avais les cheveux gras, mes parents pétaient les plombs.
0: Ah ouais.
1: Mais après, musicalement, soyons sérieux, c'est une révolution.
0: Ouais.
1: S'il y a eu un avant et après la musique grunge qui paraissait à l'époque pour nos parents bien violente et peu symphonique, ce qui n'est évidemment pas le cas.
0: Mais non, et d'ailleurs, c'est vrai que quand on s'intéresse un peu au boulot de Kurt Cobain, on voit qu'il était fan des Beach Boys, il était fan des Beatles. C'est mélodique. Alors, c'est violent parfois dans les refrains, mais les couplets sont toujours archi mélodiques. Et en plus, pour celles et ceux qui n'avaient pas envie quand même de se prendre que de la guitare électrique dans les oreilles, toi, tu as choisi un album alors qui est paru à titre posthume après la mort de Kurt Cobain, qui a été enregistré vraiment quelques semaines avant sa mort à New York. C'est le Unplugged, donc ça veut dire acoustique. Et ça, c'est un disque qui a consolé en fait tout le monde après la mort de Kurt.
1: Tu peux pas te dire mieux. C'est vrai que c'est ton boulot après tout.
0: Non, mais toi, c'était ça aussi. Non, est-ce que tu l'as beaucoup écouté en boucle?
1: J'ai assassiné le disque. Pardon,
0: tu l'as saigné.
1: Je l'ai saigné. Oui, je savais pas comment le dire. Pardonnez-moi. Non, mais c'est et puis je trouve que c'est musicalement complètement dément. Enfin,
0: ouais.
1: On découvre, pour celles et ceux, les fous qui seraient passés à côté, le véritable grain de la voix de Kurt Cobain.
0: Ah, c'est vrai.
1: Qui est en fait un immense chanteur, qui est aussi un immense chanteur rythmique. On entend la virtuosité de la guitare et puis ça laisse encore, pour celles et ceux qui ont Google Trad maintenant, mais ça laisse la place au texte. Moi, j'ai toujours été très sensible à ce qui se racontait et les textes de Kurt Cobain sont extrêmement intelligents et poétiques aussi.
0: Alors on écoute, on est à New York. About a Girl, j'ai choisi parce que c'est le début de l'album.
1: Canon.
0: Et alors c'est drôle parce que Kurt, il est très conscient. Où les gens ne connaissent pas About a Girl, parce que c'est une vieille chanson de Nirvana. Eux, ils sont devenus célèbres avec Nevermind.
1: Ouais.
0: Et donc il le dit.
1: Il est lucide.
0: Il est lucide, vous allez entendre. C'est-à-dire, c'est notre premier album, la plupart des gens ne connaissent pas.
2: This is our first record. 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
0: Et nous, on a écouté ça un milliard de fois. Un milliard et une fois, grâce à Enora Malagré. Voici Nirvana.

0: About a Girl, Nirvana, version acoustique, l'album Unplugged, qui fait partie donc des albums posthumes les plus vendus de tous les temps. Et Nora nous fait voyager ce soir. Et Nora
1: Malagré, t'as vu cette voix de bluesman? Parce que là, on est carrément, on bascule dans le blues. Faut quand même comprendre que. Pardon, excusez-moi.
0: Non, mais si, mais dis. Vas-y, va au bout de ton idée. Tu veux nous convaincre.
1: Je suis envoûtée en fait par ce groupe, et plus je vieillis, comme pour la musique classique, plus je découvre des subtilités dans la musique de Nirvana, comme la subtilité du jeu de Dave Grohl, qui est le batteur, qui est devenu Foo Fighters après. Tu sais. En fait, on est. Certains critiques de musique sont passés à côté. Voilà.
0: C'est vrai. C'est vrai, on les embrasse pas.
1: Non.
0: Et Nora, du coup, tu ne pourrais pas vivre avec quelqu'un qui n'aime pas la musique. J'ai l'impression, parce que tu le transpires là par tous tes pores quand tu aimes une chanson. Et est-ce que quand tu détestes une chanson, tu peux quitter la pièce?
1: Ah oui, oui. Moi, j'ai vraiment
0: ce genre d'extrémisme.
1: L'expression, tu sais, les oreilles qui saignent. Non, mais j'ai. Alors, je vais le dire. Hein, j'ai un amoureux que j'aime à la folie, mais qui a quand même des goûts de chiottes. Non,
0: genre par contre, ça. Il écoute Michel Sardou.
1: Non.
0: C'est Michel Sardou. Ça, c'est un scoop.
1: Chers amis, je suis avec Michel. Et c'est pas simple tous les jours, la personne râle beaucoup. Non, mais je plaisante complètement. Mais on n'a pas les mêmes goûts musicaux, et c'est vrai que je suis un peu totalitaire. Mais non. Moi, en tout cas, peu importe ses goûts musicaux, il aime la musique profondément, pas la même que la mienne, peu importe, et ça crée des débats, et c'est intéressant. Je ne peux pas être avec quelqu'un qui n'aime pas la musique.
0: Eh bien, partageons la musique ensemble, les amis. Et Nora Malagré est l'invitée de Décibel en ce samedi soir. C'est jusqu'à 20h, et dans quelques secondes, elle va nous emmener faire un petit tour au Brésil avec le meilleur ambassadeur du pays, Gilberto Gil. À tout de suite.
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0: On est gâtés ce soir parce que notre invité, c'est Enora Malagré, une des nouvelles voix de cette rentrée 2026-2027 pour votre radio Ici. L'émission On vous doit bien ça, c'est tous les jours, juste après les infos de midi, voilà, midi 5. Enora est toute une bande alors, parce qu'il y a Elsa Wolinski,
1: Aude Razo, Madame Anti-Arnaque, Valère Coréard, Monsieur Bonplan, Gérald Kirzek, qui est un médecin, Pierre Fabin, notre vétérinaire, et Nordine Attab, que vous connaissez aussi sur la radio Ici, qui est notre coach sportif. C'est une émission, on vous rend service parce qu'on estime qu'on vous doit bien ça, c'est Radio
0: génial.
1: France.
0: Donc on écoute l'émission, on finit riche, musclé, avec des animaux magnifiques, avec des poils qui brillent, enfin c'est incroyable, il faut écouter cette émission. 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Ce soir, Enora se charge, en plus de tout ça, de vos petites oreilles, avec une sélection musicale, je dois dire, c'est un sans faute. Enora, c'est magnifique.
1: Merci.
0: Un goût, tout dans l'éclectisme. Au début, on se dit, tiens, elles sont combien à l'intérieur? Et puis, en fait, après, on se dit, mais non, ok, je comprends. De Blondie à Feu Chatterton, de Nirvana à Alain Bashung, la gigue irlandaise avec Kate Bush. Et là, on est au Brésil. Je suis jamais allée au Brésil parce que j'ai peur des gros insectes.
1: C'est vrai?
0: Oui, on m'a dit qu'il y avait des araignées géantes.
1: Oui, qui se font un peu la taille d'un chien.
0: J'avoue. Mais la musique est folle. Ouais.
8: T'es allé au Brésil, t'as écouté là-bas. T'as écouté de la musique brésilienne au Brésil.
1: Ouais.
8: Oh
1: ouais.
8: Là, c'est beau ça.
1: Avec un monsieur que vous connaissez peut-être, cher Rémi, qui s'appelait Rémi Colpacopoul, qui était l'ambassadeur de la musique brésilienne en France.
8: Bien sûr, et qui était le chef de la musique de Radio Nova.
1: Absolument. Qui m'a présenté aussi à mon grand monsieur, un grand monsieur, c'est où Georges. Bon, bref, j'y suis allée.
8: Qui fait des reprises sublimes de Bowie. Ouais. En brésilien, c'est où Georges.
1: Connaît tout.
8: Ah oui, lui, on l'adore.
1: Et on l'adore. Ouais. Bref, j'ai eu la chance d'y aller plusieurs fois. C'est un pays qui me. Plein de raisons très personnelles qui m'attirent beaucoup et qui me plaît beaucoup. Et j'y ai découvert la musique brésilienne. Bon, j'en suis tombée fana. Mais d'où ça vient? Ça vient de mes parents, encore une fois.
8: Bisous les parents.
1: Bisous les Bretons. Qui, quand j'étais petite, souvent le dimanche matin précisément, mettaient de la musique brésilienne en tout genre et notamment Gilberto Gil. Ah. Et j'ai une image très émouvante qui me vient en tête à chaque fois que j'écoute du Gilberto Gil. C'est mes parents qui dansent ensemble dans le salon, comme dans les films. Ouais, vraiment, j'ai la chance d'avoir des parents amoureux. Ouais, j'ai des frissons de vous en parler.
8: Ah, c'est beau,
1: et je suis là, dans cette maison en Bretagne, derrière les petits barreaux, tu sais, de l'escalier. Ouais. Et j'épie mes parents en train de danser sur du Gilberto Gil. Donc, voilà, c'est des petits papillons dans le ventre quand j'écoute la musique maintenant.
8: Ah, Toda Menina Baiana, Gilberto Gil, grand souvenir pour Enora Malagré, grand kiff pour

0: anecdote amusante. Enora, qui ne parlait pas portugais quand elle était petite, qu'est-ce que tu entendais dans la chanson ?
1: Il dort tout habillé. Anniversaire.
0: Oh, eh ben oui, on est comme ça quand on est enfant. On s'imagine qu'on comprend tout. Et puis en fait, on est juste transporté par Gilberto Gil. Alors, on a passé un très bon moment. Il est temps maintenant que je vous annonce que c'est la dernière chanson de l'émission.
1: Oh non.
0: Voilà. Mais tu reviendras, Enora.
1: Oh oui.
0: Bah oui,
1: on peut
0: faire. Alors, demain, c'est compliqué. Mais non, en plus demain, attends, c'est dimanche, c'est les auditeurs. Le jour des auditeurs, c'est sacré. Non, mais en revanche, tu pourras revenir. Je sais pas. Par exemple, on peut se faire une spéciale Saint-Valentin, si tu veux, avec des chansons d'amour, un truc comme ça. Mais là, la dernière de l'émission, c'est pas n'importe quoi, parce que c'est ton groupe préféré qui fait que tu pourrais aller camper devant le Stade de France pendant 7 jours et 7 nuits. C'est Oasis. Oasis, les frères Gallagher, Noël et Liam. Je sens une petite préférence pour Liam.
2: Écoutez,
1: si l'autre s'intéresse à moi, je dirais pas non plus.
0: Donc depuis l'adolescence, depuis les années 90,
1: non, depuis le début, il y avait, tu sais, la glaire. Waouh, la guerre.
0: La guerre. Avec Blur. Ils ont dû se cracher dessus aussi, hein, t'inquiète pas.
1: J'étais Team Oasis à fond, j'étais Team Frères Gallagher, j'ai suivi toutes leurs embrouilles. J'étais là le soir à Rock en Seine. T'étais là quand ils nous ont dit
0: le groupe n'existe plus.
1: Voilà, avec une voix assez nasillarde et désagréable, ce qui en plus rajoutait à la tristesse.
0: Oui, c'est vrai.
1: Et j'ai pris l'Eurostar, comme tu disais tout à l'heure, pour aller les voir à Londres quand ils y ont joué lors de leur tournée l'été dernier.
0: Donc c'était vraiment la reprise d'Oasis.
1: Et j'ai dépensé beaucoup trop d'argent. Personne dans ma famille, dans mon entourage n'a compris, parce que vraiment je me suis ruinée. Je ne pouvais pas ne pas assister à la reformation.
0: Est-ce que ça t'a apporté la joie que tu imaginais ?
1: J'étais en larmes tout du long.
0: Ah oui, donc t'as bien fait.
1: Non, j'étais en larmes tout du long. Je pleurais, je hurlais. J'ai trouvé que c'était. Enfin, il y avait une communion. Attends, mais c'est hallucinant, parce que je t'en parle, j'ai envie de pleurer. C'est horrible. Je suis complètement hystérique.
0: Ça t'a touché profondément.
1: Moi, ce groupe, il m'a transporté, il m'a réparé à des moments, il a guéri des blessures, il m'a enthousiasmé à d'autres. C'est là un peu, tu sais, l'expression débile, mais la bande son de la vie, je sais pas quoi. Et je trouve qu'en plus, Liam, les années passant, il a pris une profondeur dans sa voix encore plus. C'était un conte de fées de les voir sur scène à nouveau réunis, en train de se taper dans la main, de prendre du plaisir à jouer ensemble. Ils ont fait évidemment tous leurs tubes. Je sais pas quoi te dire. C'est le concert de ma vie, quoi.
0: Alors moi, je vais te dire quelle chanson j'ai choisie.
1: Vas-y.
0: Parce qu'elle me fait penser à toi.
1: Ah bon, c'est quoi ?
0: Je t'ai écoutée là depuis que t'es arrivée sur ici et je me dis, cette fille, she's electric.
1: Ah oui !
0: Alors Oasis, c'est pas la chanson qui passe le plus souvent à la radio, mais demandez à ChatGPT de vous traduire les paroles. C'est assez Madame Malagré, ici présente. Et Enora, merci beaucoup d'avoir été notre invitée.
1: Merci infiniment, je passe un délicieux moment.
0: À lundi, midi, après les infos, on vous doit bien ça. Et à la prochaine, Enora.

0: début de ce samedi soir grâce à Enora Malagré qui était notre invitée dans Décibel. Merci infiniment à elle et puis merci à vous les amis et à l'équipe de l'émission, à la technique, avec Basile Combes et Ange Auduc, à la réalisation Iris Guitoni qui est Team Blur, sachez-le, à la délégation musique Thierry Boffa, à la programmation et web Mélodie Chaïb. Et demain on se retrouve à 19h dans Décibel pour les chansons préférées des auditrices et des auditeurs.
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2: Bonjour, merci d'avoir choisi votre radio ici. C'est Willy vient déjeuner chez vous, numéro 1087.
3: Oh là là,
2: bonjour la tribu.
4: Bonjour.
2: Alors, qui est là aujourd'hui hein? C'est une surprise. Nicolas Malabeuf, notre enfant de la télé. Bonjour mon bon Nicolas.
5: Bonjour Willy, bonjour tout le monde.
2: Et Fabien Imo, notre geek. Bonjour mon Fabinou.
6: Bonjour Willy, bonjour à tous.
2: Et bienvenue à tous. Voilà, j'espère que vous avez passé une bonne semaine. C'est reparti pour un nouveau numéro de votre grand talk show du week-end. Pas comme les autres, le seul, l'unique. Méfiez-vous des imitations. Voici 90 minutes utiles. Vous allez apprendre des choses avec nos invités. Vous allez rire, sourire avec nos chroniques. Vous allez danser sur notre musique. On va discuter ensemble et vous repartirez avec des cadeaux. Bref, c'est ici que ça se passe. Alors notez bien les dossiers du jour. Dans un instant, dans l'actu de la semaine, selon la dernière enquête PISA, nos enfants sont nuls. Nul en maths, nul en français. Mais wesh ta mère, qu'est-ce qu'ils croient ces bâtards avec leur enquête de la Chouma? Eh bien la réponse dans une minute. Et à 12h30, la tendance du moment, les fêtes de village sont en danger. Alors on en avait déjà parlé il y a quelques mois, mais l'été qui s'achève tout doucement a vu de nombreuses fêtes de village annulées. La principale cause, c'est le manque de bénévoles. Alors comme le chantait si bien Daniel Balavoine, qu'est-ce qui pourrait sauver nos fêtes de village? Chantait ça.
6: Oui,
2: qu'est-ce qui
6: ça
2: pourrait sauver nos fêtes
6: de village,
2: tu vois? Eh bien la réponse dans 20 minutes. Et puis la nouveauté de cette saison, vous le savez dorénavant, entre 13h et 13h30, le samedi,
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2: Voilà, pendant 30 minutes, c'est vous qui avez les clés de cette émission pour appeler et discuter avec nous de ce que vous voulez. Si vous voulez réagir sur les thèmes du jour, le niveau des élèves, les fêtes de village, ou vous venez venir parler de ce que vous voulez, qu'est-ce qui vous rend youpi en ce moment, le truc sympa dans votre vie, la bonne nouvelle, ou juste nous faire un petit coucou, notez bien le numéro 0810 055 056 30 minutes. Rien que pour vous, plus que jamais. Ici, c'est chez vous. Et quand vous passerez à l'antenne... 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
2: 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On a tout dit. Alors démarrons,
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2: Allez, ouvrons notre premier dossier. Bonjour Guillaume Houzel.
7: Bonjour.
2: Bienvenue ici mon cher Guillaume, vous êtes le directeur général délégué d'Open Classroom. Alors c'est quoi déjà Open Classroom?
7: C'est une école professionnelle, c'est pour accéder à un métier dans le numérique ou toutes sortes de métiers tertiaires par des formations en ligne. C'est très efficace, par exemple, pour les reconversions.
2: Eh ben, c'est parfait. Alors avec vous, on va parler de cette enquête PISA 2025 publiée cette semaine. Ça concerne les petits élèves. Alors déjà, c'est quoi l'enquête PISA déjà? Est-ce que vous pouvez déjà nous expliquer ce que c'est?
7: C'est une enquête internationale qui permet de mesurer à travers le monde, en tout cas des dizaines de pays, le niveau des élèves à l'âge de 15 ans, en compréhension écrite, en mathématiques et dans d'autres matières. Ici, on regardait leur habileté en matière de numérique.
2: 91 pays, voilà, pour être très précis, 760 000 élèves, donc effectivement sur les maths, la lecture et culture scientifique. Donc, alors il paraît que les résultats sont pas fameux, Guillaume, à ce point-là, on est nul?
7: En tout cas, ça, on continue à décroître.
2: Ah, c'est bien.
7: Il y a 20 ans, la situation française était plutôt satisfaisante, et là, ces 10 dernières années, on a probablement perdu 2 ou 3 années de niveau scolaire, c'est-à-dire que les élèves aujourd'hui de seconde sont très loin du niveau de leurs parents. On a malheureusement une trajectoire qui est orientée à la baisse. Ça concerne les 91 pays ou quasiment, parce qu'il y a des problèmes qui sont posés partout, mais spécialement la France qui était nettement au-dessus de la moyenne et qui est maintenant dans le peloton de queue.
2: De papa terrible. Matt, on est 34e français, 28e. Et effectivement, comme vous dites, on baisse un petit peu tout le temps. Et c'est important. Enfin, elle est vraiment importante, cette enquête. Enfin, il faut y porter vraiment beaucoup d'attention ou bof?
7: Alors, j'ai beaucoup d'attention. D'une part, parce que en fait, c'est rigoureux. Mmh. On s'est posé plein de questions. Et après tout, sur l'ensemble des élèves du globe, 770 000, c'est beaucoup, mais c'est pas grand-chose. Mmh. Au fur et à mesure des années, on s'est rendu compte que cette enquête était un bon résumé de la situation.
2: Ah oui.
7: Il y a plein de choses qui passent à travers, mais c'est un bon résumé. Et deuxièmement, la santé d'un pays, sa compétitivité, mais aussi sa cohésion sociale, ça repose énormément sur l'école. Les trois quarts de la croissance sur ces 30 ou 40 dernières années, ça provient l'investissement éducatif. Alors, si jamais on ne sait plus bien investir dans l'école et que le niveau baisse, eh ben on se prépare et des années douloureuses.
2: Et voilà. Alors, comment est-ce qu'on pourrait remonter la pente, mon cher Guillaume? Est-ce que ça serait possible de retrouver ce niveau d'il y a 30 ans? Il faudrait
7: alors,
2: faire quoi?
7: C'est notre conviction.
2: Ouais.
7: On s'est posé la question justement avant la parution des résultats en 2000 de la semaine dernière. Mmh. Et notre angle, ça a été pas de regarder les pays qui sont premiers de la classe, la Singapour, l'Estonie et un certain nombre d'autres situations. Ça a été de regarder quels étaient les pays qui avaient connu des progrès impressionnants.
2: D'accord.
7: Et par exemple, je vais prendre le Mississippi. Le Mississippi était l'avant-dernier pays d'État américain parmi les 50.
2: Ouais.
7: Et maintenant, ils sont très nettement dans la première moitié.
2: Alors, ils ont fait quoi?
7: Comment ils ont fait?
2: Alors, ils ont fait quoi, ouais?
7: Alors,
2: par exemple,
7: les exemples qui sont convaincants, Angleterre, Portugal, Mississippi, ont fait donc à peu près la même chose. Fixer des objectifs clairs. En France, on est fasciné par les programmes, c'est-à-dire ce que le prof va délivrer tout au long de l'année, toutes les trois semaines, il change de sujet, etc. Ce qui compte, c'est d'être focalisé sur ce que les élèves maîtrisent.
2: Ah.
7: Et donc de prendre, le cas échéant, plus de temps pour atteindre la cible, d'être focalisé sur le résultat et pas sur le programme.
2: Donc focaliser sur le résultat, pas le programme. J'ai lu baisse de la taille des classes, c'est important ça?
7: Oui, c'est pas le plus. Alors, il y a
2: plus important.
7: Comme il y a des élèves
6: faibles, qui compte.
2: Oui, effectivement.
7: Comme il y a les élèves faibles, pour eux, ce qui est vraiment efficace, c'est le tutorat en tout petit groupe.
2: Ah, le tutorat.
7: C'est pas des classes un peu plus petites.
2: C'est ça.
7: C'est
2: le tutorat ciblé.
7: 4 élèves. Tutorat ciblé.
2: Voilà.
7: Ça, c'est extrêmement efficace. La taille des classes. Comme justement j'ai fait de l'économie, je vous dirais que c'est un investissement national rentable parce qu'on a un peu d'amélioration qui, au fil des années, produit un effet positif.
2: Ouais.
7: C'est pas non plus l'alpha et l'oméga de tout.
2: D'accord.
7: Il faut qu'on regarde comment on donne cours, comment on peut aider les enseignants qui en France sont à la fois isolés et épuisés être meilleurs dans la pédagogie.
2: Mmh.
7: Et donc la taille des classes, c'est bien, c'est assez coûteux, ça donne des bons résultats. C'est pas ça qui donne les meilleurs résultats.
2: Bon, et ben ça demande un petit peu d'argent tout ça, je suppose, non, mon cher Guillaume?
7: Évidemment, on parle à l'échelle de l'éducation nationale de milliards d'euros, mais d'une part, il se trouve que on connaît une, il y a moins d'élèves aujourd'hui qui arrivent à l'école, et donc on se pose la question de ça va faire moins de classes, alors est-ce qu'on va faire des économies? Et nous, on dit surtout pas. On met, à vrai dire, moins d'argent en France que dans la moyenne des pays développés. Et il faut faire cet investissement.
2: Voilà.
7: Le plan, en l'occurrence, qu'on a dessiné pour améliorer la pédagogie et par là le niveau scolaire, il coûte 4-5 milliards d'euros. C'est moins que ce qu'on est supposé économiser à travers la baisse démographique.
2: Voilà. Et puis, ce que vous disiez, voilà, on paye pour l'avenir. Donc, c'est ça qui est important. Merci infiniment, Guillaume Mouzel, d'être passé nous voir. Hein, donc, directeur général délégué d'Open Classroom. Merci beaucoup d'être passé nous voir. Voilà, l'enquête PISA, si vous voulez réagir là-dessus, 0810 055 056. On parle de tout ça ensemble à partir de 13h si vous le voulez bien. Mais on parle de quoi avec toi dans un instant, mon Fabinho?
6: L'actu web, la vidéo d'un prêtre a fait le tour des réseaux sociaux cette semaine, car c'est le sosie vocal du président de la République.
2: Ah, un prêtre, le sosie vocal.
6: On va écouter ça dans un instant, ça vaut le coup.
2: Très bien, mais d'abord voici Céline Dion.
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2: Merci.
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0: Merci.
1: Mais de rien, et surtout merci à vous Céline Dion, parce que mes amis, l'heure est grave, j'ai quelque chose de très très important à vous dire.
2: Oui.
1: Mais écoutez-moi bien,
2: oui, oui.
1: Je vais être sérieux une petite minute. On vient d'écouter Céline Dion avec donc son nouveau tube « Bonjour, pardon, merci ». Vous savez qu'à partir de ce soir, elle démarre, oui, une série de concerts à Paris. Eh bien, en exclusivité, demain à 12h30, vous savez qu'on a une séquence qu'on appelle les gigots du dimanche. Eh bien, demain, Céline Dion avec nous à partir de 12h30. Si, si, elle a choisi une seule radio et c'est votre radio. Donc, c'est demain le gigot du dimanche.
3: Céline Dion sera notre gigot.
1: Alors, moi, je ne dirais pas ça comme ça. Tu te démerdes, mon Nicolas. En tout cas, elle sera
3: elle
1: là demain.
3: Elle vient d'annuler, d'ailleurs.
1: C'est vrai, hein, non, mais je rigole pas.
2: Okay. Hein,
1: rigole pas. Demain,
2: rendez-vous
1: Céline
2: demain,
1: Dion à partir de 12h30 sur votre radio.
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1: Oui. C'est ici que ça se passe, on n'arrête pas de vous le dire. Dans un instant, on va vous présenter un invité pas banal, parce que cette saison encore, on aime vous présenter des invités pas banaux. Mais d'abord, c'est notre Fabien et moi à nous, notre geek. Alors,
2: mon Fabien, bon, bah, on va continuer de parler de Céline Dion.
1: Bah, oui.
2: J'ai avec moi le son de ses répètes. Écoutez.
1: Ah oui.
3: Ah oui.
1: Ça s'annonce bien.
2: Ouais, voilà.
1: Elle a la forme, apparemment. Ça aussi, tu lui passeras demain.
2: Bon, on va lui passer demain, on va lui passer demain. Bon, c'est un petit événement hein, dont personne parle. Et depuis qu'elle est de retour en France, Céline Dion multiplie les moments de complicité avec ses fans, vous savez, en bas de son hôtel parisien. À rester en bas de son hôtel comme ça, on ne sait plus si son métier, c'est chanteuse ou voiturière. Certains se posent la question. En tout cas, les vidéos font le buzz hein, sur les réseaux sociaux, car on la voit prendre des photos avec son public, elle chante, elle danse. Bref, elle fait le show. D'ailleurs, dans les moments marquants, cette semaine, un entrepreneur a interpellé la chanteuse pour lui parler de sa marque Massapo. Écoutez, Céline Dion s'est mise à chanter n'importe quoi et à trouver des rimes en haut.
6: Faites-moi confiance et retenez la marque Massapo et déjà entrepreneur.
7: Massapo.
6: Je vais réussir, madame.
7: Massapo.
6: Massapo. Merci. Massapo. Je vous aime. Merci beaucoup.
7: Tu es dans la peau.
6: Massapo.
1: Elle est sympa.
2: Coup de com' gratuit hein, pour la marque Massapo. Pour info, cette entreprise commercialise du jus d'hibiscus. Bref, Céline Dion est en pleine forme et certains fans revendent déjà leurs billets de concert.
1: Ah bah c'est bien.
2: Bah je comprends pourquoi payer une blindasse à sa place alors qu'on peut l'avoir gratos tous les soirs dans les rues de Paris. Toujours dans l'actu web de la semaine, les pochettes anti-ondes. Vous en avez entendu parler des pochettes? Non, pas du tout. Eh bien, nous sommes chez Willy Rovelli en Haute-Savoie. Les collèges ont distribué à tous les élèves des pochettes anti-ondes. Le principe est simple. En fait, le matin, en arrivant au collège, l'élève glisse son téléphone dans un étui et le verrouille d'une simple pression sur un bouton aimanté. Comme ça, le collégien ne peut pas utiliser son téléphone portable durant la journée. Et le soir, les ados passent sur des bornes magnétiques pour récupérer leur smartphone. Voilà le fonctionnement officiel. Mais au bout de quelques jours, certains élèves ont trouvé une astuce pour déverrouiller la pochette.
8: Ouais, faut l'ouvrir comme ça. C'est gêné là, monsieur. En fait, le système, genre, il est rouillé parce que on peut. Il y a une technique, tu la tapes contre une table, elle s'ouvre.
9: Ah ouais.
8: Il y a plein de techniques.
1: Bah, ça marche bien.
3: Ils sont malins.
2: Eh bien, c'est quand même le comble ultime. Inventer une pochette pour éteindre les réseaux sociaux dans les cours de récréation et pour finir en top des tendances TikTok en quelques jours après la rentrée. Franchement, on est fort, pas mieux. Allez, on termine avec une vidéo qui a beaucoup fait rire les internautes cette semaine. Je vous présente Franck Dubois. Il est prêtre et théologien à l'Université catholique de Lille. Ce curé a fait le buzz car c'est le sosie vocal d'Emmanuel Macron, notre président. Écoutez.
10: En cette obscurité,
11: ah ouais.
10: Et sachez-le bien, c'est pour vous et avec vous que tout à l'heure nous avons chanté.
1: Là, c'est le prêtre.
10: Le bras du Seigneur est fort.
11: Ah, franchement.
10: Le bras du Seigneur se lève.
2: Non mais franchement, c'est...
11: Ça fait peur,
1: on dirait un vrai discours de Macron.
2: Mais voilà, c'est pas de l'IA. Non.
1: C'est le moment du Covid.
2: C'est le prêtre.
1: Il nous fait peur, Luc.
2: C'est le prêtre Franck Dubois, sosie vocal d'Emmanuel Macron, comme quoi la voix ne fait pas le moine.
1: C'est vrai, je confirme. Merci beaucoup, mon bon Fabien. T'as passé une bonne semaine, mon Fabien?
2: Ah bah très bien, très bonne semaine.
1: C'était bien,
2: oui,
1: bien.
2: On reprend tranquillement.
1: Oui, c'est beau, très tranquillement.
2: Très tranquillement.
1: Ça va, Nico?
11: Ah oui, pareil. Moi, j'ai un peu plus bossé que vous.
1: Oui, c'est il est venu aujourd'hui avec sa veste en cuir. Qu'est-ce que c'est que ce
2: C'est du vrai cuir.
11: J'ai une soirée après.
1: Ah, t'as une soirée là, à 13h30, une soirée.
11: Je commence très tôt, oui.
2: C'est pas du vrai cuir.
1: C'est quoi ce look, mon bébé?
11: Je sais pas, oui.
1: Moi, je t'aime bien, c'est très beau, mais.
11: Je fais du shopping.
2: cuir. Ah, c'est oui. pas du vrai cuir, ça.
1: Oh là là, mais même les choses. Oh là là, il a mis des bottines.
11: J'ai ma bécane qui m'attend, là.
2: C'est Renaud, c'est dans les années 80.
1: Il est mon Harley Davidson. Bon, bah, merci beaucoup, Renaud. Merci. C'est le single. Allez, zou, zou, zou.
5: Avec toute
1: sa tribu. Non, mais ça te va bien, hein. Non, non. Attention, j'ai pas dit, ça te va très bien, mon Nicolas.
11: C'est la première fois que vous me faites un compliment vestimentaire.
1: Si, tu trouves, je ne fais jamais assez de compliments.
11: C'est la première.
2: Vous pouvez encore changer d'avis. Vous pouvez changer d'avis.
1: Non, j'aime pas, ça me fait trop de mal. Non, tu sais que je t'aime en plus. Tu sais à quel point je t'aime. Mais,
11: je le prends pas mal.
1: Mais t'as raison, je te fais pas assez de compliments. Oh, tu sais ce qu'on va faire. À partir de 13h, mes amis, 0810 055 056, appelez pour faites des compliments à Nicolas. Vous avez raison, j'en fais pas assez. Vous savez, vous m'appelez tout le temps pour me faire des compliments à moi, ce qui est normal. Mais là, aujourd'hui, puis demain, on fera Fabien. Aujourd'hui, Nicolas. 0810 055 050. Dites ce que vous pensez de Nicolas.
11: Il y a zéro appel.
1: Non, mais attends, tu vas.
2: On va poster une photo de sa veste.
1: Ce que vous aimez bien. Oh, alors déjà, on va poster la photo. Est-ce que vous aimez bien, ce que vous aimez moins bien aussi sur Nicolas. On y va. 0810 055 056 entre 13h et 13h30. C'est vous que je veux entendre. Mais d'abord, comme promis, place à la personne pas banale du samedi. Bonjour, Marilyn Leguet-Emery.
0: Bonjour.
1: Bienvenue ici, ma chère Marilyn. Alors, vous êtes à Caen. Vous êtes écrivaine.
0: Oui, tout à fait.
1: Voilà, écrivaine, biographe, mais une biographe un petit peu particulière. Allez-y, expliquez-nous.
0: En fait, je suis biographe hospitalière au sein du centre François Baclès à Caen, qui est un centre unique cancer et qui ne traite que les cancers. Et donc, je travaille avec l'équipe médicale particulièrement attachée aux soins palliatifs.
1: Donc, vous rencontrez des patients qui sont gravement malades pour écrire le livre de leur vie.
0: C'est ça. Alors, en fait, soit on écrit le livre de leur vie, soit aussi on peut tout simplement les aider à écrire des lettres qui seront remises à leurs proches. Ça, c'est notamment ce qui se fait beaucoup, dans le cas de jeunes parents, de parents de jeunes enfants.
1: Voilà. Et quand vous voyez, par exemple, ces personnes-là qui ont envie, qui ont besoin qu'on leur écrive un morceau, une partie ou toute leur vie. Comment ça se passe? Vous allez les voir, vous? C'est eux qui viennent à vous? Comment ça se passe?
0: Alors, en fait, c'est considéré comme un soin de support. Mm-hmm. Et donc, ce sont les médecins, les soignants, hein, qui en discutant avec le patient, se rendent compte de ce besoin qui est là de transmettre ou de laisser des mots à des proches. Mm-hmm. Et donc, ce sont les médecins qui ensuite me confient le patient.
1: Et je précise que vous avez été formée pour ça, hein, Marilyn. Hein.
0: Ah oui, bien sûr. Déjà, il faut avoir une bonne formation à l'écoute. Mmh. C'est déjà le premier critère. Et ensuite, j'ai effectivement fait une formation de biographe, puis de biographe hospitalière, avec un DU à la clé. Il existe effectivement un DU biographie hospitalière.
1: C'est très sérieux, voilà.
0: Plusieurs années de formation.
1: Exactement. Et vous l'avez fait.
0: C'est un vrai métier.
1: C'est un vrai métier, voilà. Biographe hospitalier, donc biographe hospitalière en ce qui vous concerne. Je crois que vous l'avez fait au sein d'une association. C'est ça, elle s'appelle comment, votre assoce?
0: Alors, en fait, je suis au sein de l'association Passeurs de mots, qui est une association nationale qui a été créée par Valéria Milevski, qui est à la base de la création de cette activité pas banale, comme vous dites.
1: Exactement. Donc, quand vous avez terminé cette lettre ou ce livre, il devient quoi?
0: Oui.
1: Ça devient quoi? C'est pour, alors, vous l'avez dit, pour les proches, pour la personne elle-même?
0: Oui, alors donc je travaille avec une relieur d'art, Anne Yégard, qui travaille près de Caen, et qui fait donc de très beaux ouvrages à base de reliures cousues à la main, papier japonais, et donc nous offrons ce livre ou ces lettres au patient, ou si le patient n'est plus là, eh bien c'est une remise que je fais directement aux proches.
1: Parce que le patient qui est gravement malade, voilà, et qui sait que bientôt ça sera la fin pour lui, il vous dit quoi, Marilyn? J'ai besoin de raconter des choses.
0: Oui, c'est ça, en fait. En fait, ça paraît un petit peu artificiel au
1: début.
0: Mais en fait, on engage une conversation et puis très rapidement, la confiance s'installe. C'est toujours quelque chose qui m'étonne et je remercie chaque patient pour la confiance qu'il m'offre. Et en fait, moi, je suis là un peu pour tirer sur le fil et les aider un petit peu en posant des questions à ce qu'ils racontent leur vie ou qu'ils expliquent un peu quelles sont leurs valeurs, leurs souhaits pour leurs enfants.
2: C'est bien aussi pour la famille aussi d'avoir
1: ouais,
2: une
1: pour la famille, ouais. Je crois que vous êtes à peu près une cinquantaine en France. Enfin, il y a 50 hôpitaux en France qui le font, c'est ça? Qui ont des biographes?
0: Oui, c'est ça.
1: C'est ça?
0: Ouais, c'est ça. En fait, on est beaucoup plus de personnes formées, ouais. Mais le problème, ben, c'est toujours le même, c'est et que voilà. Il faut trouver des fonds, ouais. car je le dis, c'est un véritable métier, ce n'est pas du bénévolat.
1: C'est ça.
0: Vu de la formation et de l'implication qui nous est demandée, du sérieux, quoi.
1: Et je crois que l'association Passeur de mots milite pour que biographe hospitalier soit reconnu comme un soin de support à part entière, ce qui est le cas. Hein.
0: Oui, c'est ça. Voilà. Oui, tout à fait. C'est reconnu maintenant comme un soin de support, mais les financements, c'est une autre affaire.
1: Qu'est-ce qu'en un mot, ouais. Marilyn, ça vous procure quoi, vous, de faire ça?
0: Alors évidemment, ça donne du sens à ma vie, tout simplement. Oui, c'est ça. Je pense qu'il est important dans la vie de trouver du sens à ce qu'on fait. Et donc, moi, je suis très heureuse effectivement d'apporter ce soin aux patients. Enfin, c'est vraiment quelque chose de réciproque. Ils disent qu'on leur donne énormément, mais moi, je pense que je reçois beaucoup.
1: Eh ben voilà, merci infiniment, Marilyn. Voilà, on voulait parler de ça parce que je connaissais pas bien. Je suis tombée sur un article qui parlait de vous récemment et j'avais envie de que tout le monde connaisse ce que vous faites, donc biographe hospitalière. Merci infiniment Marilyn Leguet et Méry. Donc vous êtes à Caen au centre de soins François Baclès. Merci infiniment d'être passé nous voir. Allez, vous aimez être ici, vous aimez la pub, et bien elle arrive
2: ça,
1: et juste après ce sont les infos pratiques près de chez vous avec le Ici Express.
2: Tchou-tchou.
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2: Allez, partons gaiement vers la deuxième demi-heure de votre talk show du samedi. Alors ici, c'est comme le talk show de Léa Salamé qui est l'époque.
3: Mais pas pareil.
2: Hein, sinon, c'est la même chose. Hein. Dans un instant, il faut sauver les fêtes de village. Et votre tribu est là. Nicolas Malabeuf, notre enfant de la télé. Et Fabien Himo, notre geek. Et bien sûr, vous faites partie de cette tribu, mes amis, cette année plus que jamais. Hein.

0: On fait l'émission ensemble et il y a plein de moyens pour interréagir avec nous. D'abord sur le groupe Facebook.
1: Ah mais oui, nous. C'est gratuit. Alors, vous tapez dans votre moteur de recherche Facebook Youpi la vie avec Willy Rovelli et vous tombez sur nous. Ce groupe, c'est le vôtre. Vous partagez dessus que des bonnes nouvelles. Bien sûr, vous avez la parole. La question du jour, quelles sont les fêtes de village que vous adorez, tiens, dans votre région? Donc on nous a dit, tiens, à Nîmes, la Feria.
0: Oui.
1: Anne, en Baie-de-Somme, nous avons de nombreuses fêtes de la mer. Donc voilà, continuez à réagir. C'est gratuit sur Facebook pour nous retrouver. Vous tapez Youpi la vie avec Willy Rovelli.
0: Voilà, et puis après, on veut vous entendre surtout. Moi, je veux que vous passiez à l'antenne, hein, parce qu'à partir de 13h, c'est à vous. L'antenne est à vous pendant 30 minutes. 0810 055 056 pour réagir sur les thèmes du jour, nous faire un petit coucou, nous donner vos youpi, et puis flatter Nicolas Malabeuf qui est là. Il a besoin. Voilà. Dites-nous ce que vous aimez chez Nicolas. Dites-nous ce que vous n'aimez pas aussi. Hein,
1: allez voir son look sur le groupe Facebook.
0: T'y vas. 0810 055 056 et vous repartirez. Aujourd'hui,
2: eh bien, on vous offre un séjour exceptionnel au Puy du Fou, direction la Vendée. Vous y êtes déjà allé?
0: Jamais. Toi, t'adores.
2: C'est à faire. Franchement, moi, je suis pas trop parc à sensations, les attractions.
0: Oui.
2: Mais là, un parc à thème comme le Puy du Fou, on en apprend plus sur l'histoire. C'est très familial aussi. Donc, appelez-nous.
0: Merci beaucoup. Mais d'abord, ce n'est pas si vu l'actu. Pas de panique. L'actu vous suit. Il est temps pour moi de mettre
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0: Et on commence avec un point, Patrick Bruel.
6: Alors, regarde. Regarde ma bite.
0: Cette semaine, Patrick Bruel fait la une du magazine Closer avec ce titre « Je trouve le récit de ces femmes délirant ». Franchement, vivement que tout ça se termine. Hein. Sauf que vu la lenteur de la justice, j'ai bien peur qu'elle aussi, Patrick Bruel, donne rendez-vous dans 10 ans, même jour, même heure, même plainte. Politique, c'est l'été du président. En mai prochain, Édouard Philippe propose de prendre ses fonctions qu'en septembre, histoire de se reposer un peu, parce qu'une élection, c'est fatigant. Oh, pauvre biche. Pas encore au boulot qui est déjà crevé. Hein. Voilà un bel exemple de nos Français, bravo! Ah, mais l'autre, il passe son temps à dire à longueur d'interview que plus rien ne va dans ce pays, qu'il faut prendre des mesures urgemment, oui. Enfin, ça peut bien attendre 4 mois de plus, hein, ça va, allez, vous faites pas m'emmerder. Hein. Le président du RN, Jordan Bardella, visé par des Jedi alors qu'il visitait une foire en Isère. Les mauvaises langues diront que c'était de l'ail Hitler. Tu vas voir qu'au RN, ils vont faire un film, Le Retour du Jedi. Après, c'est normal, hein, la politique, c'est un petit peu la course à l'échalote.
1: Ah oui.
0: Persuadé de vivre une histoire d'amour, un fan verse 10 000 euros à une fausse Céline Dion.
1: Ah bah.
0: Après, il y en a bien qui ont versé plus de 600 balles juste pour aller voir la vraie en concert. En Télévision M6 relance l'émission Cauchemar à l'hôtel, sans Philippe Etchebest, mais avec Céline Dion. À l'hôtel Royal Monceau, depuis 3 semaines, l'autre, elle danse, elle chante à 3h du mat sur le trottoir, elle fait du chifoumi. Là, je suis contente. C'est le cauchemar pour les clients, ta gueule. En Allemagne, une réunion politique de l'opposition se transforme en partouze à l'hôtel de
1: Milan.
0: Ah, je les imagine. Bon, alors, faut faire quelque chose. Hein. Les bourses de la ville sont vides. Oui, mais pas les nôtres. Ok, on s'emboîte. Ouh, super. Allemagne toujours, avec la victoire le week-end dernier de l'extrême droite dans une élection régionale. Décidément, en ce moment, il y a la main qui est tendue, mais pas que. La région en Allemagne où on a gagné ou a gagné l'extrême droite s'appelle Saxe-Anhalt.
1: Oh.
0: Et là, partout, Saxe-Anhalt. Oui, bon, tu vois, voilà. Tout est dedans. Bon anniversaire à Michel Drucker, Mylène Farmer et aux gagnants de la première nouvelle star, Jonathan Serrada, qui ont tous les trois un point commun. Michel a un canapé rouge, Mylène a les cheveux rouges et Jonathan, c'est son compte en banque qui est dans le rouge. Il ne faut plus rien depuis 20 ans. Enfin, la question du jour. Est-ce que Jordan Bardella a reçu une gousse d'ail parce qu'il n'est pas fan de gousse-gousse royal, gousse-gousse merguez, gousse-gousse poulet?
1: Ouh.
0: Bon, bah, vous avez 2 heures. Alors, heureusement, dans 110 jours, c'est fini 2026.
1: Bravo.
0: Ah, ils m'ont envoyé de l'ail, mais tu te rends compte.
1: Franchement, après les œufs, parce qu'à un moment, la mode c'était les œufs.
0: Bah, c'est vrai.
1: Maintenant, c'est l'ail.
0: Les œufs, l'ail, ouais. Bah, écoutez, c'est très bien, c'était un petit récap de l'équipe.
1: On a tout
0: compris. Oui, on a tout compris, comme d'habitude. Écoutez, si on n'avait pas le moral,
1: ça va pas. Moi, je suis pas bien.
0: Il y a un petit coup
2: l'ail dans la gueule,
0: bah, ouais. Là, ça va. Un petit coup de mou, rassurez-vous, on a le truc qu'il vous faut. Lorsque je vous dirai à vous, vous allez me faire palababala, et tu verras, ça ira beaucoup mieux. Tu verras que l'ail, tu vas le
1: goûter. Là, je suis pas bien.
0: Là, t'es pas bien.
1: Là, on a plus d'ail.
0: T'as fait un coup d'ail.
1: Ça fait mal.
0: À vous. Et voilà, ça va beaucoup.
1: Ça va beaucoup mieux.
0: Et voilà.
2: Ça va aller encore mieux.
0: Ça va aller encore mieux. T'as vu, on n'est pas la seule radio au monde. Tu passes un jingle, palababala, et ça va beaucoup mieux. Hein. C'est pas les autres jingles dans les autres radios. Voilà.
1: Ça va bien.
0: Alors, palababala, tu vas beaucoup mieux.
1: Ça va mieux.
0: Bah voilà, voici les Bee Gees, à tout de suite.

0: ça. Oui, c'est les Bee Gees. J'aurais pu être un Bee Gees.
1: La nuit.
0: C'était évidemment Night Fever. Yes.
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0: Merci d'être avec nous. Nous sommes en direct. Il est 12h39. Dans un instant, mon bon Nicolas Malabeuf, notre enfant de la télé. On va parler de quoi avec toi?
1: Eh bien, des mois qu'on l'attendait. Elle est de retour.
0: Ah, c'est moi.
1: C'est Céline Dion.
0: Céline Dion, bien évidemment.
1: Et demain,
0: événement. Hein, elle n'intervient que dans une seule radio. Elle a choisi votre radio. Demain, Céline Dion à 12h30 dans notre séquence Le Gigot du Dimanche. Je ne l'appellerai pas comme ça.
4: On change de titre.
0: Demain, on l'appellera la déesse.
1: Oui,
0: on trouvera une connerie demain, tu vois. Mais là, en tout cas, elle sera là demain à 12h30. Mais d'abord, ouvrons notre nouveau dossier du jour. Bonjour Arnaud Thénoze.
5: Bonjour Willy.
0: Bienvenue ici mon cher Arnaud, vous êtes le président délégué de la Fédération Nationale des Comités et organisateur des festivités. Dis donc, quel beau métier il a Arnaud. Hein. C'est un beau métier, sauf que nos fêtes de village sont un petit peu en danger hein, pour plusieurs raisons, on va en détailler quelques-unes dans un instant. Mais d'abord, vous nous confirmez Arnaud qu'il y a moins d'événements, on va dire, depuis le Covid, voilà, histoire de prendre un petit point de comparaison.
5: Il y a effectivement moins d'événements depuis le Covid, mais on a quand même, on est un peu rassuré parce que ça repart à la hausse. On n'a pas encore atteint le niveau qu'on avait avant le Covid pour diverses raisons qu'on aura peut-être l'occasion de d'échanger sur le sujet. Mais en tout cas aujourd'hui, on a une tendance à la reprise et ce qui est fort intéressant parce que ça permet bien évidemment de nous retrouver, de nous regrouper.
0: Bien sûr, on sait à quel point c'est important. Mais quand il y avait eu ce petit coup de mousse, parce que je disais qu'il y avait de moins en moins de bénévoles, c'est-à-dire que les jeunes étaient moins embarqués dans l'idée d'organiser une fête.
5: Pas forcément. En fait, on assiste aujourd'hui à une crise du bénévolat, mais de la direction, des dirigeants associatifs surtout.
0: D'accord.
5: C'est-à-dire que les présidents d'associations, des comités des fêtes que nous représentons, ont des difficultés aujourd'hui à assumer leurs responsabilités de par les règles de plus en plus strictes au niveau sécuritaire, au niveau administratif. Et de fait, ça décourage celles et ceux qui veulent animer nos villages, tout simplement.
0: Il y a une vraie lourdeur administrative, même quand on est président d'une assos, quelque chose pour faire des fêtes. C'est vrai que c'est galère.
5: C'est très galère. En fait, plus ça va, plus c'est complexe. On a eu dans un premier temps l'obligation d'assurer la protection des personnes via les plans Vigipirate avec des obligations complémentaires, des réunions avec les préfectures pour que tout soit calé avec les services de l'État et notamment les services de sécurité publique. Et puis, il y a d'autres sujets. Actuellement, c'est le climat qui nous pose problème.
0: Les canicules,
5: où on a pas mal d'animations qui sont exactement pour protéger les gens, pour faire en sorte que ça puisse se faire dans les règles, avec des arrêtés qui sont plus ou moins cohérents. Enfin voilà, c'est de plus en plus complexe. Et puis les financements qui sont aujourd'hui difficiles de par la perte de budget de nos collectivités et de l'État. On sait très bien dans quel état on est actuellement, c'est peut-être le dire. Et que du coup, il faut se creuser les méninges pour aller chercher des financements pour pouvoir organiser les événements.
0: Alors pourquoi c'est important les fêtes de village, Arnaud? Pourquoi? Parce que je lisais, alors c'est marrant, parce qu'il y a un maire d'un petit village qui disait, voilà, quand je fais mes fêtes, alors ça gomme pas les conflits entre voisins, voilà, mais le temps de la fête, ça les suspend.
1: Oui, c'est un moment d'union.
0: Voilà, c'est ça.
5: C'est exactement ça, c'est le seul moment où on retrouve toutes les générations, toutes les catégories sociales autour d'un événement pour pouvoir échanger, pour pouvoir s'amuser, pour pouvoir danser et puis oublier un petit peu l'ambiance dans laquelle on vit actuellement. En fait.
0: Ouais. Ça favorise le brassage social, bien évidemment. Tout le monde se retrouve au même endroit, au même moment, on est tous pareils. Voilà, il n'y a pas de...
5: Exactement.
0: C'était quoi le concours que vous avez lancé au printemps dernier qui s'appelait « La fête continue » ?
5: Alors, c'est un concours qu'on a voulu mettre en place avec notre partenaire Alliance pour pouvoir valoriser les fêtes de village, pour qu'elles puissent être accompagnées. Donc, ils ont eu une dotation financière. Il y a eu un lauréat par département, puis ensuite un lauréat par région. En plus, c'était soumis au vote du grand public, donc du coup, très large. Et l'idée, c'est de plus que de défendre, notre fédération défendre les organisateurs de fêtes au niveau de l'État, des ministères, des règles, etc., c'était aussi d'aller sur le terrain et de montrer que la fête est indispensable et que pour pouvoir les préserver, il faut les soutenir. Et donc, on a réussi à mettre ce concours. On aura probablement une deuxième édition, d'ailleurs, ce concours en 2027.
0: C'est très bien. Voilà.
5: L'idée, c'est de dynamiser un petit peu l'engagement et de reconnaître ce que font tous ces bénévoles pour animer nos territoires. Ça, c'est important.
0: Mais il faut qu'on soit partenaire de ça, de la fête continue, hein, mon cher Arnaud. Vous nous appellerez, on va
5: vous appeler. J'oublierai pas de vous appeler, vous inquiétez.
0: Ça c'est génial, on adore ça, nous les fêtes.
1: Il faudrait même venir faire notre émission depuis une fête de village.
0: Oui, Nicolas. Oui, oui, dès qu'il peut en plus en foutre une, lui, on a compris, Nicolas, que tu n'as plus envie de travailler.
5: Il a bien raison parce que c'est là où il faut être. Donc,
1: voilà, j'arrive.
0: Vous nous appelez, Arnaud. Franchement, moi je trouve ça trop, trop bien. Donc, en gros, Arnaud, pour résumer, c'est pas la crise, d'accord, mais il faut quand même être un peu vigilant. Voilà, parce qu'on y tient à toutes ces fêtes de village, on est vigilant.
5: Il faut être vigilant pour le lien social. Et puis, il y a un truc qu'on n'a pas parlé, c'est aussi l'activité économique qui va avec.
0: Bien sûr.
5: C'est qu'on a des milliers d'artistes qui se produisent sur nos fêtes. On a des producteurs de boissons, on a des loueurs de matériel, etc. Il y a énormément d'activités économiques. On avait fait l'enquête qu'on est en train de remettre à jour pendant le Covid. C'est 15 milliards d'euros investis chaque année dans l'économie nationale, ces fêtes de village. Il faut que on les préserve parce que non seulement il y a un lien social, mais l'activité économique qui en découle, elle est primordiale pour celles et ceux qui en vivent. Nos artistes notamment, qu'il faut absolument préserver. On a une crise actuellement des orchestres de bal et il faut absolument qu'on arrive à soutenir ces orchestres parce que le spectacle vivant, c'est aussi une partie de la fête et qui est très importante.
0: Exactement. Merci infiniment mon cher Arnaud. Le message est passé. Arnaud Thénoz, donc vive les fêtes de village. Et vive la bamboche.
1: Et bravo aussi aux bénévoles.
0: Oui,
1: c'est important parce que sans bénévoles, il n'y a pas de fête de village.
0: Il n'y a plus de fête, exactement.
1: Donc voilà, bravo.
0: Merci infiniment Arnaud Thénoz, donc président délégué de la Fédération nationale des comités et organisateur des festivités. Passez un bon week-end, mon cher Arnaud.
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0: Allez, à partir de 13h, hein, n'oubliez pas, le samedi,
4: c'est Youpi la vie.
0: C'est vous qui avez les clés de l'émission. Hein. 13h, 13h30, 0810, 055, 056. Vous réagissez à tous les thèmes, les fêtes de village. Tout à l'heure, on a parlé du niveau des enfants à l'école, qui n'est pas bon. Venez faire des compliments à Nicolas, qui aujourd'hui arbore donc une veste en cuir. Un vrai, c'est une vache qu'il a tuée hier.
1: C'est du vrai cuir.
0: Il l'a tué hier soir.
1: Évidemment.
0: Ça sent encore la vache.
1: Ah, ça sent le bouc.
0: Ça sent le sang. Bravo, mon cher Nicolas. En attendant, quand il y en a mal. Nicolas Malabeuf.
1: Une chose que j'ai tuée. Eh bien, aujourd'hui, c'est le grand jour. Dans 7 heures, une icône sera de retour. Céline Dion fait son retour sur scène ce soir à la Plénitude Arena. Céline Dion, issue d'une fratrie de 14 enfants, Céline étant la petite dernière. Et alors la famille Dion ne savait plus quel prénom donner à cet enfant. Ses frères et sœurs souhaitaient lui donner comme prénom Nathalie ou Emma. Bon, voilà. Nathalie Dion, ça l'aurait peut-être moins fait. Quand tout à coup, la maman Thérèse Dion entend cette chanson.
6: Dis-moi, Céline, les années ont passé.
1: Et oui, la chanson Céline du Gaufret, voilà pourquoi elle s'appelle Céline, parce qu'elle l'a entendue, tout simplement. Et alors, petite Céline avait des mauvaises notes, elle séchait beaucoup les cours, et très vite on se rend compte que la petite Céline est douée en chant. La première fois qu'elle chante, c'était au mariage de son frère Michel, elle avait seulement 5 ans, c'est sa toute première prestation. Et alors, on parle beaucoup de sa première télé en France, mais j'ai retrouvé sa première apparition sur le petit écran, c'était au Québec, le 19 juin 1981. Elle avait seulement 13 ans, elle est reçue par le présentateur Michel Jasmin, qui est un peu notre Michel Drucker québécois.
7: Ce soir, c'est très, très, très spécial.
0: En ce sens
7: que la demoiselle que l'on vous présente, elle a 13 ans. Et elle a une voix magnifique. À vous d'en juger. Voici Céline Dion.
1: Déjà la voix.
7: Belle voix.
1: C'est un don du ciel, cette voix.
7: L'ambition, c'est quoi, votre ambition ultime? Trop tôt?
8: Oui.
7: La prochaine fois que vous allez revenir, on va vous demander. Vous
8: okay.
1: On la sentait déjà un peu timide. Elle n'avait pas trop d'ambition. À l'époque, c'est normal, elle avait que 13 ans. La chanson « Ce n'était qu'un rêve » était écrite par sa maman Thérèse, qui avait envoyé tout simplement une cassette à Michel Jasmin. C'est comme ça qu'elle était passée à la télé. Il y avait quand même une règle, c'était de ne pas faire de gros plans pour éviter qu'on voit ses chicots, qui étaient un peu pourris à l'époque. Et alors, comment ne pas parler aujourd'hui? C'est vrai qu'on la reçoit demain.
0: Malheureux.
1: J'espère qu'elle n'écoute pas. Alors, comment ne pas parler aujourd'hui du PAF, Michel Drucker? Drucker qui avait eu le pif sur Céline Dion. D'ailleurs, bon anniversaire à Michel Drucker. Et alors, 10 ans après sa venue dans Champs-Élysées, Céline revient au studio Gabriel et Drucker lui demande de citer les prénoms de ses 13 frères et sœurs. Va-t-elle y arriver ?
4: Est-ce que tu peux me citer très vite, sans réfléchir, les prénoms de tes 13 frères et sœurs ?
8: En ordre ? Ok, attends un peu. Il y a Denise, Clément, Claudette, Liette, Michel, Jacques, Louise, Ghislaine, Paul, Pauline, Manon.
9: Ah. Les deux derniers, ils sont mal.
8: Ah non, mais moi, mais là, il m'en manque deux.
4: Il m'en manque deux. Il crève, frère et sœur.
8: Non, non, il m'en manque un. Il m'en manque juste une. Attends, c'est qui? J'ai dit Pauline, hein.
9: Il va être fâché.
8: Tu vois, alors ça, c'est le problème. Non, mais ça, c'est le problème.
1: Merde. Et il manquait Daniel et Linda, les pauvres. Et alors, quelques coulisses quand même avant ce soir à l'hôtel Royal Monceau. Céline a 2 étages, rien que pour elle.
10: Wow.
1: Alors, elle s'est quand même bien préparée. Elle fait 3 séances de pilates par semaine, de la danse, même de l'escalade. Céline Dion fait de l'escalade.
0: Elle fait des chants un peu quand même.
1: Oui, alors non, parce que depuis jeudi, elle ne parle plus. Pour préserver sa voix, elle n'a rien à parler. Donc, elle communique que par écrit. Ah, depuis jeudi, elle fait très attention. Et le petit rituel, c'est qu'elle met une pièce de monnaie dans sa chaussure droite pour lui porter chance. Et enfin, le petit potin, eh bien, elle a souvent la bouche sèche. Donc, avant de chanter, elle mange une petite biscotte avec du sel.
0: Ah oui, c'est bien,
1: c'est le petit rituel.
10: La biscotte avec du sel.
0: Mais biscotte du sel, merci.
1: On lui demandera demain,
0: on lui
1: tout est vrai.
0: Demain, je sais très bien. Et demain, elle est là, Céline Dion, à 12h30, mes amis. 12h30, 13h. C'est un événement. Elle n'intervient que chez nous. Elle a choisi votre radio ici pour nous donner ses premières impressions au lendemain du premier concert. Tu te rends compte. Merci, mon bon
1: avec
0: Nicolas.
1: Plaisir.
0: En attendant, on va écouter Yann Muller avec Les Oies Sauvages.
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1: Allez, de retour ici, c'est Willy vient déjeuner chez vous. Nous sommes en direct, on passe à table tous ensemble samedi et dimanche entre 13h30 et 13h30. Mais vite, ce sont les 5 dernières minutes avant le journal. Si, si, alors place à la bonne initiative du jour. Bonjour Sylvain Tremblin.
2: Eh bien, bonjour Willy, bonjour à toute l'équipe.
1: Eh bien, bonjour Sylvain. Vous êtes le directeur animation et vie sociale à Domitis. Rappelez-nous, c'est quoi Domitis ?
2: Alors, Domitis, c'est un groupe d'AG2R La Mondiale, oui. Et ce sont des résidences-services seniors. Des résidences-services seniors, donc des logements modernes mis en location aux seniors, avec tout un tas de panels de services, restauration, animation, etc.
1: Exactement, mon Sylvain. Alors, cette année encore chez Domitis, vous lancez une super OP, opération qui aide à la fois les étudiants et les seniors aussi. Hein. Ça s'appelle Génération Partage. Alors, partage. C'est un appart gratuit pour l'étudiant contre 15 heures d'animation par semaine. Alors allez-y, expliquez-nous.
2: Eh ben c'est exactement ça. Alors le dispositif fête ses 10 ans cette année, donc je vous remercie de le mettre en lumière. Merci beaucoup Willy. Donc voilà, c'est exactement ça. En échange de 15 heures par semaine, on met à disposition un logement meublé, équipé, donc sans loyer ni charge, à l'étudiant. Donc l'étudiant occupe un emploi d'assistant animation. Il va être sur la résidence, évidemment en fonction de son emploi du temps aussi, parce qu'il faut rappeler qu'ils sont étudiants. Donc voilà, il va se détacher du temps pour passer.
1: C'est trop bien, parce que comme on sait à quel point c'est compliqué pour les étudiants de trouver un appartement, parce que là, donc l'étudiant il vit gratuitement dans un T1 ou un T2 sans loyer ni charge, d'accord ? Et c'est des... C'est ça, oui ?
2: Oui, oui. Oui, oui, tout à fait, c'est exactement ça. Alors, en échange de ces 15 heures d'animation, le loyer est pris en charge par ces 15 heures. Et effectivement, vous le disiez à l'instant, ça met en exergue ces difficultés d'accès au logement pour les étudiants aujourd'hui. Hein. Un petit rappel de chiffres IFOP, un étudiant sur deux aujourd'hui déclare vivre avec moins de 100 euros par mois une fois le loyer et les charges payées. Donc voilà, ça répond aussi à un enjeu sociétal.
1: Pouvez-nous donner quelques exemples de ce que devrait faire l'étudiant 15 heures par semaine, par exemple, il peut faire quoi ?
2: 15 heures par semaine, par exemple, on a des personnes là qui sont en master d'enseignement et qui vont proposer des cours d'anglais. On a des personnes qui sont en fac de cinéma qui vont proposer des cours de théâtre. On a une jeune femme en ce moment qui a monté une chorale pour Noël. Donc voilà. Et puis ça peut être aussi au-delà de l'activité, c'est des simples échanges, boire un café avec les résidents,
1: partager un repas avec un senior. Voilà, même ça. Jouer au Scrabble, c'est bien ça. Natation.
2: Pourquoi pas.
1: Et franchement, Sylvain, c'est des bons apparts. Hein. C'est pas l'appart tout pourri avec le WC sur le palier, la douche qui fait office de lave-vaisselle, tout ça, on est bien d'accord. Hein.
2: Oui, les appartements sont très modernes. Donc voilà, c'est 200 résidences en France. Voilà, le groupe Domitis est assez maillé sur le territoire. Donc on a un peu plus d'une quarantaine de résidences
1: 43.
2: Qui sont ouvertes à ce dispositif.
1: 43, Sylvain,
2: 43,
1: je les ai comptés.
2: Exactement.
1: Comme, attention. Hein.
3: Le compte est bon.
1: 43, avec dans les résidences, il y a piscine, salle de sport, jardin. Non, mais franchement, c'est gagnant-gagnant pour le senior et pour l'étudiant. Il reste encore des places, là. Il y a encore des étudiants qui peuvent essayer de postuler.
2: Oui.
1: Ah.
2: Tout à fait. Il suffit d'aller se connecter sur le site internet de Domitis Génération Partage et vous pouvez postuler directement en ligne voire contacter directement les résidences de proximité.
1: Et franchement, c'est bien, Sylvain. Franchement,
3: très bonne idée.
1: Et comment vous les sélectionnez là, les étudiants? Alors, vous faites un casting?
2: Alors c'est un contrat standard. Ils sont employés. Et il y a des entretiens qui sont réalisés avec la direction de la résidence, etc. Donc voilà, ça passe par un process de recrutement standard.
1: D'accord.
2: Mais voilà, après il n'y a pas de sélection en tout cas sur la filière d'études. C'est vraiment très très ouvert et c'est très très large. J'ai en mémoire un jeune étudiant qui était en études d'informatique, qui proposait des cours d'informatique, etc. Faut voir aussi l'intérêt que ça peut apporter. C'est un échange mutuel.
1: Bien sûr.
2: C'est vraiment l'idée, c'est vertueux.
1: Vous voulez que Fabien Emo vienne faire des ateliers alcoolisme? Fabien peut.
3: Sauf qu'il est plutôt jeune. Laissez-moi le seigneur maintenant.
1: Ah oui, c'est vrai. Alors bon.
2: Vous venez quand vous voulez.
1: Oh là là. Ah, mais ça serait bien qu'on y aille tous les trois. On pourrait faire une petite animation. Ah, on pourrait faire une émission. On pourrait faire une émission chez vous. Vous voulez bien qu'on fasse une émission chez vous?
2: Faites attention, je vous prends au mot, Willy.
1: On va venir. Allez, on va venir faire une émission chez
3: Avec les seniors, c'est super.
1: Ah ouais, ça va être
3: Et les étudiants, bien sûr.
2: Ah oui,
1: Fabien, il préfère les étudiants. Moi, je viendrai, je m'occuperai des seniors et les Denigos, là, s'occuperont des étudiants. Merci beaucoup, mon cher Sylvain, directeur animation et vie sociale à Domitis, qui organise donc cette année encore l'opération Génération Partage.
3: Bah, bravo,
1: c'est une bonne idée. Hein. Merci,
3: super.
1: Mon cher Sylvain Tremblin. Dans un instant, le samedi,
3: c'est Youpi la vie.
1: 0810 055 056. Appelez-nous, on vous attend.
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1: Merci d'être encore avec nous. Partons gaiement dans la troisième demi-heure de votre talk show du samedi en direct avec votre tribu, Nicolas Malabeuf, notre enfant de la télé.
3: Bonjour tout le monde.
1: Fabien Imo, notre équipe.
3: Willy Revelli, formidable.
1: Et surtout avec vous, puisque le samedi, c'est Youpi la vie. Voilà, pendant 30 minutes, on vous donne les clés de cette émission. C'est la libre antenne du week-end. Plus que jamais, ici, c'est votre radio. Alors, appelez-nous pour réagir sur les thèmes du jour. Le niveau des élèves est au plus bas. Ça vous inquiète ou pas? La disparition des fêtes de village, ça vous inquiète ou pas? Vos youpis du moment, vos moments de joie, un coucou à nos fers, faites des compliments à Nicolas Malabeuf.
3: Alors, qu'est-ce que vous aimez? J'en ai besoin. Hein.
1: Oui, il en a besoin, mon petit chouchou. Qu'est-ce que vous aimez chez Nicolas Malabeuf, mais aussi qu'est-ce que vous n'aimez pas? Donc surtout, qu'est-ce que vous n'aimez
3: pas? Voilà, c'était
1: sûr. Non. C'est une demi-heure de compliments à mon Nicolas Malabeuf et demain, on sera sur Fabien Imo. Oui.
3: Et sur le groupe Facebook, vous pouvez voir Nicolas Malabeuf avec le look du jour, un look cuir. Donc alors, pour voir Nicolas Malabeuf, vous tapez dans votre moteur de recherche Facebook Youpi la vie avec Willy Rovelli. Vous tombez sur nous et beaucoup de messages. Edith a écrit est-ce que Nicolas est libre?
5: Je vais récupérer des contacts, moi.
3: Et ensuite, il y a débat sur vos chaussures, sur vos bottines. Est-ce que vous êtes engoncé dans vos bottines?
1: Il est engoncé.
3: Il est engoncé,
1: même pas ce que ça veut dire. T'es un peu serré.
5: C'est du 44.
1: Bah alors,
3: 44. Mais il marche sur l'eau.
5: J'ai les gros pieds.
3: Vous continuez à réagir.
1: Cuir, hein. Il c'est gratuit. Le fouet, là, puis c'est bon, hein.
3: Le groupe Facebook pour nous retrouver, Youpi la vie avec Willy Rovelli et bien sûr sur WhatsApp.
1: Ah oui, il y a le WhatsApp, c'est le même numéro.
3: 0810 voilà. 055 056.
1: C'est trop bien ça.
3: Vous pouvez nous envoyer des messages complètement gratis, hein,
1: évidemment.
3: Des vocaux et des photos.
1: Tout ce que vous voulez. Voilà. Et surtout vous appeler, hein, parce qu'on veut vous entendre d'ici 13h30 et vous repartirez avec des cas quand vous passez, vous repartez avec votre sélection.
6: Pour un séjour exceptionnel au Puy du Fou, direction donc la Vendée, vous allez partir 2 jours et 2 nuits, c'est pour 4 personnes. Petit déj, dîner, la totale.
1: Wow. Franchement, là, vraiment, on vous gâte et c'est normal parce que vous nous gâtez aussi. Hein. Tiens, on va écouter Pharrell Williams avec Happy.
3: J'adore.
1: Eh bien, cette chanson, ça nous rappelle des bons souvenirs, ça, écoute.

0: cette chanson, c'était évidemment Pharrell Williams avec Happy, une chanson que vous pouvez retrouver à la fin du One Man Show Heureux.
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0: Voilà, que j'ai le plaisir de repartir jouer partout en France. Il y a Fabien Emo qui m'accompagne, il y a Nicolas Malabeuf qui m'accompagne. Parce que sans vous, je ne suis plus rien.
2: Oh bah,
0: et nous. Allez, on recommence quand d'ailleurs? Tiens, donne-nous quelques
3: dates. Eh bien, c'est vendredi prochain, le 18 septembre, vous serez à Frémin-Merlebach, c'est en Moselle. Et le lendemain, le 19, à Troyes, dans l'Aube.
0: Voilà, un événement ici, bien évidemment, et toutes les dates sur willy-rovelli.com.
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0: Allez, il est 13h12, le samedi, c'est Youpi la vie. On commence. Qui est là? Je n'ai pas noté le premier prénom.
3: Premier Youpi.
0: Émilie. Comment ça va, Émilie?
6: Ben, ça va bien, c'est tout Youpi aujourd'hui.
0: Ah, ça, on est très heureux de t'entendre, ma chère Émilie. Tu nous appelles d'où?
6: De Nancy.
0: Émilie de Nancy. Qu'est-ce que tu fais de beau dans la vie, Émilie de Nancy?
6: Moi, je me reconvertis un petit peu dans la couture, là, en ce moment. Voilà.
0: Ah, c'est bien,
6: des costumes
0: ça.
6: Pour un copain qui est drag queen, je m'amuse.
0: Ah, c'est vachement bien, ça. Très, très. Parce que tu faisais quoi avant? Parce que tu dis reconversion, tu faisais quoi avant?
6: Avant, je m'occupais des enfants au foyer de l'enfance.
0: Très bien. Voilà. Donc là, tu voulais faire un petit peu autre chose. Très bien, Émilie.
6: Ouais.
0: Tu voulais nous appeler par rapport à Nicolas, je crois.
3: Ah bon?
6: Oui, parce que le pauvre, quand même, pour le sauver un
0: Vas-y.
3: Sauve-moi.
0: Alors.
6: Non, mais moi, j'aime bien les petites vestes en cuir et tout. Je trouve ça très classe.
0: Ah,
6: voilà,
0: d'accord.
6: Voilà. Donc, les garçons, ils osent pas toujours, mais moi, j'adore.
0: Ouais,
6: voilà,
0: c'est vrai.
3: J'ose. Voilà. Moi, j'ose.
0: Moi aussi, j'aime bien mettre des vestes en cuir. C'est vrai que ça,
3: et des slips en cuir, vous.
0: Ah, mais moi, c'est
3: surtout les slips en cuir.
0: Une allure.
3: Bah oui.
0: Hein, ça donne
3: sur une Harley.
0: Et sinon, par rapport à son travail, tu aimes son travail ou t'aimes que ses fringues?
6: Alors, moi, j'écoute surtout l'émission du samedi, hein, donc bien moi j'aime sûr. Bien, ça me fait rigoler.
0: Oui.
6: Je suis, voilà, j'écoute, je rigole.
0: D'accord,
6: bien.
0: Mais tu aimes bien.
6: Et puis le travail avec Céline, c'est sympa quand même.
0: Ah, pas mal.
6: Ils vont nous parler de Céline et tout, là, c'est la classe. Hein.
0: Ah, voilà, voilà. Donc Nicolas, t'aimes plutôt bien ce qu'il fait, quoi.
3: Tu valides.
6: Oui.
0: Voilà.
6: Oui,
0: et s'il y avait un petit reproche, un petit truc un peu négatif. En fait, c'est une très mauvaise idée que j'ai eue.
3: Ouais. En fait, vous voulez faire du mal. Donc.
0: Ouais, ça fait chier. Finalement, c'est
3: on annule la séquence.
0: Pour que tout le monde raccroche. Il y en a marre. Non, il n'y a pas un truc qui te. Bon. Non, chez Nicolas.
6: Ah, moi, je suis un petit peu fan des barbes hyper bien taillées et tout ça.
3: Ah,
6: voilà.
3: Bah lui, ça.
7: Ah, bah, j'ai la barbe, là.
3: Oui, mais elle est pas bien taillée. Elle n'est pas bien taillée.
0: Voilà, donc il faut que tu te nettoies un peu, mon Nicolas.
3: Lave-toi.
7: Je vais me laver, je reviens. Je vais prendre une douche.
0: Bah, écoute, Émilie, c'était très, très bien. Hein. Très, très bien. Tu vas faire quoi cet après-midi?
6: Cet après-midi, je vais me faire masser à Nancy Thermale.
0: Oh là là! Dis donc, mais j'adore! Ah, madame, c'est madame.
3: Elle se fait masser.
0: C'est
6: une princesse.
0: Ah,
3: elle a bien raison.
6: Je pense que j'appellerai ma copine qui est à Locminé, qui a une friperie que j'adore.
0: Ah, et très bien.
6: Qu'elle me conseille pour m'habiller. Voilà.
0: Ah, bah, ah, vraiment,
3: bon samedi.
0: C'est un samedi. Voilà. T'es overbooké cet après-midi, Émilie. On s'en va masser.
6: Voilà.
0: Bon, bah écoute, bon massage, Émilie. Je ne sais pas si on va t'offrir le cadeau, ça sert à rien.
3: Oui.
0: Vu que t'as les moyens,
3: t'es
0: tu peux te payer
6: après
0: le prix du foot toute seule.
6: Après le massage, un petit voyage, c'est toujours bien.
3: Ben oui, ça fait bien.
7: Peut-être demain alors.
0: Eh ben super, merci beaucoup Émilie, on t'embrasse très très fort. Tu prends bien soin de toi et donc on a bien
6: compris. Oui, vous aussi.
0: Merci Émilie.
6: Voilà, c'est toujours super.
0: Bah oui, tu es la bienvenue, tu nous rappelles quand tu as envie. Merci Émilie. Il y a des réactions, je crois aussi sur le groupe Facebook.
3: Oui, Youpi la vie avec Willy Rovelli sur Facebook. Vous êtes beaucoup à commenter voilà la tenue de cuir de Nicolas.
7: Oh.
3: Et il y a sa mère.
0: Ah, il y a sa mère. Ah, il y a la mère.
3: Sa mère.
0: Vas-y.
3: J'adore le look, par contre pas l'air bien dans ses pompes.
0: Mais oui. Qu'est-ce qu'il y a?
3: Et nous avons la coloc de Nicolas. Marie, un beau gosse, mais qui a une pose de Playmobil.
7: Ah, voilà.
3: Si je me fais démonter par ma propre famille, c'est quand même.
0: C'est vrai qu'apparemment, plus les gens te connaissent, plus te fracassent.
3: Oui, c'est agréable.
0: Tu devrais réfléchir à ça. Réfléchis.
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0: Allez, il est 13h15. Le samedi, c'est Youpi la vie. Et c'est le Youpi de. Aline, ça va Aline? Céline, pardon, ça va Céline
3: Dion? Céline Dion,
0: c'est Céline Dion!
3: C'est toi?
0: C'est Céline Dion,
3: pas
0: c'est toi!
3: Pas trop stressée Céline pour ce soir?
0: C'est demain Céline, toi que tu es là, c'est pas Céline. Ça va Céline?
8: Ça va.
0: Bon, elle se barre Céline, elle est heureuse hein, Céline, oui. Tu nous appelles d'où?
3: Plaisir.
8: De la Clusée Michou.
0: C'est où ça?
8: C'est vers Pontarlier.
3: Pontarlier.
8: Il y a la coulée du monde.
0: C'est la coulée du Mont d'Or.
3: Le Mont d'Or, c'est le fromage
0: d'Or, c'est
3: local.
0: Le fromage. Tu es encore là, Céline?
8: Oui.
0: Ah, tu es encore là, super. J'ai l'impression que ça avait coulé. Coupé, excuse-moi, Céline. Qu'est-ce que tu fais de beau aujourd'hui, là, maintenant, là, cet après-midi?
8: Eh ben, il fait très beau. On va aller se balader, justement. On va aller voir la coulée du Mont d'Or.
0: Voilà. Très bien. Et dans la vie, tu fais quoi? Tu passes pas ta vie à regarder la coulée du Mont d'Or? C'est quoi ton métier?
8: Non, du vélo. Beaucoup de vélo.
0: Ah, c'est son métier de faire du vélo? Tu es coureuse, cycliste?
8: Non.
3: C'est pour le plaisir.
0: Voilà. Bon, Céline, je crois que tu voulais réagir sur l'enquête PISA, c'est ça, le niveau des élèves?
8: Exactement. Vas-y, je pense que le niveau, il est dû, entre autres, parce qu'ils ont trop de vacances. Dans les autres pays où le niveau est bien meilleur, ben ils ont moins de vacances, les journées sont moins longues.
3: Justement, ouais.
0: C'est vrai que c'est le débat qui revient.
3: Le président, il en a parlé d'ailleurs il y a quelques semaines.
0: Exactement, Fabien. C'est vraiment une émission hyper politique. Oui. Le président de la République a évoqué
3: ça. C'est pas crédible.
0: On n'y croit pas une seconde. Fabien, t'as raison.
3: Mais oui, c'est vrai, il voulait rallonger un petit peu.
0: Donc toi, tu es plutôt dans ce truc-là, Céline. Il y a trop de vacances.
8: Oui. Je pense que, par contre, on ne fera jamais rien. On en parle. On va diminuer les vacances, mais...
0: Ça reste toujours... Mais c'est quoi? C'est plutôt les vacances d'été qui sont trop longues?
8: Peut-être... Les vacances d'été, ouais. Et puis peut-être, là, les vacances qui vont bientôt arriver...
0: Ah bon, toutes les vacances.
8: Oui.
0: Plus de vacances.
3: Non, mais il en faut peut-être.
0: Allez au
8: je
0: boulot.
8: Vais mettre les professeurs à dos.
0: Non, c'est t'as peut-être
3: c'est
0: raison.
3: Avis.
0: Après, tu sais, j'ai lu aussi qu'il y avait beaucoup. Tu as des enfants, Céline?
8: Oui.
0: Oui, tu en as combien?
8: J'ai un fils qui travaille déjà, il est maître nageur, et l'autre, il a 13 ans. Donc, il est en quatrième.
0: D'accord. Donc, ton fils est souvent en slip de bain, alors, du coup, le premier. C'est bien, ça, c'est quel beau métier. Non, mais c'est vrai qu'on pour la tenue du boulot, moi,
3: c'est vrai, là,
0: t'es tranquille. Voilà, tu vois. Dans le rapport PISA, par exemple, les gens disaient peut-être parce que les parents sont pas assez derrière aussi. Est-ce que toi, tu es un peu qu'est-ce que tu penses de ça? Tu fais bosser ton gamin le soir devant les devoirs ou tu t'en fous complètement?
8: Il est assez autonome. À l'école, il est très bon. Non, je m'en fous pas. Je regarde ce qu'il fait. Je m'informe.
0: Bon, très bien, ma Céline. Voilà. Ok, qui sait déjà ce qu'il va faire, le petit de 13 ans, là, plus tard?
8: Oui, nutritionniste.
0: Ça, c'est bien, ça, bravo. Il en faut, bravo. Céline, merci d'être... Est-ce que tu veux dire un mot sur Nicolas ou pas? Oui, t'as
8: sa tenue géniale.
3: J'ai mon petit succès.
0: Il commence à avoir son petit fan club. Céline, merci beaucoup d'être passée nous voir. On t'embrasse très très fort. Tu repars évidemment avec ta sélection.
3: Tu vas peut-être aller au Puy du Fou avec ton mari René.
0: Et c'est vachement. Merci Céline.
8: Merci. Bonjour à Céline demain.
3: Oui.
0: Pas de problème. Demain, Céline Dion à partir de 12h30, les amis. 12h30, 13h. Un événement. Elle a choisi votre. Non, mais tu te rends compte?
3: Franchement.
0: Tout le monde se l'a arraché. Nous, on l'a eu.
3: C'est comme ça, en claquant des doigts.
0: En claquant des doigts.
8: And you are the best.
0: Yes, exactement. Je sais pas ce que ça veut dire, mais tout à fait.
3: C'est
0: au revoir, Céline. Merci beaucoup. Prends bien soin de toi. Allez, dans un instant, on continue. 0810 055 056. Le samedi, c'est Youpi la vie. D'abord, on va écouter Michel Berger avec la groupie du pianiste. Merci d'être avec nous, mes amis. Merci d'avoir choisi votre grande radio, votre radio à vous. On est ensemble jusqu'à

0: Merci Michel Berger, la groupie du pianiste. Au revoir.
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0: J'adore, c'est les meilleurs jingles du monde. Youpi la vie, parce que c'est vous qui faites l'émission le samedi, dimanche, 13h-13h30. Vous nous appelez pour nous donner vos youpi. Et youpi, c'est vos moments de joie.
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0: Ça peut être un truc très simple. Hein. J'ai mangé un truc bien, j'ai vu un copain, j'ai bossé là-bas. Ce que vous voulez. Voilà, venez 0810 055 056.
4: C'est le même numéro pour le WhatsApp. Marie-Rose vient de nous envoyer un message. Bonjour, moi mon youpi, je récupère l'eau avec ma gouttière depuis des années. Bah ouais. Bonne astuce. Merci beaucoup Marie-Rose.
0: Bravo, il y a de la sécheresse partout. Très bonne idée. Ça va Julien ?
5: Très bien, vous ?
0: Ça va très bien mon Juju. Tu nous appelles d'où ?
5: De Chabrillan dans la Drôme.
0: De Chabrillan dans la Drôme. Qu'est-ce que tu fais dans la vie à Chabrillan dans la Drôme ?
5: Ben, je suis maçon et puis là, je profite de mon week-end.
0: Ah, maçon, c'est un métier difficile. Tu sais que mon papa, bon, il est mort quand j'étais petit, mais il était maçon. Voilà, donc c'est un métier extrêmement difficile, hein, dis donc.
5: Ouais, mais très beau métier.
0: Très beau métier.
4: Indispensable.
0: Mais difficile.
5: Mais bon. Fait, ça reste à vie. Ben,
0: voilà, exactement. Tu voulais réagir sur quoi, mon bon Juju ?
5: Ben, un peu sur Nicolas,
0: parce qu'on
5: vit pas souvent.
0: Ouais, alors, excuse-moi, je t'ai coupé, du coup, tu nous disais quoi ?
5: Ben, toi, on te félicite souvent de ton humeur, mais c'est pas trop souvent, Nico.
0: Non, c'est vrai, t'as raison. Donc, aujourd'hui, Nicolas, et demain, Fabien. Alors, donc, qu'est-ce que tu voulais dire sur Nicolas ? Qu'il est con ? Tu peux y aller.
5: C'est un plaisir de l'écouter. Ça se voit qu'il parle naturellement et qu'il est très passionné par ce qu'il fait, avec de la bonne humeur.
0: Ah ouais, tu trouves qu'il parle naturellement ? C'est naturel ? Ah ouais, mais c'est vrai. C'est vrai, il a...
4: Non, ça me fait plaisir.
5: On n'est pas en réalité, mais...
0: Non, mais t'as raison.
3: Je suis un con.
0: Non, mais il est nature. Passionné, ça c'est vrai. C'est vrai que Nicolas, ça c'est un passionné de... Nous trois. Mais c'est vrai que Nico est un vrai enfant de la télé, voilà. C'est pas du tout pour faire genre, hein. Il aime vraiment
5: oui,
0: ça. Bon, très bien.
5: C'est une passion qu'aime la radio.
3: Julien, c'est moi qui décide, tu remportes le séjour au Puy du Fou, bravo.
0: Il est malin. Il est fort, mon Julien. Bon, tu es marié, tu as des enfants ?
5: J'ai une compagne, Élodie.
0: Bah, tu l'embrasses de notre part, d'accord, mon Julien ?
5: Ouais, ce sera fait.
0: Eh ben merci beaucoup d'être passé. Et franchement, vous êtes des auditeurs trop
3: des
0: sympas.
3: Amours gentils.
0: Mais j'adore cette séquence.
3: Franchement, j'adore cette séquence.
5: Non, mais c'est bien aussi, hein, c'est bien.
0: Non, ça va.
3: N'en fais pas trop.
0: Tu peux rappeler demain. Fabien, c'est demain. Fabien, c'est demain entre 13h et 13h. Juste après, c'est Céline Dion. Putain, demain, t'as vu.
3: Ah oui, wow,
0: demain, Céline Dion et Julien.
3: Et Fabien Émaux.
0: C'est quand même pas mal. Julien, merci beaucoup. Tu repars avec ta séquence.
3: On te rappelle peut-être demain pour le vrai tirage du
4: Pied du Fou.
0: Voilà, exactement. Pour ce séjour au Pied du Fou en famille. Merci infiniment, mon Juju. Tu prends bien soin de toi, hein. Je t'embrasse très fort.
5: Aussi.
0: Ciao, ciao, mon Juju.
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0: Et Youpi, il y a Sandra. Ça va, ma Sandra ?
6: Ça va, bonjour.
0: Bonjour Sandra. Tu nous appelles d'où ?
6: Eh bien, là, je me trouve à Bazoches, donc dans l'Yonne. Le château de Bazoches, la demeure de Vauban.
0: Oh là là, c'est beau, hein, dis donc.
4: Un peu de culture ne fait
0: pas
4: de
0: mal. Et c'est ton château à toi, non ?
6: Alors, pas du tout. Moi, j'habite à Cheny, dans l'Yonne. Et aujourd'hui, je voulais vous faire partager mon Youpi la vie.
0: Super.
6: On fête nos 17 ans de rencontre avec mon mari. Et comme on est passionné de château et que c'est pas trop loin, on s'est dit, allez hop, on y va.
4: Trop bien.
6: Voilà,
0: mal, non, ça.
6: On déjeune dans l'herbe, avec une vue imprenable sur Vézelay. Je sais pas si vous connaissez la basilique de Vézelay. Magnifique, absolument magnifique. Et là, j'ai hâte qu'à 14h, ils ouvrent les portes et qu'on visite ce magnifique château.
0: Franchement, c'est bien. Hein. Donc, comment il s'appelle le chéri ?
6: Xavier, 17 ans de rencontre.
0: Donc, 17 ans de rencontre avec Xavier. Donc, pique-nique ce matin. Enfin, là, c'est midi, là, tranquille. Est-ce qu'il y avait
6: pique-nique dans l'herbe.
0: Ouais. Est-ce qu'il y a des tomates ? Il y a des tomates cerises ?
4: Tomates cerises, sans doute.
0: Tomates cerises ?
6: Ah, bah, ça, c'est l'incontournable en ce moment. Oui, tomates cerises.
0: Et des chips ?
6: Des chips, je vais faire un petit sandwich, du tout simple.
0: C'est des chips saveur barbecue, les chips.
4: C'est bon, ça, c'est bon.
6: Non, nature.
0: Hein, moi, c'est pareil. Moi, je suis team chips nature. Oui.
4: Le plus important, la boisson.
0: Et la boisson, oui, alors la boisson, il y a du Fanta.
4: Non.
6: Alors, on a pris de l'eau.
0: De l'eau.
3: Plate ou gazeuse ?
6: De l'eau plate.
3: Minérale.
0: C'est bien. Et donc le château, tu peux nous redire le château là exactement où tu es ?
6: Alors le château de Bazoches dans le 89. C'est la demeure de Vauban.
0: La demeure de Vauban.
6: Donc Vauban, Sébastien de son prénom, qui était un ingénieur sous Louis XIV.
3: Architecte.
0: Ah oui.
6: architecte, voilà, et du coup, on vient découvrir sa belle demeure. Elle s'est située dans les hauteurs. Aujourd'hui, il y a un ciel bleu. Non, mais je vous laisse, j'aimerais avoir une caméra et vous montrer tout ça.
0: Écoute, tu peux nous mettre une photo
4: sur WhatsApp.
0: Super, sur le groupe Youpi la vie avec Willy Rovelli sur Facebook. Merci, ma Sandra.
4: Merci beaucoup.
0: On t'embrasse très, très fort. Merci d'être parti nous, d'être passé nous voir et tu repars évidemment.
3: Pour le voyage au Puy du Fou.
0: Et ben voilà, mes amis, c'est fini.
4: Oh non,
0: la barbichette. Ben oui, je sais qu'on vient d'arriver. Demain, n'oubliez pas, événement à partir de 12h30. Donc Céline Dion, 12h30, 13h. Elle sera là, exclusivité.
4: Enfin, débrief.
0: Elle vient que chez nous. Non, mais tu te rends compte, on est quand même incroyable. Et n'oubliez pas la tournée. Heureux, évidemment. Toutes les dates sur willy-rovelli.com. À domani.
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2: À voir au cinéma depuis ce mercredi, certainement l'un des meilleurs rôles de Roche Dizem dans Billy Melody. On est très très loin de l'interprétation du comédien de Yves Montand dans le film Moi qui t'aimais, ou des rôles un peu sombres et mystérieux auxquels il nous a habitués, puisqu'ici, Roche Dizem interprète un papa déglingué, ancien rocker haut en couleur, porté sur la boisson et le sens du détail musical.
3: Mi bémol, fais-le.
2: Mais la particularité de ce rôle, c'est que Roche Dizem incarne avant tout un fantôme. Le papa meurt dès le début du film, dans des circonstances un peu obscures. On apprend le drame en même temps que la mère dans une scène absolument déchirante. Et ne vous affolez pas, je ne spoile rien, c'est dès le départ. Et au final, eh bien, la vraie héroïne de ce film, eh bien, c'est sa fille, Billy. D'où le titre, Billy Melody, qui continue de voir et de discuter avec son papa après sa disparition.
4: Ça fait toujours mal.
2: L'accident qui a coûté la vie à son père a-t-il été causé par la mère? Billy en est persuadé.
5: J'ai le commissariat au téléphone, ils veulent nous parler.
6: Je veux pas arrêter tes conneries, s'il te plaît, Billy.
7: Ta mère, elle a le droit de refaire sa vie, c'est pas un délit, tu comprends ça?
2: Et nous, spectateurs, on se demande ce qui s'est passé, car le film ne donne aucune réponse prémâchée. Billy Melody aborde avec une grande subtilité les sujets du deuil, de la crise adolescente et des rêves qu'on choisit de poursuivre ou d'abandonner. Le tout dans une tendresse folle, grâce à la réalisation délicate de Christine Bayard, qui s'est d'ailleurs inspirée d'un souvenir de jeunesse. Lorsqu'une mystérieuse jeune fille avait emménagé près de chez elle, juste après la mort de son papa, une fillette pleine d'humour et de courage qui a alimenté l'imaginaire de la réalisatrice pendant des années jusqu'à ce qu'elle réalise ce film.
8: J'aimerais bien jouer un morceau au piano à quatre mains avec toi.
9: C'est une chanson, Billy Melody.
8: C'est mon père qui l'a écrit il y a longtemps.
4: Tu peux pas savoir à quel point je t'aime.
8: Je ferai pas comme toi, moi. J'abandonnerai jamais mes rêves.
2: Vous non plus, n'abandonnez pas vos rêves et surtout courez voir Billy Melody qui est au cinéma depuis ce mercredi avec Roche Dizem, Julia Faure et Bonnie Bourriche-Trouteau.
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2: Bienvenue sur Ici, j'espère que vous passez un excellent début de week-end et c'est parti pour votre émission sur les coulisses du cinéma. Ici, on vous parle des films comme nulle part ailleurs pour mieux comprendre comment on fabrique un film de l'intérieur. Et ça tourne aujourd'hui avec l'équipe du film 10%. Et oui, ça y est, le film adapté de la série culte vient de sortir, 6 ans après la fin de la saison 4. Et avec nous pour en décrypter les coulisses de tournage, la créatrice de la série Fanny Herrero et l'un des interprètes des fameux agents, Thibaut de Montalembert. Bonjour à tous les deux.
10: Bonjour.
2: Soyez les bienvenus. Merci. Le film 10%, c'est la suite directe donc de la saison 4 qui s'est clôturée en 2020. Il vous avait manqué, Mathias Barneville, Thibaut?
10: Oui, non, et très franchement, je l'ai pas vu, j'ai pas vu le temps passer, mais c'est vrai que j'ai pris un énorme plaisir à le retrouver.
2: C'est vrai.
10: Donc c'est d'une certaine manière, il a dû me manquer sans que je le sache.
2: Oui, c'est pas aussi clair, c'est pas aussi limpide que ça. Je rappelle donc que c'est votre personnage dans la série qui est toujours agent de comédien, contrairement à une autre partie de l'équipe, puisque Andrea, qui est incarnée par Camille Cotin, devient réalisatrice, Laure Calamy, productrice, Nicolas Maury, acteur, et ils embarquent tous sur le projet d'un film dont le tournage va sérieusement être mis à mal lorsque le comédien principal, Laurent Lafitte, refuse à la dernière minute d'en faire partie.
11: Attends, il plante un rôle principal du film d'Andrea pour un second rôle de merde avec Wes Anderson.
12: Quoi ? Tu lui as conseillé de quitter le film ?
13: Alors là, mais...
12: Alors, vous serez libre dans 12 jours, Gérard Depardieu et Thibaut InShape.
14: Moi, je ne remplacerai pas Laurent Lafitte dans le film d'Andrea, moi.
12: C'est un peu flou, mais possiblement Vincent Mackay.
15: C'est Gabriel, son agent.
16: Vous adressez toujours pas la parole.
2: Premier jour de tournage donc, qui va être chaotique sur absolument tous les plans, le casting, la météo, les acteurs et leur ego. Ça nous montre un envers du décor assez chaotique sur un plateau de tournage. Thibaut de Montalembert, vous qui avez tourné, j'ai compté, dans 50 films, 60 séries et téléfilms, est-ce que cette reconstitution de tournage, dont le film 10%, est fidèle à ce qui peut se passer dans la réalité?
10: Alors, heureusement, je n'ai jamais vécu un tel désastre quand même. Que ça, mais je pense que oui. Il y a quelques grands exemples, à commencer par Apocalypse Now, par exemple, qui a duré 2 ans de tournage,
2: où
10: le décor a été totalement détruit par un typhon.

0: etc. Enfin bref, il y a...
1: Lost in La Mancha.
0: Lost in La Mancha.
2: Ah oui, aussi. Le film Terry maudit.
1: William, le film Terry maudit.
0: William, absolument.
1: Qui est une de nos refs.
2: Ouais, c'est ça.
0: Voilà.
2: Fanny Herrero, vous êtes donc la créatrice de la série 10% dont vous avez écrit les trois premières saisons et vous êtes de retour donc à l'écriture de ce film. Vous étiez présente sur le tournage, sur la quasi-totalité de ce tournage ?
1: Pas tous les jours, mais quand même souvent. Ouais, j'aime beaucoup ça, moi, venir sur le tournage parce que c'est vraiment le moment où tout ça s'agrège, prend vie. J'adore me sentir faire partie de l'équipe. Parce que sinon, nous, les scénaristes, on écrit, puis après, on reste un peu dans notre coin.
2: Oui, c'est ça, parce que d'habitude, un scénariste ne vient pas forcément sur le plateau de tournage.
1: Alors, ça dépend. En série, oui. En film, c'est un peu au gré de l'humeur, de l'entente avec le réal, de la qualité de la collaboration, on va dire. Mais généralement, les scénaristes sont quand même bienvenus. Mais là, c'est vrai que moi, j'ai une place un peu à part sur 10%, comme je suis la créatrice de la série et que sur les saisons précédentes, je venais quand même pas mal. Là, j'avais vraiment envie, puis j'avais envie de les retrouver aussi, ces retrouvailles. Elles étaient trop joyeuses pour rester dans mon coin et faire autre chose. Enfin,
2: vous, les personnages, ils vous avaient manqué?
1: Ouais, beaucoup. Ouais, ils m'ont beaucoup manqué. Et c'était aussi en m'éloignant, parce que, comme vous l'avez dit, donc j'ai quitté la série à la fin de la saison 3. Mais c'était pas un adieu, c'était juste à un moment, voilà, j'avais vraiment besoin de faire un break. Et c'est vrai, quand la possibilité d'écrire le film est arrivée, ça m'a vraiment tellement fait plaisir, que ça m'a fait aussi réaliser à quel point j'aime écrire pour ces gens-là. Mmh. Et que c'est vraiment un endroit où je me sens bien, c'est ma maison, quoi.
2: Un tournage qui a eu lieu il y a un an à Paris et dans le sud de la France. Et c'est l'heure de mobiliser vos souvenirs sensoriels de tournage. Thibaut de Montalembert, en repensant au décor et lieu de tournage du film 10%, quelle image vous revient en tête, là sans réfléchir, du décor ?
0: Le sanglier, évidemment.
2: Ah oui, alors, on va beaucoup en parler de ce sanglier. Alors racontez-nous, qu'est-ce que c'est que cette histoire de sanglier ?
0: Ben voilà, c'est-à-dire que Mathias a des problèmes avec Noémie, qui ne veut plus le voir, parce qu'il a fait une connerie, évidemment.
2: Noémie, interprétée par Laure Calamy.
0: Voilà, exactement. Ouais. Et il se trouve que dans le film qu'elle produit, que réalise Andrea, il y a un sanglier. Donc c'est un animal qui a été dressé pour le cinéma. Et je décide, pour me rapprocher du film et de Noémie, de devenir l'agent de ce sanglier. Et il va se passer un truc assez curieux, c'est que Mathias va tomber pas amoureux, mais enfin il va avoir une espèce de coup de cœur pour ce sanglier. Il va se, oui, je sais pas, il y a un truc.
2: Et vous avez eu un... parce que vous avez joué avec un vrai sanglier,
0: oui.
2: Pendant le tournage. Oui. Vous avez eu un coup de cœur aussi pour lui ?
0: C'est impressionnant. C'est-à-dire que c'est vraiment impressionnant. C'est-à-dire que bon, il est dressé, etc., mais ça reste un animal sauvage quand même. Il y a eu une ou deux fois où, franchement, tout d'un coup, quand il n'est pas d'accord que vous le touchiez et qu'il fait... en vous regardant droit dans les yeux, vous avez les poils qui vraiment se... Parce qu'il peut vous éventrer, hein, quand même.
2: Mais après, c'est un acteur. Est-ce que c'est agréable de donner la réplique à un animal?
0: Ah, mais moi, je
2: ne
0: suis pas comédien dans l'histoire, donc il faut demander ça aux comédiens. Je pense que c'était plus compliqué avec sur le tournage. C'est-à-dire que ça se manipule quand même pas aussi facilement qu'un être humain.
2: Oui, bien sûr. Fanny Herrero, quelle odeur vous a marqué sur ce tournage?
1: Alors, sans trop réfléchir... C'est le moment où on a tourné avec George Clooney.
2: Pas l'odeur de George Clooney qui vous a marqué.
1: C'est l'odeur de George Clooney.
2: La classe. Oui, alors George Clooney qui fait une apparition dans le film.
1: Plus qu'une apparition quand même. Il a une scène. Ok, il a une scène, mais c'est vrai, une grande scène, une belle scène. Il nous a fait quand même cet honneur-là. Et non, je blague un peu, mais c'est vrai que ce jour-là, le plateau était surchauffé parce qu'on était curieusement ce jour-là, tout le monde a voulu venir sur le plateau.
2: Ah, oh, c'est bizarre.
1: Donc tous les producteurs du plus important au moins important, les big boss de chez Media One, les copains acteurs, enfin tout le monde passait dans le quartier ce jour-là. Et il y avait une tension particulière. Donc ce jour-là, le plateau s'en sentait la joie, le stress, la sueur. Enfin, il y avait une espèce de chaleur particulière du fait de la présence de quelqu'un de cette envergure-là. C'est vrai qu'il y avait eu Sigourney Weaver en saison 4. Mais c'est vrai que là, George Clooney, c'est une stature quand même importante, imposante, et ça modifiait le l'écosystème du plateau ce jour-là, avec une vibration vraiment particulière.
2: Et c'était facile justement de le faire venir.
1: Et en fait, ce qui est génial, c'est que il a été hyper chic, hyper agréable, hyper pro. Et donc finalement, ce stress, il l'a absolument apaisé en étant remarquable avec tout le monde. C'était c'était pas si facile, mais pas si compliqué. En vrai, je m'étais fait un peu un monde de...
2: Parce qu'il est fan de la série, hein. Ça, voilà, vous le saviez, de Camille Cotin. Ouais.
1: Et nous, au départ, avec ma co-autrice Lison Daniel, quand on réfléchissait à avoir une star américaine, parce qu'on savait à un moment quand même que 10% avait un certain succès aussi aux États-Unis, on s'est dit, il faut en profiter, en fait, il faut faire venir quelqu'un d'important. Et on rêvait un peu, à des gens de la liste A, quoi, mais sans savoir du tout si ça allait être possible. Et finalement, quand Pierre-Antoine Capeton, qui donc dirige Media One, nous a dit, mais moi, j'ai un contact privilégié avec George Clooney, évidemment, on était très contente. Et on lui a fait passer ce qu'on avait écrit, et il a pas du tout aimé. Et donc, il nous a retoqué notre scène. Et du coup, mais en nous disant...
2: Il a réécrit la scène?
1: Non, il nous a dit, j'aime pas du tout, c'est pas drôle. Donc là, était un peu liquide. Il nous a dit, j'adore la série, je vous donne une deuxième chance, allez-y, proposez-moi un truc. Donc là, évidemment, on avait la grosse pression et on a réécrit la scène qui est maintenant dans le film. Et il a été super parce qu'il est venu à nos côtés, il a mis les mains dedans, on a coécrit vraiment, on a fait des zooms avec George. Et il y a mis vraiment de lui-même et avec beaucoup d'autodérision. Beaucoup d'intelligence, et c'est vrai que la scène elle est assez incroyable.
2: Voilà, dans une ambiance moite et chaleureuse qu'on ne peut pas voir nous en tant que spectateurs. Vous étiez Thibaut de Montalembert sur ça. Ah, vous n'êtes pas venu avec tout le gratin. Alors, justement, Thibaut de Montalembert, quels sons retenez-vous de ce tournage?
0: Le bruit des caméras qui s'enfoncent dans la flotte.
2: Ah oui, parce qu'à un moment donné, il y a un drame, un autre sur le tournage. Ouais. Donc, comme on est vraiment en tournage dans le tournage, c'était du vrai matériel de cinéma qu'on voit dans le film, Thibaut de Montalembert.
0: Je crois, oui. Hein, oui, après, c'est les caméras qui sont hors d'usage, etc.
2: Et vous pouvez nous décrire ce son, pourquoi ça vous a marqué particulièrement?
0: Parce que on est dans le silence, dans la nuit. Ce plouf, quand même, d'une caméra, quand même, qu'on balance à la flotte.
2: Ça fait mal au cœur, non?
0: Quand vous êtes sur cette barque,
2: que vous balancez cette caméra, on ne dira pas pourquoi. Mais... D'accord. Vous, Fanny Herrero, c'est un cri de Laure Calamy qui vous a marqué, même si on imagine qu'il en a eu beaucoup, quand on connaît Laure Calamy.
1: Oui, Laure a un tempérament exubérant, pour le moins.
2: Ouais.
1: Ce qui était intéressant avec cette scène, c'est qu'elle s'est mise vraiment à hurler, mais vraiment hurler. Et moi, tel que je l'imaginais, la scène, c'était pas autant, en fait. Je trouvais ça un peu excessif. Parfois, il y a la possibilité d'une invention ou d'un excès qui nous surprend nous-mêmes et qui nous fait dire, en fait, c'est là qu'il fallait aller.
2: Exactement. Thibaut de Montalembert, au niveau du plateau de tournage, du rythme de ce tournage, quelles ont été finalement les principales différences entre le tournage du film et de la série, puisque c'est pas la même chose au niveau du découpage?
0: Non, c'est vrai. Moi, alors, ce qui était pour moi assez frappant, c'est l'extérieur.
2: C'est-à-dire
0: qu'on a fait 4 saisons à l'intérieur des bureaux d'ASK.
2: Et oui, c'est vrai.
0: C'était quand même 13 à l'intérieur d'un studio. C'était autre chose, vraiment.
2: Fanny Herrero, pourquoi un film et pas une 5e saison, finalement?
1: Alors, si vous vous souvenez bien, pour ceux qui connaissent bien la série, en fin de saison 4, l'agence ferme.
2: Oui, l'agence ASK, effectivement.
1: Ferme, mais c'était censé être une fin. Alors, c'est pas moi qui l'ai écrite. À ce moment-là, j'avais passé la main à des collègues auteurs. Mais c'est la fin qu'ils ont imaginée avec leur liberté.
2: C'est intéressant. Si c'est vous qui aviez écrit de la saison 4, vous ne l'auriez pas fait fermer, l'agence?
1: Waouh, j'en sais rien, mais je sais pas. C'est vrai que cette fin, elle était assez triste.
0: Oui,
2: Oui, la saison était assez sombre.
1: Oui, c'était assez mélancolique et triste. Ouais. Et moi, peut-être que ma nature m'emmène vers des choses un peu plus lumineuses, notamment sur les fins. Enfin, moi, j'aime bien toujours, même quand il y a un fond de gravité, j'aime bien que à la fin, il y a un sentiment quand même un peu chaud qui se dégage. Les producteurs m'ont dit tout de suite, on prend le temps de trouver la bonne idée. Et si on la trouve pas, on le fait pas. Enfin, il faut que ce soit un film de désir, en fait. C'est pas un film obligatoire. On fait pas ça pour essorer le succès de 10%, en fait. On veut le faire uniquement si on se sent bien, si on sent qu'on arrive à être à la hauteur des attentes des gens.
2: Et de pas faire la saison.
1: Voilà, de
2: le
1: pas
2: film
1: faire le
2: de
1: truc
2: trop.
1: De trop.
0: Ouais,
1: et donc, il y avait cette liberté. Et cette liberté, ça allait bien avec un film. On va trouver le bon principe, la bonne idée. Et donc, j'ai eu ce temps-là, cette liberté-là. Et au final, moi, je trouvais ça hyper agréable de se dire, on a arrive, c'est 5 ans plus tard, et on voit où ils sont maintenant et qu'est-ce qu'ils sont devenus et comment on les retrouve tous ensemble.
0: Mais du coup, en fait, c'est un film qui peut se voir presque sans avoir vu
2: la série.
0: Mmh. C'est-à-dire qu'il existe en tant que film. Mmh. C'est pas comme très souvent quand il y a ce genre de choses, une espèce de ressucé qui fait que si on n'a pas vu la série, on comprend rien au film.
2: Avec du fan service à gogo, non, c'est vrai que ça peut être autonome. La série 10% adaptée en film à découvrir donc en ce moment sur Netflix. Et on en parle ce week-end dans Ça tourne avec la créatrice Fanny Herrero et Thibaut de Montalembert. Ne bougez pas, on se retrouve juste après ça.
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2: 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Avec nous, la créatrice de 10% qui a écrit le film 10% qui vient de sortir sur Netflix, Fanny Herrero, en compagnie de l'acteur Thibaut de Montalembert, alias Mathias Barneville. Et cette musique emblématique, évidemment, ça vous fait quoi lorsque vous l'entendez, Thibaut de Montalembert, cette musique?
0: Ah bah
2: vous en pouvez plus ou
0: Non, pas du tout. C'est tout d'un coup, c'est comme le chien de Pavlov. Il y a un truc qui ça repart, quoi.
2: Vous vous replongez dans le personnage.
0: Oui, absolument. Il y a un truc comme ça.
2: Est-ce que vous aimeriez vivre dans le film 10%, Thibaut de Montalembert?
0: Non.
2: Alors pourquoi?
0: Bah parce que quand même, en ce qui concerne mon personnage, il est quand même très très tourmenté, très c'est quelqu'un qui a trouvé l'amour avec Noémie, mais leur histoire est compliquée et c'est pas très paisible de son point de vue. Mmh. Voilà. Donc.
2: Est-ce que vous auriez été un bon agent de comédien?
0: Oh, je crois pas, non.
2: Non, pourquoi? Vous savez pas vous vendre?
0: D'abord, je sais pas très bien me vendre, effectivement. Et puis, c'est vraiment un métier. C'est un métier vraiment tellement différent. Enfin, c'est. Non, je me vois pas faire ça. Oui, c'est ça, il faut vendre. Il faut arriver à vendre les autres. Il faut arriver à vendre les autres. Déjà, j'ai du mal à me vendre moi-même.
2: Fanny Herrero, vous auriez pu être agent.
1: Ah non, pas du
2: parce
1: tout.
2: Que, non, mais c'est dingue, parce que c'est vrai que quand on regarde cette série, je pense que ça a donné plein d'idées aux gens qui regardaient. Ah oui. Moi, la première, me suis dit, mais en fait, j'ai envie d'être agent.
1: Ouais, ça a donné, en fait, ça a suscité des vocations. Ouais. On l'a dit. Après, il y avait plein de jeunes gens qui ont voulu devenir agent après.
0: Ouais.
1: Qui ont voulu demander des stages.
0: Les agents ont reçu un courrier absolument monstrueux de gens qui voulaient faire des stages chez eux. Ben oui, parce que c'était un métier que personne connaissait.
2: C'est ça.
1: Non, mais avec tout le respect que j'ai pour eux, parce qu'on a hyper besoin d'eux. Enfin, les acteurs comme les scénaristes, nous aussi, on a des agents qui s'occupent de.
2: Et on va en parler d'ailleurs,
1: de nos
2: demain,
1: contrats, de l'argent. Enfin, c'est quand même beaucoup relié à l'argent, mais pas que. Il y a une protection aussi, quand même, et puis des choix de carrière et tout. Mais non, moi, j'aurais pas du tout pu. C'est des métiers très rugueux, en fait, quand même. Vous êtes en égo quasiment tout le temps. Vous avez un téléphone vissé à l'oreille.
2: En égo, en négociation,
0: oui,
2: en égo de comédien.
0: Non, c'est pas faux.
1: En égo
0: et
1: égo.
0: En égo de comédien aussi. Il faut gérer.
2: Vous avez de l'égo, Thibaut de Montalembert, en tant que comédien?
0: Oui, bien sûr.
2: Difficile à gérer ou pas pour votre agent?
0: Non, je crois pas. Non, je crois pas.
2: Fanny Herrero, avec quoi avez-vous envie que les spectateurs repartent après avoir vu le film 10%?
1: Ah, j'espère quand même avec de la joie au cœur, hein, avec le sentiment d'avoir rigolé, d'avoir assisté à des retrouvailles chaleureuses, avec de l'amitié, avec de l'amour, et aussi pas que, peut-être aussi un peu de, je sais pas, un peu d'émotion aussi, parce que même si ce qui domine le film, je crois que c'est vraiment un sentiment de rigolade et de joie, mais il y a aussi il y a de l'émotion et on aborde des choses qui sont quand même sensibles. Donc j'espère que les gens les percevront.
2: Oui, parce que le succès colossal international de la série, il est assez inattendu au tout départ. Il me semble que justement on vous disait, mais ça ne va intéresser personne. Ça s'adresse peut-être qu'à une caste précise, le monde du cinéma. Comment vous expliquez le fait que ça ait autant de succès auprès du grand public?
1: Bah justement, je pense que en fait on a réussi à partir de quelque chose d'un peu étroit, un peu boutique. C'est ce qu'on nous disait au début, ça marchera jamais, c'est trop boutique. Parce qu'effectivement, on est dans un petit milieu parisien, méconnu. Mais après, il ne faut pas sous-estimer quand même la curiosité des gens pour les choses méconnues. Donc, on avait cet avantage, à rentrer dans la coulisse. Et je crois qu'on a su le faire tous ensemble avec du cœur et de la générosité, et finalement donner un sentiment d'universel. C'est-à-dire que nos personnages, finalement, ils sont, on peut se relier à eux, quoi. On peut avoir de l'empathie pour eux, et je pense que ce mélange de quelque chose de très spécifique, mais à la fois traité avec beaucoup d'humanité, ça fait que les gens étaient attirés par la coulisse, et tout en se disant ah mais en vrai je les comprends, ils sont un peu comme
0: moi. Oui, il y a des tas de gens qui m'ont dit mais en fait c'est la même chose que dans mon entreprise.
2: Mmh. Ah oui, d'accord. Alors qu'ils sont pas du tout dans le milieu du cinéma.
0: Non, pas du tout. Mmh. Donc.
2: C'est la clé du succès. Merci beaucoup Fanny Herrero, Thibon de Montalembert. La suite de Ça tourne, c'est demain, même heure, même radio, à 13h30. Nous recevons un agent justement, mais un agent pour les scénaristes, les auteurs. Il n'y en a pas que pour les acteurs. Ludovic Botalo sera avec nous, toujours aux côtés de Fanny Herrero et Thibon de Montalembert, à l'occasion de la sortie du film 10%, actuellement sur Netflix. Vous restez avec nous ?
1: Avec plaisir.
2: Ben oui. Bon après-midi à tous et à demain dans Ça tourne.
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4: L'accent des autres, c'est l'actualité de la semaine vue par la radio-télévision suisse, par Radio-Canada, par RFI, par ICI également en France et par la RTBF en Belgique. Et nous allons d'abord anticiper un tout petit peu aujourd'hui parce que dans une semaine, les Suisses vont voter pour la première fois sur la neutralité de leur pays, Pierre Bavaud. Les milieux nationalistes souhaitent une définition très stricte de cette neutralité, mais ils peinent à convaincre la population en cette période de grande instabilité géopolitique. Il est aussi question d'un rapprochement qui s'accélère cette semaine, un rapprochement entre le Maroc et Israël, Nicolas Sûr.
5: Les deux pays ont renoué en 2020. Ils prévoient désormais d'ouvrir chacun une ambassade, mais aussi d'avancer sur un agenda de coopération bilatérale très dense.
4: Nous avons aussi retenu le discours de l'État de l'Union européenne prononcé par Ursula von der Leyen à Strasbourg. Et cette fois, Nadim Mubarak, l'Union ouvre ses portes au Canada.
6: La présidente de la Commission européenne veut que le Canada devienne le premier membre associé de l'UE. Une idée que le Premier ministre Mark Carney accueille à bras ouverts.
4: C'est la semaine européenne de la mobilité aussi, avec notamment une journée sans voiture à Bruxelles ce dimanche. L'occasion de réfléchir à une meilleure façon de se déplacer au moment où les prix des carburants atteignent de nouveaux sommets, Jacques Crémers.
7: Oui, c'est le cas notamment pour le diesel, dont le prix maximum à la pompe a dépassé les 2,40 € le litre, et ce dans un pays où la voiture représente 78% des kilomètres parcourus.
4: Enfin, la sécheresse et les canicules de cet été, elles ont de sérieuses conséquences pour les producteurs de fruits et légumes en France. Nous serons dans une exploitation au nord de Limoges. Les Suisses sont donc appelés aux urnes dans une semaine, le 27 septembre, un rituel qui se tient 4 fois par an. Et cette fois, Pierre, ils sont appelés à se prononcer pour la première fois sur un principe qui leur est cher, la neutralité de leur pays.
8: Oui, puisque cette neutralité a préservé la Suisse des deux grandes guerres mondiales. La Suisse, en effet, n'a pas été entraînée dans ces conflits par le jeu des alliances. Et cette neutralité, qui est inscrite dans la constitution helvétique, elle permet également à la Suisse d'offrir régulièrement ses bons services pour la résolution des conflits. Le conseiller fédéral Ignacio Cassis, notre ministre des Affaires étrangères, l'a défini ainsi.
9: C'est très simple, ne pas être partie militaire des conflits armés. Donc, il n'y a pas d'envoi de matériel de guerre. Il n'y a pas d'envoi de troupes militaires et il n'y a pas d'alliance militaire comme l'OTAN à laquelle la Suisse peut faire partie.
8: Mais ce concept de neutralité n'est pas figé, il évolue avec le temps. Par exemple, il n'a pas empêché la Suisse d'adopter les sanctions européennes contre la Russie au début de la guerre en Ukraine. C'est ce qui a d'ailleurs décidé les milieux nationalistes de lancer l'initiative sur laquelle nous sommes appelés à voter. Eux souhaitent une définition beaucoup plus stricte de cette neutralité, comme l'explique Célina Maudru de l'Union démocratique du Centre, l'UDC, seul parti gouvernemental à soutenir cette initiative.
10: Nous, ce qu'on veut, c'est amener la paix, la diplomatie et le dialogue. Et pour l'amener, il faut qu'on soit crédible avec une neutralité perpétuelle et armée.
8: C'est ainsi qu'on a vu fleurir au bord des routes des panneaux avec une colombe de la paix appelant à voter pour le oui.
4: Alors précisément, est-ce que le oui à une application plus stricte va l'emporter dimanche prochain ?
8: Eh bien, selon les sondages, non. En cette période d'instabilité et de menaces, de nombreux sondés craignent en effet l'idée que la Suisse doive compter sur sa seule armée pour se défendre et s'interdisent toute coopération militaire avec ses voisins. Mais en fait, l'enjeu ne réside pas uniquement dans l'issue du scrutin. La campagne est en effet portée par Christophe Blocher, riche industriel et artisan du succès de ce parti, l'UDC. À l'âge de 86 ans, ce sera d'ailleurs probablement sa dernière grande bataille et il la finance de sa poche. Et Christophe Blocher, il est passé maître dans l'art d'occuper l'espace politique et médiatique via des initiatives, l'art d'imposer des thèmes qui lui sont chers, comme la non-intégration à l'Europe ou la lutte contre l'immigration, et au final, l'art d'élargir sa base électorale, très sensible aux symboles identitaires. Et ça marche. L'UDC est aujourd'hui le plus grand parti politique de Suisse.
4: C'est une réalité depuis quelques années. Israël et le Maroc sont engagés depuis fin 2020 dans un rapprochement diplomatique sous égide américaine. Et ce rapprochement, Nicolas, eh bien, il pourrait bien connaître un coup d'accélérateur.
5: Oui, une série d'annonces ont été faites à New York en marge de l'Assemblée générale de l'ONU lors d'une réunion tripartite avec les États-Unis. Les deux pays annoncent d'abord que leurs représentations diplomatiques respectives vont être élevées au rang d'ambassade. À l'heure actuelle, ce ne sont que de simples bureaux de liaison. Aucune date n'a encore été avancée. En revanche, avant la fin de l'année, de nouvelles liaisons aériennes seront ouvertes et des accords économiques seront signés pour accélérer le rapprochement entre les deux États dans le secteur des technologies ou celui de la sécurité.
4: Et un rapprochement qui a permis à Rabat d'engranger les soutiens d'Israël et surtout des États-Unis dans le dossier du Sahara occidental.
5: Dans leur communiqué, Washington et Tel Aviv réaffirment leur reconnaissance de la souveraineté marocaine sur l'ensemble de ces territoires que se disputent le Maroc et les indépendantistes du Polisario. Dans le Royaume, toutefois, ce rapprochement avec Israël est loin de faire l'unanimité. Cette normalisation, comme on l'appelle, est ouvertement critiquée dans l'opinion publique depuis le déclenchement de l'offensive israélienne sur Gaza au lendemain des attaques du Hamas du 7 octobre 2023. Le Maroc a connu des dizaines de manifestations réunissant à chaque fois plusieurs milliers de personnes pour réclamer l'abandon de cette politique de rapprochement.
4: À propos de rapprochement, l'Union européenne souhaite que le Canada devienne son tout premier membre associé. C'est ce qu'a annoncé cette semaine la présidente de la Commission européenne. Et c'était à l'occasion de son discours sur l'état de l'Union, on a dit.
6: Oui, un discours auquel assistait d'ailleurs le Premier ministre canadien au Parlement de Strasbourg. Mark Carney a eu droit à toute une ovation des députés européens quand il a été proposé que le Canada obtienne ce statut inédit de membre associé, un statut qui reste à être défini. Et si Mark Carney a eu droit à un accueil aussi chaleureux, c'est surtout parce qu'il se tient debout face à Donald Trump, selon l'eurodéputé Chloé Riddell.
11: Nous admirons la façon dont le Premier ministre canadien a su résister aux intimidations de Donald Trump. Pour nous, il a su faire ce que l'Union européenne n'a pas su faire.
6: Mark Carney a précisé sa vision d'un partenariat entre le Canada et l'UE jeudi lors d'un discours prononcé devant le Parlement européen.
4: Alors précisément, qu'a dit le Premier ministre canadien à cette occasion ?
6: Eh bien, Mark Carney a rappelé les liens historiques et les valeurs communes qui unissent les Canadiens et les Européens. Il a par la suite tiré la sonnette d'alarme sur les bouleversements géopolitiques qui secouent présentement la planète en dénonçant les politiques de Donald Trump, mais sans le nommer.
12: Nos sociétés sont secouées par de nouvelles tempêtes. L'intégration économique est désormais utilisée comme une arme et les droits de douane comme un moyen de pression.
6: Mark Carney prêche pour une collaboration accrue avec l'Europe au niveau de la défense, des minéraux critiques, de l'intelligence artificielle et des marchés financiers. Il promet des débats sur ce partenariat au Parlement canadien et d'autres discussions lors du sommet Canada-UE le mois prochain à Montréal.
4: Et dernière question, on a dit comment a réagi le président américain ?
6: Eh bien, le rapprochement Canada-Europe semble un coup dur pour le chef de la Maison-Blanche après la rupture des négociations commerciales avec le Canada. Donald Trump dit que c'est une idée qui est risible, un acte hostile, et il menace de couper le commerce avec l'Europe. Mark Carney répond qu'un Canada plus fort, plus résilient et plus souverain sera un meilleur partenaire pour les États-Unis.
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4: Un dimanche sans voiture à Bruxelles, notamment ce week-end, c'est la traditionnelle semaine européenne de la mobilité. L'occasion de réfléchir à nos déplacements. Cette année, Jacques, cette semaine de la mobilité, elle est organisée au moment où le prix des carburants est au plus haut.
7: Et ce, dans un pays où 78% des kilomètres sont parcourus en voiture, le Belge serait même le champion d'Europe du plus long trajet domicile-travail, 57 minutes par jour en moyenne, le plus souvent en voiture personnelle ou de société. Alors, quand le prix maximum du diesel à la pompe dépasse les 2,40 euros le litre, les automobilistes réagissent.
13: C'est pas chouette, c'est pas évident et j'imagine que c'est pas encore la fin.
14: Déjà, c'est beaucoup, c'est trop.
15: Moi, je ne sais plus, par exemple, tous les jours aller déposer mes enfants, je suis obligée de faire un jour sur trois.
4: Un jour sur trois, certains automobilistes s'efforcent donc d'économiser leur carburant. C'est ce que confirment d'ailleurs les données d'information routière recueillies, Jacques, auprès des communautés d'utilisateurs.
7: Oui, ces données montrent en effet une diminution du nombre de déplacements, une diminution de la distance moyenne pour chaque déplacement et dans une légère mesure, une diminution de la vitesse. Si les automobilistes semblent donc adapter leur mode de conduite pour économiser essence ou diesel, d'autres demande une aide du gouvernement. C'est le cas de Lorenzo Stefani, porte-parole de Touring, une association de défense des usagers de la route.
16: Plus de la moitié du prix d'un litre d'essence, c'est des TVA et des accises. Donc si on diminue légèrement la TVA et l'accise sur le litre d'essence, eh bien on pourra continuer à avoir un meilleur pouvoir d'achat.
7: Mais le gouvernement a d'autres priorités, principalement trouver 10 milliards d'euros pour boucler son budget.
4: Oui, cela dit, en France, le gouvernement a promis que les aides suivraient la variation des cours des carburants, des aides pour les pêcheurs dans la foulée de cette mobilisation, précisément des pêcheurs de Méditerranée. Ils avaient bloqué deux ports et un dépôt pétrolier ces derniers jours avant de finalement lever leur barrage. L'essence et le gasoil trop cher, et puis il y a aussi la sécheresse, les canicules de l'été et leurs conséquences pour les producteurs de fruits et légumes en France. Il parle carrément de la pire récolte depuis 10 ans. Illustration dans la commune de Château-Ponsac, au nord de Limoges. C'est un reportage de Jérôme Osterman pour Ici.
17: Un groupe électrogène pour pomper le peu d'eau qui coule au fond d'un forage creusé début juillet pour éviter la pénurie en eau. Mais la saison est tellement sèche qu'il faut bricoler pour sauver ce qui peut l'être. Certains légumes d'été sont très impactés, explique Joël en maraîchage bio à Château-Ponsac.
18: Sur la tomate, on ramasse là cette semaine à peine 100 kilos, alors qu'on devrait en faire au moins 500. Alors l'aubergine s'est en décalé, mais c'était il y a 15 jours, on n'avait pas d'aubergine, alors que ça nous arrive jamais d'avoir un trou comme ça, on est 15 jours sans aubergine. Les concombres, on a eu le cas la semaine dernière, où pareil, on n'a pas eu très très peu de fruits.
17: Et ce qui inquiète le plus, Joël, ce sont les légumes d'hiver. La culture de pommes de terre a beau avoir été sacrifiée, l'eau manque clairement pour les autres légumes.
18: On n'a pas réussi à faire germer les carottes. Là, ça fait 15 jours qu'elles sont semées, c'était un deuxième semis, et ça ne germe toujours pas. Les courges, le fruit est petit, je ne sais même pas s'il va bien se garder. Pareil, le chou, on n'arrive pas à le faire reprendre. Je ne sais pas comment on vivra et ce qu'on proposera à notre clientèle cet hiver.
17: Dans ce contexte, il faut essayer de préserver la famille, explique Alex, son compagnon.
19: Même les enfants, ça les impacte. Ça devient compliqué parce que là, ils ont compris qu'on ne partirait pas en vacances cette année. On ne pensait pas, mais les enfants, ils le prennent de plein fouet aussi.
17: Et pour les prochains mois, et en particulier l'hiver, Alex envisage toutes les pistes.
19: Essayer de maintenir notre revenu pour cet hiver. Et bon, après, voilà, on n'est pas idiot. On pourra trouver du travail partiel dans l'hiver si on a besoin de travailler ailleurs. Et on serre à les fesses et puis on attendra que les jours meilleurs.
17: Joël et Alex, deux maraîchers clairement dans le dur et inquiets pour les mois à venir, surtout si certaines semences se font rares et hors de prix.
4: Un reportage signé Jérôme Osterman pour Ici. Merci d'avoir été au rendez-vous de l'Accent des Autres. Excellente fin de semaine. On se retrouve dans 8 jours avec les partenaires des médias francophones publics. À très bientôt donc.
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21: Pratiquement 6h, c'est samedi. Bonjour à tous et bienvenue sur Ici. Nous sommes ravis de vous accueillir avec beaucoup d'actu et
0: énormément de musique et surtout, surtout de la bonne humeur. Bonjour Valentin Bertrand.
1: Bonjour Christopher, bonjour à tous.
0: Et de la bonne humeur, il va en falloir vu les prix des carburants.
1: Et oui, les prix à la pompe qui s'affolent et les gilets jaunes de retour aujourd'hui sur le vieux port de Marseille avec une priorité, leur pouvoir d'achat. Et puis à 6h30, nous reviendrons sur la première liste dévoilée par Zizou, nouveau sélectionneur des Bleus qui commence déjà à imprimer sa patte.
0: Oui, parce que le premier match de l'équipe de France version Zidane approche, ça sera vendredi prochain. Pour le moment, nous sommes le 19 septembre et on démarre le week-end ensemble sur ICI.
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0: Bon début de week-end à l'écoute d'ICI. Bonjour à tous, il est 6h. Le journal Valentin Bertrand avec de nouvelles aides ciblées en préparation, mais pas de coup de pouce général sur le carburant.
1: Le gouvernement maintient sa ligne et pointe du doigt les guerres et le contexte international. Le seul responsable de cette envolée des prix, dit Emmanuel Macron. Explication pas suffisante pour calmer la grogne des automobilistes. Les gilets jaunes prévoient de se mobiliser ce matin à 10h sur le vieux port de Marseille, Mathilde Vasseneux.
22: Sur un rond-point dans le quartier de l'Estaque au nord de Marseille, ils étaient déjà une petite dizaine à se regrouper en milieu de semaine avec l'espoir d'une reprise du mouvement. Eddy, artisan à la retraite.
23: J'ai mon vieux gilet jaune de 2018 que je regrette à remettre encore une fois. Parce que vous voyez bien autour de vous, plus de personnes s'en sort. Combien de personnes entre le 5 et le 15 mois n'ont plus d'argent pour pouvoir finir leur mois, quoi. Tout a empiré. Venez aller faire vos courses, prenez de l'essence, tout le monde le voit. Les salaires n'ont pas augmenté, mais on sent vraiment une résilience des gens.
22: Il faut se réveiller collectivement, ajoute Brigitte. Elle confie vivre avec moins de 1000 euros par mois en s'occupant de son mari malade. Elle dénonce la casse des services publics, le manque de moyens à l'hôpital. Et elle aussi invite à remettre le gilet jaune. Le sien est couvert de strass, souvenir d'un jour de l'an passé sur un rond-point il y a 8 ans.
24: Le symbole qu'il représente, c'est on est en panne. C'est le pays est en panne. Donc mettez-le pacifiquement.
22: Il ne faudra pas de violence ni de récupération, acquiesce Eddy.
23: On espère beaucoup qu'il n'y ait pas de parti politique, de casseurs. On peut bloquer 5 minutes, comme une heure ou deux. Au moins interpeller l'État en disant « Oh, stop !»
22: Les gilets jaunes, ce sont les braises, conclut Eddy, les braises qui peuvent rallumer la colère sociale.
1: Et pour retrouver la station-service la moins chère proche de chez vous, vous retrouvez une carte en une de notre site ici.fr. Ces dépenses freinées et ces promesses d'économie du gouvernement, elles n'ont pas suffi à rassurer l'agence de notation Scope Rating. Elles dégradent la note de la dette française d'un double A-. On passe à un simple A+, avec le risque d'augmenter le taux auquel la France emprunte ces derniers jours. Il était autour de 4,5% du jamais vu depuis la crise financière de 2008.
0: Il est soupçonné de préparer une attaque terroriste contre un lycée de Lyon.
1: Un adolescent de 15 ans a été mis en examen et présenté hier à un juge antiterroriste. D'après les premiers éléments de l'enquête, Lauriane Delanoë, il préparait une tuerie contre des élèves.
25: Oui, cet adolescent voulait poignarder des élèves dans son lycée de secteur, un lycée dans lequel il n'était pas scolarisé, il n'était plus inscrit depuis son exclusion d'un autre établissement en début d'année. Selon une source proche du dossier, l'attaque était particulièrement préparée. Au fil des investigations, les enquêteurs trouvent ainsi chez lui un sac avec des couteaux et une tenue paramilitaire. Ils trouvent aussi des messages sur le réseau social Snapchat. Le jeune de 15 ans y parle de son projet. C'est un jeune fasciné par la mouvance d'ultra-droite et marqué par la mort de Quentin Derenque, le militant identitaire battu à mort en février dernier à Lyon. D'après nos informations, le garçon a été arrêté au mois de mai après le signalement d'une connaissance inquiète. Il a ensuite été hospitalisé en psychiatrie puis interpellé à sa sortie cette semaine. Il est maintenant sous contrôle judiciaire et placé dans un centre éducatif.
1: Et cet adolescent a une obligation de suivi psychologique et désormais l'interdiction de détenir une arme. Jusqu'à 15 ans de prison prononcée pour le meurtre du jeune Zakaria à Romans-sur-Isère en 2024. La peine la plus lourde pour l'auteur du coup mortel contre l'adolescent venu s'interposer dans une bagarre après un différend entre collégiens. Le père et le beau-frère du condamné sont également reconnus coupables comme complices. Le risque de feux de forêt toujours d'actualité. Vigilance dans l'Aude et l'Hérault, classés aujourd'hui en risque élevé. Et là, de la Charente aux Pyrénées-Atlantiques, c'est attention au risque de baïne. Risque maximal tout le week-end.
0: 6h04, des monuments, des musées, des lieux de pouvoir ouverts gratuitement au public. Mais les journées du patrimoine, ça n'est pas que ça.
1: Certains ont décidé de revisiter l'événement, comme cet agriculteur passionné de Sainte-Souille, près de La Rochelle. Lui présente aujourd'hui ses 28 tracteurs. Et avec ses engins, toute une histoire de l'agriculture française, Elisa Robuchon.
2: C'est là que va se faire la démonstration.
5: Stéphane se tient devant l'un de ses champs, béré sur la tête, un grand sourire sur le visage et son programme bien en mémoire.
2: L'idée, c'est de représenter en fait une journée de vie des années 50 dans la campagne agricole, avec un tracteur dans chaque parcelle, un ou deux tracteurs dans chaque parcelle qui fait des travaux de saison.
5: Ces tracteurs, certains chanceux pourront peut-être monter dessus, comme celui-ci.
2: Alors, c'est la marque Loiseau, c'était un constructeur de matériel viticole dans les années 50.
5: En plus de ce tracteur, il en a 27. Cet autre a montré ses machines, c'est un peu ses jouets.
2: Non, le tracteur, c'est pour moi le véhicule utilitaire parfait, quoi. Ça tire, ça pousse.
5: Et ça fait du bruit.
2: C'est un deux cylindres, alors ça cogne un peu, ça ronronne pas comme une Formule 1.
5: Pour les explications, il faudra éteindre le moteur. Mais Stéphane est prêt, ce qu'il aime, c'est transmettre sa passion.
2: Ouais, c'est le but, hein. C'est pour ça que le portail s'est jamais fermé. Je me cache pas, et puis y a des gens qui... même sans s'arrêter, qui prennent certainement plaisir. Pas forcément des anciens. Hein. Il y a des jeunes avec des enfants qui ont plaisir de découvrir parce qu'ils n'ont pas connu ça. Et voilà.
5: Cet agriculteur lance d'ailleurs un appel à ceux qui ont des voitures anciennes. N'hésitez surtout pas à venir avec.
1: Elisa Robuchon d'ici La Rochelle. Elle n'a pas besoin de réserver, contrairement à beaucoup de monuments.
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1: Un coup d'œil dans le ciel, Christopher, un temps sec et des éclaircies attendues pour ce samedi.
0: Oui, avec certains ciels un peu plus voilés au nord durant la matinée, mais les éclaircies seront bien présentes dès ce matin et elles se poursuivront durant toute la journée. C'est donc un samedi plutôt agréable qui vous attend aujourd'hui, y compris au niveau des températures, puisque ce matin, vous aurez 18 à Lille ainsi qu'à Reims, 16 à Rennes, à Bourges, à Strasbourg, 17 à Bordeaux ainsi qu'à Lyon, 16 à Bayonne, 21 degrés pour Montpellier, 23 à Cannes, et dans l'après-midi, les températures seront comprises entre 21 et 28 degrés.
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0: Ce week-end, ce sont donc les journées du patrimoine et il y en a un qui va développer son patrimoine. C'est cet habitant du Cher qui a remporté hier soir 13 millions d'euros, Valentin, au Super Loto du patrimoine, qui a connu encore une fois cette année un gros succès.
1: Très belle somme pour prendre soin de nos sites et monuments partout en France.
0: Une belle initiative, bien sûr, portée par notre Stéphane Bern que l'on retrouvera tout à l'heure à 6h40. Et puis je vous rappelle que pour chaque grille jouée, 73 centimes ont été reversés à la Fondation du patrimoine. Voici Survivor à 6h07, un grand bonjour à vous.

0: du rock pour démarrer votre week-end sur ici avec Survivor. Et c'est Manon Lisa, une jeune chanteuse de Saint-Nazaire, qui va vous réveiller très vite sur ici.
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0: Vous savez que l'on adore le ciné sur ici, alors autant se faire plaisir en ce samedi matin avec une réplique culte d'une actrice qui fête aujourd'hui ses 75 ans, Valentin.
3: C'est Marianne Chazelle, alias Zézette, dans Le Père Noël est une ordure. Elle nous a fait tellement rire avec cette scène.
4: Je vais pas lire. Là, regardez, il y a écrit en tout petit pour les femmes mariées ou veuves, mettre le nom de la jeune fille, suivi de deux points, épouser ou veuve Y. Alors moi j'ai mis Zézette épouse X.
5: Mais et X, vous êtes mariée à X peut-être?
4: Mais non, je veux pas de mari, seulement je peux pas leur dire, je suis enceinte jusqu'aux dents, ça fait mauvais genre.
0: Enceinte jusqu'aux dents, sans laisse pas de ces répliques du Père Noël est une ordure, qui est l'un des films les plus rediffusés à la télé française chaque année, avec toujours un gros succès d'audience.
3: Oui, toujours un gros carton en effet.
0: Bon, si vous avez une tenue, non pas de Père Noël, mais plutôt de sport, ressortez-la, parce que dans 5 minutes, on vous remet à la course à pied ce matin, avec notre coach sportif, Nordine Attab, sur ici.
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0: Bon début de week-end avec ICI. Voici une jeune chanteuse qui connaît un succès fou depuis quelques mois. C'est Manon Lisa. On l'écoute avec Le Petit Pêcheur sur ICI. Merci d'être avec nous. Il est 6h12.
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1: Vous écoutez ici Manon Lisa, le petit pêcheur, et un grand bonjour à tous les pêcheurs qui actuellement connaissent de grosses difficultés avec les prix des carburants. On reviendra justement sur les prix des carburants avec l'info du jour, ça sera à 6h30. Tous les week-ends, faites du sport sans trop d'efforts avec notre coach sportif Nordine Attab qui vous aide chaque jour à bouger. Et aujourd'hui Nordine, vous nous incitez à reprendre la course à pied, mais attention à ne pas aller trop vite.
2: Lorsque l'on reprend la course à pied, l'erreur classique est de courir trop vite. Et pourtant, lors des premières sorties, oubliez votre vitesse et votre chronomètre. Votre priorité est d'abord de retrouver progressivement de bonnes sensations et de permettre à votre organisme de se réhabituer à l'effort. Et pour ça, je vous propose un repère extrêmement simple, le test de la conversation. Commencez par marcher quelques minutes pour vous échauffer. Et ensuite, vous partez tranquillement en courant. Pendant votre course, essayez de prononcer une phrase complète à haute voix. Ce que vous voulez. Et à partir de là, si vous pouvez parler sans être excessivement essoufflé, votre allure est adaptée. En revanche, si vous avez du mal à terminer votre phrase, ralentissez. Pour une reprise, commencez par 15 à 30 minutes selon votre niveau et vos habitudes sportives.
1: Et si même en courant très lentement, on se retrouve assez rapidement essoufflé, comment est-ce qu'on peut faire, Nordine ?
2: Aucun problème. Dans ce cas, alternez tout simplement de la marche et de la course. Et il n'est absolument pas nécessaire de courir sans s'arrêter pour progresser. D'ailleurs, on continue par un deuxième exercice de l'alternance de course et de marche. Après quelques minutes de marche d'échauffement, courez tranquillement pendant 1 à 2 minutes. Puis vous marchez pendant 1 minute. Vous repartez ensuite pour 1 à 2 minutes de course, suivie d'une minute de marche. Et au fil des séances, vous pourrez progressivement augmenter le temps de course et diminuer la période de marche. Et grâce à ça, vous allez renforcer l'endurance cardiovasculaire et adapter progressivement vos muscles et vos articulations à la course à pied. Vous répétez cette alternance pendant 15 à 20 minutes pour débuter. Lorsque vous reprenez la course à pied, ne cherchez surtout pas immédiatement une vitesse précise au kilomètre. Vous courez d'abord à une allure confortable à laquelle vous pouvez encore parler. Et on n'oublie pas, avec ICI et le ministère des Sports, on se met encore plus en mouvement pendant Septembre on bouge. Allez, à vous de jouer.
1: Mais oui, allez, on court Valentin, parce que je sais que vous êtes un grand coureur.
3: Hein. Alors non, pas vraiment, coureur du dimanche et déjà la barre des 5 kilomètres, c'est déjà dur.
1: Bon courage à vous, hein, qui peut-être vous faites un petit footing en ce samedi matin, 6h15 Valentin.
3: Et après l'effort, que diriez-vous ? Moi là, je suis client d'une bonne série télé remplie de suspense.
1: Mais oui, une bonne série d'ailleurs qui rencontre un succès mondial qui est palpitante, c'est ce que nous racontera Patrice Gascoigne juste après François Fellman tout de suite. Sur ICI, voici une très belle chanson qu'on attend rien que pour toi sur ICI. Bonjour à tous, bon week-end.

0: Rien que pour toi, vous écoutez ici en ce samedi matin. Bon réveil avec François Fellman et bonne fête aujourd'hui aux Émilie qui sont forcément jolies.
1: Je m'appelle Émilie Jolie.
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0: 6h21, les coulisses télé avec vous, Patrice Gascoigne. Bonjour, zoom aujourd'hui sur une série Fauda. C'est le nom de cette série qui mêle action et suspense et qui est terriblement addictive, Patrice.
3: Quand vous regardez pour la première fois un épisode de Fauda, qui signifie chaos en arabe, vous avez du mal à vous arrêter d'enchaîner tous les épisodes.
4: La panthère, Abou Ahmad est vivant.
5: Abou Ahmad est responsable de la mort de 116 Israéliens dans les attentats suicides qu'il a commandités.
3: Vous l'avez compris, la série Fauda, dont la saison 5 vient d'être lancée sur la plateforme Netflix, s'aventure sur un terrain hautement inflammable, le conflit israélo-palestinien. On y suit une unité d'élite israélienne qui opère sous couverture en Palestine pour mener des opérations clandestines de renseignement et d'antiterrorisme. Les créateurs de la série en ont écrit les scénarios à partir de leurs propres expériences du terrain. C'est ce qui fait de Fauda une série thriller très réaliste, nerveuse, où il n'y a pas les bons d'un côté, les méchants de l'autre. D'ailleurs, les deux communautés qui travaillent sur Fauda y sont représentées. Et dans cette saison 5, plus sombre, l'attaque du 7 octobre a été intégrée dans l'histoire. L'antagoniste, le méchant entre guillemets, est incarné par un acteur franco-algérien, Hakim Jaziri, à qui j'ai demandé de nous dire pourquoi il fallait vraiment découvrir cette série.
6: C'est une série exceptionnelle à tout point de vue. Les scénaristes sont incroyables, d'une précision folle. L'acting est très très bon. La réalisation, les lumières, la musique, le rythme. Et puis, cette particularité qu'a Fauda, puisqu'elle est née aussi, surtout, de l'expérience des créateurs de cette série-là, qui connaissent absolument par cœur la réalité du terrain et qui insufflent à la série un réalisme fou. Ça reste une série, ce n'est pas un documentaire, c'est très important de le préciser. Et puis, elle n'est pas manichéenne du tout, cette série, en fait. Bien sûr, c'est le narratif israélien, c'est eux qui produisent, c'est normal. Mais ils ont fait un énorme effort de nous montrer les deux camps et de les humaniser complètement, de sorte qu'on fait complètement la dichotomie entre les terroristes d'un côté et puis les Palestiniens de l'autre, otages de cette guerre. Et puis, c'est une série qui nous montre l'absurdité de l'intérieur. Voilà. Les protagonistes principaux, côté israélien, ne sont pas ménagés, puisque eux aussi font des choix moraux très, très discutables. Donc, dans ce sens-là, ouais, c'est une série réussie à tout point de vue.
3: Hakim Jaziri, comédien franco-algérien à découvrir dès maintenant dans la série Fauda, disponible sur Netflix.
0: Et ben voilà une belle suggestion pour votre week-end. Soyez les bienvenus sur ICI avec encore une fois un euro gagnant tout à l'heure à 6h40, Valentin.
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0: Ça, c'est royal. Vous jouez avec nous tout à l'heure à 7h20. Mais d'abord, Robbie Williams avec Angel sur ICI. Bienvenue à tous. Bon week-end.

0: 1997, Angel, Robbie Williams, l'artiste britannique sur ici, 6h28. Et à suivre l'info du jour consacrée à la première sélection des Bleus, version Zizou.
1: 18 joueurs reconduits et 5 nouvelles recrues. On revient donc sur cette première liste dévoilée par Zinedine Zidane dans son nouveau rôle d'entraîneur de l'équipe de France de foot.
0: Mais d'abord, l'horoscope de ce samedi 19 septembre. Catherine Viguier, bonjour, avec un signe qui est particulièrement valorisé aujourd'hui.
2: Le Capricorne, qui a vécu tant de changements depuis 2025. Bélier, alors c'est le week-end et pourtant vous travaillez ou vous assumez des responsabilités. Taureau, évadez-vous et passez un appel à qui vous voulez. Gémeaux, les finances et votre vie intérieure, vous composez avec les deux. Cancer, un week-end qui met au premier plan votre vie relationnelle. Lion, vous trouvez des partenaires fiables pour poursuivre votre chemin. Vierge, alors si une histoire d'amour vous fait mal, une solution possible ce week-end. Balance, une journée idéale pour passer des moments en famille et pour être bien chez vous. Scorpion, tout ce qui a trait à la communication est valorisé et puis certains voyages. Sagittaire, vous dépensez, vous investissez afin d'améliorer votre confort de vie. Capricorne, alors très sollicité, vous serez super satisfait de votre journée. Verseau, un samedi dédié à votre personne, à son bien-être, ainsi reposez-vous. Poisson, de nouvelles possibilités grâce au regard bienveillant des vôtres. Et pour nous tous, on reste doux avec soi.
0: Très bon samedi 19 septembre à l'écoute d'ici. Il est 6h30 et l'actu en 90 secondes en français dans le monde. C'est avec vous, Valentin Bertrand.
1: Traiter les causes avant de dépenser un maximum d'argent face à la flambée des prix du carburant. Emmanuel Macron propose de convoquer un G7 sur l'énergie et d'adapter les aides ciblées sans coup de pouce général. Réponse à la colère des Gilets jaunes qui, eux, appellent à se rassembler ce matin à 10h sur le vieux port de Marseille. Il veut donner la voix aux citoyens pour peser sur la prochaine présidentielle. L'ingénieur expert du climat Jean-Marc Jancovici réunit pour la première fois à Paris aujourd'hui une assemblée citoyenne, 150 Français tiré au sort pour réfléchir sur des propositions. 6 week-ends de travail sont prévus d'ici février. Il est soupçonné de préparer une tuerie dans un lycée de Lyon. Un adolescent de 15 ans mis en examen et présenté à un juge antiterroriste. Un garçon fasciné par l'ultra-droite et décrit comme psychologiquement fragile. Selon les enquêteurs, son projet était très avancé. Le verdict, 2 ans après la mort du jeune Zakaria, 15 ans lors d'une bagarre à Romans-sur-Isère où il a tenté de s'interposer. L'auteur du coup mortel est condamné à 15 ans de prison. Son père et son beau-frère sont également condamnés pour complicité. Elles peuvent provoquer des intoxications aiguës. Des tomates pelées de la marque Carrefour rappelées partout en France. Ces boîtes de conserve sont en rayon depuis 5 mois. Certaines peuvent contenir des graines de Datura, une plante toxique. Et puis plus de 17 000 monuments, musées et lieux de pouvoir ouverts gratuitement au public. C'est le début aujourd'hui des Journées européennes du patrimoine, 43e édition organisée tout le week-end.
0: L'info du jour de ce samedi, Valentin, Zinedine Zidane officialise son premier casting pour les Bleus.

0: trois joueurs sélectionnés. Kylian Mbappé maintenu comme capitaine de l'équipe de France de foot. Cinq nouveaux visages, notamment Guillaume Rest, Andy Diouf et Jérémy Jacquet. Et quelques absents, Aurélien Tchouaméni, Jean-Philippe Mateta, les frères Hernandez et Thuram. Du changement donc dans la continuité. Zizou commence à imprimer sa patte, Julien Froment.
1: Il est 19h25, l'hystérie gagne soudainement le 87 boulevard de Grenelle. Zinedine Zidane s'offre un bain de foule devant une soixantaine de supporters.
2: Mais elle est là. Même moi, je
1: suis là. Hugo, maillot de l'équipe de France, QV98, floqué bien sûr du numéro 10 de Zidane, a pu approcher son idole.
3: Le charisme du type est juste dingue, donc c'est que du bonheur. Vraiment, c'est du bonheur.
1: Ambiance plus feutrée une heure plus tôt dans l'auditorium lorsque Zinedine Zidane dévoile sa toute première liste. Les 23 sélectionnés sont présentés dans un clip vidéo, vient ensuite le jeu des questions-réponses et là, Zizou va droit au but, prise de parole courte, incisive.
4: Non, si je l'ai mis au milieu de terrain, c'est que je veux le voir au milieu de terrain, voilà.
1: Un exercice réussi pour Alessandro Grandesso, correspondant à Paris pour la Gazzetta dello Sport.
5: Un peu particulier parce que ça change beaucoup par rapport à Deschamps. Il a un autre style, même dans son langage, beaucoup plus direct. On comprend très bien qu'il sait ce qu'il veut. Il confirme d'avoir beaucoup de personnalité à mon avis. Moi j'ai aimé.
1: Une première sans accroc aussi bien sur le fond que sur la forme pour Zinedine Zidane. Place désormais au terrain, lundi, avec le début du rassemblement à Clairefontaine.
0: Et il reste 7 jours avant au nouveau sélectionneur des Bleus, avant donc, du coup, le premier match de Ligue des Nations, ce sera vendredi prochain en Turquie. La météo, Christopher, et c'est un temps sec et des éclaircies qui sont attendues aujourd'hui.
6: Et donc un bon week-end pour vous, hein, avec certains ciels un peu plus voilés au nord durant la matinée, mais les éclaircies seront bien présentes dès ce matin et elles se poursuivront durant toute la journée, avec du beau soleil attendu sur la moitié sud, avec un ciel bien bleu, profitez-en. Et puis au niveau des températures, elles sont agréables, hein, 18 ce matin à Lille, ainsi qu'à Reims, 16 à Rennes, à Bourges, à Strasbourg, 17 à Bordeaux, ainsi qu'à Lyon, 16 degrés pour Bayonne, 21 pour Montpellier, 23 degrés à Cannes sur la Côte d'Azur. Et dans l'après-midi, les températures seront comprises entre 21 et 28 degrés.
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6: Ici, c'est samedi, c'est le week-end, et pour beaucoup d'entre nous, le week-end, c'est le moment où on fait les courses. Et aujourd'hui, dans le caddie, Valentin, en plus des fruits et légumes français, si possible, des laitages ou encore des pâtes, et surtout acheter du poulet. Vous savez pourquoi ?
0: Ben non, vous allez nous le dire.
6: Parce que dans le poulet, il y a plein de protéines. Et vous verrez tout à l'heure à 7h-10 que les protéines, eh ben, c'est bon pour les muscles.
0: Vous êtes toujours aussi à fond quand vous faites vos courses ?
6: Eh ben oui, hein. Vous savez que moi j'adore pousser les caddies en plus. Hein.
0: Bon, je vais vous pas donner ma liste.
6: Je prends toutes les listes et on s'occupe de vous ce samedi matin sur Ici en Musique, bien sûr, avec Monsieur Eddy Mitchell. La dernière séance à 7h-25.
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0: Merci d'avoir choisi ici pour démarrer votre week-end la dernière séance, Monsieur Eddy Mitchell. 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
0: Et Valentine Lottès pour Vie Numérique, Vie Privée, à 6h38, comme chaque week-end, Valentine, vous nous aidez à mieux nous protéger, et surtout à protéger nos données personnelles. Et ce matin, arrêtons-nous sur cette notion de données personnelles qui englobe beaucoup plus que nos noms et nos adresses.
4: Oui, puisque ça va bien plus loin que le nom, prénom, adresse postale, mail et numéro de téléphone. En une phrase, une donnée personnelle, c'est une information qui dit quelque chose de vous. Et ceux qui les veulent se moquent de savoir si vous vous appelez Catherine, Marie ou Alain. En revanche, connaître vos heures de connexion, vos trajets grâce à la géolocalisation de votre téléphone, vos goûts sur la base des publications que vous aimez sur les réseaux ou encore quelles applications vous utilisez, eh bien ça permet de comprendre qui vous êtes et comment vous influencer. Du pain béni pour les publicitaires qui cherchent en permanence le meilleur moyen de nous atteindre, comme pour les escrocs, facile pour eux de faire illusion face à leurs victimes, de se faire passer pour leur banquier au téléphone par exemple, ou du moins pour quelqu'un de confiance puisqu'il les connaît.
0: Mais avec ces informations, Valentine, est-ce que c'est possible de connaître notre véritable identité ?
4: Avec l'évolution des technologies, l'intelligence artificielle notamment, c'est même de plus en plus facile. Surtout, on génère de plus en plus de données, de traces numériques. D'où l'importance du règlement européen sur la protection des données, insiste la CNIL, la Commission nationale de l'informatique et des libertés. Le RGPD et ses lois nous permettent de garder la main sur nos données personnelles face à des acteurs extrêmement puissants, les géants du net. Encore faut-il comprendre ses droits et surtout les exercer, le droit d'accès à l'effacement, au déréférencement, notre droit d'opposition et le plus important, celui à l'information. À chaque fois que vous entrez sur un site internet, il doit vous dire quel sort il réserve à vos données. À vous de lire les petites lignes.
0: Merci beaucoup Valentine Lottès. Et pour savoir comment exercer vos droits et les comprendre, hein, surtout, on vous explique tout sur ici.fr. Vous cliquez sur la page Vie numérique, Vie privée. On vous rappelle également cette info en ce samedi. Deux départements du sud de la France sont placés en orange avec un risque élevé de feux de forêt, Valentin. Il s'agit de l'Aude et l'Hérault, donc il faut faire très attention.
1: On est prudent et on rappelle aussi le long du littoral aquitain, de la Charente-Maritime jusqu'aux Pyrénées-Atlantiques. Là, c'est le risque maximal. Au Bain, vous savez, ces courants qui sont susceptibles de nous emporter vers le large.
0: Et avec le beau temps d'aujourd'hui, c'est vrai que vous serez nombreux à peut-être aller vous baigner aujourd'hui, donc soyez particulièrement prudent, et vous le savez, votre radio ici est là pour vous donner toutes les actus sur vos régions.
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0: Et pour la musique, nous aurons pour vous Mylène Farmer ou encore Alex Warren. Et tout de suite, un voyage dans le temps. Ça vous dit, à 6h43, avec notre monsieur patrimoine Stéphane Bern, qui partage avec vous le meilleur de ses histoires le week-end. Et ce matin, c'est un voyage dans le temps plutôt macabre que vous nous proposez, Stéphane.
14: Un pape convoque un concile pour juger son prédécesseur déjà mort depuis 9 mois. Oui, 9 mois. Le temps d'une bonne vieille gestion administrative. Rome, en l'an 897. Dans la basilique Saint-Jean de Latran, le pape Formose est exhumé et revêtu de ses habits pontificaux et siège sur un trône. Face à lui, son successeur Étienne VI l'accuse de trahison. Le procès du cadavre peut commencer. C'est une scène d'apocalypse. Le corps noirci du pape Formose, mort de maladie, a été sorti des cryptes. On l'assoit sur un fauteuil, on lui passe la tiare, on glisse la crosse entre ses doigts raides, en essayant de n'en faire tomber aucun par terre. Évidemment, à ses côtés, un diacre est chargé de répondre à sa place. Ambiance, Jeff Panatlock au pays des morts vivants.
15: Salut les trouducs, ça va, Aiglieron, ça va ?
14: Son successeur, Étienne VI, entre en furie. Il reproche à Formose d'avoir agi avec ambition, d'avoir violé les lois de l'Église et semé la division dans la chrétienté. L'Assemblée garde le silence, Formose aussi. Bon, pour lui, c'est normal. Le verdict est sans appel. Coupable ! Alors on dépouille le mort de ses insignes sacrés, on lui tranche les 3 doigts de bénédiction, symbole suprême de son autorité, puis on le traîne dans les rues de Rome, et enfin... on jette son corps dans le Tibre. Mais, raconte-t-on, le fleuve rejette le cadavre sur la berge comme pour laver l'injustice. Et le peuple, pris de colère, se soulève. Étienne VI est arrêté, emprisonné et bientôt étranglé dans sa cellule. Ainsi se termine le synode du cadavre, l'un des épisodes les plus délirants de l'histoire de la papauté. 1000 ans avant la télévision, Rome avait déjà inventé le scandale en direct.
0: Stéphane Bern, notre monsieur patrimoine, et aujourd'hui en ce samedi, journée européenne du patrimoine, vous serez nombreux à pousser les portes de ces monuments qui ouvrent leurs portes gratuitement. Alors beaucoup effectivement sur réservation, mais il y en a énormément sans réservation, donc profitez-en, allez faire un petit tour avec les enfants, les petits-enfants, c'est vraiment le moment jamais de découvrir ou redécouvrir notre patrimoine. Il est 7h moins le quart, voici Alex Warren, comme promis, sur votre radio avec Fever Dream.

0: Je le sens bien ce week-end parce qu'il va faire beau, les températures cet après-midi entre 21 et 28 degrés, et en plus, vous commencez la matinée pas sur ici en plus.
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0: Savez-vous qu'au cours de nos vies, nous perdons du muscle? Et rassurez-vous, il y a des solutions pour lutter contre cette perte musculaire. Bonjour Sabrina Nadjar.
3: Bonjour Christopher.
0: Vous êtes la rédactrice en chef de Femme Actuelle et ce samedi, vous proposez un dossier rempli de conseils pour que nous puissions chouchouter nos muscles.
3: Savez-vous combien nous avons de muscles dans le corps? Petite question.
0: Je dirais 300 et vous, Valentin, je sais pas.
4: Allez, un millier, 1000.
3: Eh bien non, vous êtes loin du compte. 600 muscles dans notre corps, ils représentent grosso modo de 28 à 40% de notre masse corporelle. Donc autant vous dire que les muscles sont fondamentaux. Et il faut savoir qu'à partir de 30 ans, eh bien notre masse musculaire commence à diminuer d'environ 1% par an. Donc pour faire du muscle, bah écoutez, il faut évidemment faire un peu de sport. Ça c'est quand même la base. Mais aussi manger ce qu'il faut pour produire du muscle.
0: Et qu'est-ce qu'on doit manger justement pour fabriquer ces muscles, Sabrina ?
3: Eh bien, on fait le plein de protéines. L'Organisation mondiale de la santé recommande 1 g de protéines par kilo de poids corporel, soit grosso modo 60 g de protéines pour une personne de 60 kg. Alors, vous avez évidemment, par exemple, les œufs, le poisson, le poulet, la viande, mais vous avez aussi les protéines végétales, comme les amandes le matin, ou alors une portion de lentilles, de tofu, et puis les produits laitiers, le skyr, le fromage blanc, qui permettent de compléter un peu tout ça.
0: Et dites-moi, Sabrina, tous ces produits-là que nous voyons là, hyper protéinés dans les rayons un peu partout, c'est une bonne idée ou pas de se tourner vers ces produits ?
3: Alors, pour tout vous dire, les produits hyper protéinés de certaines marques sont recommandés véritablement aux sportifs. Ça sert à rien de gonfler le nombre de protéines par ces fameux produits qui sont uniquement intéressants si vous avez un effort physique assez important et renouvelé. Mais on va dire en tout cas pour moi qui ne suis pas une grande sportive, déjà manger des yaourts, manger du poisson, des œufs ou du poulet, c'est déjà très très bien.
0: Surtout le poulet, hein. Vous savez, moi je suis un grand amateur de poulet. Vive le poulet. Les bons nutriments pour entretenir vos muscles, c'est un dossier rempli de conseils que vous pourrez mettre en place facilement en lisant le nouveau Femme Actuelle qui est en kiosque ce samedi. Merci Sabrina Nadjar, rédactrice en chef de Femme Actuelle. Belle journée à vous.
3: Je vous en prie, merci à vous.
0: Et voici Mylène Farmer tout de suite, comme promis, avec Sans Contrefaçon. 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Bonjour à tous.

0: Ben Farmer qui proposera le mois prochain, le 27, un film au cinéma. Et Grégor, son nouvel album Mise en Image, avec la possibilité pour vous de voir Mylène Farmer sur grand écran. Et ça, c'est toujours énormissime. Partons maintenant au Sable d'Olonne avec Monique en ce samedi matin. Bonjour Monique.
1: Bonjour Monique.
2: Oui, bonjour Christopher,
0: Valentin. Oh là là là là, j'adore cette voix, Monique. J'adore. c'est quoi pour le petit truc pour avoir une voix comme ça? Café, thé, chocolat?
2: Thé.
0: Thé, ouais.
2: Thé. Et après, café vers 10h.
0: Ah oui, donc vraiment, là, c'est vraiment le traitement de cheval, quoi.
1: Et alors, qu'est-ce qui va rythmer votre journée, Monique?
2: Eh bien, je pense que je vais aller me balader sur le Mont-Blanc, au Sable d'Olonne. Il fait encore très beau.
0: Bah oui. Hein.
2: Donc j'en profite.
0: On ne range pas encore les t-shirts, au contraire, faut les garder.
2: Non, je ne suis pas encore passée à l'hiver. Tous les vêtements d'été, les shorts, les robes, ils sont encore sortis.
0: Et en plus, chez vous, c'est vraiment sympa. Et les petites balades en Vendée, j'adore.
2: Ah oui. Ouais. Oui, ça, je me plais bien au Sable d'Olonne.
0: Bon, bah écoutez, Monique, ça fait plaisir de vous entendre le week-end comme ça, un peu partout, aux quatre coins de la France. C'est toujours un plaisir de démarrer les week-ends avec vous. Et pour récompenser votre fidélité, on vous offre ce poste radio ici qu'on va emballer et qu'on envoie au Sable d'Olonne chez vous, Monique.
2: C'est gentil. Oh, merci beaucoup.
1: Avec ça, vous pouvez nous emmener partout, Monique. Et en plus, ce poste radio, c'est pas qu'un poste radio, il fait aussi lampe torche.
0: En plus.
2: Oui, j'ai entendu ça.
0: On vous embrasse, Monique. Un bon week-end.
2: Merci. Moi, je vous embrasse tous.
0: De gros bisous. Au revoir.
2: Bisous. Au revoir.
0: 6h57, pratiquement. Les infos, bien sûr, dans votre région à 7h. Et tout de suite, la revue de presse décalée sur l'actualité avec Willy Rovili.
3: Bonjour, bonjour. Et on commence avec Gabriel Attal qui fait actuellement une grande tournée des bistrots. Voilà, il a annoncé qu'il en visiterait 1000. Ça sera un peu son rendez-vous en terre inconnue, puisqu'il va croiser une peuplade étonnante dont il ignorait l'existence. Les Français. J'imagine le gars du bar à Gabriel Attal. Alors, qu'est-ce que je vous sers? Je vais prendre un chai latte. Quoi? Un château latté? Je connais pas. Ici, c'est soit à Bordeaux, soit à Bourgogne. Gabriel Attal qui fait la tournée des bistrots et pourquoi pas Jean Lassalle qui ferait la tournée des cures thermales. Et Jean-Luc Mélenchon, la tournée des synagogues. La semaine dernière, alors, quand Gabriel Attal, il servait des frites, là, des bières. Je sais pas s'il est mûr pour être président, mais pour ouvrir une buvette, par contre, oui, ça c'est bon. Hier soir, à la Plénitude Arena, Céline Dion a dit merci d'avoir répondu à mon invitation. Oh, à 200 balles en moyenne au ticket. C'est pas une invitation, Céline. En France, une invitation, c'est pas payant. Alors, Céline Dion, on lui dira. Céline Dion qui est arrivée sur scène en disant « Je vais bien ». C'est marrant, mais d'habitude, c'est l'artiste qui arrive en disant au public « Ça va ?» Là, c'est le public qui a demandé « Ça va ?» C'est original, très original. Michel Drucker était au concert de Céline Dion. Et c'est lui qui l'a fait débuter dans Champs-Élysées, du temps où elle avait les dents de Jacouille la fripouille. Bah, depuis, c'est pas du relooking qu'elle a fait, c'est du tuning. Gabriel Attal était aussi au concert de Céline Dion. Pour un peu, il a failli monter sur scène pour lui proposer une bière entre deux chansons. En bas, il est décalé. Il est décalé, il ne sait plus. Le public, en tout cas, était conquis. C'était super, Céline avait toute sa voix. On avait dit la même chose à la sortie de Carla Bruni. C'était super, elle avait toute pas sa voix. Tout autre chose, le marionnettiste Yves Brunier, interprète de Casimir, est mort à l'âge de 83 ans. C'est quasi mort. Casimir, le personnage le plus orange de l'histoire de la télé française, juste après Bernard Montiel. On a donc appris le nom de celui qu'il y avait dans Casimir. Peut-être qu'un jour, on apprendra le nom de celui qu'il y a dans Gérard Larcher. Bernard Arnault, éjecté du top 10 des fortunes mondiales, il aurait perdu 56 milliards d'euros en 2025 et ce putain, je suis à deux doigts de l'ouvrir une canotte litchi, dis donc. Emmanuel Macron envisage de visiter le Fort Boyard. Oui, il paraît qu'il va me remplacer la cuisine parce que sa politique aussi, elle est dure à avaler. Et oui, on l'appelle taxe partout. Et en mai prochain, on va lui dire sors, sors, sors. Déclaration de François Bayrou. Je n'envisage pas de me présenter à l'élection présidentielle. Oh non, quel dommage. La résidence de Philippe Bouvard cambriolée le jour de son enterrement. Et oui, d'un côté, la grosse tête, de l'autre, le gros con. Enfin, la question du jour. Aujourd'hui, le groupe Superbus se produira à la fête de l'humanité. Est-ce que Superbus, c'était le groupe préféré d'Émile Louis? Vous avez deux heures. Allez, passez un bon samedi et à tout à l'heure midi.
0: Et vous poursuivez la matinée avec les équipes d'ici matin dans votre région. Belle matinée à tous.
4: Merci Christopher, et c'est ici Roussillon que vous écoutez. Nous sommes ravis de vous accompagner durant ce samedi 19 septembre avec toute l'équipe d'ici Roussillon, Marie Roarch. Bonjour Marie.
5: Bonjour Virginie.
4: Pour l'information, Charles à la réalisation et Lydie à l'accueil au 04 68 35 5000. Belle journée à tous.
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7: Virginie Sinclair.
4: Un homme de 78 ans porté disparu à Canet-en-Roussillon.
7: D'importants moyens ont été déployés hier pour tenter de le localiser, au niveau notamment de la place Méditerranée, en plein cœur de la station balnéaire catalane. Ce sont ses proches qui ont donné l'alerte. Ils n'ont plus de nouvelles depuis jeudi soir. Un gros dispositif a donc été mis en place, Stéphanie Mora.
8: Dans un premier temps, rien n'indique que l'homme est en mer. Mais en milieu de matinée, les secours retrouvent ses affaires sur la plage, face au casino. Dès lors, le Centre Régional Opérationnel de Surveillance et de Sauvetage de Méditerranée, le CROSSMED, basé à Toulon, prend le commandement des opérations. Le CROSS engage la vedette de la Société de Sauvetage de Canet, deux bateaux de pompiers et dans les airs, l'hélicoptère Dragon 66 et un avion des douanes. Dans le même temps, la gendarmerie et la police municipale mènent des patrouilles sur le rivage. En mer, au fil de la journée, la zone de recherche élargie, dans l'hypothèse où le disparu aurait dérivé. Mais les sauveteurs ne trouvent aucune trace du septuagénaire. Alors vers 16h, le préfet maritime stoppe le dispositif. L'enquête est désormais entrée dans une autre phase, menée par les gendarmes de Canet, sous la direction du parquet de Perpignan.
9: Et toutes ces infos sont sur ici.fr. Un représentant du narco-banditisme marseillais, condamné hier à 30 ans de réclusion criminelle pour une tentative d'assassinat en bande organisée. C'était en mai 2020 à Perpignan, l'affaire des coups de feu sur un point de deal de la cité Betriu. Christopher Aouni comparaissait devant la cour d'assises spéciale des Bouches-du-Rhône. Il aurait été recruté par un groupe de malfaiteurs pour une opération coup de poing contre un clan adverse sur fond de trafic de drogue. Quatre autres accusés écopent de peine allant de 8 à 28 ans de prison. Il préparait une attaque au couteau dans son ancien lycée. Un adolescent de 15 ans proche de l'ultra-droite a été mis en examen hier à Paris. Il n'avait pas encore planifié le moment de cette attaque, mais il avait déjà réuni du matériel, couteau, sac, tenue militaire, pour viser l'établissement dont il avait été exclu dans le Rhône.
4: Une entreprise de Bagnoul-sur-Mer soupçonnée de travail dissimulé.
9: Le parquet de Perpignan confirme qu'une enquête est en cours. Elle vise la société Sunset Jet. Ces jet skis ont été saisis mardi. Le matériel de la société de location de jet ski Blue Sky à Canet a également été saisi, sans qu'on sache à ce stade si ces deux entreprises sont liées. Attention, si vous avez acheté récemment des tomates pelées en conserve de la marque Simple commercialisé dans les magasins Carrefour. Ces boîtes font l'objet d'un rappel partout en France. Elles pourraient contenir des graines de datura, une plante qui peut provoquer des intoxications. Si vous en avez dans vos placards, ne consommez pas ces tomates, rapportez-les en point de vente ou détruisez-les et contactez le service consommateur pour obtenir un remboursement.
4: Et c'est jour de derby pour l'USAP.
9: Les Sankeurs sont à Montpellier pour la troisième journée du top 14 avec un gros défi. Remporter enfin un match à l'extérieur, ça ne leur est plus arrivé depuis plus de 2 ans en phase régulière du championnat. Pour l'occasion, l'USAP retrouve Lucas Vellart, Joaquin Oviedo ou Tristan Teder. Première apparition cette saison aussi pour Jules Coulon, arrivé de Toulon il y a 2 semaines. Intégrale USAP à vivre dès 16h cet après-midi sur ICI Roussillon avec Julien Dejon, Cyril Manière et Maud Kamata. Coup d'envoi à 16h35. Il y a du basket aussi ce soir. Premier match à domicile pour les Lyonnes de Canet-en-Roussillon. Promue cette saison en nationale féminine 1, la troisième division du basket féminin français. La semaine dernière, elles ont remporté leur premier match de la saison, 73 à 57 à Choret, près de Niort. Et ce soir, elles retrouvent donc leur public pour une rencontre face à Saumur. Elles espèrent aussi en conquérir un nouveau public en grimpant les échelons. Carlos Nera, leur directeur sportif.
10: Il y a une petite nouveauté, on a fait les entrées payantes avec des abonnements. Voilà, on se transforme aussi un petit peu au niveau du club. Donc c'est vrai qu'on espère vraiment que le public va jouer le jeu, va venir. Et puis sur cette première, nous, il ne faut pas qu'on se rate sur un truc. c'est montrer notre énergie, notre envie. Après, peu importe ce qui se passe, on va dire la défaite ou la victoire, si vraiment on met de l'énergie, si on se bat sur le terrain, si on met toutes ces valeurs-là et qu'on joue comme des lions, je pense que le public reviendra. Par contre, si on abdique, on baisse la tête, on souffle, on montre des attitudes négatives, les gens ne reviendront pas. Donc là, il faut vraiment qu'on montre que les filles, ça se bat plus que des mecs, qu'elles sont capables de relever le défi et en espérant qu'en réagissant de la sorte, les gens vont revenir et puis retenter l'expérience pour les prochains matchs.
9: Canet Saumur, ce soir à 20h, c'est à la halle Pierre de Coubertin à Canet. Du rugby, donc du basket et du foot aussi, on reste à Canet, puisque les Canetois reçoivent Bourges à 19h au stade Saint-Michel, des footballeurs en quête de leur première victoire en National 1 pour leur quatrième match de la saison. Puis c'est un rendez-vous qui a toujours beaucoup de succès, ce sont aujourd'hui et demain les journées européennes du patrimoine, l'occasion de découvrir ou de redécouvrir des lieux pas toujours ouverts au public le reste de l'année. Les sites ne manquent pas dans les Pyrénées-Orientales, comme la cave souterraine des Terres de Templiers à Bagnoul sous le prieuré de Serrabonne. La liste complète est sur le site journeedupatrimoine.culture.gouv.fr.
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9: Du côté du ciel, qu'est-ce que ça donne, Virginie, aujourd'hui?
4: Écoutez, c'est du soleil, Marie, du soleil qui va régner sur l'ensemble du département toute la journée. Quelques rares nuages qui pourraient apparaître en fin de matinée sur le Val-Espire, la plaine et le littoral, mais qui ne vont pas entacher cette impression de beau temps. Le vent va rester faible dans l'ensemble aujourd'hui et les températures maximales très agréables. Prévoyez 26 degrés à la plage à Cerbère, 28 degrés à Perpignan, 29 degrés à Tautavel, il fera également 28 degrés à Céré et 21 degrés à Sayagouze. Chez nos voisins de Figueres, c'est aussi du soleil aujourd'hui avec 27 degrés pour les températures maximales. À tout à l'heure, Marie.
9: À tout à l'heure.
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4: Et un réveil en musique avec les artistes que vous aimez. Voici Laurent Voulzy.

0: Karine Redinger avec Laurent Voulzy.
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0: Bonjour à tous. Ce week-end à Perpignan, c'est le World Cleanup Day. Et avec ce matin, à 9h30, sur le passage Torquatis, le nettoyage des berges de la tête. Et cet après-midi, sur la place de la Victoire, au pied du Castillet, le village des animations, avec un grand troc de vêtements et réparation d'équipements. Une journée pour nettoyer, trier, réparer, donner, réutiliser. Et finalement, ça me fait penser à toutes ces choses que nous gardons chez nous. Un vêtement qu'on ne porte plus, un appareil qu'on n'utilise plus, un meuble qu'on a remplacé mais qu'on n'arrive pas à jeter, on accumule. Parce qu'un jour peut-être, eh bien, ça pourra servir. Et puis parfois, quelqu'un d'autre en a justement besoin. Ce qui ne nous sert plus peut avoir encore beaucoup de valeur pour quelqu'un d'autre. Et c'est peut-être ça qui est intéressant dans le réemploi. On ne se débarrasse pas forcément d'une chose, on lui donne simplement une nouvelle histoire. Finalement, avant de jeter, il faudrait peut-être parfois se demander, est-ce vraiment devenu inutile ou est-ce simplement devenu inutile pour moi ? Et vous, quelle chose que vous n'utilisez plus pourriez-vous avoir envie de faire revivre autrement ? Très belle matinée avec nous sur Ici Roussillon.
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0: Bonjour sur Ici Roussillon, les gens d'ici. Et aujourd'hui, nous mettons, grâce à Isabelle Roland, la lumière sur les aides-soignantes. Nous avons ou aurons tous, tôt ou tard, besoin de nos aides-soignantes. Et donc, elles ont beaucoup de bienveillance et un très beau métier. Isabelle, interrogée par Pierre Vergès.
4: Aide-soignante, oui, c'est un très très beau métier. Et Isabelle, elle n'était pas du tout prédestinée à faire ce métier vocation, puisque Isabelle, elle a commencé par être secrétaire, avec un bac secrétariat. C'est ça, Isabelle ?
5: Ben oui, tout à fait. J'avais rien à voir avec le médical. À vrai dire, j'y avais même pas du tout pensé. Sur la route, eh ben, on rencontre des personnes formidables. Donc moi, je suis née à Lille-Adam. Dans le 95, j'ai un papa parisien qui était militaire, une maman alsacienne qui était femme de ménage. Je suis arrivée sur Perpignan à l'âge de 19 ans. Et ensuite, j'ai fait... en arrivant ici, je suis allée à l'école de bon secours. J'ai eu mon baccalauréat G1, donc. Après, comme je connaissais pas grand-chose ici, j'ai travaillé à Flunch pendant 10 ans.
4: Alors, aide-soignante, c'est devenu une vocation ?
5: Pas du tout. Pas du tout, pas du tout. Comme je disais, dans la vie, on rencontre des gens formidables. Et quand j'ai eu mon deuxième enfant, j'ai pris un congé parental. Et mon médecin généraliste de l'époque m'a dit « Mais pourquoi, Isabelle, vous ne faites pas infirmière ?» Oh, j'ai dit « Non, infirmière, franchement, c'est trop long. 3 ans d'études, c'était vraiment pas pour moi. » Et alors, il m'a dit « être soignante, ça dure 1 an. » Alors, j'ai dit « Go !» Et comme c'est vraiment des personnes formidables, sa femme m'a aidée à me préparer pour le concours et j'ai pu accéder à cette formation.
4: À 33 ans, vous avez eu le concours, bravo.
5: Ouais, c'est ça, petite jeune.
0: Et quand les patients sont reconnaissants, Pierre, c'est une belle reconnaissance.
4: Vous avez bien raison de le préciser. La reconnaissance des patients pour les soignants, il n'y a rien de mieux au niveau du cœur. Et il y a un cas, Isabelle, qui vous a particulièrement touchée.
5: Oui, enfin, pas que d'un, parce que heureusement, on en a plusieurs, hein, franchement, et des familles, ça il faut le dire aussi.
4: Il y en avait un en particulier.
5: Voilà, il y avait Monsieur G, un patient avec multipathologie qui est arrivé dans le secteur il n'y a pas très longtemps, qui était très très très tendu, le patient hein, bien sûr, et à force de nous voir tous les jours, moi, mes collègues, toute l'équipe, les docteurs, tout ça... Eh bien, on a réussi à se le mettre dans la poche. Et tous les matins, il est resté un bon temps. Et tous les matins, à la fin, il nous serrait la main et il nous tapait la bise tranquillou, quoi.
4: C'est magnifique.
5: Franchement, c'est le top. Ouais.
4: Alors, 20 ans d'exercice, quand même, c'est devenu une vocation.
5: Bah, je pense qu'on peut dire oui.
0: Les gens d'ici avec Pierre Vergès à réécouter sur ici.fr. La journée sera belle aujourd'hui avec un beau soleil et jusqu'à 28 degrés pour les températures maximales à Perpignan. Dans un instant, nous partons à Auxéja pour l'ouverture d'une nouvelle boulangerie.

0: Swims sur ICI Roussillon. Une nouvelle boulangerie ouvre à Auxéja. Bonjour Gilbert Roux.
1: Oui, bonjour Virginie, comment tu vas?
0: Ben, ça va bien Gilbert, donc c'est une nouvelle aventure qui démarre à Auxéja avec l'ouverture de cette nouvelle boulangerie qui s'appelle la Grange de Marius.
1: Oh, t'as des infos déjà toi.
0: Mais j'allais poser la question, mais qui est Marius?
1: Marius, c'est mon deuxième prénom en fait.
0: D'accord. Bon, alors l'originalité de cette boulangerie, Gilbert, c'est qu'on est vraiment dans le circuit court puisque il y a des pains façonnés avec des céréales locales.
1: Alors, pour l'instant, on n'y est pas encore. On est en train de tout mettre en place, parce que bon, c'est un peu long aussi administrativement, donc tout mettre en place. Le moulin, on l'a déjà prêt. Et on va l'installer normalement le mois prochain. Il sera installé. Et après, effectivement, on va écraser des céréales locales.
0: Qu'est-ce qui a poussé l'envie de créer cette nouvelle boulangerie, Gilbert ?
1: Ben, ça fait très longtemps que j'essaie de faire une sorte d'école de paysan boulanger, c'est-à-dire parce que je m'aperçois que quand il y a des formations, il manque surtout l'écrasement des céréales. Et c'est pour ça que j'ai dit, ben, là j'avais la place et l'opportunité de le faire. Et surtout que j'avais mes deux filles qui poussaient un peu derrière et qui m'ont dit, bon, ben, papa, si tu fais un truc, on aimerait le faire avec toi. Et là, on a eu l'opportunité donc, de le faire en famille, donc on l'a fait, voilà.
0: Paysan boulanger, ça veut dire qu'on va cultiver aussi, qu'on va aller de la céréale à la baguette?
1: Ah ben tout à fait, enfin, la baguette
0: au pain.
1: Au pain plutôt, parce que baguette c'est plutôt industriel, tout ça.
0: Ah mais baguette
1: traditionnelle. La baguette cylindre, ça nous appartient plus ça.
0: Non mais baguette tradition, ah, oui. Gilbert, quand même.
1: Ah oui, d'accord. Le mot tradition il faut, parce que
0: voilà.
1: Baguette tout court, bof, ça ne veut plus rien dire pour moi.
0: Et alors, quel type de pain on va pouvoir retrouver dans la boulangerie?
1: Ah ben là, on a les Marius, les petits Marius, les grands Marius, tout s'appelle Marius, voilà.
0: Et voilà. La base de vos pains, elle est faite à partir de quoi?
1: Alors là, aujourd'hui, je fais fabriquer mes farines, donc je travaille avec deux gros minotiers, j'ai des cahiers des charges avec eux, tout ça et tout, donc je mets vraiment les céréales que j'ai besoin dedans et que je veux, et pas du lambda, comme je dis. Et donc déjà là, on a un pain, ben, comme j'avais déjà travaillé sur la roupaille, avec un taux de gluten qui est bas. Et pareil, on travaille très très peu sur les levures, tout ça et tout. Enfin, on a beaucoup travaillé encore dessus. Donc déjà, on avait l'usine à gaz là-haut à Fourmeux. Mm-hmm. Et là, maintenant, ben, on a amélioré encore. Voilà, on laisse un peu plus pointer en bas, qu'on a des arômes différents, tout ça et tout. On a encore bien bien travaillé dessus, quoi.
0: Est-ce qu'il y a les gâteaux que l'on va retrouver à base de myrtilles, par exemple?
1: Tout à fait, ils sont déjà là d'ailleurs. Mais non, mais t'es déjà venu fouiller ou quoi là?
0: Ah ben, je suis pas encore venu, mais ça ne serait tardé.
1: Ah, la porte est grande ouverte en plus, il n'y a pas de souci.
0: Donc ça, c'est côté douceur où on va retrouver donc cette spécialité hein, qui est délicieuse, il faut le dire.
1: Oui, hein. Voilà, les pauses douceurs, tout ça fait les tartelettes, les tartes, enfin voilà.
0: Bon.
1: Les vidéos, ouais. Il n'y a pas de souci de ce côté-là.
0: Là, j'imagine que les viennoiseries sortent tout juste du four à 7h20.
1: Voilà, ça sort là. On a encore une cuisson là. Et après, on fait une deuxième cuisson un peu plus tard dans l'après-midi ou dans la matinée. On suit la clientèle aussi. Voilà. Après, là, oui. La différence entre là où, pardon, je te coupe.
0: Oui.
1: On est ouvert entre midi et deux, ça fait qu'on a du snacking, donc on a beaucoup de salé, tout ça et tout, donc il y a vraiment tout ce qu'il faut. On peut s'asseoir, il y a des tables, il y a tout ce qu'il faut. On a un gros salon de dégustation. Voilà, on a mis ce qu'il fallait par rapport aux lacunes qu'on avait là-haut.
0: À Auxéja, la Grange de Marius, nouvelle boulangerie. Longue vie à cette nouvelle boulangerie, Gilbert, et à bientôt sur ICI Roussillon.
1: Allez, pas de soucis, à bientôt.
0: À bientôt.
1: Tout le monde. Au revoir.
0: 7h21, on joue à présent. 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Chant.

pense que vous avez une petite idée du nom de l'artiste original de cette chanson revisitée par Chico et les Gypsies. Vous avez la bonne réponse, vous nous appelez vite. 04 68 35 5000 pour gagner ces 4 places de cinéma pour le ciné méga CGR de Rivesaltes.

0: fonds de la réserve marine de Bagnols-sur-Mer. On en parle dans moins d'un quart d'heure avec Pascal Roman, biologiste marin. Et nous avons Chantal qui nous appelle depuis Sainte-Marie. Bonjour Chantal.
1: Oui, bonjour.
0: Comment allez-vous en ce samedi matin?
1: Le samedi matin, voilà, tranquillement.
0: Tranquillement. Et vous avez écouté Chico et les Gypsies qui chantaient ceci.
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0: Et du coup, Chantal, ça a fait tilt tout de suite pour vous.
1: Oui, c'était très facile. C'est Florent Pagny.
0: Mais c'est, voyons, vérification.
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0: Bravo Chantal, c'est gagné.
1: Merci beaucoup, merci.
0: Je vous offre ces 4 places pour le cinéma Binga CGR de Rivesaltes. Vous allez pouvoir aller voir le film de votre choix. Hein. C'est vous qui choisissez et il n'y a pas de souci avec ça. La séance, l'heure, tout.
1: Merci beaucoup. Merci beaucoup.
0: Quelle est la première radio locale des Pyrénées-Orientales, Chantal?
1: C'est ici Roussillon, bien sûr.
0: Eh bien, je vous dis rebonne réponse, Chantal. Merci. Très bon week-end à vous.
1: Bon week-end.
0: Merci.
1: À vous.
0: Au revoir.
1: Merci, au revoir. Au revoir.
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0: Et merci à vous pour les nombreux messages que vous laissez sur la page Facebook Ici Roussillon. Gilbert qui nous dit qu'il fait 16 degrés sur Elne ce matin. Vous aussi, si vous avez un message, eh bien vous pouvez le publier sur la page Ici Roussillon. Un gros dispositif de recherche, Marie, pour localiser un septuagénaire à Canet.
10: Un homme de 78 ans qui n'a plus donné signe de vie depuis jeudi soir. Ses affaires ont été retrouvées sur la plage, au niveau de la place Méditerranée. La SNSM, les pompiers, les douanes ont mené de longues recherches en mer hier en vain. L'enquête a été confiée à la gendarmerie de Canet. 30 ans de prison, peine prononcée hier par la cour d'assises spéciale des Bouches-du-Rhône à l'encontre de Christopher Aouni, représentant du narco-banditisme marseillais, jugé pour une tentative d'assassinat, cité Bétrieux à Perpignan en 2020. Un bout de patrimoine du Conflans, sans doute bientôt dispersé. Le château blanc, propriété du sculpteur et architecte Gustave Violet à Prades, est en vente. Son mobilier, ses œuvres mis aux enchères et ça inquiète la municipalité. On va l'entendre dans un instant. D'abord, Valentin Bertrand, toujours plus cher les carburants.
11: Les prix des carburants battent des records et attisent la colère des gilets jaunes. Ils sont de retour ce matin à Marseille. Le rendez-vous est donné à 10h sur le Vieux-Port après une manifestation de pêcheurs et d'agriculteurs hier à La Rochelle. Le gouvernement dit lui étudier de nouvelles aides ciblées mais exclut un coup de pouce général. Un adolescent de 15 ans mis en examen pour projet terroriste. Le garçon, fasciné par l'ultra-droite, est accusé de préparer une tuerie dans un lycée de Lyon. Une attaque particulièrement avancée, sensible, précise d'après une source proche du dossier, c'est à lire sur ici.fr. Deux amants du Puy-de-Dôme condamnés à 30 et 25 ans de prison, la peine la plus lourde pour la femme reconnue coupable de l'assassinat de son compagnon, roué de coups puis étranglé en 2022. Son amant est lui reconnu coupable comme complice. 145 pylônes jusqu'à 60 mètres de haut, un projet de nouvelle ligne à très haute tension à travers la Camargue contesté. Un nouveau rassemblement prévu à Arles ce soir à 18h30. Selon ses défenseurs, le projet est indispensable pour alimenter la zone industrielle de Fos-sur-Mer, l'une des plus grandes de France. Le risque de feux de forêt toujours d'actualité. Vigilance dans l'Aude et l'Hérault, classés aujourd'hui en risque élevé. 15 habitués de l'équipe de France de foot reconduits, dont le capitaine Kylian Mbappé. 5 nouveaux noms, Andy Diouf, Jérémy Jacquet notamment, et quelques absents comme Aurélien Tchouaméni et les frères Hernandez, du changement dans la continuité pour cette première liste dévoilée hier par Zinedine Zidane. Nouveau

0: au sélectionneur des Bleus.
1: Merci Valentin Bertrand. C'est un des grands rendez-vous de la fin de l'été, les journées européennes du patrimoine, aujourd'hui et demain, avec plus de 200 visites, animations, conférences prévues dans les Pyrénées-Orientales, autour de deux thématiques cette année, patrimoine de la photographie et patrimoine en péril. Alors justement, à propos de patrimoine menacé, beaucoup d'inquiétudes en ce moment du côté de Prades au sujet de l'héritage du célèbre sculpteur et architecte Gustave Violet. Son ancienne maison est en vente, les œuvres et le mobilier qu'elle contient bientôt vendus aux enchères. Un patrimoine qui risque de se disperser au grand dam de la municipalité de Prades et des amoureux du patrimoine local, Baptiste Guillet.
2: 780 mètres carrés, 15 chambres, des moulures, des bas-reliefs, des dépendances, une chapelle. Incroyable propriété que ce château blanc sur la plaine Saint-Martin, tout près du collège de Prades. Bâti en 1907 par Gustave Violet, qui a travaillé, qui a créé avec Pierre Bardoux-Job. La demeure est aujourd'hui inoccupée et en vente depuis de longs mois. Prix affiché 685 000 euros. La mairie aimerait en faire un lieu d'exposition et de formation, mais le dossier est lourd, complexe et aucun accord n'a pu être trouvé avec les propriétaires qui ne sont pas des descendants de l'artiste. Aude Vivès, la maire de Prades.
3: Moi, je les comprends. D'un côté, ils ont ce patrimoine aussi à valoriser. De l'autre, ils leur ont demandé d'attendre. Mais bon, c'est sans doute pas compatible avec leurs propres attentes.
2: Des propriétaires qui tentent de revendre aussi au meilleur prix les œuvres et le mobilier de la maison. Des objets sont déjà partis l'an dernier. Une nouvelle vente aux enchères est programmée ces prochaines semaines. Aude Vivès parle d'un crève-cœur, même si la mairie pourrait acquérir plusieurs œuvres, comme ça a pu être le cas de précédentes ventes.
3: On va voir effectivement dans la limite aussi de nos possibilités pour enchérir, mais bon, on aurait bien souhaité que ces objets restent à Prades et dans le confort.
2: La vente aux enchères du contenu du château blanc de Gustave Violet à Prades est prévue le 3 novembre prochain à Perpignan.
1: Et pour ce qui est des journées du patrimoine, c'est l'occasion par exemple de découvrir le grand hôtel de Font-Romeu, le théâtre de l'archipel à Perpignan ou encore l'hôtel préfectoral des Pyrénées-Orientales. Le programme complet est sur journeesdupatrimoine.culture.gouv.fr.
4: Un gros défi pour l'USAP aujourd'hui.
1: Objectif, engranger une victoire à l'extérieur, ce que les Catalans n'ont plus fait depuis plus de 2 ans en phase régulière du top 14. C'était à Montpellier et c'est justement dans l'Hérault que les Sancréors se déplacent aujourd'hui. 3e journée de championnat, on en reparle dans le journal de 8h. Du côté de la météo, c'est plutôt pas mal aujourd'hui, Virginie.
4: C'est même très bien, avec beaucoup de soleil, quelques rares nuages qui pourraient apparaître en fin de matinée sur le Val-Espire, la plaine et le littoral, mais rien de vraiment bien méchant. Un vent qui va rester faible dans l'ensemble aujourd'hui, nous dit Météo France, et des températures qui sont très agréables avant la remontée, vous le savez, annoncée par Météo France dès demain d'ailleurs, nous y reviendrons. Les températures aujourd'hui prévues donc par Météo France sur les Pyrénées-Orientales, 26 degrés à la plage à Saint-Cyprien, 28 degrés pour Perpignan, 29 degrés à Saint-Michel-de-Liotte et 21 degrés à la montagne du côté de Sayagouze. Une météo ensoleillée aussi chez nos voisins de Figueres avec 27 degrés. Marie, on vous retrouve tout à l'heure.
1: À 8h.
4: Pour les infos de 8h, merci à vous.
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4: Si vous roulez en voiture électrique, vous avez peut-être constaté qu'il y avait des défaillances de batterie avec la canicule. On vous dit pourquoi avant 8h sur Ici Roussillon. Mais tout de suite, vos chansons préférées avec notamment Culture Club.

0: George avec Culture Club sur Ici Roussillon.
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0: Et on parle ce matin d'un drôle d'animal marin. Bonjour Pascal Roman.
3: Bonjour Virginie.
0: Biologiste marin à l'Observatoire océanologique de Bagnols-sur-Mer. Alors en début de semaine, vous êtes parti, Pascal, plonger de nuit avec Cyril Tricot aux abords de l'Observatoire et vous avez pu observer une crevette très particulière qui s'appelle la crevette cavernicole jaune. Alors à quoi ressemble cette crevette et est-ce qu'elle a la forme d'une gambasse jaune ?
3: Alors pas tout à fait, elle ressemble plutôt aux crevettes grises qu'on voit dans les flaques, si ce n'est qu'elle est beaucoup plus spectaculaire en fait. Elle est entièrement jaune déjà, donc jaune, vraiment jaune poussin. C'est une crevette qui va mesurer à peu près 7 cm de longueur, mais ce qui va frapper surtout, c'est tous ses appendices, c'est-à-dire qu'elle va avoir des très très longues antennes blanches qui vont vraiment former une sorte de boule autour d'elle, et puis elle a des pinces très très marquées aussi qu'elle tient devant elle, des grandes pinces qui sont souvent bien plus longues que son corps, jaune aussi. Cette crevette, vraiment, elle est très particulière. Elle se tient dans les fissures, les infractuosités, et on l'aperçoit souvent à l'envers. En fait, elle est accrochée au plafond des infractuosités. On peut pas la louper. Et puis, ce qui est très marrant aussi, c'est que cette crevette, elle est pas du tout farouche. En fait, on peut quasiment approcher sa main à proximité sans qu'elle fuit.
0: Et est-ce que cette espèce est facile à observer avec palmes, masques et tuba sur notre littoral?
3: Alors ça peut arriver, mais c'est quand même une espèce qu'on voit la nuit. Elle est quand même dans des infractuosités en général assez profondes, donc il vaut mieux pour l'observer plonger de nuit et plonger plutôt en bouteille. Et donc là, en cherchant dans les infractuosités, dans les grottes, là c'était dans une vieille citerne qui est très connue là au pied du laboratoire Rago, une vieille citerne à métal que je l'ai observée. Ces crevettes aussi pour les trouver, on peut aussi rechercher les congres et les murènes parce qu'en fait elles vivent généralement dans les mêmes infractuosités que les congres et les murènes et elles vont en fait nettoyer ces congres et ces murènes de leurs parasites externes. Elles vont manger aussi des petits fragments de peau, des petits débris. Donc généralement, quand on voit un congrès et une murène et qu'on s'approche de la cavité, on a la chance parfois d'observer cette fameuse crevette cavernicole jaune.
0: Et justement, vous l'avez prise en photo, elle est sur ce gros poisson. C'est une photo que l'on peut retrouver sur ici.fr. Pascal, est-ce qu'il y a d'autres animaux marins en Méditerranée qui ont développé cette activité de déparasitage ou de nettoyage pour d'autres espèces ?
3: Oui, alors c'est une activité c'est une association entre animaux qui est bien connue dans le milieu marin. C'est une interaction qui est vraiment à double sens. Le client, le poisson qui se fait nettoyer, il va du coup se faire déparasiter ou se faire enlever des petits morceaux de peau ou des restes alimentaires qu'il peut avoir entre les dents. Et évidemment, l'animal qui nettoie, lui, va trouver sa nourriture. Donc, en Méditerranée, on a une autre crevette qui fait ça, qui est la crevette monégasque. Elle est beaucoup plus commune. On la trouve vraiment un peu partout sur notre littoral, dès qu'il y a de la roche, donc sur les digues, sur la côte rocheuse, dans des fonds pas très il n'y a pas besoin d'aller à très grande profondeur pour l'observer. La nuit, même avec une torche, depuis la surface, on peut la voir. C'est une crevette qui est rouge avec des pointes violettes et les yeux qui ressortent très très bien dans les lumières quand on l'éclaire. Donc cette crevette, elle nettoie aussi donc les murènes et les congres, entre autres, mais aussi plein d'autres espèces de poissons. Et puis chez nous, on a aussi un petit poisson qui s'appelle le poisson nettoyeur. C'est un labre et ce labre nettoyeur va aussi avoir pour comportement de s'approcher des poissons qui ont besoin de se faire nettoyer, de se faire déparasiter. Et puis vous me parliez dernièrement de petits poissons aussi qui mordaient les pieds à Sainte-Marie cet été.
0: Oui.
3: C'était en fait des juvéniles de sar. Et les juvéniles de sar, au début de leur vie, en fait, quand ils font 3-4 cm, ils ont aussi ce comportement de nettoyage vis-à-vis des autres poissons et vis-à-vis de nos jambes, où ils prennent nos poils pour de la nourriture.
0: C'était infernal. Et il y a beaucoup de touristes qui étaient très très étonnés de ces picotements qui percevaient sous les pieds.
3: Je l'ai expérimenté aussi, on a dû sortir de l'eau.
0: Merci pour cet éclairage, Pascal, et à demain.
3: Merci Virginie.
0: Merci.
3: À demain.
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0: soirée mondaine avec la niçoise Auria sur ICI Roussillon. Nous avons subi 5 vagues de chaleur cet été avec des pics à plus de 40 degrés et malheureusement cela risque de se reproduire au cours des prochaines années, d'où l'intérêt ce samedi pour ICI Pratique d'échanger avec Franck, rédacteur en chef de l'Argus, sur la perte d'autonomie des voitures électriques en cas de canicule. Alors Franck, pourquoi ça peut poser un problème aux voitures électriques ?
1: En hiver, le froid peut avoir un impact sur la performance des batteries avec jusqu'à 30% d'autonomie en moins. Eh bien, c'est valable aussi quand il fait très chaud. Selon une étude américaine menée sur les batteries de 7500 voitures électriques, la perte d'autonomie peut diminuer de 5% lorsque la température extérieure atteint 32 degrés. Moins 15% d'autonomie à 35 degrés et moins 31% à 38 degrés. En fait, les batteries des voitures électriques fonctionnent de manière optimale à des températures comprises entre 15 et 25 degrés.
0: Et est-ce que c'est lié à l'utilisation de la climatisation ?
1: Oui, mais pas seulement. Comme pour les voitures à moteur essence ou diesel, dont la surconsommation peut atteindre jusqu'à 2 litres au 100 km en ville selon l'ADEME, la climatisation consomme en général 1 à 2 kW, ce qui se traduit par une perte d'autonomie de 5 à 10 km tous les 100 km parcourus. C'est moins que l'impact du chauffage en hiver, et les modèles équipés d'une pompe à chaleur peuvent limiter le phénomène, mais cela ne fait pas de miracle. Dans l'idéal, il faut donc éviter de pousser la clim à fond, essayer de circuler aux heures les plus fraîches et de stationner son véhicule à l'ombre pour préserver un peu l'autonomie. D'autant que la puissance de charge est limitée électroniquement par mesure de sécurité en cas de forte chaleur pour éviter les risques d'incendie. Autrement dit, l'autonomie diminue et la recharge dure plus longtemps en cas de canicule. Les voitures électriques équipées d'un planificateur d'itinéraire peuvent toutefois atténuer ce handicap en activant le préconditionnement de la batterie, mais cela n'empêche pas pour autant la réduction de la puissance de charge. Les technologies s'améliorent régulièrement. Aujourd'hui, le refroidissement par eau, plus efficace, est majoritaire. Et le refroidissement par huile se généralise dans les modèles haut de gamme. Petit conseil, si vous roulez au volant d'un modèle dont la batterie est refroidie par air à l'aide d'un ventilateur ou utilisant un refroidissement par air passif, dans ce cas, on peut limiter les fortes accélérations répétées qui sollicitent plus la batterie et augmentent sa température.
0: Merci beaucoup Franck et rendez-vous tous les samedis à cette heure-ci pour parler automobile avec l'Argus. Dans un instant, nous partons au marché de Céret.

0: Vivre ou survivre avec Daniel Balavoine. Direction Céret pour retrouver Florence sur le marché. Bonjour Florence.
1: Bonjour.
0: Quelle est la température et quel temps fait-il en ce moment à Céret?
1: Oh, mais ça y est, les températures sont revenues à des températures fraîches, mais ensoleillées. On se sent bien là ce matin ici.
0: Il fait bon. Et qu'est-ce qu'il y a autour de vous, Florence?
1: Alors, ben, moi, autour de mon stand de chocolat, j'ai tous les beaux légumiers bio, tous les beaux maraîchers bio, le fromage de Prat des Moyaux, j'ai les bois d'olivier, les beaux objets en bois d'olivier, la fromagerie de Saro, j'ai tout ça. Je suis vraiment bien entourée au marché de Céret.
0: Super.
1: En dessous des platanes, en ce moment, il y a le soleil qui se lève, c'est merveilleux, la lumière.
0: Waouh, on vous envie, d'autant que vous, Florence, vous êtes spécialiste de chocolat cru, de très très bon chocolat, et que demain se profile un très beau rendez-vous gourmand.
1: Mais oui, parce qu'à l'occasion des Journées du Patrimoine, depuis quelques années, la confrérie des chocolatiers catalans organise un très très beau salon du chocolat à Arles-sur-Tech, où il y a à chaque fois un concours de gâteaux amateurs. D'ailleurs, demain, ce sera un gâteau qui autour du thème de la pomme, un gâteau aux pommes.
0: Cette saison, évidemment.
1: Oui. ce salon, on l'a créé donc à cause du patrimoine arlésien. Donc, il y a toute une belle expo photo qui vient avec. Il y a donc tous les chocolatiers de la confrérie qui seront là. Et il y a Eric Touron qui est vraiment a pris ce salon en main aussi. Et on va essayer de faire rêver tout le monde avec des gourmandises comme avant.
0: Mais c'est rendez-vous donc à Arles-sur-Tech demain pour ce salon du chocolat et aujourd'hui à Céret pour le marché. Jusqu'à quelle heure à peu près?
1: Le marché, c'est jusque 13h.
0: Eh ben,
1: il y a certaines parties qui sont finies un peu plus tôt, mais le centre, c'est vraiment 13h.
0: Merci à vous, Florence, de nous régaler. Merci. À bientôt.
1: À bientôt. Au revoir.
0: Au revoir.
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0: Le pays catalan, c'est une terre de vignes, vous le savez bien. Mais alors, comment on en parle en catalan? Eh bien, demandons à Julio León, c'est l'heure de Somi.
10: Bon dia tout homme. À casa nostra, chez nous, la saison des vendanges bat son plein. Et pour un enfant d'Abanyuls de la Marenda comme moi, cela n'a rien d'anecdotique. La vigne, c'est un savoir-faire qui se transmet de generations en génération. Et ce sont ce genre de choses qui sont les principaux vecteurs de la nostra cultura. Et la nostra identitat. Avui, je vous propose d'apprendre 13 mots, 3 mots, en rapport à cette période si particulière. Le premier est transparent, c'est-à-dire qu'il peut se comprendre sans mal, tant il est semblable au mot français. La vigne donc, attention, point de GN ni de N, avec une tilde pour former le son ñ. En catalan, on place un Y à la suite du N, comme dans les mots alenya ou perpinya. Le second est moins transparent. Il s'agit de la parole raïm, avec un tréma sur le i et qui veut dire raisin. Le troisième mot, c'est bremes, qui veut dire vendange. À Banyuls, nous avons d'ailleurs una festa de las bremes, une fête des vendanges. Je suis sûr que vous la connaissez déjà. En parlant de Banyuls, justement, cal recordar, il faut rappeler qu'à Castagne, les crus Banyuls et Mori fêtent leurs 90 ans. I això sí que és molt català. On leur souhaite, par molts anys, bon anniversaire. Apa, Somi.
0: Merci beaucoup, Julio.
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0: Très bon début de journée avec nous sur ICI Roussillon. Il est 8h.
12: Buitoras.
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0: Virginie Sinclair, l'info avec vous, Marie Roire, chez l'USAP, en quête d'une victoire à l'extérieur.
12: Cet après-midi, sur la pelouse du voisin Montpellier-Rhin, ça a fait longtemps que les Catalans n'ont plus connu ça, plus de 2 ans en phase régulière du top 14. Alors pour tenter le gros coup dans l'Hérault, pas mal de changements dans le groupe Sancor, le retour de cadres qui n'avaient pas encore joué cette saison, Cyril Manière.
13: Un troisième match et un troisième capitaine pour l'USAP. Cette fois, c'est Giroud de la Fuente qui retrouve ce rôle en même temps qu'il retrouve une place de titulaire. Et dans les cadres emblématiques, il n'est pas le seul à faire son retour. Lucas Vellart, une première cette saison en troisième ligne, tout comme Joaquin Oviedo sur le banc ou encore Tristan Teder, l'arrière, qui est de retour.
14: Je me sens en forme. J'avais un petit pépin en fin de saison qui m'a empêché avec le pré-saison aussi cette saison. Un peu de retard, on va dire. Mais après, là, c'est depuis une quinzaine de jours, ça va beaucoup mieux. Mais voilà, du coup, une chance à jouer ce week-end et tout donner, quoi.
13: Les deux Néo-Zélandais, Rhys et Enor, sont au repos. Et en troisième ligne, à noter aussi la première apparition de Jules Coulon, arrivé de Toulon il y a 2 semaines. Des changements pour tenter un exploit. Battre Montpellier, ça fait 5 fois d'affilée que les Héraultais remportent le derby. L'USAP n'a plus battu Montpellier depuis avril 2024. Cette victoire qui est aussi la dernière à l'extérieur pour le club catalan en phase régulière de top 14, l'entraîneur Nicolas Nadeau.
15: Il faut casser ça, ce signe indien, il faut crever tout ça. Donc peu importe où, peu importe comment, on a été à 2 doigts au Stade français. On a envie de montrer le meilleur visage de nous-mêmes déjà, c'est ce qui est le plus important. Et c'est encore une fois, grâce au groupe, grâce à l'équipe, grâce à tout le monde, qu'on avancera.
13: Et dans ce derby, combien de supporters catalans vont faire le déplacement? On sera loin de la ferveur de 2024, mais 4 à 500 supporters sont attendus.
12: Et ma chère USAP à vivre dès 16h sur Ici Roussillon avec Julien Dejon, puis Cyril Manière et Maud Kamata au commentaire. Coup d'envoi 16h35. Les compos, les vidéos à retrouver sur ici.fr.
0: De très gros moyens de recherche déployés hier à Canet.
12: La vedette de la SNSM, 2 bateaux des pompiers, l'hélicoptère Dragon 66, l'avion des douanes pour retrouver un homme de 78 ans qui n'a plus donné signe de vie depuis jeudi soir. Ses affaires ont été retrouvé sur la plage à hauteur du casino. Mais lui reste introuvable. Le dispositif a été levé hier vers 16h. L'enquête a été confiée à la gendarmerie de Canet. 30 ans de prison pour Christopher Aouni, présenté comme un électron libre du narco-banditisme marseillais, condamné par la cour d'assises spéciale des Bouches-du-Rhône pour tentative d'assassinat en bande organisée. Une affaire de coup de feu tirée sur un point de deal de la cité Betriu à Perpignan en mai 2020. 4 autres accusés ont été condamnés hier pour complicité avec des peines allant de 8 à 28 ans de prison. Un adolescent de 15 ans mis en examen hier, soupçonné d'avoir fomenté une attaque au couteau dans son ancien lycée à Lyon. Le jeune homme, présenté comme fasciné par l'ultra-droite, a été exclu de l'établissement. Les enquêteurs parlent d'une attaque particulièrement préparée, ciblant les élèves de manière indifférenciée.
0: Et ce week-end, vous allez peut-être y penser à 2 fois avant de prendre le volant.
12: Rouler, ça coûte de plus en plus cher. Si vous n'êtes pas passé à l'électrique, le prix du gazole continue de battre des records. Le litre s'écoule en moyenne à 2,40 euros partout en France, 2,17 euros pour le samplon 95-10. Et ça, c'est hors autoroute. Dans cette station de la Neuf, près de Béziers, dans l'Hérault, on atteint un montant invraisemblable, 3 euros le litre, Joséphine Ortuno.
16: Stevens détaille son trajet. Autriche, Pyrénées-Orientales en moto. Il passe par l'Italie, la Suisse. Sur le papier, ça fait rêver, mais sur le ticket à la pompe...
17: Là, ça nous a fait 35 euros pour 12 litres. Là, ça pique, ça fait mal. On est sur l'autoroute. Il faut éviter d'aller sur les autoroutes quoi, pour faire des économies.
16: Vous avez fait le plein là ?
17: Non, certainement pas.
16: Thierry vient des Landes, il s'arrête sur l'aire d'autoroute avec sa femme, Pascal, uniquement pour boire un café.
17: 2,80, j'ai vu le super, le gasoil. C'est pas possible. C'est vraiment pas possible.
18: On dépasse les 100 euros largement hein, pour le plein. En budget, c'est épouvantable.
16: Tellement épouvantable que Katia, juste derrière eux, évite de prendre la voiture les week-ends.
19: Parce que je suis travailleur handicapé, je gagne 800 euros par mois. Et que la contrainte, elle est aussi dans la vie privée. C'est double peine pour tout le monde, quoi.
16: Mais alors, comment faire baisser les prix de l'essence? Le gouvernement doit faire des économies sur certaines dépenses, selon Katia.
19: Quand on voit que nos chers députés sont largement, très largement rémunérés, si on les mettait à 2000 euros, je pense que les choses seraient plus faciles, déjà dans un premier temps.
16: Puis dans un second temps...
20: Les gilets jaunes vont revenir, ça servira à rien, ça juste exprimer une colère.
18: Le sentiment premier, c'est qu'on est désabusé.
12: Le reportage de Joséphine Ortuno sur l'aire de Béziers-Mont-Blanc sur l'autoroute A9 et cette flambée du prix des carburants que rien ne semble pouvoir arrêter. Elle est due intégralement aux guerres et à la situation internationale que nous subissons, a déclaré Emmanuel Macron hier. Les stations les moins chères, vous les trouvez sur notre carte interactive sur ici.fr. Un nouveau rappel de produits, il concerne cette fois des boîtes de conserve de tomates pelées d'une marque distributeur vendue chez Carrefour. Ces boîtes pourraient contenir des graines de datura, une plante toxique, dangereuse si elle est ingérée. Si vous avez acheté ces produits, ne les consommez pas, rapportez-les en magasin ou jetez-les et contactez le service consommateur pour être remboursé.
0: Premier match à domicile cette saison pour les Lyonnes de Canet.
12: Les basketteuses promues en nationale féminine 1, l'équivalent de la 3e division, elles ont idéalement lancé leur saison par une victoire à Choret dans les Deux-Sèvres la semaine dernière. Elles reçoivent Saumur ce soir à 20h à la halle Pierre de Coubertin à Canet. Si vous préférez le foot, rendez-vous à 19h au stade Saint-Michel, toujours à Canet. Les footballeurs canetois reçoivent Bourges, eux qui sont toujours en quête de leur première victoire en National 1 cette saison. Et puis ce week-end, comme chaque année à cette époque, nous avons l'occasion de partir découvrir des pépites de notre patrimoine, des lieux qui ne se visitent pas toujours d'ordinaire, ou bien des musées, des édifices devant lesquels on passe régulièrement sans forcément s'arrêter. Les Journées du patrimoine, aujourd'hui et demain, avec deux thèmes cette année, patrimoine de la photographie et patrimoine en péril. Ils sont nombreux, nos trésors menacés. Illustration du côté de Prades avec le château blanc, demeure du sculpteur et architecte Gustave Violet. 780 mètres carrés, 15 chambres, un terrain de 3 hectares, des dépendances, une propriété mise en vente à 685 000 euros et son mobilier, les œuvres de l'artiste mis aux enchères début novembre à Perpignan. La municipalité de Prades souhaiterait faire de cette propriété un lieu d'exposition, mais jusqu'ici, aucun accord n'a pu être trouvé avec les propriétaires actuels, regrette la maire Aude Vivès.
20: C'est un crève-cœur de voir partir ces biens aux ventes aux enchères. Hein. On a proposé, si une vente se faisait, qu'elle soit avec tout ce qu'il reste à l'intérieur de ce bâtiment. Alors après, ce bâtiment, effectivement, il a été l'objet d'un certain nombre de visites et c'est toute la difficulté, en fait, de sa sécurité. Donc oui, je comprends qu'il y ait besoin de sécuriser ces biens en évitant qu'ils soient là-bas, mais en même temps, je ne peux pas me résoudre à voir partir ce patrimoine aux enchères et dispatcher en France ou en Europe ou dans le monde. Alors qu'il devrait rester ici et être exposé, utilisé, valorisé pour le territoire du Conflent et notre département.
12: Les 30 lots de la vente aux enchères sont visibles sur le site internet interenchères.com. Gustave Violet, c'est entre autres le sculpteur du monument aux morts de Perpignan ou d'un bas-relief à l'entrée du collège Jean Moulin, toujours à Perpignan.
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12: On part sur un joli week-end côté ciel, Virginie.
0: Oui, avec du soleil en toute zone, donc pour tout le monde et toute la journée, avec peut-être quelques rares nuages, nous dit Météo France, qui peuvent apparaître en fin de matinée sur le Val-Espire, la plaine et le littoral. Le vent qui va rester faible dans l'ensemble et les températures maximales bien agréables, avec 26 degrés à la plage à Cerbère, 28 degrés à Perpignan comme à Prades et à Céré, 29 degrés à Totavel et 21 degrés à Sayagouze. Belle journée ensoleillée aussi chez nos voisins de Figueres aujourd'hui avec 27 degrés. Marie, à tout à l'heure.
12: À tout à l'heure.
0: 8h30.
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0: 8h08 et cette matinée en musique tout de suite avec Joe Dassin.

0: Salut les amoureux avec Joe Dassin sur Ici Roussillon.
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0: Que faire à la ferme? Je poserai la question à 8h20 à Hubert de la ferme de découverte à Saint-André. Et puis vos données personnelles dans Vie numérique, Vie privée, c'est dans un instant avec Valentine Letesse. Et avant 8h30, on joue au jeu Le Bamboléo, un titre revisité par Chico et les Gypsies. À vous de trouver l'artiste original.
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0: 8h14, c'est quoi une donnée personnelle? Chaque semaine, on vous explique comment les protéger dans vie numérique, vie privée. Encore faut-il savoir ce qu'on appelle une donnée personnelle, Valentine Letesse.
9: Oui, puisque ça va bien plus loin que le nom, prénom, adresse postale, mail et numéro de téléphone. En une phrase, une donnée personnelle, c'est une information qui dit quelque chose de vous. Et ceux qui les veulent se moquent de savoir si vous vous appelez Catherine, Marie ou Alain. En revanche, connaître vos heures de connexion, vos trajets grâce à la géolocalisation de votre téléphone, vos goûts sur la base des publications que vous aimez sur les réseaux ou encore quelles applications vous utilisez, eh bien ça permet de comprendre qui vous êtes et comment vous influencer. Du pain béni pour les publicitaires qui cherchent en permanence le meilleur moyen de nous atteindre, comme pour les escrocs, facile pour eux de faire illusion face à leurs victimes, de se faire passer pour leur banquier au téléphone par exemple, ou du moins pour quelqu'un de confiance puisqu'il les connaît.
0: Mais avec ces informations, c'est possible de connaître notre véritable identité ?
9: Avec l'évolution des technologies, l'intelligence artificielle notamment, c'est même de plus en plus facile. Surtout, on génère de plus en plus de données, de traces numériques. D'où l'importance du règlement européen sur la protection des données, insiste la CNIL, la Commission nationale de l'informatique et des libertés. Le RGPD et ses lois nous permettent de garder la main sur nos données personnelles face à des acteurs extrêmement puissants, les géants du net. Encore faut-il comprendre ses droits et surtout les exercer, le droit d'accès à l'effacement, au déréférencement, notre droit d'opposition est le plus important, celui à l'information. À chaque fois que vous entrez sur un site internet, il doit vous dire quel sort il réserve à vos données. À vous de lire les petites lignes.
0: Merci beaucoup Valentine. Et pour savoir comment exercer vos droits et les comprendre surtout, eh bien on vous les explique sur ici.fr, page vie numérique, vie privée. Dans un instant, nous partons à Saint-André, à la ferme Découverte, juste après Florent Pagny.

0: Le braquage des sentiments avec Florent Pagny, extrait de son album Grandeur Nature. Un décor Grandeur Nature, justement, dans la ferme découverte de Saint-André. Bonjour Hubert.
1: Bonjour Virginie.
0: Merci d'être avec nous pour nous présenter cette ferme qui est multi, comment dirais-je, activité, parce qu'on peut faire beaucoup de choses à la ferme, Hubert.
1: Surtout vivre beaucoup d'émotions, parce que c'est un lieu dédié aux enfants, aux familles. Et la ferme découverte, c'est 35 ans de passion. Et c'est vrai que ça compte. Et tous les animaux sont nés sur la ferme.
0: Alors, sur ces 3 hectares qui sont entièrement dédiés donc, au monde animal, qu'est-ce qu'on va pouvoir retrouver, Hubert?
1: Alors, 300 animaux, 3 hectares. C'est un parc, si vous voulez, avec beaucoup d'espace contact. Parce que les enfants peuvent, je dirais, rentrer dans certains enclos, donner des pots de graines, parce que c'est ce que nous leur offrons à l'entrée. Et ce pot de graines, on est aussi dédié au végétal. Il peut servir à petites graines de jardinier. En sortant de la ferme, ils repartent, ils replantent leurs petites graines dans le petit pot qui a servi à nourrir les animaux. Et également, donc, quelque chose de précieux où les enfants se régalent, parce que c'est tous les jours, toute l'année, c'est le biberon des agneaux à 11h30 et 16h30.
0: Voilà, ça c'est à noter, hein. 11h30, 16h30, le bibi pour les petits agneaux. Et on peut retrouver donc des chèvres, mais aussi des ânes, des poules.
1: Des bovins, parce qu'on est un conservatoire des races, et surtout des vaches massanaises, qu'on réintroduit dans le massif des Alberts. Et Dieu sait qu'avec l'hiver, enfin, ils ont perdu beaucoup de vaches à cause des différentes maladies. Et c'est vrai qu'on est fiers de pouvoir avoir de la réintroduction de notre cheptel.
0: La ferme est accessible aux poussettes, ça c'est important de le signaler.
1: Et à tous les handicapés, parce que tout ce qui est adapté pour les handicapés est adapté pour les poussettes, tout à fait.
0: Les jours et les heures d'ouverture, Hubert, de la ferme?
1: Alors, c'est tous les jours donc de 10h à 18h. Tous les jours de l'année, et pendant les vacances scolaires qui vont arriver bientôt, il y aura également de belles actions extraordinaires, c'est la fête de l'automne, parce que chaque saison est fêtée et célébrée à la ferme.
0: Ah ça c'est super, donc notez bien ces rendez-vous. Merci beaucoup Hubert pour votre enthousiasme communicatif.
1: Merci Virginie, merci à vous et merci à vos auditeurs.
0: Et à très bientôt sur ICI Roussillon. 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

0: Woman avec John Lennon sur ICI Roussillon. Bonjour Raphaël Acabestany.
1: Oui. Bonjour, bonjour à tous.
0: Alors Raphaël, bon. On va réécouter la version de Chico et les Gypsies.

0: écoutez, c'est très bien, mais je vous remercie.
1: Bon, alors, c'est deux versions, deux ambiances hein, dans ce jeu. Laquelle vous préférez, vous, Raphaël?
0: J'ai un petit faible pour la première, parce que quand même, je ne suis pas de la toute dernière génération, et donc, j'ai vécu ça dès le début, de la création de cette chanson formidable. Hein, voilà.
1: Ça vous rappelle donc des souvenirs.
0: Oui, je me rappelle l'avoir vu même sur scène par, il s'appelait Willy Deville, à Mias. C'était extraordinaire. C'était pas une version originale, mais elle était déjà très, très, très belle.
1: Cadeau pour vous, Raphaël. Les invitations pour Gameside à Saleil, avec un pass pour 4 personnes. Je suis ravie pour vous, Raphaël.
0: Ah ben, moi aussi, mais j'ai des petits-enfants qui vont venir. Je pense que nous ferons équipe pour y
1: super
0: aller.
1: Super.
0: Ça sera très bien.
1: Merci, Raphaël. Très bon week-end à vous.
0: Merci à vous. Au revoir.
1: Au revoir.
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1: Virginie Sinclair. Et l'info dans les Pyrénées-Orientales, Marie. Toujours aucune trace du septuagénaire disparu à Canet-en-Roussillon.
7: Un homme de 78 ans. Ses affaires ont été retrouvées sur la plage du casino hier matin. De gros moyens de recherche ont été déployés toute la journée d'hier en mer, SNSM, pompiers, douane. Mais en vain, l'enquête a été confiée à la gendarmerie de Canet. Marine Le Pen, auprès des sinistrés de Poma, un peu plus de 3 semaines après le passage de la tornade qui a dévasté cette petite commune audoise d'un millier d'habitants, la candidate du Rassemblement national à la présidentielle veut accélérer la reconstruction. On va l'entendre dans un tout petit instant. Un court déplacement à Montpellier aujourd'hui pour l'USAP, mais un gros objectif s'imposer enfin à l'extérieur en phase régulière du top 14. Ça n'est plus arrivé depuis plus de 2 ans pour les Catalans. Match à 16h30 cet après-midi, mais pour l'heure, le tour de l'info avec vous Valentin Bertrand, un jeune homme visé par une enquête pour terrorisme.
8: Il est soupçonné d'avoir préparé une tuerie dans un lycée de Lyon. Un adolescent de 15 ans mis en examen et présenté à un juge antiterroriste placé sous contrôle judiciaire. Le garçon, décrit comme fasciné par l'ultra-droite, a l'obligation d'être suivi psychologiquement et l'interdiction de posséder une arme. La peine maximale, 30 ans de prison, prononcée contre le père de Yuma, ce petit garçon de 3 ans mort en 2023 après plusieurs mois de violence à Rivarennes dans l'Indre. L'homme perd également son autorité parentale sur ses 2 filles cadettes. Leur mère, elle, est condamnée à 7 ans de prison pour ne pas avoir dénoncé les faits. De nouvelles aides ciblées en réflexion, mais pas de coup de pouce général sur les carburants. Le gouvernement maintient sa ligne malgré la multiplication des appels au retour des gilets jaunes. Un rassemblement prévu à 10h ce matin sur le vieux port de Marseille. Le préfet de Loire-Atlantique interdit la manifestation prévue aujourd'hui contre le chantier d'un centre de rétention administrative pour étrangers en situation irrégulière près de Nantes. Il évoque le risque de troubles à l'ordre public. Les organisateurs s'y attendaient et annoncent maintenir leur rassemblement à proximité de la maison d'arrêt de Carquefou. Elles peuvent provoquer des intoxications aiguës. Des tomates pelées de la marque Carrefour appelées partout en France. Ces boîtes de conserve sont en rayon depuis 5 mois. Certaines peuvent contenir des graines de datura, une plante toxique. Les détails et les références à retrouver sur ici.fr. Et puis, plus de 17 000 monuments, musées et lieux de pouvoir ouverts gratuitement au public. C'est le début aujourd'hui des Journées européennes du patrimoine.
7: Merci Valentin Bertrand. Marine Le Pen était chez nos voisins de l'Aude hier, la candidate du RN à la présidentielle en visite à Poma, cette petite commune entre Carcassonne et Limoux, dévastée par une tornade le 24 août dernier, une centaine de maisons détruites. Marine Le Pen a rencontré les sinistrés, Sébastien Berriot.
9: Dans un village qui a voté Marine Le Pen à 55% lors de la dernière présidentielle, la candidate RN est accueillie à bras ouverts par une large partie de la population, déambulation dans les rues, avec un arrêt au pied du château de Poma, dévasté par la tornade, puis dans cette maison entièrement détruite.

0: faites ?
1: C'était une maison à étage.
0: Et vous étiez dedans ?
1: Oui, avec les enfants.
0: Oh là là. Mais c'est vrai qu'honnêtement, c'est miraculeux qu'il n'y ait pas eu de décès. C'est miraculeux. Hein.
2: Marine Le Pen rencontre un groupe de sinistrés à huis clos. À la sortie, elle dénonce l'état d'abandon du village et annonce ses projets pour faire face à ce genre de catastrophe.
0: Nous allons réfléchir à proposer, dans les semaines qui viennent, une modification de la loi sur les catastrophes naturelles pour permettre à l'État de pouvoir débloquer des fonds urgemment et de se subroger en quelque sorte aux assurances. En tout cas, il faut revoir cela.
2: Visite très appréciée par Anne-Christelle, durement touchée par la tornade.
3: Moi, je suis très contente qu'elle vienne parce que c'est la seule à venir. Donc, voilà.
2: Mais certains, comme Manu, restent indifférents au passage de Marine Le Pen et parlent d'une récupération politique.
4: Je compte pas sur ça. C'est un coup de pub pour une campagne comme les autres, quoi. Voilà.
2: Marine Le Pen qui promet d'intervenir auprès de l'État pour accélérer la reconstruction de Poma.
5: Le reportage de Sébastien Berriot à Poma, dans l'Aude.
6: Et dans le journal de 9h, Marie, on va parler patrimoine.
7: C'est d'actualité, évidemment. Valentin Bertrand nous en parlait il y a quelques instants pour les journées du patrimoine. Mais là, on va parler d'un château qui ne se visite pas. C'est un petit morceau d'histoire locale qui risque bien d'être éparpillé. Le château blanc, domaine du sculpteur et architecte Gustave Viollet, il est en vente. Son mobilier, ses œuvres mises aux enchères. Et ça inquiète à Prades, on va l'entendre. Du côté du ciel, et c'est du soleil aujourd'hui, Virginie.
6: Mais c'est carrément du plein soleil, Marie, avec quelques nuages qui pourraient être présents en fin de matinée sur le Val-Espire, la plaine et le littoral. Mais rien de bien méchant, nous dit Météo France, avec un vent qui va rester faible dans l'ensemble. Les températures maximales sont très agréables aujourd'hui. Prévoyez 26 degrés à la plage, 28 degrés à Perpignan, 28 degrés aussi à Prades et à Serré, 29 degrés à Totavel et 21 degrés à Seyel. Et c'est du soleil aussi chez nos voisins de Figaro aujourd'hui avec 27 degrés. L'indice UV est de 5 aujourd'hui pour la plaine et le littoral, 6 à la montagne. A tout à l'heure 9h, Marie, merci à vous.
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6: On va parler Sardane dans un instant, restez avec nous, la musique tout de suite avec Céline Dion.

0: que tu m'aimes encore avec Céline Dion.
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0: Bonjour Annie, à Rivesaltes.
3: Bonjour Virginie.
0: Comment allez-vous en pleine effervescence, j'imagine,
3: et en pleine effervescence avec tout le staff ici. On est vraiment pratiquement prêts. Nous avons tout le monde autour de nous, les exposants, les artisans et tout le staff est là.
0: Voilà, sur les allées Joffre de Rivesaltes pour cette fête de la Sardane, avec tout un très joli programme, Annie.
3: Oui, nous avons la chorale Saint-Michérène de Moreillas, nous avons l'accueil de Saint-Félieu qui viendra faire des présentations de Sardane Fantasy, nous avons Hugues Di Francesco en fin de soirée, nous avons la coble d'un jour avec pour nos Sardanes à partir de 15h30, on démarre à 10h et on finit à 22h et tout le monde est vraiment ravi de recevoir tous ces Catalans avec nous.
0: Alors, c'est votre premier festival de la Sardane, vous, Annie, en tant que présidente du Foment Sardaniste de Rivesaltes. Et c'est une grande organisation, puisqu'il y a aussi le repas et il y a aussi ce grand marché.
3: Tout à fait. Hein. Donc, le repas avec sa gardienne Todro par les gigantes de Rivesaltes qui sont notre partenaire. Donc, la mairie nous a beaucoup aidé également. Et nos artisans, eh bien, là, je suis pas très loin. Ça donne envie de bonnes rosquilles, des jolis porte-clés catalans, des amandes. Ça donne envie, tout ça. Voilà.
0: Et avec des producteurs locaux, surtout, Annie. Hein.
3: Ah oui, locaux et énormément rivesaltés. Vous avez les cactus, la nectar de cactus, le miel, les arômes aromatiques. On a une bonne partie, ce sont des rivesaltés. Donc c'est vraiment de locaux et ils adorent leur métier. Voilà, vous avez la maison Bagnous également avec leurs fruits et légumes. J'en ai beaucoup, je vais en oublier, excusez-moi, mais voilà. Donc, ils sont tous là présents. Les espadrilles paillotes également sont avec nous. Voilà, ils sont tous là, prêts à vous attendre et heureux de partager, comme à la Sardane. C'est du partage, on est tous dans la même ronde, main dans la main.
0: Ah, c'est joliment dit. À partir de 10h, donc, entrée gratuite sur cette fête de la Sardane. Merci beaucoup, Annie, d'avoir été avec nous en direct depuis les allées Joffre à Perpignan, à Rivesaltes, pardon. Quelle est la météo sur Rivesaltes?
3: Alors, on a un très beau soleil. On est depuis 6h du matin sur les allées et il fait très, très beau. Et là, le soleil est sorti. Et n'oublions pas qu'on a une restauration rapide aussi. Voilà, si vous n'avez pas réservé,
0: un petit creux,
3: pour votre repas.
0: Il y aura possibilité de grignoter à Rivesaltes, donc cette fête de la Sardane avec Ici Roussillon. Belle journée, belle fête, Annie. Merci à vous.
3: Merci, Virginie. Merci à Ici Roussillon.
0: Merci beaucoup, en pleine forme. C'est ce qu'on vous promet tous les week-ends sur Ici Roussillon. Alors, quand on est un peu fatigué par une rentrée qui a été peut-être un peu stressante, comment trouver les ressources? Je reçois dans un instant Pauline Moreau, herboriste à Perpignan.
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0: Song avec Supertramp sur ici Roussillon. En pleine forme avec Pauline Moreau, herboriste. Bonjour Pauline.
1: Bonjour Virginie.
0: De l'herboristerie Moreau à Perpignan. Alors, pour nous aider à repartir du bon pied, hein, cette rentrée qui a peut-être été un peu bousculée par le changement de rythme, comment retrouver l'énergie, la concentration et la mémoire? Et d'abord, quelles plantes peuvent nous aider pour nous sentir un peu moins fatigués?
1: Voilà, c'est ça, pour gagner en énergie sans puiser dans nos réserves, c'est important. Donc je parlerai de la plante tonique adaptogène, la racine de ginseng rouge, Panax ginseng. On peut la retrouver en liquide, en pâte, en poudre, en gélule. Mais moi, ma forme préférée, c'est les morceaux de racines coupées. Donc là, j'en ai amené quelques morceaux. On peut en mettre directement dans la bouche, ça fond, on commence à mâcher, puis on avale.
0: Alors ça n'a pas trop de saveur, ça va, c'est assez neutre.
1: Le goût est correct, c'est vrai. Et on peut même l'utiliser quand on est vraiment très très fatigué, pour les fatigues extrêmes aussi.
0: Bon, ça veut dire que ça va nous redonner du peps et de l'énergie.
1: Exactement. Après, pour l'énergie, on peut parler aussi en tisane, on peut parler du romarin, de la menthe poivrée. Ça, ce sont vraiment des réveils pour le cerveau. On peut ajouter aussi les baies de cynorhodon et on fera infuser cette tisane, par exemple. En complément alimentaire, on peut avoir du magnésium.
0: Et alors le magnésium, on en parle beaucoup du magnésium, Pauline, mais en quelle quantité et lequel ?
1: Alors, moi je conseille le magnésium bisglycinate, puisque c'est la forme qui est vraiment très bien assimilée et par tout le monde en fait. Ça permet de vraiment vous recharger pour la fatigue passagère. Le magnésium, en quelle quantité ? Alors c'est très simple, pour savoir combien il faut en prendre, on prend son poids, on le multiplie par 6 et on a le dosage en milligrammes de magnésium que l'on doit prendre par jour. Par exemple, pour 60 kilos, ça fera 360 mg de magnésium à prendre par jour.
0: Ah, ça c'est intéressant ce calcul, et assez facile à faire, d'accord. Donc on a ce magnésium, et ça c'est pour nous redonner de l'énergie, nous apaiser aussi ?
1: Exactement, on peut le prendre donc le matin ou le soir, selon ce que l'on veut faire exactement. Et après, pour la mémoire, la concentration, on en parlait tout à l'heure, il peut y avoir aussi d'autres plantes.
0: Alors on dit que le romarin, c'est la plante de la mémoire, et que c'est utilisé depuis très longtemps.
1: Oui, c'est vrai, vous avez raison Virginie. L'huile essentielle de romarin, moi je le préfère en huile essentielle pour la mémoire. Donc ça va stimuler le cerveau. On peut ouvrir le flacon, on peut le sentir ou le diffuser. Et c'est vraiment parfait, top pour la clarté mentale. Et même pour la petite anecdote, dans l'Antiquité, il y a les étudiants grecs qui portaient même des couronnes de laurier sur leur tête pendant l'examen carrément, pour stimuler la mémoire.
0: Ah oui, donc c'est que ça a dû faire ses preuves, ce romarin. Ça tombe bien, puisqu'on en a tous plus ou moins dans nos jardins. Y a-t-il d'autres plantes qui peuvent nous aider pour la concentration et la mémoire, Pauline ?
1: Oui, on peut retrouver le ginkgo biloba. Alors moi je le conseille en macérat glycériné concentré. Ça va vraiment aider pour la microcirculation. Et j'aime bien l'ajouter au Bacopa monnieri, Bacopa brahmi. C'est une plante ayurvédique. Elle permet vraiment d'augmenter l'activité intellectuelle et ça booste la mémoire à long terme. Et ça s'explique facilement puisque ça augmente la communication entre les neurones et ça favorise la circulation du sang dans notre cerveau en fait. Donc parfait pour la fatigue mentale, pour la mémoire.
0: Voilà, on a fait le tour, on a bien compris qu'il y avait des plantes qui peuvent nous aider avec l'énergie, la concentration, la mémoire, et de façon assez facile finalement, soit en tisane, soit en racine, soit en huile essentielle. Merci beaucoup Pauline, et à demain.
1: À demain Virginie.

0: Est Amel Bent sur ICI Roussillon et à suivre votre horoscope.
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0: Une idée sortie, le vide-grenier brocante qui aura lieu demain à Auxéja. C'est de 8h à 16h. Vous y trouverez des vêtements, des jeux, des meubles, de la puériculture, des chaussures, des bibelots, de la vaisselle et des outils. Et si vous voulez vous exposer et vous inscrire, eh bien 06 03 30 16 44 pour ce vide-grenier brocante demain à Auxéja de 8h à 16h. Votre horoscope de ce samedi 19 septembre, un signe qui est valorisé en ce début de week-end, Catherine Viguier.
14: Le Capricorne, qui a vécu tant de changements depuis 2025.
15: Bélier, alors c'est le week-end et pourtant vous travaillez ou vous assumez des responsabilités.
14: Taureau, évadez-vous et passez un appel à qui vous voulez.
15: Gémeaux, les finances et votre vie intérieure, vous composez avec les deux.
14: Cancer, un week-end qui met au premier plan votre vie relationnelle.
15: Lion, vous trouvez des partenaires fiables pour poursuivre votre chemin.
14: Vierge, alors si une histoire d'amour vous fait mal, une solution possible ce week-end.
15: Balance, une journée idéale pour passer des moments en famille et pour être bien chez vous.
14: Scorpion, tout ce qui a trait à la communication est valorisé et puis certains voyages.
15: Sagittaire, vous dépensez, vous investissez afin d'améliorer votre confort de vie.
14: Capricorne, alors très sollicité, vous serez super satisfait de votre journée.
15: Verseau, un samedi dédié à votre personne, à son bien-être, ainsi reposez-vous.
14: Poisson, de nouvelles possibilités grâce au regard bienveillant des vôtres.
15: Et pour nous tous, on reste doux avec soi.
0: Merci beaucoup Catherine. Dans moins de 3 minutes, les infos de 9h.

0: Feel It Still avec Portugal The Man. Vos questions à notre expert jardin André Trive à partir de 9h. Vos questions potagers 04 68 35 5000.
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0: Très bon début de journée avec nous sur ICI Roussillon. Il est 9h.
2: No worries.
0: L'info avec vous Marie Roarch et un bout de patrimoine local menacé d'éparpillement à Prades.
3: Le patrimoine en péril, c'est justement une des thématiques à l'honneur des journées du patrimoine ce week-end. Illustration donc avec le château blanc à Prades, ancienne demeure du sculpteur et architecte Gustave Violet, à qui l'on doit notamment le monument aux morts de Perpignan ou un bas-relief à l'entrée du collège Jean Moulin, toujours à Perpignan. La propriété est en vente, son mobilier et des œuvres de l'artiste mis aux enchères. Baptiste Guillet, la municipalité, les amoureux de patrimoine sont inquiets.
4: 780 mètres carrés, 15 chambres, des moulures, des bas-reliefs, des dépendances, une chapelle. Incroyable propriété que ce château blanc sur la plaine Saint-Martin, tout près du collège de Prades. Bâti en 1907 par Gustave Violet, qui a travaillé, qui a créé avec Pierre Bardou-Job. La demeure est aujourd'hui inoccupée et en vente depuis de longs mois. Prix affiché 685 000 euros. La mairie aimerait en faire un lieu d'exposition et de formation, mais le dossier est lourd, complexe et aucun accord n'a pu être trouvé avec les propriétaires qui ne sont pas des descendants de l'artiste. Aude Vivès, la maire de Prades.
5: Moi, je les comprends. D'un côté, ils ont ce patrimoine aussi à valoriser. De l'autre, ils leur ont demandé d'attendre. Mais bon, c'est sans doute pas compatible avec leurs propres attentes.
4: Des propriétaires qui tentent de revendre aussi au meilleur prix les œuvres et le mobilier de la maison. Des objets sont déjà partis l'an dernier. Une nouvelle vente aux enchères est programmée ces prochaines semaines. Aude Vivès parle d'un crève-cœur, même si la mairie pourrait acquérir plusieurs œuvres, comme ça a pu être le cas lors de précédentes ventes.
5: On va voir effectivement dans la limite aussi de nos possibilités pour enchérir, mais bon, on aurait bien souhaité que ces objets restent à Prades dans le confort.
4: La vente aux enchères du contenu du château blanc de Gustave Violet à Prades est prévue le 3 novembre prochain à Perpignan.
3: Et pour ce qui est des journées du patrimoine, c'est l'occasion par exemple de découvrir les réserves archéologiques de Totavel, la Seine del Mediator à Perpignan ou encore la tour Michel Argelès. Le programme complet pour aujourd'hui et demain est sur journeesdupatrimoine.culture.
0: Grosse mobilisation sur terre et en mer hier à Canet-en-Roussillon.
3: Important dispositif déployé pour localiser un homme de 78 ans. Ses proches ont donné l'alerte hier. Ils sont sans nouvelles depuis jeudi soir. Et les recherches hier ont fini par s'orienter vers la Méditerranée. Stéphanie Morin.
6: Dans un premier temps, rien n'indique que l'homme est en mer. Mais en milieu de matinée, les secours retrouvent ses affaires sur la plage, face au casino. Dès lors, le Centre Régional Opérationnel de Surveillance et de Sauvetage de Méditerranée, le CROSSMED, basé à Toulon, prend le commandement des opérations. Le CROSS engage la vedette de la société de sauvetage de Canet, deux bateaux de pompiers et dans les airs, l'hélicoptère Dragon 66 et un avion des douanes. Dans le même temps, la gendarmerie et la police municipale mènent des patrouilles sur le rivage. En mer, au fil de la journée, la zone de recherche s'élargit, dans l'hypothèse où le disparu aurait dérivé. Mais les sauveteurs ne trouvent aucune trace du septuagénaire. Alors vers 16h, le préfet maritime stoppe le dispositif. L'enquête est désormais entrée dans une autre phase, menée par les gendarmes de Canet sous la direction du parquet de Perpignan.
3: Toutes ces infos sont à retrouver sur ICI.fr. 30 ans de prison pour un règlement de compte à Perpignan. Peine prononcée hier par la cour d'assises spéciale des Bouches-du-Rhône à l'encontre de Christopher Aouni, présenté comme un électron libre du narco-banditisme marseillais. Condamné donc dans l'affaire des coups de feu tirés sur un point de deal de la cité Bétriou en mai 2020. Il soupçonnait d'avoir été recruté pour cette fusillade sur fond de trafic de drogue et de rivalité entre clans. Quatre autres accusés écopent de peine de 8 à 28 ans de prison. Hier également, une ancienne détenue de la prison de Perpignan a été condamnée à 6 mois de prison ferme et 500 euros de dommages et intérêts pour avoir giflé et insulté une surveillante pénitentiaire après un changement de cellule il y a un an. Elle ne s'est pas présentée à cette audience pour laquelle elle devait comparaître libre. Elle a donc été jugée en son absence. Une entreprise de Bagnoul-sur-Mer soupçonnée de travail dissimulé, le parquet de Perpignan confirme qu'une enquête est en cours. Elle vise la société Sunset Jet. Ces jets qui ont été saisis mardi. Le matériel de la société de location de jet ski Blue Sky à Canet a également été saisi, sans qu'on sache à ce stade si ces deux entreprises sont liées.
0: L'USAP est à Montpellier cet après-midi.
3: Avec un groupe remanié par rapport à la victoire contre Castres le week-end dernier. Le retour de Jero de la Fuente parmi les titulaires et comme capitaine. Retour aussi de Lucas Vellart ou de Tristan Teder pour les Catalans qui vont tenter de vaincre le signe indien et remporter enfin une victoire à l'extérieur en phase régulière du top 14. La dernière fois, c'était en avril 2024. Et ma chère USAP, rendez-vous dès 16h sur ICI Roussillon. Les basketteuses canetoises reçoivent, elles, Saumur ce soir. Premier match de la saison de Nationale Féminine 1 à la maison pour les filles de Canet. Tout juste promues dans l'équivalent de la 3e division féminine. Les Lyonnes ont bien lancé leur championnat en s'imposant à Choret dans les Deux-Sèvres le week-end dernier. Et il faudra beaucoup d'autres performances du genre pour porter haut les couleurs de Canet, Cyril Manière.
2: Le basket féminin reprend vie dans le département. Le club de Canet a pris le relais et évolue désormais en Nationale Féminine 1, le plus haut niveau amateur. Pour le CRBC, c'est une découverte. La bataille s'annonce rude sportivement avec un seul objectif en tête pour Carlos Nera, le directeur sportif.
7: Maintien, parce que ça va être très difficile. Il y a des équipes qui ont énormément d'expérience, contrairement à nous. Et nous, c'est notre première année. Donc là, on va essayer de prendre tous les matchs qu'on peut prendre pour vite se maintenir.
2: Et pour relever le défi d'une nouvelle montée, l'équipe a dû être renforcée. 4 nouvelles joueuses sont arrivées, dont Maïwenn Saint-Etienne, passée de Calais à Canet, séduite par le discours du club.
8: C'est qu'il faut se battre, parce qu'il n'y a pas beaucoup de filles qui ont connu ce niveau. Donc on sait très bien que pour se maintenir, il faut qu'on soit à 100% chacune d'entre nous. C'est surtout se battre pour pouvoir le faire, c'est un challenge en fait.
2: Canet qui a même recruté très loin Aïchata Traoré, internationale malienne. Elle a évolué dans plusieurs pays d'Afrique et en Espagne. Et pour elle, venir à Canet est une étape importante afin de réaliser son rêve.
9: J'aimerais jouer en Euroleague un jour. Ça, c'est un grand pas pour moi parce que déjà, je vois qu'il y a le niveau en NFA. Ça va me permettre de me challenger physiquement comme techniquement.
2: Une équipe qui a évolué et qui a tout pour séduire un nouveau public. En cas de bons résultats, la halle Pierre de Coubertin sera bien trop petite pour accueillir tout le monde.
3: Reportage vidéo avec les Lyonnes de Canet en Roussillon à voir sur les réseaux sociaux d'ici Roussillon. Les Lyonnes reçoivent donc Saumur à 20h à la halle Pierre de Coubertin. En foot, match à la maison aussi pour Canet. La réception de Bourges à 19h au stade Saint-Michel. Les Canetois qui évoluent désormais en National 1, toujours en quête de leur première victoire cette saison. Puis il n'y a pas que les journées du patrimoine qui démarrent aujourd'hui. C'est aussi le World Cleanup Day et des initiatives un peu partout dans le département pour faire disparaître les déchets du paysage à Perpignan dans un petit peu moins d'une demi-heure maintenant à 9h30. Challenge bien dans notre tête comme le fleuve. Évidemment, il s'agit de nettoyer les berges par équipe de 4 et les plus efficaces seront récompensées. Cet après-midi, vous retrouverez le village du World Cleanup Day devant le Castillet avec des ateliers autour du recyclage et un grand troc de vêtements.
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0: Tenez Marie, je vous donne une petite racine de ginseng. Notre spécialiste forme, Pauline Moreau de l'herboristerie, est venue ce matin nous emporter. Et vous n'avez pas eu votre petite racine,
3: c'est vrai.
0: Vous Marie. Hein
3: pas
0: voilà,
3: encore.
0: D'ici les infos de 10h, ça va vous
3: en
0: faire
3: forme.
0: Du bien. La météo du beau temps aujourd'hui, du plein soleil sur l'ensemble du département avec quelques petits nuages en fin de matinée, nous dit Météo France, sur la plaine, le littoral et le Val-Espierre, mais rien de bien méchant. Le vent qui va rester faible aujourd'hui avec des températures maximales agréables, 26 degrés à la plage à Canet, 28 degrés à Perpignan, Prades et Saint-Paul-de-Fenouillet, 29 degrés à Tautavel et 21 degrés à Sayagouze. Et c'est aussi du soleil aujourd'hui chez nos voisins de Figueres avec 27 degrés.
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0: Et si il fallait arrêter de travailler le sol? Et si pour avoir des plantes en meilleure santé et une alimentation plus riche, il fallait arrêter donc de trop travailler la terre? André Trive, vous êtes notre expert jardin. Alors, c'est vrai ça?
10: Oui, c'est vrai que le travail de sol, on se rend compte aujourd'hui, et depuis plusieurs années d'ailleurs, qu'il est nocif pour l'activité biologique des sols. Donc on va parler champignons, vers de terre, micro-organismes, et par exemple, un coup de charrue va tuer instantanément 80% des populations de vers de terre. Et quand on sait l'utilité de ces êtres vivants, des galeries, de l'apport de matière organique, donc de la fertilité pour les sols et tout ça, et ben c'est bien dommage de se passer de ces êtres vivants.
0: Alors qu'est-ce qui se passe sous nos pieds lorsqu'on laisse le sol tranquille, c'est ça. Ça grouille de vie finalement.
10: Oui, tout à fait. On arrive sur un écosystème forestier, tout simplement. On va dans la forêt, on pousse toutes ces feuilles, on trouve de l'humus et dessous, on va voir énormément d'animaux et puis du visible, de l'invisible. Parce que l'invisible compte énormément aussi.
0: Donc une plante sur un sol vivant est mieux nourrie.
10: Tout à fait. Elle va avoir un panel d'oligo-éléments, de minéraux beaucoup plus accessible, beaucoup plus large, parce qu'il y a des, on va dire, des symbioses dans le sol qui font que, par exemple, la plante, via la photosynthèse, produit des sucres et des vitamines qui alimentent les champignons mycorhiziens, et ces champignons mycorhiziens ont pour objectif d'étendre le spectre d'action du système racinaire de la plante et donc remonter oligo-éléments, minéraux et eau. Donc on rentre dans une agriculture vertueuse et derrière une alimentation riche, et ça c'est intéressant aussi.
0: Alors justement, est-ce que cette meilleure nutrition de la plante peut avoir une influence sur la qualité nutritionnelle de ce que nous mangeons ?
10: Complètement, et ça c'est bien prouvé. On va avoir... j'ai tendance à dire que ce fameux tableau périodique des éléments qu'on avait dans notre classe de physique-chimie à l'époque, on le retrouve dans le sol. Et grâce à ces êtres vivants, on va pouvoir rendre accessibles tous ces éléments à la plante. Et donc derrière, dans notre alimentation. Donc c'est une alimentation qui n'est plus carencée. C'est une alimentation où on va pouvoir déjà trouver des saveurs. Les plantes vont se structurer différemment. On va plus sur des protéines complexes, par exemple, sucres complexes, excusez-moi. Et donc c'est beaucoup plus digeste aussi. On va avoir des longueurs en bouche, on va avoir des odeurs. On le voit beaucoup sur les plantes aromatiques. Je le vis quotidiennement au jardin et c'est vraiment exceptionnel.
0: Est-ce que le fait d'avoir ces plantes sur sol vivant, ça permet aussi qu'elles se défendent mieux contre les maladies, les parasites ?
10: Oui, tout à fait. On va prendre un cas très simple, par exemple, le puceron. Le fait que la plante se nourrisse, par exemple, l'azote, c'est un élément très important pour la croissance de la plante. Et souvent, on parle de nitrate. Voilà. C'est ce qu'on apporte dans l'agriculture traditionnelle. Et bien là, on va avoir de l'azote sur d'autres formes, sous des formes ammoniacales, sur des formes donc l'ammonium, c'est tout simplement entre guillemets les excréments de vers de terre par exemple. Donc c'est une alimentation beaucoup plus, le spectre d'action est beaucoup plus large, et donc c'est comme pour nous, si on mange bien et varié, on sera en meilleure santé, donc c'est pareil pour la plante.
0: Merci beaucoup André pour cet éclairage. Et si vous avez des questions à poser à notre expert jardin ce matin, André Trive, spécialiste du sol vivant et de la permaculture, vous nous appelez 04 68 35 5000.

0: Ali Koba avec Gold sur Ici Roussillon.
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0: Et notre expert jardin ce matin, c'est André Trive, spécialiste de la permaculture et du sol vivant, avec de très beaux légumes qui poussent donc sur ces terres que vous avez en sol vivant. André, et ça fait la différence sur le goût aussi, sur la texture du légume.
2: Oui, tout à fait. Le fait de pousser sur sol vivant, la plante va avoir une alimentation beaucoup plus diversifiée et une structuration complètement différente. On va aller sur des sucres complexes, donc beaucoup plus digeste, et une plante aussi, on en parlera tout à l'heure, mais beaucoup plus robuste au niveau des maladies. Et d'ailleurs, je vous ai amené deux échantillons là ce matin, aubergine, patate douce.
0: Mais c'est des monstres.
2: Donc déjà, il n'y a pas de perte de calibre, c'est ça qui est intéressant.
0: C'est
2: aussi
0: ça qui est incroyable, c'est que ce sont des légumes qui sont incroyables. Déjà, oui, visuellement, on voit qu'il y a quelque chose.
2: Tout à fait. Par exemple, le topin qui attaque parfois la patate douce, donc c'est, on appelle ça le ver fil de fer. Eh bien, nous, on a une technique en sol vivant, c'est-à-dire qu'avant la culture, on va mettre en place une couverture végétale avec des graminées, avec des légumineuses, par exemple. Et ce qui est intéressant là-dedans, c'est qu'on va tapisser le sol de racines.
0: D'accord.
2: Derrière, on ne va pas travailler le sol, donc on va garder ce système racinaire. Et en fait, on va nourrir, le topin est présent, mais il va être alimenté par des milliers et des millions de racines, et il va laisser tranquillement la patate douce. Alors, je ne dis pas qu'il y aura une ou deux patates douces qui vont être touchées, mais chaque année, on en produit plusieurs tonnes. Et pour autant,
0: comment elles sont si énormes?
2: Et puis derrière, ouais, il y a une nutrition, quoi. C'est-à-dire que très rapidement, on va avoir les vers de terre qui vont se multiplier. Si on laisse le sol tranquille, par exemple, on multiplie chaque année par 10 le nombre de vers de terre à l'hectare. C'est ça qui est intéressant.
0: Ah, d'accord.
2: Moi, quand j'ai repris mes parcelles, il y avait 200 kilos de vers de terre à l'hectare. Et au bout de 4-5 ans, on s'est retrouvé à 4 tonnes de vers de terre à l'hectare. C'est magnifique, ça fait des apports azotés de qualité pour la plante et bien d'autres choses, bien sûr.
0: Là, c'est la récolte des patates douces en ce moment?
2: Oui, c'est ça. On a commencé il y a une quinzaine de jours. Les patates douces qu'on avait installées au mois de mai, des plants qu'on avait achetés. On a essayé pas mal de variétés cette année, notamment des variétés asiatiques aussi, parce que couleur, goût, on travaille pas mal avec les chefs, donc oui, c'est important de trouver des subtilités aussi dans la patate douce, qui est un peu notre produit phare de
0: là, l'hiver. Là, les couleurs orange.
2: Voilà, ça c'est la patate douce, on va dire un peu standard.
0: Oui.
2: Voilà. Et ce qui est intéressant, c'est que la patate douce, parfois, quand on l'achète dans le commerce traditionnel, on va dire, et de culture traditionnelle, il y en a qui sont vraiment trop sucrées. Je trouve des fois c'est un peu même écœurant. Et là, on va rentrer, comme je le disais, dans des sucres complexes. Donc, on trouve des saveurs, on trouve des longueurs en bouche. Et ce qui est intéressant, c'est que quand on parle de sol vivant, derrière, on va parler, comme dans le vin, de terroir. On fait exprimer le terroir avec l'activité biologique des sols qui est en marche. Et ça, c'est super intéressant.
0: 04 68 35 5000, vous avez une question à poser à notre expert jardin ce matin, André Trive. Appelez-nous. Et Bruno Mars dans votre radio, ici Roussillon.

0: My Soul avec Bruno Mars sur ici Roussillon.
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0: Sur Ici Roussillon. 04 68 35 5000, vos questions jardin ce matin à André Trive. On parle potager, potager en sol vivant. Qu'est-ce qu'on récolte en ce moment au jardin, André?
17: Ce matin d'ailleurs,
0: oui.
17: j'en ai récolté aubergines, patates douces, voilà. C'est un peu encore, on commence à avoir quelques légumes d'automne qui arrivent. Les premières salades sont en train d'arriver de l'automne.
0: Et comment, il y a encore des tomates?
17: Il y a encore des tomates, oui. Ben, les températures sont clémentes. Moi, j'avais replanté au 14 juillet une autre série de tomates qui arrivent parfaitement actuellement à maturité, voilà. Après, c'est vrai que comme il y a un peu d'humidité aussi qui commence à s'installer la nuit, tout ça, il y a un peu de maladies qui s'installent. Hein.
0: Mais c'est vrai qu'avec la chaleur et surtout qu'on annonce des températures qui vont grimper à partir de demain, aussi. Du coup, ça profite par exemple aux aubergines.
17: Oui, tout à fait. Quand on rentre pas dans des températures excessives comme on a eu cet été, là, 40 degrés et tout ça, c'est favorable à ces plantes qui sont d'origine tropicale, de toute façon.
0: Donc on les laisse encore pousser, on les laisse faire leurs fleurs.
17: Ah, les aubergines, on peut en avoir si on a un automne tranquille jusqu'au mois de novembre, sans problème. Hein.
0: Donc du coup, on va mixer finalement les plantes de l'été avec ce qu'on va semer. Là, en ce moment, qu'est-ce qu'on va mettre en terre, par exemple?
17: Voilà, ben là, on est dans le pic de semis et de plantation pour préparer son automne-hiver. On peut encore faire les dernières carottes, voilà, qu'on récoltera au mois de décembre.
0: Mais ça, il faut avoir quand même une terre propice à ce légume racine.
17: Oui, c'est vrai qu'il faut une structure assez légère ou un sol vivant. Moi, j'ai vu des gars dans le Var travailler sur de l'argile, mais... Ils avaient relancé l'activité biologique des sols, donc un sol qui était structuré, grumeleux, et donc la racine n'avait pas eu de mal
0: à s'enfoncer,
17: ouais, tout simplement. Donc, mais c'est vrai que nous, sur Elne, par exemple, ou dans la plaine du Roussillon, il y a quand même des jolis sols, structure légère, donc parfait pour les légumes racines. Quoi.
0: Donc, on a encore le temps de planter les carottes, et quoi d'autre?
17: On peut encore, faire tout ce qui est racines, carottes, navets, radis noirs, radis daikon, voilà, toutes les séries de radis. Et puis, là, on va planter tout ce qui est les salades d'hiver, les chicorées, les scaroles, les frisées. On peut faire toutes les séries de batavia, de laitue, en veux-tu, en voilà. Là, je suis en train de mettre quelques betteraves aussi.
0: Oui.
17: C'est possible, c'est très bien aussi. Qu'est-ce qu'on a ? Céleri, fenouil, voilà, en plein champ, tout ça, c'est... Là, on peut... Et toutes les séries de choux, voilà, c'est le grand moment des choux. Choux de Bruxelles un peu tard, il aurait fallu le planter vers le 15 août, par exemple, mais on peut faire tout ce qui est brocoli, romanesco, choux-fleur... Chou cabu, chou frisé, en veux-tu, en voilà.
0: Est-ce qu'il y a des légumes qui ne matchent pas ensemble et qu'il faut vraiment séparer ?
17: Moi, personnellement, avec les techniques de sol vivant, c'est souvent des problèmes de concurrence à la nutrition, ces histoires-là. Mmh. Et quand on est sur un sol vivant, il y a de l'alimentation pour tout le monde. Souvent, moi, depuis le début, quand je me suis lancé en 2016, on me parlait du fameux fenouil qui pouvait déranger tous les légumes. Mmh.

0: chant des sirènes avec Frérot de la Vega.
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0: Les infos utiles, les infos pratiques, ça tombe bien, une info avec notre expert jardin, parce qu'il y a journée portes ouvertes demain sur votre exploitation, André.
2: Oui, tout à fait, demain avec mon AMAP, en fait, c'est l'association de consommateurs qui vient me chercher les paniers chaque semaine. Eh bien, on fait une journée porte ouverte, donc on fait une petite paille à midi, donc c'est sur réservation, et puis derrière, on va visiter le jardin, on va voir comment on fait pour... faire un sol vivant, on va faire des dégustations de produits aussi, donc tout ça pour faire découvrir des produits qui ont de la saveur et retrouver le goût, tout simplement.
0: À partir de quelle heure?
2: Alors, la paella, c'est à partir de midi, demi, 13h, quoi. Et vers 15h, 15h30, on commencera la visite de la ferme.
0: Voilà, voilà. Et toutes les explications d'André, passionné par ce type de culture qui devrait normalement se généraliser. Hein.
2: Tout à fait, c'est la venir de toute façon. Et donc demain, rendez-vous au chemin Sainte-Eugénie à Elne ou suivez-moi sur ma page Facebook, il y aura toutes les infos pour pouvoir nous retrouver.
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0: Vos appels en direct 04 68 35 5000. Bonjour Sylvie à Perpignan.
3: Bonjour à vous deux. Alors, je voulais avoir un conseil. Vous m'entendez?
0: Oui, on vous entend.
3: Okay. Je voulais avoir un conseil. Je vous ai mis sur WhatsApp une photo.
0: Oui.
3: Mon citron caviar est malheureusement au bout de plusieurs années died.
0: Alors,
3: il
0: n'est pas entièrement mort. Alors, je vais demander à André de venir parce qu'il n'a pas l'écran. André, venez regarder le citronnier de Sylvie.
4: Ah oui.
0: Alors, on peut dire qu'il n'est pas vraiment mort parce qu'il y a quand même des repousses.
3: J'ai une repousse, oui, au pied. Alors, je me dis, qu'est-ce que je fais et quand?
0: Alors, du coup, avec ce citronnier qui est donc en pot, qui est complètement desséché sur le haut, mais...

0: On a l'impression que ça repart par le bas.
1: Oui, c'est en fait un rejet du porte-greffe. Donc, oui. Ce qu'il faudra faire, c'est éventuellement regreffer par-dessus. Mais vous avez la possibilité de le planter en pleine terre quand même, ce citronnier, ou pas?
2: Oui, j'aurais toujours la... C'est ce que je me suis dit, peut-être qu'avec la chaleur... C'est pourtant, ça fait plusieurs années que je l'ai, ça fait au moins 4-5 ans, hein, qu'il fait des citrons caviar. Mm-hmm. Mais oui, il a toujours été en bague. Donc là, je l'ai retiré, je l'ai mis ailleurs. Je me suis dit, bon, ben, on va le laisser. Et puis, surprise, il me sort un rejet.
1: Oui, là, ben, ça vaudra le coup de le mettre dans le sol. Et avec un joli apport de fumier par-dessus, et peut-être semer quelques petites légumineuses pour exciter l'activité biologique au pied du citronnier. Et puis, je crois que c'est vers le mois d'avril, avril-mai, là, au printemps, il faudra greffer. Voilà.
2: Et qu'est-ce que je fais de l'ancienne branche ?
1: Vous la mettez au compost, tout simplement.
2: Oui,
1: vous coupez à la base.
2: Ça, je me doute qu'il y a...
0: Non, il faut tailler.
2: Il faut tailler, Sylvie. À quel moment pour pas gêner la plante?
1: Là, vu la photo, c'est mort. Hein. Donc,
2: oui,
1: vous pouvez le couper dès maintenant.
2: Oui.
1: Et ça va laisser repartir ce porte-greffe tranquillement. Voilà.
2: D'accord, ok. Bon,
0: bah,
2: écoutez, je vous remercie.
0: Avec grand plaisir, Sylvie, et à bientôt sur Ici Roussillon. Dans un instant, c'est Mireille qui va poser sa question à propos d'un mûrier platane. Et tout de suite, la musique.
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0: Avec Julien Clerc sur Ici Roussillon.

0: clair sur ici Roussillon. Notre expert jardin ce matin, c'est André Trive qui répond en direct à vos questions. Et Mireille nous appelle au 04 68 35 5000. Bonjour Mireille à Perpignan.
1: Bonjour.
0: Mireille, pour un mûrier platane, qu'est-ce qui vous arrive exactement ?
1: Mais j'ai un mûrier platane qui a aux alentours de 50 ans maintenant, qui est planté plutôt vers le nord-est, hein, donc il n'est pas vraiment plein soleil. Et il a commencé au mois de juillet à avoir des taches blanches sur les nœuds de l'arbre et ensuite sur les feuilles. Et au début, bon, ça allait, il y avait du blanc, ça allait à peu près. Et puis maintenant, il y a beaucoup de feuilles qui deviennent, où il y avait du blanc qui deviennent jaunes, et il perd ses feuilles. Bon, c'est vrai que ça a été très sec, mais il perd ses feuilles prématurément, et il y a de plus en plus de blanc. Et je voudrais pas qu'il meure, mon mûrier platane.
2: Non, on va faire le nécessaire pour qu'il s'en sorte, ce mûrier. Non, mais de ce que vous m'avez dit tout à l'heure, je pense vraiment que c'est de la cochenille.
1: Oui, j'ai pensé aussi.
2: En plus, vous m'aviez parlé aussi qu'il y avait quelques fourmis, non?
1: Il y avait des fourmis à la base.
2: Donc
1: voilà.
2: C'est possible qu'il y ait des pucerons aussi.
1: Des fourmis à la base.
0: Oui.
2: Donc, moi, ce que je vous conseillerais pour être dans le plus naturel possible, c'est une huile végétale de colza mélangée avec du savon noir. Ça, c'est pas mal.
1: Oui.
2: Il existe aussi dans le commerce des bandes de glu qu'on met sur le tronc. Ça permet aussi de bloquer la cochenille. Voilà. Donc,
0: parce que ces plaques blanches, elles sont un peu collantes, hein, Mireille. Hein,
1: oui, c'est ça. C'est
0: d'accord.
1: Un peu collant.
2: Oui, il faut intervenir avec de l'huile végétale et du savon noir. Et il ne faut pas avoir peur de mettre la dose. C'est naturel, donc il n'y a pas de problème. Puis ce qui est intéressant aussi, c'est qu'il faut favoriser les auxiliaires autour de. C'est vrai que d'avoir, par exemple, un gazon et un arbre, ça manque, on va dire...
0: De biodiversité.
2: Voilà, il faut étager les cultures.
0: Il faut quoi, des coccinelles,
2: Donc on va installer des fleurs, il faut...
1: J'ai des pervenches en bas.
0: Oui.
2: Voilà, ok.
1: Des pervenches et puis des plantes qui, je ne sais pas le nom maintenant, mais qui font de la verdure et que j'ai mis tout autour de la maison pour le réchauffement climatique et qui... Bon, elles sèchent, mais elles repartent, voilà.
0: D'accord.
1: Donc, j'ai des mûriers platanes, j'ai des pervenches et j'ai ces plantes, voilà.
2: Ouais, donc n'hésitez pas, il faut mettre de la fleur, même des fleurs annuelles, les massifs arbustifs, c'est très intéressant.
0: Et des fleurs qui attirent aussi les abeilles.
2: Oui, les abeilles,
0: les pollinisateurs en tout cas.
2: Là, sur ce cas-ci, il nous faut des coccinelles indigènes, ça c'est hyper important, des chrysopes, des cifres. Donc, il faut ramener la biodiversité dans le jardin, et parfois même sur un mètre carré, si on fait le job, on va dire, on est étonné de voir... revenir les insectes très très rapidement. Donc ça...
1: Ah mais là j'ai encore des insectes, j'ai encore des abeilles.
2: Hein. Impeccable.
0: Eh ben, c'est super.
2: Donc vous êtes, il vous manque pas grand chose. Donc on va dégainer le savon noir dès cet après-midi.
1: Savon noir partout, voilà.
0: Allez, exactement. Voilà pour vous Mireille.
1: Je vous remercie.
0: Avec grand plaisir.
1: Merci. Bonne journée à vous.
0: Belle journée à Perpignan.
1: Et merci infiniment.
2: Un plaisir.
1: Au revoir.
0: Si comme Mireille, vous aussi, vous avez une question à poser à André, notre expert jardin, ce matin, 04 68 35 5000.

0: Les brunes comptent pas pour des prunes avec Lio sur ici Roussillon.
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0: Notre expert jardin André Trive, on parle permaculture, on parle sol vivant, on a donné des conseils de bon sens et avec des produits naturels qu'il faut impérativement avoir dans la cabane au jardin, là où on range les outils et tout ce qui va nous servir à préparer notre jardin, notre potager, André.
3: Oui, il faut aussi intervenir quand il faut intervenir. Donc tout à l'heure,
0: donc, on a savon noir.
3: Savon noir, voilà. Moi, tout ce qui est maladie, style odium, mildiou, tout ça, donc bicarbonate, ça marche très bien. Je récupère aussi du lactosérum, c'est le petit lait de chèvre, on appelle ça. C'est à la suite de la fabrication du fromage, on a ce sorte de liquide qui est parfait avec un pH acide qui va permettre de tuer les champignons qui l'odium et le mildiou par exemple.
0: Ça c'est incroyable quoi, c'est pulvérisé parfait. Sur la feuille.
3: Complètement,
0: et
3: voilà.
0: Il va y avoir une réaction.
3: J'ai dilué entre 25 et 50%, voilà, selon s'il faut arriver en préventif ou en curatif. Et puis ça marche très très bien. Moi je fais ça depuis des années. Et puis ça permet de mettre des ferments aussi dans le système parce qu'on parle de sol vivant, on parle de micro-organismes. Donc on a aussi des produits comme le thé de compost qu'on fabrique parfois. C'est on va mettre du compost dans une sorte de chaussette et on va l'oxygéner pendant 24 heures et on va envoyer des micro-organismes sur la plante ou sur le sol et ça permet.
0: On le fait infuser quoi.
3: On le fait infuser, ouais, tout à fait. C'est ça. Et on peut le faire. Les particuliers peuvent le faire. Vous tapez thé de compost et vous avez des petites machines, des petits bulleurs pour particuliers et des résultats assez exceptionnels. Parce que le fait d'avoir des micro-organismes aussi dans le sol et tout, nous on l'a fait sur des plantes qui n'étaient pas à l'arrosage et on s'est rendu compte que l'activité biologique, même l'infiniment petit, fait le job pour ramener de l'eau à la plante. C'est vraiment incroyable, quoi.
0: Moi, j'ai noté que vous avez conseillé de mettre de l'huile de colza avec le savon noir.
3: Tout à fait, c'est pour plus diluer, pour que le spectre d'action sur la plante il soit un peu plus régulier, homogène. Voilà, c'est des petites astuces
0: intéressantes. Et
3: tout
0: puis,
3: à fait.
0: Peut-être que ça a une meilleure...
3: Accroche,
0: hein, voilà.
3: Tout à fait, c'est ça.
0: Sur la plante, voilà. Bon. Bonne astuce, comme moi j'ai relevé, voilà. J'ai bien noté votre conseil, André. Si vous avez une question à poser, 04 68 35 5000.
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0: Je partirai avec Oshi.
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0: On s'est régalé ce matin, on a appris plein de choses grâce à vous, André. Vous étiez notre expert jardin pendant 2 semaines et c'était un plaisir de vous recevoir. On a évoqué ce sol vivant, cette permaculture qui nous permet de produire des légumes de qualité avec un atout nutritionnel prouvé scientifiquement.
3: Oui, complètement. Ce qui est intéressant, c'est que la permaculture, grâce à la permaculture, on va boucler la boucle. C'est-à-dire, déjà, on va produire à moindre coût, parce qu'on va aller chercher des déchets, entre guillemets. Un fumier, c'est un déchet. Mm-hmm. Des broyats de branches.
0: C'est de la récup.
3: Et en fait, dans la... rien ne se perd, tout se récupère, le fameux
0: dicton. Tout se transforme.
3: Tout se transforme. Et là, oui, effectivement, l'activité biologique du sol va venir chercher toute cette matière, la sublimer pour avoir un sol de qualité et derrière des produits qui ont de la saveur, qui ont du goût, qui sont nutritionnellement parlant fantastiques. Donc, de l'humain en bonne santé, j'ai envie de dire. Et derrière, un impact positif sur l'environnement. Donc, en fait, c'est parfait.
0: La boucle est
3: bouclée. Solution est là.
0: Exactement. On rappelle que vous avez une journée portes ouvertes.
3: Oui.
0: Ce sera demain.
3: Demain, tout à fait. Demain, on commence par un petit côté convivial, donc une petite paella à 12h30. Là, je vais vous préparer un arroz. Là, je commence à maîtriser l'arroz. Je pense que vous allez vous régaler. Et à 15h, visite de l'exploitation. On va prendre notre temps. On va sortir les bêches. On va faire des profils. On va regarder un peu qu'est-ce qui se passe sous nos pieds. On va aller voir les lignes d'agroforesterie, les aménagements qu'on a fait pour favoriser la biodiversité.
0: Initiation à la permaculture.
3: Tout à fait. On va passer un bon temps.
0: Pour tous. Merci beaucoup, André. Merci infiniment.
3: Merci à vous.
0: Dans moins de 4 minutes, sur Ici Roussillon, les infos de 10h.

0: Video Games avec Lana Del Rey sur Ici Roussillon.
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0: Merci d'avoir choisi Ici Roussillon. Il est 10h.
3: The Waters.
0: Dans les PO, Marie Roarche, et de très gros moyens de recherche déployés hier à Canet.
4: La vedette de la SNSM, deux bateaux des pompiers, l'hélicoptère Dragon 66, l'avion des douanes pour retrouver un homme de 78 ans qui n'a plus donné signe de vie depuis jeudi soir. Ses affaires ont été retrouvées sur la plage à hauteur du casino, mais lui reste introuvable. Le dispositif a été levé hier vers 16h. L'enquête a été confiée à la gendarmerie de Canet. Une nouvelle mobilisation de L214 dans les Pyrénées-Orientales. L'association de défense du bien-être animal mène une action jusqu'à midi devant l'hypermarché Carrefour Château-Roussillon à Perpignan. D'après les militants, l'enseigne commercialise de la viande issue de l'élevage intensif. Cette mobilisation, 3 semaines après la révélation de mauvais traitements infligés aux porcs à l'abattoir de Perpignan. Il n'y a plus de massif en rouge sur la carte des Pyrénées-Orientales, synonyme de risque incendie exceptionnel pour la journée. C'était le cas hier des Corbières qui rebasculent en orange, risque élevé, orange aussi pour les fenouillades, le Roussillon, les Aspres et les Alberts. Ces jours de derby pour l'USAP, les Sancœurs sont à Montpellier. 3e journée du top 14 avec un gros défi. Remporter enfin un match à l'extérieur, ça ne leur est plus arrivé depuis plus de 2 ans en phase régulière du championnat. Pour l'occasion, l'USAP retrouve Lucas Vellart, Joaquin Oviedo ou Tristan Teder. Première apparition cette saison aussi pour Jules Coulon, arrivé de Toulon il y a 2 semaines. Intégra l'USAP à vivre dès 16h cet après-midi sur Ici Roussillon avec Julien Dejon, Cyril Manière et Maud Kamata. Coup d'envoi à 16h35. Après le rugby, vous reprendrez bien un peu de foot ou de basket. Et pour tout ça, il faudra être à Canet pour assister à la rencontre des footballeurs canetois face à Bourges en National 1. C'est à 19h au Stade Saint-Michel. Et puis à 20h à la Halle Pierre de Coubertin. Premier match de la saison à domicile pour les Lyonnes. Les basketteuses canetoises promues en National Féminine 1. Elles reçoivent Saumur. Et puis c'est un rendez-vous qui a toujours beaucoup de succès. Ce sont aujourd'hui et demain les Journées Européennes du Patrimoine. L'occasion de découvrir ou de redécouvrir des lieux pas toujours ouverts au public le reste de l'année. Les sites ne manquent pas dans les Pyrénées-Orientales. 200 en tout. La cave souterraine des Terres des Templiers à Bagnoul sous le prieuré de Serrabonne. La liste complète est sur le site journeedupatrimoine.culture.gouv.fr. Du côté du ciel, eh bien, du soleil pour la journée, pour même tout le week-end.
0: Ah oui, ça va être un très très beau week-end avec le soleil qui va régner en maître tout aujourd'hui. Et en toute zone sur les Pyrénées-Orientales, quelques rares nuages peuvent apparaître, nous dit Météo France. En fin de matinée sur le Val-Espire, mais aussi la plaine et le littoral, mais rien vraiment de bien méchant. Et le vent qui reste faible dans l'ensemble. Pour les températures maximales, prévoyez 26 degrés aujourd'hui à la plage, 28 degrés à Perpignan, 28 degrés à Tautavel, 28 aussi pour Prades et Serré, et 21 degrés à la montagne. C'est des conditions quasiment similaires chez nos voisins de Figueres aujourd'hui, avec 27 degrés sous le soleil. Pour l'indice UV, il diminue un petit peu, il sera de 5 aujourd'hui sur la plaine et le littoral, 6 à la montagne, et puis demain, dimanche, c'est aussi du plein soleil avec une remontée des températures maximales. Voici le meilleur d'Ici ça marche et nous on se retrouve à 11h pour le Quai à chaud.
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2: C'est Christelle Lopez qui vous parle ce matin. C'est le Mas Illiberis à Elne avec une exploitation qui est en auto-récolte. On arrive, vous nous accueillez au Mas Illiberis. On est sur la route entre Elne et la Tourbazelle.
3: Et en fait, je leur donne ce qu'il faut pour cueillir, c'est-à-dire un seau de cueil. Souvent, c'est des seaux de vendange, des petits sécateurs. Et puis, un petit côté explication. Je leur montre comment on cueille un poivron ou une aubergine pour ceux qui n'ont jamais cueilli.
2: Ouais.
3: Et pareil pour les fruits, de leur montrer un fruit mûr, de pas un fruit mûr, parce qu'il y en a, ils ne savent pas.
2: Les gens, parfois, viennent, j'imagine, en famille, avec les petits enfants, aussi, non?
3: Oui, énormément avec les enfants, oui. Les grands-mères, les parents, voilà.
2: Du coup, on le disait, des prix imbattables, 1,50€ le kilo de tomate. En ce moment, les figues sont autour de 5€, c'est
3: ça? Oui, ça fluctue entre 5 et 6, oui.
2: Ouais. Alors que moi, je les vois la plupart du temps à 7, 8 ou 9€ le kilo. Hein.
3: Oui, ça peut aller même jusqu'à 10, oui.
2: Vous avez quoi dans votre potager?
3: Alors, tomates, courgettes, poivrons, padrones, piments.
2: Il y avait des melons aussi cette année.
3: Il y avait melons, courgettes, il y avait des haricots verts, mais vu la chaleur, ça a cramé. Et voilà.
2: Et alors, vous êtes lancé également, il y a un an à peu près, sur les réseaux sociaux. C'est-à-dire que pour annoncer les récoltes à venir, vous avez commencé à mettre des vidéos en ligne. Et c'est comme ça, hein, d'ailleurs, moi, que je vous ai découvert cet été. Voilà l'exemple de vidéo que vous publiez.
4: Salut les cueilleurs, ça faisait longtemps que j'avais pas fait de vidéo. Hein. Mais j'ai eu beaucoup de travail. C'est parce qu'en fait, j'ai une super bonne nouvelle à vous annoncer. Oui. Le potager est plein. Plein à craquer avec ces chaleurs. Bon, vous voulez la bonne nouvelle? Tout est à 1,50€ du kilo. Ça vaut le coup quand même, hein? Donc on redémarre. Tomates, poivrons, les aubergines, les pimentos, les courgettes, tout. Voilà. Je vous dis à tout à l'heure? Moi, j'ai envie de déconner ce matin. Bon, allez, à tout à l'heure.
2: Voilà, et en plus, vous vous êtes découverte une vie d'influenceuse sur les réseaux sociaux, parce que ces vidéos, elles cartonnent. Il y en a qui sont montées jusqu'à 200 000 vues, c'est énorme.
3: Alors, je vais dire quelque chose. Je sais pas combien de vues. Je sais pas le rapport que ça a avec ça marche pas. En fait, un matin où je suis partie quelques jours en voyage, j'ai un copain qui m'envoie un petit texto et qui me dit « Mais putain, mais t'es une star !» Je lui dis « Mais qu'est-ce que tu me dis ?» Et il m'envoie une capture d'écran avec 200, 1000, enfin, je sais pas quoi. Et je lui dis « Et ?» Il me dit « Mais tu te rends pas compte ?» Je lui dis « Non, je me rends pas compte parce qu'en fait, la vidéo, alors sur Facebook, parce qu'évidemment j'ai plus de 50 ans, donc c'est Facebook, hein, c'est pas Instagram, même si j'essaye hein, pour essayer de faire plaisir aux jeunes. » La vidéo sur Facebook, c'est le seul moyen que j'ai trouvé pour parler à tous mes clients et toute cette communauté qui ont envie de prendre l'air sans embêter le monde. Voilà. Et ceux qui ont envie, j'ai des gens qui me disent « Moi, je bois le café avec vous tous les matins. »
2: Mais vous avez été surprise justement de la réaction de ceux qui vous ont regardé sur les réseaux sociaux?
3: Oui, parce que en fait, la vidéo, c'est comme si par exemple, toi, David, tu viens dans le champ où je te dis « Hey, coucou mon petit cueilleur, alors ça va aujourd'hui, t'as passé un bon week-end. » Bon, alors aujourd'hui, c'est tout à 1€ le kilo. Et en fait, ma vidéo, elle est comme si je te parlais en face. Et voilà, c'est de dire aux gens « Coucou, je suis là, vous pouvez venir aujourd'hui, c'est pas cher. » Voilà.

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3: Est-ce que vous auriez encore envie de faire des saisons, de retourner au boulot une fois à la retraite? C'est la question qu'on se pose aujourd'hui dans Ici, ça marche, le magazine qui positive, qui met en avant les initiatives, les bonnes idées ou des personnalités qui peuvent nous inspirer. Et c'est votre cas. Gilbert Lannoy, bonjour.
4: Bonjour.
3: On va donner votre âge, hein. On a le droit?
4: 77, oui, on a le droit, bien sûr.
3: 77 ans et vous êtes sans doute le vétéran des saisonniers ici dans le département.
4: Ben oui, certainement, parce que j'ai pas connaissance de personnes de mon âge qui le fassent encore.
3: On est d'accord que vous pourriez vivre une retraite paisible,
4: logiquement,
3: heureuse,
4: oui.
3: À l'ombre des platanes, hein, jouer aux boules, parce que c'est un de vos plaisirs ici en pays catalan. Et pourtant, depuis 12 ans, vous continuez à faire les saisons. Qu'est-ce qui vous a poussé, donné envie de continuer à travailler l'été? Vous êtes à la retraite, hein, on est
4: oui,
3: d'accord?
4: Je suis à la retraite depuis 65 ans.
3: Vous continuez à faire les saisons l'été en tant que chef cuisinier.
4: Et c'est ça, oui. Et ben, en fait, c'est l'envie de rester toujours dans le move, on va dire dans le move pour être moderne, mais fait pour rester avec les jeunes, rester toujours dans connecté, on va dire. On va rester connecté, voilà. Et puis, c'est vrai qu'on se déconnecte très rapidement quand on commence à ne plus avoir de contact, en fait, avec des gens qui travaillent.
3: Et rester connecté, rester utile aussi.
4: Et rester utile,
3: important
4: parce
3: pour
4: que,
3: vous, ça.
4: Moi, il faut que j'ai un retour, il faut que ce soit gratifiant, il faut vraiment que les gens, moi, si je fais de la cuisine, c'est pour le plaisir et c'est pour que les gens se fassent plaisir aussi. Mmh. Moi, les compliments, quand il y en a, à la sortie, c'est magnifique. Parce que quand les gens ils disent j'ai passé un super moment, ben, franchement, s'ils ont passé un super moment, moi aussi. La cuisine, c'est difficile, c'est dur quand on n'y met pas le cœur, en fait.
3: Et vous, vous y mettez le cœur, vous y mettez la passion. Alors, rassurez-moi, vous avez bien tout vos trimestres, hein?
4: Oui, oui.
3: Pour la retraite,
4: oui,
3: hein. Vous avez commencé, je crois, à travailler à 14 ans,
4: 14 ans, oui. Ouais, voilà. Oui.
3: Quand vous avez été à la retraite la première année, vous êtes sérieusement posé la question de savoir si vous repartiez pour une saison ou pas?
4: Je me suis posé la question, mais après, j'ai eu des demandes très rapidement. En fait, on m'a demandé de venir. Moi, au départ, j'étais pas vraiment motivé pour retravailler après ma retraite. Mais en fait, on m'a réclamé, on m'a demandé, et j'y suis allé avec plaisir. Et finalement, après, j'ai enchaîné parce que j'étais content, en fait, de le faire. En fait, voilà.
3: Et vous êtes jamais fatigué? Cet été, par exemple, vous avez refait une saison à 77 ans. À Le Cat, hein, au restaurant La Sardine qui se trouve sur l'île aux oiseaux, il y avait la canicule, ça devait être quand même éprouvant parfois, non?
4: Là, cette année, pour la première fois, j'ai souffert de la chaleur. Pour être.
3: Bon, on en a tous souffert, hein.
4: Ouais, mais je pense que c'est général.
3: Ouais.
4: Moi, j'ai souffert de la chaleur parce que j'étais dans un contexte un peu particulier, mais je pense que tout le monde a souffert de la chaleur. Ça a été depuis début mai, ça a été compliqué, ça a été long. Je dois dire que cette année, la saison a été plus longue que les autres années, mais à la fin, j'ai encore ce truc de dire,
3: encore la niaque.
4: Franchement, c'est le pied d'arriver en septembre et puis d'arriver, voilà quoi, c'est abouti. On a fait une saison aboutie, pleine et avec du courage et on y est arrivé encore une fois.
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1: Pour les amateurs de musique et de BD, l'incontournable du mois de septembre, c'est le FID, le Festival International du Disque et de la BD. C'est samedi et dimanche prochain, dans pile poil une semaine à l'église des Dominicains à Perpignan. En attendant, le World Cleanup Day vous attend dès demain à Canet-en-Roussillon.
2: Bonjour à tous les auditeurs et à toute l'équipe d'ici Roussillon. Rendez-vous dimanche 20 septembre à 9h30 sur le parking du Nodo Beach Club à Canet-Sud pour un nettoyage des dunes et de la plage entre le Nodo Beach Club et le pont des bases direction Saint-Cyprien. Pour plus de détails, consultez le site de World Cleanup Day. Venez nombreux, la planète a besoin de vous. À dimanche.
1: On nettoie la planète et puis tiens, vous laissez également vos messages vocaux sur l'application WhatsApp. Un petit vocal d'une vingtaine de secondes, tout sourire, pour annoncer vos événements sur l'application WhatsApp au 04 68 35 5000.
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2: Ici, ça marche, c'est tout ce qui va bien dans les Pyrénées-Orientales, des bons plans, des initiatives et des Catalans qui font bouger notre département. Et c'est votre cas aujourd'hui. Bonjour Pauline Cabrol-Mathieu. Bienvenue et bonjour à vous également, Romain Broc. Vous êtes d'ici, hein, tous les deux, et vous avez ensemble créé une boîte de production qui s'appelle Noctfilm, c'est ça ?
3: Oui, c'est ça, on l'a fondée en 2020. Avec Romain, on s'était rencontrés sur un film d'André Téchiné sur lequel on travaillait. Et on s'est dit, il faut faire une initiative ici, il faut faire du cinéma dans les PO.
2: Et alors cette boîte de production, elle est basée à Bachas.
4: Exactement.
2: On peut donc faire du cinéma, monter des films en étant à Bachas ?
3: Alors il faut être un peu souple. Il faut garder un pied ici, puis en avoir un autre prêt à aller marcher un petit peu ailleurs. Prendre les expériences, par exemple à Paris, se former, grandir, et puis revenir ici où on aime les paysages, où on aime les gens, où on aime l'accent.
2: Et pour vous, c'était important d'être ancré dans le département.
4: Ouais, et surtout pour ce premier film. On est revenu un petit peu à la maison pour le tourner, et c'est vrai que on est plus à l'aise ici, quoi.
2: Et ce premier film, on va en parler, ça s'appelle Un taxi pour l'Espagne. Il sera projeté en avant-première samedi à Tuir, à la Villa Palauda, où il a été entièrement tourné. D'un mot quand même, l'idée de Noctfilm, c'est de mettre en avant des premiers films, des nouvelles voies du cinéma, et aussi d'avoir un regard sur la Catalogne et l'Espagne.
3: Oui, complètement. Des premiers films, parce que nous, peut-être, on se retrouve moins dans le cinéma qu'on voit aujourd'hui. On se dit qu'il y a peut-être d'autres voix, d'autres auteurs, parce qu'on aime la province aussi, et que faire du cinéma en province, c'est plus difficile. Donc c'est un peu notre volonté, aller chercher ces auteurs-là, ces voix-là, et les donner à voir au public.
2: Voilà, et le public, il va pouvoir découvrir votre premier film, parce que vous êtes producteur, mais aussi réalisateur. Vous l'avez réalisé ensemble, hein, à deux mains, à quatre mains.
4: C'est ça, exactement.
2: Il va être projeté pour la première fois, samedi, à Tuir. Alors, un mot de l'histoire. Moi, j'ai ce matin, en parlant à 7h25, dans la matinale, j'ai dit que c'était deux sœurs, deux demi-sœurs, en fait, qui se retrouvent au chevet de leur maman, qui veut se faire euthanasier. Le sujet, il peut paraître un petit peu lourd, mais j'ai l'impression qu'il est traité avec un humour parfois un peu grinçant, hein, c'est ça ?
3: Alors en fait, c'est inspiré d'une histoire vraie. Je me disais qu'il y avait quelque chose d'assez inhumain. La technologie nous fait faire des choses assez inhumaines, se dire au revoir, voilà, de mettre une date, il reste que quelques heures. Et donc je me disais, qu'est-ce qu'on peut se dire ? Et en fait, dans les histoires de famille, toujours, il y a de la tristesse, de la lourdeur, mais il y a aussi de l'humour. C'est grinçant, c'est léger, c'est tendre. Et l'idée, c'était un petit peu de mélanger tout ça et d'en faire un film.
2: À l'exemple de cette première scène, hein, du film, où les deux sœurs arrivent à la Villa Palauda. Écoutez.
5: Elle est peut-être déjà morte ?
2: Moi, j'adore cette réplique. Elle est peut-être déjà morte, alors que ces deux sœurs se retrouvent, hein, pour être au chevet de leur maman qui a décidé de se faire euthanasier. C'est vraiment dans cet esprit-là que vous avez travaillé.
4: Oui, le film parle d'euthanasie, mais c'est surtout sur cette relation entre ces deux demi-sœurs et leur mère. C'est plutôt sur qu'est-ce qu'on se dit, qu'est-ce qu'on fait à ce moment-là.
2: Et puis il parle de la vie, ce film aussi, hein, c'est ça.
4: C'est exactement ça, ouais.
2: À voir ce samedi à 20h30 au parc Palauda à Tuir, et c'est gratuit en plus.
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3: Et ce domaine d'exception, le domaine Lafage, on le présente ce matin avec Eliane Salinas Lafage, qui est notre invitée. Vous en êtes où là dans les vendanges, Eliane?
4: C'est presque fini ou pas encore? Ouais, il nous reste une dizaine de jours encore. Ouais. Voilà, on a commencé le 23 juillet, nous, cette année, on a commencé extrêmement tôt.
3: Et le millésime 2026 s'annonce comment?
4: Plutôt bien. Alors c'est vrai qu'on a eu la chance d'avoir beaucoup de pluie cet hiver, donc on fait que la vigne s'est bien développée avec une récolte qui est plutôt bien par rapport à ces trois dernières années. Et après voilà, un petit peu ces canicules d'été qui ont un peu perturbé on est dans des configurations qu'on n'a pas l'habitude d'avoir, donc on improvise, mais on est plutôt content de ce qui est rentré. Ouais, c'est plutôt joli.
3: Voilà, avec des vins, on le disait, qui sont récompensés, plusieurs médailles d'or chaque année, et puis ce titre de domaine viticole de l'année. Vous avez un grand-père qui était courtier en vin, vous avez fait des études dans l'œnologie, et ensuite vous êtes parti à travers le monde faire des vendanges un petit peu partout, d'Australie à l'Afrique du Sud, en passant par la Californie. Ça vous a apporté quoi, ces voyages?
4: Alors je terminais mes études, donc c'est vrai, c'était une vraie ouverture d'esprit, en fait, une vraie un vrai apprentissage aussi, des challenges et une ouverture sur le monde du vin, une manière de travailler différente.
3: On travaille vraiment différemment le vin en Australie ou ici en pays catalan.
4: C'était une approche différente en fait de ce que j'avais pu apprendre dans le Languedoc et dans le Roussillon ou un petit peu partout en France, avec on va dire une science de l'œnologie et une réflexion en amont sur comment on peut obtenir un vin, en fait. Qu'est-ce qu'on va mettre en place pour obtenir le profil de vin dont on a envie, en fait. En fait, j'ai mis des outils dans ma boîte à outils pour en fait, plus tard, se dire, en fait, en pays catalan, on a des cépages qui sont magnifiques, on a des terroirs qui sont magnifiques, on a des vieux cèpes, on a des raisins qui sont beaux, parce qu'on se dit toujours que c'est plus vert ailleurs, mais quand on revient, on se dit, waouh, ici, c'est quand même magnifique. Donc, comment on va pouvoir, amener au mieux ces raisins dans la bouteille?
3: Et quand on retrouve le Canigou et les vignobles au pied du Canigou, vous, là aussi, il y a une émotion.
4: Mais vraiment, c'est on est jeune, on se dit, c'est mieux ailleurs, c'est super. En fait, je pense qu'on est tous dans cette configuration-là. Donc, on va voir ailleurs, on se dit, ouais, c'est bien. Et quand on revient et qu'on repasse sur les Pyrénées et qu'on arrive ici, on se dit, mais oui, on a des trésors, en fait. On a vraiment des trésors dans nos terres, dans nos vignes et dans les raisins, dans les vins que l'on peut obtenir derrière. Donc c'est aussi de se dire, waouh, ce qu'on a ici, c'est top.
3: Voilà. Et c'est comme ça aussi que les vins du Roussillon ont gagné leur titre de noblesse ces dernières années.
4: Tout à fait. C'est aussi en fait, le Roussillon, au départ, c'était des VDN, c'était vraiment un terroir de vin doux naturel. Donc quand je dis que c'est notre ADN et nos trésors, ils sont dans les VDN, et le vignoble en 30 ans a beaucoup changé sur des vins secs, en fait, à des blancs, des rouges, des rosés, et du coup on s'est fait reconnaître aussi petit à petit avec ces vins-là en France et dans le monde.
3: Des vins que l'on vient de déguster chez vous au Mas Miraflor, où vous êtes installé depuis 2006, je crois.
4: Ça fait 20 ans, oui.
3: Ça fait 20 ans. Oui. Mas merveilleux, oui. Au milieu des vignes, entre Perpignan et Canet.
4: C'est ça, on est sur l'ancienne route de Canet, on est limitrophe avec Canet en fait, mais sur la commune de Perpignan. Et du coup, ça s'appelle le Mas Miraflor, d'où le nom de la cuvée en rosé Miraflor, qui a un très joli nom aussi, puisque en fait ça veut dire regarde les fleurs. Donc c'est tout un poème et une magie en fait.
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0: Aller plus haut avec Tina Arena sur ICI Roussillon.
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0: Très bon samedi avec nous sur ICI Roussillon. Il est 11h.
3: 11h.
0: L'info dans les PO, Marie Rouard chez l'USAP qui veut vaincre le signe indien à l'extérieur.
3: Les mots du coach des trois quarts catalans, Nicolas Nadeau, avant le déplacement à Montpellier cet après-midi. Les Sancœurs n'ont plus gagné loin des Mijiral depuis plus de 2 ans en phase régulière du championnat et une victoire en avril 2024 sur la pelouse du MHR justement. Pour l'occasion, l'USAP retrouve Lucas Vellart, Tristan Teder et découvre Jules Coulon qui vient d'arriver de Toulon. Match à 16h30, intégral l'USAP dès 16h sur ICI Roussillon. 3 semaines après les révélations, choc sur l'abattoir de Perpignan. Nouvelle mobilisation de L214 dans les PO ce matin. Les militants de la protection animale réunis à Château-Roussillon devant l'hypermarché Carrefour. Le thème, la rentrée pas classe de l'enseigne qui commercialise d'après eux de la viande issue de l'élevage intensif. Les gendarmes de Canet mènent l'enquête pour retrouver un septuagénaire disparu depuis jeudi soir. Un homme de 78 ans dont les affaires ont été retrouvées hier matin sur la plage devant le casino. Dans la foulée, d'importants moyens aériens ont été déployés en mer, également par la SNSM, les pompiers, la douane pour tenter de le localiser. Mais sans succès, le dispositif a été levé vers 16h hier. L'été s'éloigne, mais le risque incendie persiste. Lui, pas de massif en rouge et donc interdit d'accès. Aujourd'hui dans les PO, mais 5 secteurs du département en orange, synonyme de risque élevé, les Corbières, le Fenouillet, le Roussillon, les Aspres et les Alberts. Un patrimoine en péril de ce précieux que la maire de Prades voudrait pouvoir conserver en Conflans. L'ancienne demeure du sculpteur catalan Gustave Violet, le Château Blanc, est à vendre. Son mobilier, les œuvres de l'artiste progressivement mis aux enchères. Un crève-cœur pour l'élu qui voudrait que cet héritage puisse être exposé au sein de la propriété. On en reparlera tout à l'heure dans le journal de midi. Et puisqu'on parle patrimoine, aujourd'hui et demain, ce sont les journées européennes du patrimoine. Plus de 200 sites, animations, conférences dans tout le département sur ces 2 jours. C'est une tradition à cette occasion. Des lieux fermés au public le reste de l'année ouvrent leurs portes. C'est le cas par exemple des réserves archéologiques du musée de Totavel ou encore de la tour Michel à Argelès. Tout le programme sur journeedupatrimoine.culture.gouv.fr.
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3: Un joli samedi, Virginie.
0: Et oui, parce que vous dites l'été s'éloigne, Marie, mais non.
3: Dans le calendrier, il revient.
0: Il revient l'été. Nous aurons des températures lundi bien au-dessus des normales de saison. Alors, cet après-midi, c'est super agréable. 26 degrés à la plage, 28 degrés à Perpignan et à Saint-Paul-de-Fenouillet. 28 degrés aussi à Prades et Serré. 29 degrés pour Totavel. 21 degrés à Sayagouze, sous un beau soleil avec un vent faible. Vous allez pouvoir profiter de ce samedi. Dimanche, bien ensoleillé et puis alors remontade à des températures dès lundi jusqu'à 35 degrés. Merci Marie, à tout à l'heure pour les infos de midi.
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0: Ce jeu est extrêmement simple. Vous avez des indices sonores qui vous permettent de trouver l'objet. Et pour jouer avec nous, un seul numéro, le 04 68 35 5000. Vous posez une question, je réponds par oui ou par non. À gagner vos places et votre passe plutôt pour le musée-théâtre Dali à Figueres. C'est pour 4 quatre personnes. Vous irez visiter donc ce théâtre musée Dalí qui est vraiment au centre de la ville catalane de Figueres, qui a été inauguré en 1974 et qui regroupe les premières expériences artistiques de l'artiste, ses créations qui se sont ensuite inscrites dans le surréalisme jusqu'aux œuvres des dernières années de sa vie. Un très joli cadeau à gagner dans le Quai Sachaux. Il faut trouver l'objet et voici déjà ce premier indice.
2: Les orages déferlent sur la France depuis plusieurs heures. Mais comment expliquer ce phénomène ? À l'origine, cette goutte froide installée au large du Portugal.
0: 04 68 35 5000, on joue ensemble au Quai Sachaux. À tout de suite.
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0: Irishman et New York avec Sting sur ICI Roussillon.
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0: Voulez-vous gagner vos invitations pour aller visiter le théâtre-musée de Dali à Figueres ? Vous programmez votre petite balade à Figueres et vous profitez de ce pass qui vous est offert maintenant pour 4 personnes pour aller découvrir la vie et l'œuvre de l'artiste qui a quand même décrété que Perpignan, la gare de Perpignan, était quand même le centre du monde. Vous jouez avec nous au 04 68 35 5000 pour trouver l'objet et voici le premier indice.
3: Les orages déferlent sur la France depuis plusieurs heures. Mais comment expliquer ce phénomène ? À l'origine, cette goutte froide installée au large du Portugal.
0: Faire avancer le quai à chaud, il faut poser des questions. Je réponds à ces questions par oui ou par non. Vous nous appelez 04 68 35 5000. C'est Lydie qui vous attend à l'accueil d'ICI Roussillon.
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1: De rencontrer encore avec la chanteuse Estelle sur ICI Roussillon. Bonjour Lise.
2: Bonjour.
1: À Estoé. Quelle est la météo chez vous, Lise?
2: C'est beau temps.
1: Eh ben voilà. Et c'est pour tout le monde aujourd'hui, hein, du beau soleil et des températures très agréables. On a écouté un indice que voici.
3: Les orages déferlent sur la France depuis plusieurs heures. Mais comment expliquer ce phénomène? À l'origine, cette goutte froide installée au large du Portugal.
1: Et on cherche un objet. Alors, quelle est votre question, Lise?
2: Est-ce que ça sert à mesurer la température?
1: Et je vous dis non. Vous pensiez à quoi?
2: Un thermomètre.
1: D'accord, c'est pas le thermomètre, Lise. Mais vous pouvez rappeler, hein, tant que c'est pas trouvé, la ligne 04 68 35 5000 est ouverte. Merci, Lise.
2: Merci
1: beaucoup d'avoir débuté ce Quai à Chaud qui vous rapporte, je le rappelle, votre passe 4 personnes pour le théâtre-musée de Dali. Théâtre-musée qui, dès son inauguration, est très très apprécié du public puisqu'il devient le deuxième musée le plus visité en Espagne après le musée du Prado de Madrid. Alors, voulez-vous gagner vos invitations? Vous nous appelez comme Lise 04 68 35. 5000.
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0: On est quelque part avec Maxime Le Forestier sur ici Roussillon. On joue au quai à chaud, les amis. L'idée est de trouver un objet grâce à des indices. On vous a proposé ce premier indice.
1: Les orages déferlent sur la France depuis plusieurs heures. Mais comment expliquer ce phénomène? À l'origine, cette goutte froide installée au large du Portugal.
0: Comme c'est pas facile, nous avons Lise qui nous a proposé le thermomètre, mais ce n'est pas la bonne réponse. Je vous propose un deuxième indice. Pour trouver un objet et pour remporter votre passe pour 4 personnes pour le musée théâtre de Dali à Figueres, une jolie promenade dans la cité catalane et l'accès donc pour 4 à ce musée théâtre qui renferme les œuvres de Salvador Dali. On joue ensemble au 04 68 35 5000.
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0: Lost on You avec LP sur Issy Roussillon.
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0: Il faut trouver l'objet qui se cache sous ces deux indices. Le premier.
3: Les orages déferlent sur la France depuis plusieurs heures. Mais comment expliquer ce phénomène ?
0: Et le deuxième.
3: Cette goutte froide instantanée.
0: Indices pour trouver un objet qui n'est pas un thermomètre. Et nous retrouvons Lise qui nous appelle d'Estoé. Rebonjour Lise.
4: Rebonjour.
0: Est-ce que ça vous a un petit peu aidé le deuxième indice?
4: Un peu.
0: Donc quelle est votre question d'abord?
4: Est-ce que ça sert à se protéger de la pluie?
0: Non, je dirais non.
4: Oh,
0: vous pensez à quoi Lise?
4: Un parapluie.
0: C'est pas le parapluie, mais vous savez que vous pouvez rejouer hein, tant que ce n'est pas trouvé, Lise. Vous restez bien à l'écoute.
4: Oui.
0: Merci beaucoup. Dolores est avec nous à Thuire. Bonjour Dolores.
5: Bonjour, ici Roussillon. Est-ce que c'est masculin l'objet?
0: Non.
5: Non. Ah.
0: Non. Et du coup, vous pensiez à quoi, vous?
5: Moi, je pensais au trône.
0: Au trône?
5: Oui.
0: Le trône, genre quoi, le trône? Parce qu'en général, quand on dit qu'on va sur le trône...
5: C'est pas Queen qui chante?
0: Alors, oui, vous avez reconnu la bande originale du film, oui, absolument.
5: Voilà, comme d'accord. Je pensais au roi, là.
0: Ah, plutôt une couronne, alors.
5: Oui, voilà.
0: Ouais, d'accord. Non, c'est pas une couronne, Dolores.
5: Ok.
0: Eh bien, on réfléchit encore. Hein, okay. On réfléchit encore. Et on joue, je le rappelle, pour le théâtre-musée d'Ali à Figueres. Alors, c'est un monument qu'on ne peut pas manquer hein, lorsqu'on est dans le centre historique de la cité catalane. Il est vraiment un peu surréaliste, ce théâtre-musée de Dali. Il a été construit sur les restes hein, de l'ancien théâtre municipal de Figueres. 4 invitations pour vous. 04 68 35 5000.
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0: Moonlight Shadow avec Mike Oldfield.
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0: Des infos utiles et des infos loisirs aussi durant le week-end et ce forum du handicap Fest Inclusive qui aura lieu ce dimanche, donc demain, à Saleil de 10h à 17h au programme au gymnase Arietta et bien des stands de sensibilisation, d'information et de mise en situation avec plusieurs associations, les dispositifs, les aides, les parcours de soins, l'accessibilité. Il y aura aussi des ateliers Snozelen, ce sont des espaces de détente sensorielle, l'initiation à l'escrime adaptée, de l'initiation également à la langue des signes, mais aussi danse, flamenco, des balades en tandem adaptées, défilés de mode inclusifs, mais aussi buvette et restauration rapide, bref, toute une journée pour ce forum du handicap Fest Inclusive qui se déroule demain à Saleil au gymnase de 10h à 17h. Qu'est-ce que c'est ?
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0: Et je vous offre 4 invitations pour le théâtre-musée de Dali si vous trouvez l'objet grâce à ces indices que voici.
2: Les orages déferlent sur la France depuis plusieurs heures. Mais comment expliquer ce phénomène ? À l'origine, cette goutte froide installée au large du Portugal.
0: On sait que le Kézachou n'est pas un thermomètre, ni un parapluie, ni un trône, ni une couronne. Dolores nous appelle de Thuir. Bonjour.
3: Bonjour.
0: Ah ben re-Dolores.
3: Oui, bonjour.
0: Alors, votre question.
3: Alors, est-ce que ça fait... Je sais pas comment vous...
0: Alors, c'est un objet que l'on cherche.
3: C'est un objet.
0: C'est un objet.
3: Bon, alors je trouverai pas.
0: Oui, mais Dolores, une question pour faire avancer le Kézachou et pour essayer de trouver l'objet.
3: Ça fait partie de la météo.
0: Alors non. Ça, c'est une bonne question.
3: Oui, non. Ok.
0: C'est une bonne question. Parce que vous pensiez à quoi ? À quelque chose qui n'est pas forcément un objet, hein ?
3: Non, c'est pas un objet, bon, la tornade.
0: Non, c'était pas une tornade.
3: Bon,
0: ben on sait déjà que ça n'a pas de rapport avec la météo.
3: Ok.
0: Merci Dolores d'avoir fait avancer ce Kézachou 04 68 35 5000.
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0: Je reviendrai à Montréal. Robert Charlebois dans votre radio, ici Roussillon. 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
0: Des indices pour trouver un objet qui n'est pas un thermomètre, ni un parapluie, ni un trône, ni une tornade. Mais quel est donc cet objet ? Si vous le trouvez, vous remportez vos 4 invitations pour le théâtre-musée Dali, consacré bien sûr à l'artiste Salvador Dali, situé au cœur de la ville catalane de Figueres, musée, l'un des musées les plus visités d'Espagne. Un très joli cadeau à remporter maintenant. Avec ces indices que voici.
2: Les orages déferlent sur la France depuis plusieurs heures. Mais comment expliquer ce phénomène ? À l'origine, cette goutte froide installée au large du Portugal.
0: À ce stade du jeu, je me dois de vous donner un autre indice pour vous permettre de trouver l'objet. Le voici. Vous avez une petite idée, 04 68 35 5000. Vous posez votre question, je réponds par oui ou par non.
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0: On joue au Quai à Chaud, les amis, 11h42, 04 68 35 5000 pour trouver l'objet. Bonjour Jackie.
13: Bonjour, ici de Roussillon.
0: Vous êtes au Barcarès, vous ?
13: Tout à fait, oui.
0: Quelle est votre question, Jackie ?
13: Eh bien, j'avais demandé si l'indice faisait du bruit.
0: Alors oui, vous pensez à quoi ?
13: J'ai pensé au tonnerre.
0: Alors, c'est pas le tonnerre, Jackie. Merci d'avoir posé votre question en tout cas, et peut-être à tout à l'heure.
13: Merci.
0: Bonjour Alain, à Vinça.
14: Oui, bonjour.
0: Alors Alain, votre question.
14: Est-ce que l'objet se pose sur le toit ?
0: Non. Vous pensiez à quoi, Alain ?
14: Au paratonnerre.
0: Ah, ce n'est pas le paratonnerre. On a eu tonnerre et paratonnerre, c'est toujours pas notre objet. Alain, vous rejouez vous aussi, hein, tant que ce n'est pas trouvé. Merci beaucoup.
14: Merci. Merci, au revoir.
0: Au revoir Alain. Bonjour Marie.
15: Bonjour.
0: À Totavel.
15: Oui.
0: C'est bien parce qu'on fait le tour du département, hein. On voyage dans la radio. Marie, votre question.
15: Est-ce que le Cusasso peut déclencher un incendie?
0: Non. Vous pensez à quoi, Marie?
15: Un éclair.
0: Ah, non, non, pas du tout, mais c'est une bonne question. Et je vous invite à réfléchir encore un petit peu, à nous rappeler au 04 68 35 5000 et on va d'ailleurs remettre les indices pour que vous puissiez vous aussi jouer avec nous. On va remettre les deux derniers indices, donc que voici. Allez, 04 68 35 5000, je suis sûre que vous avez envie, parce que vous avez trouvé l'objet, de nous appeler et à gagner ces passes pour le théâtre musée de Dali à Figueres.
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0: On sait que le Quai-à-Chaux n'est pas un thermomètre, ni un parapluie, ni un trône, ni une tornade, ni le tonnerre, ni le paratonnerre. Quel est donc cet objet qui vous permet de remporter aujourd'hui vos quatre invitations pour le théâtre Musée Dali à Figueres ? Lise, rebonjour à Estoé.
3: Rebonjour.
0: Une question d'abord.
3: Est-ce que c'est un habit ? On peut le porter ?
0: Non. Lise, vous êtes là ?
3: Oui.
0: Je vous ai répondu. Et vous me faites quoi comme proposition ?
3: Une fermeture éclair.
0: Vous avez dit quoi ?
3: Une fermeture éclair.
0: Mais c'est gagné ! Bravo Lise ! Alors, la fermeture éclair, ben oui, parce que c'était le dernier indice, hein. Franchement, c'était ceci. Et là, ça vous a mis tout de suite sur la voie ou...
3: Oui.
0: Bon. Et c'était, pourquoi la fermeture éclair, enfin, pourquoi les indices choisis ? Parce que l'orage plus Flash, bande originale du film Flash Gordon avec Queen, voilà, l'éclair. Donc, fermeture éclair. Bien joué, Lise. Les invitations sont pour vous.
3: Merci. Mamie va être contente. Et juste les places, ce sera maman qui va les récupérer.
0: Comment ?
3: Les places, c'est maman qui les récupérera.
0: Mais il n'y a pas de souci. Lise, vous ne raccrochez pas. Vous allez voir tout ça avec Lydie hors antenne. Elle va tout vous expliquer. On remercie les autres auditeurs qui étaient en ligne et qui voulaient jouer avec nous aussi. Ce sera partie remise dès la semaine prochaine. Bravo Lise. Bonne félicitations. Et j'entends parler derrière. C'est qui parle ?
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0: Voilà, vous avez rectifié de vous-même. Vous vous appelez comment ?
3: Annie.
0: Bon, bravo Annie. Avec Lise, vous allez profiter de ce joli cadeau pour une balade à Figueres.
3: Merci. Merci à toute l'équipe.
0: Eh ben merci à vous en tout cas. Et puis pour votre persévérance aussi, c'est très bien. Voilà, comme ça, ça vérifie que quand on veut, on peut et on y arrive. Merci beaucoup à toutes. Et à bientôt, ne raccrochez pas, hein, ne raccrochez pas. Lydie va tout vous expliquer au standard. Merci beaucoup. Chris Isaac pour la musique.

0: Ça, c'est vraiment la musique qui donne envie de bouger, de se lever. C'était Kylie Minogue.
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0: Merci d'avoir choisi ici Roussillon. Il est midi.
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0: L'info dans les PO Marie-Roire chez l'USAP en quête d'une victoire à l'extérieur.
4: Cet après-midi, sur la pelouse du voisin montpelliérain, et ça fait longtemps que les Catalans n'ont plus connu ça, plus de 2 ans en phase régulière du top 14. Alors pour tenter le gros coup dans l'Hérault, pas mal de changements dans le groupe Sanquehor. Le retour de cadres qui n'avaient pas encore joué cette saison, Cyril Manière.
5: Un troisième match et un troisième capitaine pour l'USAP. Cette fois, c'est Giroud de la Fuente qui retrouve ce rôle en même temps qu'il retrouve une place de titulaire. Et dans les cadres emblématiques, il n'est pas le seul à faire son retour. Lucas Vellart, une première cette saison en troisième ligne, tout comme Joaquin Oviedo sur le banc ou encore Tristan Teder, l'arrière, qui est de retour.
6: Je me sens en forme. J'avais un petit pépin en fin de saison qui m'a empêché avec le pré-saison aussi cette saison. Un peu de retard, on va dire. Mais après, là, c'est depuis une quinzaine de jours, ça va beaucoup mieux. Mais voilà, du coup, une chance à jouer ce week-end et tout donner, quoi.
5: Les deux Néo-Zélandais Rhys et Enor sont au repos. Et en troisième ligne, à noter aussi la première apparition de Jules Coulon, arrivé de Toulon il y a 2 semaines. Des changements pour tenter un exploit. Battre Montpellier, ça fait 5 fois d'affilée que les Héraultais remportent le derby. L'USAP n'a plus battu Montpellier depuis avril 2024. Cette victoire qui est aussi la dernière à l'extérieur pour le club catalan en phase régulière de top 14, l'entraîneur Nicolas Nadeau.
7: Il faut casser ça, ce signe indien, il faut crever tout ça. Donc peu importe où, peu importe comment, on a été à 2 doigts au Stade français. On a envie de montrer le meilleur visage de nous-mêmes déjà, c'est ce qui est le plus important. Et c'est encore une fois, grâce au groupe, grâce à l'équipe, grâce à tout le monde, qu'on avancera.
5: Et dans ce derby, combien de supporters catalans vont faire le déplacement? On sera loin de la faire de 2024, mais 400 à 500 supporters sont attendus.
4: Et ma chère USAP à suivre dès 16h sur ICI Roussillon avec Julien Dejon, puis Cyril Manière et Maud Kamata aux commentaires. Coup d'envoi 16h35. Les compos, les vidéos à retrouver bien sûr sur ICI.fr.
0: Et toujours aucune nouvelle du septuagénaire porté disparu à Canet.
4: Ce sont désormais les gendarmes de Canet qui mènent une enquête pour disparition inquiétante après l'échec des recherches engagées hier malgré un impressionnant dispositif. Les affaires de l'homme de 78 ans ont été découverte sur la plage devant le casino. Une vedette de la SNSM, 2 bateaux des pompiers, Dragon 66 et un avion de la douane ont tenté de le localiser jusqu'à la levée de ce dispositif vers 16h hier. Une dizaine de militants de L214 mobilisés ce matin devant l'hypermarché Carrefour Château-Roussillon à Perpignan. 3 semaines après les révélations choc sur l'abattoir de Perpignan, dans leur viseur ce matin, la viande vendue par l'enseigne, issue de l'élevage intensif d'après eux. Pour les militants, Carrefour doit revoir sa copie. Ils invitent les clients à signer une pétition qui sera remise à Carrefour. Il n'y a plus de massif en rouge sur la carte des Pyrénées-Orientales, synonyme de risque incendie exceptionnel pour la journée. C'était le cas hier des Corbières qui rebasculent en orange, risque élevé. Aujourd'hui, orange aussi pour les Fenouillèdes, le Roussillon, les Aspres et les Albères.
0: Et c'est un précieux héritage qui risque de s'en aller dans le Conflent.
4: Celui laissé par le sculpteur et architecte catalan Gustave Violet, à qui l'on doit, entre autres, de nombreux bas-reliefs, comme celui à l'entrée du collège Jean Moulin à Perpignan, ou encore le monument aux morts de Perpignan. Le château blanc, ancienne propriété de l'artiste à Prades, est en vente. Un domaine de 3 hectares, 780 mètres carrés habitables, 15 chambres des dépendances, 685 000 euros. Et son mobilier, les œuvres de Gustave Violet, mis aux enchères. La municipalité de Prades voudrait faire de la bâtisse un lieu d'exposition et de formation. Mais jusqu'ici, aucun accord n'a pu être trouvé avec les propriétaires, regrette la maire Aude Vivès.
8: C'est un crève-cœur de voir partir si bien aux enchères.
3: enchères. Hein. On a proposé, si une vente se faisait, qu'elle soit avec tout ce qu'il reste à l'intérieur de ce bâtiment. Alors après, ce bâtiment, effectivement, il a été l'objet d'un certain nombre de visites et c'est toute la difficulté, en fait, de sa sécurité. Donc oui, je comprends qu'il y ait besoin de sécuriser ses biens en évitant qu'il soit là-bas, mais en même temps, je ne peux pas me résoudre à voir partir ce patrimoine aux enchères et dispatcher en France ou en Europe ou dans le monde, alors qu'il devrait rester ici et être exposé, utilisé, valorisé pour le territoire du Conflent et notre département.
4: Et toute l'histoire est sur ici.fr. Et justement, le patrimoine en péril, c'est une thématique des Journées européennes du patrimoine. Aujourd'hui et demain, quelques 200 sites y participent dans les PO. Tout le programme est sur journeedupatrimoine.culture.gouv.fr.
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4: Météo très agréable aujourd'hui, Virginie.
9: Ah oui, avec un beau soleil sur l'ensemble des PO, le vent qui reste faible et les températures qui affichent 26 degrés à la plage cet après-midi, 28 degrés à Perpignan comme à Prades et Saint-Paul-de-Fenouillet et 21 degrés à la montagne. Nous avons été ravis de vous accompagner tout ce matin. On vous retrouve demain dès 7h. Il est midi 5. La suite, c'est tout de suite avec Willy Rovelli.
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10: Bonjour, merci d'avoir choisi votre radio ici. C'est Willy vient déjeuner chez vous, numéro 1089.
11: Oh là là,
12: ça filoche.
10: Ça filoche, mes amis. Bonjour, la tribu.
11: Bonjour.
10: Alors, qui est là aujourd'hui? Nicolas Malabeuf, notre enfant de la télé. Bonjour, mon bon Nicolas.
11: Bonjour, Willy, bonjour tout le monde.
10: Et Fabien Imo, notre geek. Bonjour, mon Fabinou.
11: Bonjour, Willy, bonjour à tous.
10: Et bienvenue à tous. J'espère que vous avez passé une bonne semaine.
11: Oui,
10: disons, ça a passé vite.
11: Ça passe trop vite.
10: J'ai l'impression que c'est passé 3 jours depuis dimanche.
11: Ça filoche.
10: Tu vois, ça filoche de plus en plus, mes amis. Bienvenue. C'est reparti pour un nouveau numéro de votre talk show pas comme les autres, le seul à la radio qui vous raconte l'actu simplement avec nos invités et qui se moque aussi un petit peu de cette actu. Il faut bien se moquer avec nos chroniques. Bref, 90 minutes où on apprend et où on se détend, c'est notre mission. Alors vite, notez bien les dossiers du jour. Dans un instant, dans l'actu de la semaine, face au prix élevé de l'essence, les gilets jaunes peuvent-ils revenir? Alors on a vu passer sur les réseaux sociaux des appels qui vont dans ce sens. Alors, gilets jaunes, saison 2, on en parle dans une minute. Et à 12h30, la tendance du moment, c'est la rentrée littéraire avec encore près de 500 livres qui sortent là en quelques jours. Alors, n'est-ce pas un petit peu trop? Voilà, sachant que nous trois ici, on prend même pas le temps de lire les titres de quelques livres. Trop de livres, tue-t-il le livre? Eh bien, on en parle dans 20 minutes. Et puis, bien sûr, on parle de tout cela ensemble, vous le savez, car c'est la nouveauté de cette saison. Dorénavant, entre 13h et 13h30, le samedi,
11: c'est Youpi la vie.
10: Voilà, pendant 30 minutes, c'est vous qui avez les clés de cette émission pour appeler, discuter avec nous de ce que vous voulez. Si vous voulez bien sûr réagir sur les thèmes du jour, le retour des gilets jaunes, voilà, qu'en pensez-vous, comment faites-vous face au prix de l'essence? Est-ce que vous avez changé vos habitudes? Est-ce que vous lisez? Quel est votre livre de chevet du moment? Tiens, cette semaine, la semaine prochaine, pardon, ça sera la semaine du sport. Qu'est-ce que vous faites comme sport? Est-ce que vous allez vous y mettre? Est-ce que vous allez vous y mettre un jour, vous deux? Jamais.
11: Vous êtes dur.
12: C'est mal parti pour l'instant.
10: Si, du tennis de temps en temps. Vraiment
11: jour sur une année.
10: Peu de temps. 0810 055 056. Passez aussi nous faire un petit coucou. Donnez-nous vos youpi à vous, les moments positifs dans votre vie de ces derniers jours. 0810 055 056 et vous repartirez.
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12: Oh, on part sans vous, parce que là, vous m'avez fatigué. Là.
10: Merci, on est tous épuisés. Merci beaucoup, mon bon Nicolas. Est-ce qu'on a tout dit?
11: On a tout dit, allez.
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10: Et ouvrons notre premier dossier. Bonjour, Patrick Vassor.
13: Bonjour.
10: Bienvenue ici, mon cher Patrick. Alors, vous êtes sociologue à l'université de Caen-Normandie et spécialiste des mouvements sociaux. Alors, ressort ton gilet, carburant trop cher, vie trop chère sur les réseaux sociaux. On a vu parler, passer des messages, dont certains qui ont été partagés des dizaines de milliers de fois, pour manifester avec l'emblématique équipement de sécurité fluo sur le dos. Le 17 octobre, principalement, c'est une date qui a été donnée. Est-ce que vous y croyez, mon cher Patrick ?
13: Je crois qu'il y aura un mouvement social. Est-ce que ça va être une relance des gilets jaunes ? C'est pas certain. Chaque mouvement social possède sa propre dynamique. Et si il y a effectivement parmi les manifestants des gilets jaunes, ce ne sera sans doute pas un mouvement équivalent à celui qu'on a connu en 2018.
10: Parce qu'en 2018, les gilets jaunes étaient sortis alors que l'essence était à 1,50 €. Hein. Donc là, vous pensez que ça serait un autre mouvement
13: tout
10: qui... Ouais, c'est ça.
13: Oui, c'est cela. Là, déjà, l'essence est presque 1 € plus cher. La deuxième chose, c'est que la hausse des prix touche à absolument tous les produits. Qu'il y a d'autres problèmes qui se posent dans la tête des gens, à savoir, premièrement, les problèmes climatiques qui sont malgré tout anxiogènes. On s'en est aperçu cet été. Les problèmes géopolitiques avec des conflits de plus en plus nombreux. Donc, je crois qu'il y a une angoisse qui, petit à petit, est en train de germer. Et qui peut être le moteur, effectivement, d'une mobilisation sociale importante.
10: Ouais, il y en a qui disent peut-être qu'il n'y aurait pas une mobilisation maintenant, parce que comme il y a des élections présidentielles qui arrivent bientôt, il y en a qui se disent bon, allez, peut-être que les choses vont changer après.
13: Oui, c'est généralement ce qui se fait, c'est-à-dire que l'année électorale est une année souvent sans mouvement. Là, il y a potentiellement un mouvement qui se met en place parce que il y a des personnes qui ne peuvent plus attendre. Voilà, on voit les pêcheurs, on voit les agriculteurs, sans doute toutes les personnes qui s'occupent de transport, que ce soit rouillé, que ce soit maritime, etc. Donc ou aérien. Donc c'est vrai qu'il y a un problème d'urgence là, et attendre une année de plus, parce que malgré tout il faut se dire qu'il y a les élections présidentielles avec un deuxième tour en mai, mais il y a ensuite sans doute des élections législatives à venir, et ça signifie que il n'y aurait pas de mouvement avant au moins septembre octobre l'an prochain. Donc je suis pas sûr que la population ait envie de ça.
10: Donc ça craquelle de partout, et ça pourrait être quoi comme mouvement, alors, à votre avis ? Parce que les Gilets jaunes, en fait, ils n'étaient pas organisés, c'est ça, hein ? C'était des mouvements spontanés. Comment ça avait démarré ?
13: Eh bien, ça avait démarré par un mail, de la même manière, qui avait été envoyé et qui a fait, comme on dit aujourd'hui, le buzz. Mais il est fort possible qu'il y ait, pour le prochain mouvement, une sorte de mixité, à savoir en même temps des mouvements auto-organisés, autonomes, et en même temps des mouvements qui soient pris en charge ou du moins canalisés par les syndicats ou certains partis politiques.
10: Ah oui, parce que l'année dernière, par exemple, pile à cette époque, il y avait le mouvement Bloquons Tout.
12: Oui, c'est vrai.
10: Et puis le jour J, finalement, en septembre, je ne sais plus le jour, mais ça va me revenir. Le 10 septembre, le 10 septembre. Et puis finalement, ça a fait pchit.
12: Ça n'a pas pris.
10: Ça n'a pas pris.
13: Oui, ça n'a pas pris, mais encore une fois, il est très difficile de savoir pourquoi un mouvement social prend ou ne prend pas.
10: Ah oui.
13: C'est-à-dire que chaque mouvement a sa dynamique, et on peut être étonné par le fait qu'il y ait des mouvements qui puissent vraiment prendre une dimension importante, avec parfois des risques de violence, etc., eux aussi importants, pour des broutilles. Et s'apercevoir que pour des raisons très très sérieuses, finalement, il n'y a pas de... Mais ça ne prend pas. Mais c'est une question de temporalité, c'est une question aussi, j'allais dire, de... on va dire morale, des morales collectives. Or aujourd'hui, c'est vrai que on peut pas dire que l'ambiance soit à l'optimisme le plus flagrant.
10: De ce que vous en savez, Patrick, à votre avis, les autorités surveillent ça ? Ils sont inquiets de ça ?
13: Oui.
10: Qu'il puisse y avoir un mouvement,
13: Oui, oui, tout à fait. Pour plusieurs raisons. Déjà parce que généralement, ce que l'on appelle les forces de sécurité, alors que ce soit les pompiers, que ce soit, pourquoi pas, tout ce qui concerne la santé publique et évidemment l'armée et la police, tous ces corps-là sont fatigués, exténués. Parce que ça fait malgré tout quelques mois, voire plus, pour manque de personnel, parce qu'il y a des ennuis, etc., ils sont surexposés et suractifs. Donc, effectivement, il y a de toute façon une inquiétude. Et puis, la deuxième chose, c'est que sur quoi peut déboucher un mouvement social d'ampleur à la veille d'un scrutin présidentiel? Ça, personne ne le sait réellement.
10: Bon, eh ben, écoutez, il y a plus qu'à affaire à suivre. Merci infiniment, mon cher Patrick. C'était très clair. Merci beaucoup.
13: Je voulais juste vous dire que vous n'avez pas une voix d'enfant, finalement.
10: Vous êtes déçu? Ah oui, parce que je l'appelais tout à l'heure, je lui ai dit voilà, c'est ma petite voix d'enfant, vous inquiétez pas. Je me dis oui, pas de problème. Bon, bah, du coup, Patrick est très déçu. Merci beaucoup. Vous avez une très belle voix d'homme, mon cher Patrick. À très bientôt. Sociologue à l'université de Caen, Normandie, et spécialiste des mouvements sociaux. Bah voilà, on en reparlera forcément, et puis on peut reparler avec vous dès 13h tout à l'heure, puisque le samedi, c'est Youpi la vie. Vous avez les commandes de l'émission pendant 30 minutes. Vous parlez de ce que vous voulez. On parle de quoi avec toi dans un instant, mon Fabien?
14: L'actu web, je vais vous présenter une nouvelle application de covoiturage, une appli réservée aux libertins. Je suis sûr que ça va vous intéresser, bande de coquilles.
10: On va y aller, c'est bon, tu as dit l'essentiel. Tu dis le mot libertin, c'est bon. T'as vu, je commence à m'endormir, bien dit. Hop, hop, hop là.
14: Vous avez dit.
10: Voici Vanessa Paradis, à tout de suite.

0: même. C'était Vanessa Paradis, écrit par Serge Gainsbourg. Tu te rappelles, l'année dernière, elle était allée dans sa maison.
1: Ah oui, c'est vrai. Hein, c'est vrai.
0: Oh là là.
1: Mais il y a déjà deux ans.
0: Franchement, c'était trop émouvant. Ouais. Franchement, à un moment donné, on s'est retrouvé vraiment tout seul dans sa maison, parce que le musée était. Enfin, faut le réserver.
1: Il faut
0: pour
1: les réserver,
0: aller.
1: Voilà, des créneaux horaires.
0: Donc, à un moment donné, on s'est retrouvé tout seul, quand même, dans le salon. Non, mais
1: Serge Gainsbourg.
0: Dingue,
1: non, mais franchement,
0: dingue,
1: c'est.
2: Merci de m'avoir invité.
0: Eh ben, je t'en prie, c'était un très bon moment. On voulait garder ce moment pour nous.
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0: Vraie maison, hein. Il était temps de l'aérer et de l'ouvrir. Ça sentait le tabac froid.
2: Gitane.
0: Allez, dans un instant, on va vous présenter un invité pas banal, parce que cette saison encore, on aime vous présenter des invités pas banaux. Mais d'abord, c'est notre Fabien Hemmo, notre
2: pas banal,
0: geek. Alors, il n'est pas banal, il n'est pas banal. Alors,
4: c'est parti Fabien. Pour toute l'actu web en moins de deux minutes. Cette semaine, l'association Que Choisir a révélé que les Français étaient accros aux réseaux sociaux. En tout, nous passons 12 heures par semaine sur les réseaux sociaux. En même temps, il s'en passe quand même des choses sur les réseaux. Cette semaine, quand même, j'ai lu qu'une course de baignoire allait avoir lieu demain à Compiègne, dans l'Oise. Je vous jure que c'est vrai, ce sont des étudiants qui organisent cette course de baignoire. J'ai vu une vidéo aussi de nos amis ici Garloser qui m'a beaucoup fait rire. Ils ont trouvé un sosie de Tintin qui se balade dans les rues de Nîmes depuis quelques jours. Écoutez.
5: Je parle pas trop aux gens, il y a que les gens qui viennent me voir qui me permettent de m'évacuer un peu plus. Et c'est ça qui est plutôt génial, quoi.
4: Le sosie de Tintin à voir absolument sur notre site ici.fr. Ça vaut le coup d'œil. Il a le même costume, la même coiffure,
0: bon,
4: tout
0: c'est
4: pareil.
0: C'est le sosie, quoi.
4: C'est le sosie. Qu'est-ce qui m'a fait marrer cette semaine? Ah oui, Patrick Sébastien. Patrick Sébastien a avoué adorer les chansons d'Aya Nakamura et a mis un petit taquet, tiens, à Pascal Obispo au passage. Écoutez.
6: Et tu sais, moi, j'aime autant Pagnol que j'aime Aya Nakamura. Hein. Ça va vous surprendre. Moi, j'aime bien Aya Nakamura. C'est fun, quoi. C'est,
0: ah oui.
6: Ça sort de l'ordinaire. C'est, je m'en fous, moi, que Pookie, je trouve ça vachement bien.
0: Pookie.
6: Ah, les paroles. Oh, bah, tu parles les paroles comme si elle avait. Va écouter Obispo. Qu'est-ce que tu veux que je te dise? Mon amour, t'es parti. Le soleil est tombé dans la mer.
4: Bon, oui, on a compris. On embrasse Pascal Obispo. Bah, hein. C'est que de l'amour, les déclarations de Patrick Sébastien. Qu'est-ce que j'ai vu d'autre, tiens, sur les réseaux sociaux cette semaine? Ah oui, tiens, une nouvelle application pour faire du covoiturage. Vous l'attendez, celle-ci.
0: Oui.
4: Hein. Une appli un peu spéciale, car elle est réservée aux gens qui font du libertinage. Je vous jure que ce n'est pas une blague. Deux trentenaires...
0: Libertinage, c'est ça? C'est un coup de fouet? Le libertinage,
4: bah...
0: D'accord.
4: Bref, je rentre pas dans le détail. Je vous jure que ce n'est pas une blague. Donc, deux trentenaires originaires de Strasbourg viennent de lancer donc une application de covoiturage baptisée Libertycar. Libertycar, une appli mobile de rencontre pour partager le trajet vers des clubs libertins, mais pas que. Vous pouvez partager aussi des trajets du quotidien. Et il y a une vraie demande, car en seulement une semaine, Libertycar cumule déjà plus de 5000 inscrits.
0: J'adore.
4: C'est complètement dingue.
0: Vraiment une bande de pervers.
4: Et ça fonctionne partout en France. Plus de 400 établissements sont référencés pour passer des soirées coquines avec Libertycar. On ne partage pas que nos trajets. Ah, vous avez compris?
0: Oui, j'ai compris le trajet. Mais j'ai compris.
4: Vous avez un petit coup de fouet.
0: Il y avait un petit coup de fouet.
4: Vous viendrez chez moi ce soir.
0: Ils s'en servent en régie du coup de fouet.
4: Allez, on termine l'actuel de la semaine par une bonne pipe. Je parle bien sûr de l'objet. Et oui, où peut-on trouver des pipes pas cher?
0: Alors,
4: pas le bois de Boulogne, Nicolas, s'il vous plaît. Maintenant, dans les brocantes. Les Français sont des fous de vide-grenier.
0: Bah oui.
4: Environ 50 000 brocantes sont organisées chaque année en France. Et la semaine dernière, l'internaute Thibaut Duboucher s'est filmé en train de vendre des pipes sur un vide-grenier. Écoutez, il a une technique bien à lui pour aborder les clients.
7: 2 euros la pipe. Monsieur, 2 euros la pipe.
8: C'est pas cher.
7: Ah, c'est pas cher. Madame, 2 euros la pipe.
9: Attends, ça va aller. 2 euros la pipe, ça te dit?
7: Elle est belle, hein?
9: Elle a l'air bien raide.
4: Oh, il joue le jeu, c'est marrant. La vidéo de cet internaute a été visionnée plus d'un million de fois. Voilà, j'espère le recroiser très vite, car 2 euros la pipe, c'est imbattable.
0: Ah, oui,
4: c'est donné.
0: Ah, merci beaucoup, mon bon Fabien.
4: Oui.
0: Mais c'était bien. Pourquoi tu te rabaisses comme ça?
4: Vous me faites rire.
0: Mais oui. Mais toi aussi, tout le monde se fait rire. Tu veux un jingle?
4: Ah, oui. J'aimerais bien, parce que. Ah, voilà. Je savais plus où j'étais, donc.
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0: Allez, comme promis, place à la personne pas banale du samedi. Bonjour Julie Jangzeski.
10: Bonjour.
0: Bonjour ma Julie, bienvenue ici. Alors ma Julie, vous avez 22 ans, c'est ça, toujours 22 ans?
10: Oui, c'est ça, oui j'ai
0: 22 ans. Très bien. Et vous êtes du côté de Mossane-les-Alpilles. Alors il y a,
10: c'est ça.
0: Voilà, alors il y a quelques jours à peine, là, vous avez quitté votre Provence. Et vous êtes allée où et pour faire quoi?
10: Je suis allée à New York pour faire le tour de Manhattan à la nage.
0: Wow. Et vous en revenez, hein, c'est ça, hein? Vous étiez
10: oui,
0: là,
10: je suis revenue aujourd'hui.
0: Voilà. Donc vous avez plongé dans l'Atlantique, vous avez fait le tour de Manhattan à la nage. C'est combien de kilomètres et vous avez fait ça en combien de temps? Vous allez voir, ça n'a pas fait ça en 10 minutes, hein. Il faut les faire quand même.
10: C'est 50 km et j'ai fait ça en 12 heures et 7 minutes.
0: Voilà. Non-stop, on est d'accord. À la nage. Donc 50 km à la nage pendant 12 heures sans vous arrêter, on est bien d'accord, hein.
10: Oui, sans m'arrêter.
0: Voilà. Alors, je crois que c'était pas, enfin, vous êtes entraîné pour ça, évidemment, parce que je crois que vous aviez déjà fait plus dans une piscine en temps, c'est ça?
10: Oui, c'est ça. J'avais fait 24 heures dans une piscine.
0: 24 heures dans une piscine pendant donc 63 kilomètres. Là, c'était au moment de la piscine. Là, alors, comment ça s'est passé là pendant vos 12 heures et quelques là? Est-ce que vous avez eu le droit de manger, de boire, de faire pipi? Je suppose que vous l'avez fait dans l'eau, hein, évidemment, Julie.
10: Oui.
0: Ah bah bravo. Et pour le reste, alors, comment ça s'est passé pour le ravitaillement?
10: Les ravitaillements, c'était toutes les demi-heures et c'était à l'aide d'une corde pour pas que je puisse m'accrocher, pour pas avoir d'assistance extérieure.
0: Aïe. Voilà, c'est-à-dire que quelqu'un vous suivait en bateau, mais il fallait pas vous accrocher à un bateau, c'est ça?
10: Oui, voilà, c'est ça. Wow. C'était, on me jetait une corde et au bout de la corde, il y avait ma nourriture et ma gourde.
0: Donc, c'était quoi comme nourriture? Du marcassin, sauce grand veneur, sous paillasson de patates douces? C'était quoi comme,
10: menu? C'était des gels et des compotes.
0: Des gels et des compotes. Bon, ma chère Julie, pourquoi est-ce que vous avez fait ce défi? Alors, je crois que c'était pas que pour le plaisir.
10: Non, j'ai fait ça pour rendre hommage aux 343 pompiers qui sont décédés le 11 septembre 2001.
2: 45 ans.
10: Et ouais, c'est ça. Et pour soutenir l'œuvre des pupilles des sapeurs-pompiers de France.
0: Voilà, parce que je précise que vous aussi, vous êtes pompier, hein, c'est ça?
10: Oui, c'est ça.
0: Voilà. Est-ce que vous pouvez nous expliquer les pupilles, pourquoi il faut les soutenir? Parce que je crois que vous faites aussi un appel aux dons, c'est ça? Il y a une cagnotte que vous avez mise en ligne, c'est ça? Pourquoi est-ce que vous avez mis cette cagnotte en ligne?
10: En fait, c'est une association qui soutient les enfants des pompiers qui sont décédés ou qui sont blessés en service parce qu'ils reçoivent aucune aide de l'État et du coup, c'est des associations qui leur viennent en aide.
0: Voilà. Et la cagnotte en ligne, elle s'appelle comment là, si on veut vous retrouver, faire ce
10: C'est sur Coaches Up et c'est le tour de Manhattan à la nage.
0: Voilà, le tour de Manhattan à la nage.
2: Et alors, est-ce que l'eau était propre? Parce que je crois qu'il y avait plusieurs obstacles.
10: Non. Alors, elle est très très sale. Elle est très sale.
2: Vous avez vu quoi?
10: Beaucoup de méduses.
0: Ah oui.
10: Et après, j'ai eu des trucs qui me sont rentrés dedans, mais j'ai pas forcément eu le temps de voir ce que c'était.
0: Très sympa. Mais ça va, là? Il y a pas eu de, vous êtes pas malade?
10: Non, ça va.
0: Et
10: ça va. Pour l'instant, ça va.
0: Comment ça s'est passé? Il y a eu des moments où vous étiez un peu down, vous avez nagé bien. Allez-y, expliquez-nous.
10: Bah, après, tous les moments qui sont à contre-courant, ils sont toujours plus difficiles.
2: Dur, hein.
10: Et après, je pense que c'était compliqué, c'était la fin, parce que normalement, à la fin, on a un bon courant, et moi, j'ai eu un mauvais courant.
2: Ah.
10: Donc, au lieu de mettre 2 heures, j'en ai mis 6.
0: Ah là là!
10: Et puis d'accord. Après, avec la tombée de la nuit, etc., c'est sûr que c'est devenu un peu plus difficile, mais bon, je savais que j'allais aller au bout, donc ça donnait de la motivation.
0: Ouais. Et il y avait quoi? Il y avait des gens qui vous soutenaient? Parce que sur le bateau, il y avait qui?
10: Il y avait mon papa sur le bateau.
0: Ah. Le papa, voilà.
10: Et après, les autres personnes, je les connaissais pas. C'était une organisation, à New York, qui font ça et qui accompagnent certains nageurs pour faire le tour de Manhattan.
0: Ouais. Là, il y a les sapeurs-pompiers là qui sont en grève en ce moment. Est-ce que vous déjà vous faites grève? Est-ce que vous comprenez pourquoi en France il y a ce mouvement de grève?
10: Non, moi je fais pas grève, mais je comprends totalement parce que du coup moi je suis volontaire, mais les professionnels, je comprends totalement pourquoi ils font grève et je les soutiens à 100%.
0: Bon, parce que vous avez pas mal bossé là cet été, du coup on vous a beaucoup appelé.
10: Bah je fais des vacations en tant que pompier volontaire pour faire des gardes.
0: Bon bah en tout cas bravo. Voilà, on voulait juste vous féliciter parce que vous venez tout juste de rentrer donc de Manhattan. Vous avez donc nagé presque 50 km en 12 heures et 34 minutes.
2: Oh là là,
0: je crois que vous êtes au boulot là, c'est ça?
10: Oui, c'est pas grave.
0: C'est quoi le boulot? Vous faites quoi comme boulot?
10: Ouais. Mais là, je suis en garde pompier volontaire.
0: Ah, très bien, d'accord. Très bien. Bon, voilà, vous avez raison. Non, s'il y a un accident, je sais pas quoi, allez-y. Il vaut peut-être mieux qu'on raccroche. Merci infiniment, ma chère Julie. Merci beaucoup.
10: Merci
0: à vous. Nager, voilà, donc presque 50 km, donc pendant 12 heures et 34 minutes autour des tours de Manhattan, donc pour aider les pupilles des sapeurs-pompiers. Merci infiniment, ma chère Julie. Jean Gzeski, c'est pas mal?
2: C'est bien, pas mal.
0: Voilà, merci infiniment. Allez, vous aimez être ici? Vous aimez la pub?
2: Ah oui,
0: bon,
2: ça,
0: et elles arrivent, et juste après, ce sont les infos pratiques près de chez vous, avec le ICI Express.
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4: Les événements ici Roussillon, une minute pour remplir vos agendas et le rendez-vous à cocher, à ne pas rater. C'est le 30 septembre prochain, l'Arena de Narbonne avec le tribute Abba, Abba Mania, un concert extraordinaire dans l'univers du quatuor légendaire, Waterloo, Gimme Gimme Gimme ou encore Dancing Queen. Des titres mythiques seront joués sur scène. Et puis en parlant musique, c'est aussi mythique pour des générations d'enfants qui ont l'accent qui chante. 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
4: Et vos messages vocaux et événements sur l'application WhatsApp au 04 68 35 5000.

0: Un loup, enfin ouais, le croco-loup. Ah d'accord, bon bah, ça a l'air passionnant hein. Votre tribu là, vous venez de l'entendre, donc Fabien Limo, notre geek, présent. Et Nicolas Malabeuf, notre enfant de la télé. Toi tu dis quoi, Télé Z?
1: C'est un peu ça, le programme télé. Non là je suis sur le livre de Patrick Sabatier là, en
0: Oh c'est marrant. Ah, parce qu'il va peut-être venir dans quelques semaines, on en reparlera. Bien sûr mes amis, en attendant vous faites partie de cette émission, partie de cette tribu. On fait l'émission ensemble, ici c'est votre radio, d'abord sur le groupe Facebook.
2: Facebook, c'est important. Oui, alors pour nous retrouver, c'est très simple. Vous tapez Youpi la vie avec Willy Rovelli. Vous tombez sur nous. Le groupe est gratuit et on partage que des bonnes nouvelles. Beaucoup de nouveaux arrivants. Nous sommes à plus de 8000 Youpistes.
0: Ah, ça c'est bien.
2: Mais il faut continuer s'inscrire. Allez, on souhaite la bienvenue à Séverine, Nasra, Emmanuel, Solange. Bienvenue également à Brigitte Flamier.
0: Il y a beaucoup de filles. Hein.
2: Et Céline Michaud.
0: Voilà, que les filles. Ça c'est notre charme.
2: Pour faire partie de la famille. Vous connectez. Ouais, moi aussi j'ai eu peur. Pour vous connecter sur le groupe Facebook Youpi la vie avec Willy Rovelli.
0: Oui, c'est moi.
2: On n'a pas encore changé d'animateur. Continuez à vous inscrire, c'est gratuit, on aime vous lire.
0: Voilà. 0810 055 056. Appelez-nous aussi, hein, parce qu'à partir de 13h, c'est vous qui passez à l'antenne. Oui. Et vous repartirez avec quoi, mon cher
1: Nico? Et l'une d'entre vous repartira avec un séjour Bellambra. Quel séjour, un séjour qui vaut 2000 euros.
0: Ah ouais, c'est pareil. Donc appelez-nous. On se fout pas de vous, appelez-nous. Mais d'abord, si vous n'avez pas suivi l'actu, pas de panique. L'actu vous suit. Il est temps pour moi de mettre les points sur les i.
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0: Et on commence avec un point Patrick Bouel. Regarde ma bite. Cette semaine, la justice a confirmé l'allègement du contrôle judiciaire du chanteur qui peut se rendre à l'étranger. Ses avocats estimant qu'à 67 ans, il n'y a pas de risque de fuite. Oh, à 67 ans, si, ça peut arriver. À Strasbourg, la barre des 2,99€ le litre de carburant s'affiche dans des stations-service. L'or noir, avant, c'était le caviar. Maintenant, c'est le pétrole. À ce rythme-là, pour pouvoir faire son plein d'essence, il va falloir gagner à l'euro sans plomb, organisé par la Française des pneus. L'ex-compagne de Loana aurait envisagé de voler ses cendres et de les remplacer par des restes de barbecue. Bon, d'un autre côté, c'est logique, hein, Loana avait un regard de braise. La présence d'un allume-feu et d'herbes de Provence dans l'urne funéraire avait mis les enquêteurs sur la voie. Tant physiquement, Loana, on peut pas dire que c'était une plancha. Présidentielle, Anne Hidalgo apporte son soutien à Raphaël Glucksmann. Oh putain, le pauvre. C'est foutu, pauvre. Présidentielle toujours à droite, Gabriel Attal veut bien participer à une primaire. Bon, ça le dérange pas, hein, vu qu'il y était encore l'an dernier. Après le groupe Oasis, une autre reformation très attendue, les Gilets jaunes. C'est un petit peu pareil, hein, dans les deux cas, ça tourne à la bière et ça finit par s'engueuler. Le chanteur Robbie Williams annonce souffrir du syndrome de Tourette. Robbie Williams, donc. Robbie Williams. À Nancy, un homme ivre fait un chabit, un gendarme et deux militaires. Et oui, un chabit au cirage, donc. Hein. La chanteuse Catherine Ringer n'est plus. Et c'est la mort qui l'a assassinée. Catherine Ringer. J'ai morte, c'est comme ça. La la la la la. La. Après le groupe Oasis, les Rita Mitsouko pourront donc aussi se reformer, mais là-haut. Enfin, la question du jour. Éric Zemmour veut des robots à la place des immigrés dans certains métiers. Est-ce que c'est parce qu'il est plus Wally que Walid? Wally, le film Wally. Ah, vous avez compris très bien, vous avez deux. Alors, heureusement, dans 105 jours, c'est fini 2026.
2: Bravo.
0: Eh ben, dites-moi, hein.
2: Il s'en passe des choses.
0: Catherine Ringer, mais bon, tu vas en parler après, mon Nico.
1: J'en parle, je lui rends hommage.
0: Ah, tu lui rends hommage. Je le savais parce que je sais que tu l'aimes. Tu aimes bien les Rita Mitsouko?
1: Ah, énormément.
0: Moi, je me suis jamais beaucoup. Tu aimes bien.
2: Ah, bah oui, j'étais la voir à l'Olympia.
0: C'est vrai?
2: Oui, il y a 2-3 ans.
0: Eh ben voilà. En attendant, mes amis. On arrête tout si vous avez un petit coup de mou. Ça peut arriver hein, d'avoir des petits coups de mou, mais rassurez-vous, nous on a la solution. Il est temps de chanter le palabapapaba qui va vous libérer de vos toxines. Voilà, si vous n'allez pas, quand je vais vous dire à vous, vous me faites palabapapaba et je vous jure que ça ira beaucoup mieux. Tiens, écoute ça.
2: Ça va pas.
0: Là. Ah bah non, c'est pas le bon jingle. Bon, c'est pas grave.
2: Ici.
0: C'est pas grave.
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0: Bon, palabapapa. Voilà, c'est pas le jingle que je voulais entendre, mais c'est pas grave.
1: Ça marche quand même.
0: Pas là, on le fait quand même. Allez. Tiens, voici John Jett avec I Love Rock'n'Roll. Ah bon? Moi, j'aime bien le rock'n'roll, j'aime bien la Java. I love la Java.

0: qui était cette personne? John Jett. Ah oui, toujours avec I Love Rock'n'Roll.
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0: Eh, mes amis, c'est pas une émission. Est-ce que c'est une émission où on apprend la musique?
3: Non,
0: culturelle. C'est une émission culturelle. Tu trouves que c'est une émission culturelle, Nicolas?
3: Dans un instant, c'est bouillon de culture.
0: Ah,
3: là.
0: Dans un instant. Oh là là. Ah oui. Alors, sortons la pipe, le verre du whisky, mes amis. Car effectivement, nous allons parler livres. Ouvrons notre nouveau dossier. Bonjour, Alexandra Charouin-Spangenberg.
4: Bonjour.
0: Bienvenue ici, ma chère Alexandra. Vous êtes la présidente du syndicat de la librairie française et co-gérante de la librairie de Paris à Saint-Étienne. Alors, voilà, déjà, combien de livres sortent ou en cette rentrée littéraire, ma chère Alexandra? Est-ce que vous en avez une idée précise?
4: Oui, très précise. Il va sortir entre mi-août et mi-septembre, ouais. 461 romans.
0: Oh, bazar. 460.
4: Oui, ça fait beaucoup.
0: Ça fait un petit peu beaucoup, non? Parce que vous-même, là, qui êtes une professionnelle, je suppose que vous n'allez pas lire tout ça. Vous en lisez combien de livres par minute? C'est quoi à peu près c'est quoi votre rythme?
4: Alors, mon rythme, c'est une centaine de romans par an.
0: Oh là là,
4: vous avez raison, si je voulais tout lire, il m'en faudrait plus de 4 ans pour tout lire. C'est pas possible.
0: Oh là là là là là. Donc c'est fou, là. Ils deviennent quoi, là, tous ces livres-là qui sortent et qui ne sont pas lus?
4: Bah, c'est tous ces livres qui ne sont pas lus, malheureusement, on va les renvoyer aux éditeurs, ouais. Et puis ben soit ils seront détruits, soit ils auront une petite vie derrière, mais bah bon, alors, voilà. Nous, notre travail, ça va être de trouver ceux qui vont être lus, justement.
0: Alors,
4: il y a plein de petites pépites.
0: Ah bah alors justement, comment arrivez-vous à trouver des petites pépites parmi 460 romans?
4: Eh ben parce que les libraires, ils travaillent beaucoup en équipe et beaucoup en collectif. Donc en fait, moi j'ai une grosse équipe, on lit toutes dès le mois de mai. Ouais. Et puis après, on partage nos coups de cœur entre libraires d'autres librairies. Donc au bout de tout ça, on arrive justement à sortir une bonne centaine de romans qui valent vraiment le coup et dont on va parler ensuite à nos clients et à nos lecteurs.
0: Alors, vous arrivez à faire ça, mais c'est vrai que moi j'ai l'impression que quand il y a des livres dont on parle, par exemple, dans des émissions littéraires ou dans des revues. J'ai l'impression qu'on parle toujours des mêmes. Parce que forcément, il y a des pépites qui passent au travers des filets quand il y en a autant qui sortent de bouquins.
4: Alors, oui, il y a sans doute des choses qui passent à travers les filets. Mais comme on est nombreux en librairie quand même, et on est beaucoup de librairies, on arrive quand même à avoir des filets assez larges et à retenir beaucoup de choses.
0: D'accord.
4: Donc, globalement, on va pas perdre non plus trop de bonnes pépites. Et puis, c'est l'avantage du travail des éditeurs, c'est que quand eux, ils croient dans un auteur, souvent, ils vont nous le reproposer une deuxième fois, une troisième fois. Ils investissent sur du long terme. Ouais. Donc, on sait qu'au bout de la deuxième, troisième fois, si on était passé à côté, là, quand même, on a raté quelque chose. Il faut vraiment aller découvrir cet auteur.
0: Mais pourquoi autant de livres à chaque fois, chaque année, Alexandra?
4: Il faudrait poser la question aux éditeurs parce que, alors, grâce à la loi Lang de 1981, en fait, on a la chance d'avoir une grande, grande diversité éditoriale qui n'existe nulle part ailleurs au monde.
0: Ça, c'est
4: donc
0: bien.
4: On a plein d'éditeurs. Mmh. Ben, c'est très bien parce que des petits aux plus grands qui vont justement aller chercher des choses qu'on va pas trouver dans les médias en masse, etc. Et ça, c'est vraiment chouette. Donc, c'est pour ça qu'il en sort beaucoup. Et puis, ben, parce que c'est aussi un phénomène, on va dire, industriel. Donc, il y a eu de plus en plus de production de livres et que là, on est en train d'assister à une réduction. Alors, elle est lente. Hein. L'année dernière, il y avait 484 romans. Cette année, 461.
0: Allez, c'est bien.
4: Voilà.
0: Bon, mais c'est bien.
4: On y est presque.
0: Donc, vous vous dites que c'est plutôt quand même une bonne chose qu'il y ait autant de livres. Ça veut dire que voilà, que qu'on a de la chance de pouvoir produire des livres. Sauf que malheureusement, on en lit de moins en moins. Je vois que selon un baromètre, le baromètre 2025 du Centre National du Livre, 56% des personnes interrogées se disent lecteurs réguliers. Mais c'est un chiffre qui a baissé de 5 points en 2 ans. Avec le temps de lecture qui a lui aussi baissé de 10 minutes. Oui. Pourquoi est-ce qu'on lit moins,
4: exactement,
0: ma chère Alexandra? C'est de la faute de qui? De quoi? De nous, hein?
3: Les écrans.
4: Des écrans et des réseaux sociaux, malheureusement.
0: Ah là là.
4: Voilà. Les gens, même les gros lecteurs, même nos plus gros lecteurs maintenant, lisent moins parce qu'ils passent trop de temps sur les écrans.
0: C'est vrai, Nicolas Malabeuf est passé de 3 minutes par an à 0. Donc c'est terrible, c'est terrible. Bon, mais alors, puisqu'on vous tient, Alexandra, allez, donnez-nous un petit peu vos coup de cœur. Tiens, donnez-nous un petit conseil
3: lecture
0: à nos auditeurs qui nous écoutent. Un ou deux livres qui vous ont vraiment, où ça a fait Genre, vous êtes tombé en pamoison.
4: Je l'ai, je l'ai dévoré en un dimanche. Oui. Eh bien, il y a Les Enracinés de Claire Norton chez Robert Laffont.
0: Alors, Les Enracinés. Je note, moi, parce que je vais le lire. Et s'il est mauvais, ça va gueuler, Alexandra. Alors, Les Enracinés de qui?
4: Je vous attends.
0: Les Enracinés
4: de Claire Norton.
0: Claire Norton. D'accord, très bien.
4: Chez Robert Laffont.
0: Très bien, chez Robert Laffont. Je note. Très bien. Alors, ça parle de quoi?
4: C'est une saga familiale. On est en Bretagne, dans la Bretagne rurale. Au début, juste avant la Première Guerre mondiale. Ah, et donc, tous les hommes partent au front et c'est les femmes qui restent sur place et qui vont nourrir et leur village et la France. Et elles s'organisent autour d'un personnage qui est lumineux, qui s'appelle Marie, qui est une très jeune femme, elle a 18 ans, et qui va, en fait, justement, faire front, elle aussi, dans son village. C'est super. Ça se lit en un dimanche.
0: Très bien. Les Enracinés en un dimanche. Et moi, si je préfère lire le samedi, Alexandre, je peux le lire quand même ce livre?
4: Oui. Hein. Vous pouvez.
0: Très bien.
4: Vous pouvez.
0: Ce sera très clair. Il y a un deuxième livre, un truc bien aussi.
4: Et un deuxième livre très bien qui est plutôt là de l'évasion, quelque chose d'assez onirique. C'est De l'autre côté du lac de Sylvain Prudhomme aux éditions de Minuit. Et là, en fait, on va avoir une la nature, on est en haute montagne, dans un endroit qui est interdit aux êtres humains, parce qu'on préserve justement cette nature sauvage, et cette nature est très envoûtante et appelle à elle les gens, notamment une jeune femme qui va disparaître et dont on cherche sa trace. C'est très très beau, et justement dans ces temps de changement de conditions climatiques, etc. Ça pose beaucoup de questions sur la place de la nature. C'est très, très bien.
0: Bon, très bien. Et un livre que vous avez détesté, Alexandre. Vous ne pouvez pas nous fracasser un livre.
4: Je ne fais jamais ça.
0: Non, jamais. Un livre vraiment. Le livre qui vous est tombé des mains. Le truc.
4: Je ne fais jamais ça parce que. En fait, si moi, ça m'est tombé des mains, peut-être qu'un collègue ou un client va trouver sa forme.
3: Oui, c'est ça.
4: C'est pas le droit de démonter son plaisir.
0: Allez bien, Alexandra. Allez bien.
4: Eh oui.
0: Donc, on vous trouve à la librairie. Librairie de Paris, hein, c'est ça, à Saint-Étienne.
4: Exactement,
0: et non
4: à Saint-Étienne.
0: Pas la librairie de Saint-Étienne à Paris. Merci infiniment, ma chère Alexandra, et vous êtes aussi présidente du syndicat de la librairie française. Voilà, mes amis, donc lisez, il y a beaucoup de livres, mais bon, je suis sûre que vous allez pouvoir en retrouver. Et puis, allez, faites confiance à vos libraires, voilà, il y a eux qui vous donnent des bons petits
3: conseils.
0: Moi, j'aime bien quand on va dans les librairies. Elle est encore là, Alexandra?
4: Oui, je suis encore là.
0: Allez, moi, j'aime bien quand on va dans les librairies, tu sais, et puis sur les livres, il y a des petits mots qui sont laissés par des employés. Vous le faites ça chez vous, Alexandra?
4: Ah, j'adore ça. Mais bien sûr, on en fait plein. Et même des fois, les clients nous les piquent.
0: Moi, je les pique.
4: Ah ben voilà, ben c'est vous.
0: C'est moi.
4: Je me demandais.
0: Je les pique et après, j'ai lu ce livre, c'était formidable. Alors, je ne l'ai pas lu, mais j'ai piqué au moins le truc. Ah, j'adore faire ça. Merci beaucoup, Alexandra Charouin-Spangenberg, présidente du syndicat de la librairie française. Merci infiniment. Passez un bon samedi.
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0: Oh, regardez, il est là, mon bon Nicolas, Nicolas Malabeuf. Alors, notre enfant de la télé, oui.
5: Eh bien, cette semaine, une grande voix nous a quittés.
0: Eh oui. C'est comme ça.
5: Et oui, Catherine Ringer nous a quittés en début de semaine à l'âge de 68 ans. À 8 ans, elle démarre une carrière dans le mannequinat pour des catalogues comme Le Printemps, sauf que très vite, elle s'ennuie et donc à chaque séance photo, elle tirait la langue. À 11 ans, elle apparaît pour la première fois sur le petit écran dans le téléfilm Les Deux Coquines où elle interprétait le personnage de la petite Kiki. Et en 79, Ringer joue dans un spectacle de théâtre à Montreuil, sauf qu'il manque un guitariste et un certain Fred Chiche arrive. Il devait rester une semaine et au final, il propose à Catherine de partir avec lui pour monter un groupe de rock. Ils ne se sont plus quittés, c'est une belle histoire. Mmh. Et c'est ainsi qu'ils forment le duo Les Sprat, puis les Rita Mitsouko.
0: Mais c'est la mort qui t'aura assassiné, quel tube.
6: C'est la mort qui t'a consumé, Mathia.
5: Et alors, pourquoi Rita Mitsouko? Je vais te poser la question. Rita pour Rita Renoir, qui était une célèbre stripteaseuse française, et Mitsouko, tout simplement pour le parfum de Guerlain. Sauf qu'au moment où le duo prend de l'ampleur, on découvre le passé de Catherine Ringer, qui a tourné dans 24 films pornographiques, dont Gorge Profonde et Petit Trou Libertin. Elle avait plusieurs pseudos, notamment Lolita Danova et Yvette Lemercier, et certains distributeurs à ce moment-là décident alors de rééditer ses films dans des VHS, comme elle devenait connue. Et son passé d'actrice de charme, ça ne plaisait pas à tout le monde, surtout pas Serge Gainsbourg. Gros clash dans Mon Zénith à moi sur Canal.
7: Qui est en levrette, le mec est comme si, et vous faites tant
8: Vous êtes une pute, c'est tout.
7: Non, parce que
3: C'est pas la même chose. C'est pas le même métier, non.
8: Oh, écoutez, vous êtes fait
3: c'est
8: baiser.
3: C'est pas le même métier.
8: Baiser par la caméra, vous êtes dégueulasse. Plein de foutre, non. Eh ben alors, vous êtes dégueulasse.
3: Bah oui,
8: moi, je vous trouve dégueulasse.
3: Mais vous avez l'air d'un vrai dégueulasse. Mais c'est vrai, depuis des années, moi, quand j'étais petite,
8: écoutez,
3: tout le monde disait ça de vous,
8: cocotte.
3: Que vous étiez un peu dégueulasse,
8: j'ai
3: que vous étiez même pas rasé,
8: queue, hein.
3: Que vous, si ça se trouve, vous sentiez mauvais et tout ça. Alors arrêtez de me faire la morale, alors que vous êtes le dégueulasse type. On ne comprend même pas ce que vous dites quand vous parlez. L'ingénieur du son, il râle, parce qu'on ne comprend pas ce que vous dites quand vous parlez. Alors merde, vous êtes un vrai dégueulasse, même avec les gens avec qui vous travaillez. Vous venez à une émission, on n'entend même pas ce que vous dites.
5: Et elle avait du répondant. Et franchement, ça avait dû
0: c'est
5: la blesser.
0: Pareil, ici, l'ingénieur du son ne comprend pas à quoi tu parles. Il y a un bordel là-haut.
5: Je suis une quoi, du coup? Et alors franchement, non, mais ça avait dû la blesser parce que je suis tombé sur une séquence qui date d'un an avant où elle confiait son admiration pour Serge Gainsbourg, moins sans doute pour Gainsbourg. Et alors en juin 85, les Rita Mitsouko sont invitées de Michel Drucker dans Champs-Élysées. Ah. Et une nouvelle fois, comme pour Céline Dion, le pape du paf avait eu le pif.
0: Ah, il y avait le pif.
9: Il rouge parce que vous allez en vendre beaucoup de disques. Voilà, retenez bien, il s'appelle Rita Mitsouko.
5: Encore raison, Michel Drucker.
0: Elle a toujours raison, Michel Drucker.
5: Et alors, restons avec lui justement, puisqu'en 90, le présentateur les reçoit aux Victoires de la Musique au Zénith de Paris. Le duo remporte un prix pour leur chanson Marcha Baila, sauf que Drucker avait un peu de mal avec le titre.
9: La voici. Chantés par les auteurs et les interprètes, ce sont les Rita Mitsouko. Siya Baya.
0: Siya Baya.
5: Ah, toujours pas. Non. Bon, il y avait un peu de mal. Et alors, cette chanson, Guy Lux ne semblait pas tellement emballé lorsqu'il reçoit les Rita pour l'une de leurs premières télés.
10: Eh bien, on ne comprend pas très bien ce qu'elle dit, mais elle le dit avec conviction. Avec franchement, c'est original.
5: Et justement, le petit potin, c'est que pendant la prestation, Catherine Ringer avait perdu une dent. C'était sa canine droite.
0: Exactement.
5: Ah, je suis très précis.
11: Merci, docteur.
0: Très, très précis.
11: C'est le dentiste qui vous parle. Ouais. C'est le dentiste là, qui nous parle. Le dentiste Malabeuf.
0: Merci beaucoup. Tu auras ta couronne aussi, c'est sûr.
5: Le roi
0: de la télé. On va écouter Florent Pagny.
11: Ah oui.
0: On écoute Florent Pagny.
5: Pourquoi pas.
0: Écoutons Florent Pagny, s'il vous plaît.
5: Avec quoi?
0: Avec la dernière chanson du monde.
11: C'est bien.
0: Après, c'est fini.
11: C'est fini après.
0: Profitez-en, là, après, on ferme tout, on ferme la boutique. Voici Florent Pagny, la dernière chanson du monde. Vous restez là, hein. Wow. Je ne sais pas porté par la chanson, je vous...

0: chanson du monde. C'était évidemment Florent Pagny. Est-ce que vous connaissez Ostéocampus?
1: Ah non.
0: Non, bah tant mieux, parce qu'on en parle juste après ça.
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0: Allez, de retour ici, c'est Willy vient déjeuner chez vous. On passe à table tous ensemble le samedi et le dimanche entre midi et 13h30. Un nouvel horaire cette saison, 13h30. Mais vite, ce sont les 5 dernières minutes avant le journal. Alors vite, je te dépêche. Place à la bonne initiative du jour. Bonjour Félicien Jean Trillo-Barzac.
10: Bonjour Willy.
0: Bienvenue ici, vous êtes le directeur général de l'association Ostéocampus et Solidarité. C'est à Cergy-Pontoise, entre autres, dans le Val d'Oise. Alors, de quoi s'agit-il, mon cher Félicien Jean?
10: Eh bien, enchanté, merci de m'accueillir aujourd'hui. Notre association, elle a pour mission de rendre l'ostéopathie accessible aux étudiants.
0: Ouais.
10: Vous le savez, comme moi, il y a une grosse crise de santé mentale chez les jeunes.
0: Exact.
10: Au moment du Covid. Grosse problématique de précarité. Et nous, on leur propose des consultations d'ostéopathie illimitées par des professionnels et seulement à 5 euros l'année.
0: Voilà, pour 5 euros par an. Vous proposez des consultations illimitées, des séances d'ostéo donc aux étudiants. Pourquoi est-ce que vous avez voulu faire ça, Félicien Zambe? Je crois qu'au début vous vouliez, j'allais dire, ouvrir votre cabinet normalement. Et puis c'est une fois que vous avez pris conscience, vous en parliez hein, de la mauvaise santé mentale des étudiants, vous avez dit il faut que je fasse quelque chose quoi.
10: Exactement. En fait, c'est même une histoire personnelle. Ouais. Moi-même, pendant mes études, ouais, j'ai eu un problème de santé mentale. Mm-hmm. Mais pour tout vous dire, je m'en suis rendu compte que bien après mon diplôme.
0: Ouais.
10: Et donc, en fait, je fais partie de cette génération qui, quand elle a été diplômée d'ostéopathie en 2022, s'est dit, il faut qu'on fasse quelque chose pour les jeunes, pour les étudiants. Ils ont besoin de soins accessibles. Et donc, c'est comme ça que est né le projet et donc on a vraiment eu à cœur de rendre accessible. Donc l'accessibilité c'est sur place,
0: ouais,
10: on est dans les infirmeries des étudiants,
0: voilà,
10: on est à 5 euros l'année et on est surtout aussi souvent que possible. Là je vous parle depuis Sciences Po Saint-Germain,
0: ouais,
10: qui est un de nos partenaires.
0: Voilà, et parce que vous nous parlez de santé mentale, parce que derrière la douleur physique, un ostéo il sait qu'il y a aussi une douleur morale, une angoisse, un état dépressif, il le voit aussi ça?
10: Alors on fait très attention de recruter des ostéopathes qui sont sensibilisés à la santé mentale des étudiants. Pour vous donner deux chiffres qui moi m'ont beaucoup marqué, c'est une étude de 2025 qui montre que 60% des étudiants ont une suspicion de souffrance psychologique et 38% risquent de décrocher de leurs études à cause de ça.
0: À cause de ça.
10: Donc,
0: ouais,
10: quand on recrute des ostéopathes, on veut qu'ils soient en capacité de le savoir et de le reconnaître. Les étudiants, ils viennent pour des symptômes assez classiques. Ils ont mal au dos, aux épaules, au ventre, des douleurs de règles, des maux de tête. Mais en fait, dès qu'ils vont passer du temps avec nous en consultation, ils vont commencer à nous raconter leur stress, leurs examens, leur situation.
0: Parce que le fait que vous ne soyez pas psy, quelque part, ils vous parlent peut-être plus librement aussi, plus facilement.
10: Alors, ils sont totalement libres. Ouais. En fait, ils vont aussi chez le psychologue, mais on reçoit tous les étudiants parce qu'ils ont tous mal au dos à cause des, notamment des heures passées assis dans des amphis qui sont pas totalement adaptés. Ouais. Donc, les amphis nous donnent du travail, mais en fait, derrière ça, quand ils viennent nous voir, ils ont la liberté de s'exprimer et vu qu'on a des consultations illimitées, ils peuvent en fait, on crée une relation avec eux où ils peuvent se confier parfois au bout de plusieurs séances.
0: C'est trop bien. Hein.
10: Après, la chance qu'on a, c'est qu'on les reçoit et qu'on crée une relation de confiance avec eux et qu'on peut les rediriger aussi vers les professionnels adaptés, évidemment. Quand il y a des besoins de voir un psychologue, un psychiatre, on les redirige chez nos collègues des services de santé étudiants.
0: C'est trop bien, c'est trop trop bien. Donc là, pour l'instant, vous êtes présent sur 19 sites en Île-de-France, c'est ça ?
10: Exactement, on a commencé, on était deux dans deux villes, Cergy et Pontoise. Ouais. Et aujourd'hui, on est en trois départements. Et là, on est en pleine campagne de collecte de dons parce qu'on veut passer à l'échelle nationale.
0: Bien. J'allais vous en parler, justement. La campagne de dons, c'est jusqu'au 30 septembre. Alors, on peut faire comment et pourquoi il faut vous aider alors ?
10: Alors, c'est très important de nous aider parce que chaque 5000 euros va nous aider à ouvrir un nouveau campus dans des académies qui sont partout en France. Et pour faire un don, c'est très simple. Vous allez sur Instagram, Ostéo Campus Solidarité. Vous cliquez sur le lien en bio. Et là, vous allez pouvoir faire un don à la hauteur de ce que vous voulez, voire même juste partager si vous n'avez pas de quoi faire un don. Tous les dons sont défiscalisables, évidemment. Et avec 20 euros, on offre une séance à un vrai étudiant.
0: Bon, voilà, 20 euros. Hein. Donc, c'est jusqu'au 30 septembre. Hein. C'est ça, la collecte de dons.
10: Exactement.
0: Voilà. Vous savez combien d'étudiants vous avez soignés, aidés là, depuis toutes ces années, mon cher Félicien Jean ?
10: Exactement. Et la première année, on a fait 350 consultations. La deuxième année, on en a fait 800. Et la troisième, on en a fait 1800. Et on a actuellement 600 adhérents dans notre association. Donc, il faut imaginer que c'est des jeunes qui payent 5 euros l'année. Et ça, je le disais à une de vos collègues journalistes il n'y a pas longtemps. Et il y a même des étudiants qui nous disent que 5 euros, c'est trop cher. Donc, il y en a qui n'adhèrent pas parce que on leur laisse quand même l'accès au service.
0: Ouais. Merci beaucoup. Hein. Donc, on rappelle la SOS pour faire les dons.
10: C'est Ostéo Campus Solidarité sur le site DIFT, D-I-F-T. Vous nous trouvez sur Instagram. Le lien est dans la bio.
0: Et bravo. Voilà une belle initiative, comme on les aime.
1: Il pourrait venir à la radio aussi.
0: Pourquoi, t'as mal au dos, toi?
1: J'en ai plein le dos.
0: Il est ici, il est assis 2 heures par semaine et il est capote.
1: Mais non, ça fait 8 ans que je suis assis à côté de vous.
0: Oui, moi aussi j'en ai plein le dos, t'inquiète pas. Merci Félicien Gentrio Barsac, directeur général de l'association Ostéo Campus et Solidarité, donc qui donne des soins d'ostéo aux étudiants en illimité pour 5 euros par an. Donc
1: bien,
0: voilà, bravo,
1: bien.
0: Merci infiniment d'être passé nous voir. Allez, dans un instant, le samedi,
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0: C'est vous qui faites l'émission 30 minutes de Libre Antenne, plus que jamais. Ici, c'est chez vous, mes amis, c'est chez vous.
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0: Merci infiniment d'avoir choisi votre radio ici. Il est tout pile 13h. Allez, Jean-Michel Jarre, allez. Et tout de suite, c'est le journal. À tout de suite.
11: Bonjour. Que faire face à la flambée des prix des carburants? Le gouvernement a déjà annoncé hier la poursuite des aides ciblées pour les conducteurs les plus précaires qui travaillent. Elles concernent 3 millions d'automobilistes, mais en cette période de pré-campagne présidentielle, de nombreux candidats mettent notamment la pression pour des baisses des taxes des carburants. Le diesel qui a atteint hier ce chiffre record de 2,40 euros le litre. Mais les marges de manœuvre du gouvernement sont limitées, Aurélie Herbemont.
12: Comment aider davantage les Français modestes qui ont besoin de leur voiture pour aller travailler? C'est sur ce dossier que le gouvernement planche ce week-end avant de nouvelles réunions lundi autour du Premier ministre. Ça peut passer par un élargissement de l'aide grand rouleur ou un autre dispositif plus adapté, explique Matignon, au moment où les demandes affluent. En 15 jours, depuis début septembre, il y a déjà eu 99 000 demandes au guichet grand rouleur, alors que sur un mois d'été, ce n'était que 122 000. L'effet rentrée et prix à la pompe qui repartent à la hausse, analyse un conseiller de Bercy. Mais pas question de céder aux demandes des oppositions qui réclament des baisses massives et générales de taxes. C'est tout le défi pour le gouvernement. accompagner ceux qui en ont le plus besoin sans cramer la caisse, admet un proche du Premier ministre, car les finances publiques sont dans le rouge écarlate.
11: Et une des premières manifestations de ce ras-le-bol sur le terrain, c'était ce matin à Marseille avec le retour d'anciens gilets jaunes. 8 ans après, ils ont remis leur gilet de sécurité en espérant une reprise du mouvement démarré à l'époque, justement en raison de l'augmentation des prix du carburant. Une mobilisation encore timide, ils étaient un peu plus d'une centaine. Paul Marcy pour Ici Provence.
6: Des t-shirts jaunes à la place des gilets jaunes sur les épaules des organisateurs de la mobilisation marseillaise ce matin. Sur le dos des t-shirts, on peut lire les principales revendications des manifestants. Baisse des prix du carburant, gel des tarifs du gaz et de l'électricité et hausse des salaires. Yannick, tout juste retraité, confie notamment ne plus prendre sa voiture pour des trajets supérieurs à une heure à cause des prix du carburant. Dans le cortège, j'ai également pu rencontrer des jeunes, avec notamment 3 étudiantes de Martigues de 18 à 20 ans qui font leur première manifestation et sont là pour porter les revendications étudiantes. Pour la suite du mouvement à Marseille, les organisateurs appellent tous les Marseillais à se rassembler sur les ronds-points de tous les arrondissements de Marseille dès cet après-midi, avant la grande mobilisation nationale du 17 octobre.
11: Et puis à l'instant, Sophie Binet de la CGT conseille au gouvernement d'écouter la grogne sociale, sinon l'hiver va mal se passer. Elle était l'invitée de nos confrères de France Inter. Côté économie, les mauvaises nouvelles s'enchaînent en cette rentrée. On apprend ce midi que la dette publique de la France va grapper à 121,7% du PIB l'année prochaine, un chiffre record. La dette qui sera probablement l'une des questions évoquées dans cette assemblée citoyenne lancée ce matin à Paris, elle s'appelle Un commun accord, une initiative de Jean-Marc Jancovici, ingénieur spécialiste des questions climatiques, rendu populaire avec sa bande dessinée vendue à 1 million d'exemplaires. Les 150 personnes tirées au sort feront des propositions aux candidats à la présidentielle. Un nouvel animateur dans le périscolaire soupçonné d'agression sexuelle sur un enfant de 4 ans, cette fois à Sénon, en Gironde, près de Bordeaux. La police a retrouvé des fichiers pédopornographiques au domicile de cet homme de 52 ans. Si vous profitiez de votre week-end pour aller visiter un musée insolite gratuitement, aujourd'hui et demain, ce sont les journées du patrimoine. Parmi les milliers de sites que vous pouvez découvrir, il y a ce musée aux vieux soldats, près de la Flèche, c'est dans la Sarthe. Un passionné expose une énorme collection de soldats de plomb avec un message de paix, pas si incongru alors que la guerre est aux portes de l'Europe en Ukraine. Alexandre Chassignon pour Ici Maine.
13: Il estime avoir peint au cours de sa vie plus de 20 000 miniatures, souvent de sa fabrication.
14: Mon père m'avait acheté des petits soldats, puis j'ai eu cette passion pour les soldats, les uniformes, et j'ai commencé à peindre mes soldats, à les fabriquer moi-même.
13: Il fait aussi découvrir dans son musée ce côté artisanal avec les moulages, mais cette passion est surtout une porte d'entrée vers différentes périodes historiques.
14: Ce n'est pas le côté guerrier que moi je mets en avant. Ma passion, c'était de peindre des uniformes. Donc pourquoi l'Empire ? C'est là où on avait les uniformes les plus beaux. Peindre un uniforme actuel, c'est pas terrible, hein. On va pas dire que c'est joli, mais c'est de l'histoire.
13: Si les souvenirs militaires ont longtemps été très présents dans les familles, ce n'est plus le cas, observe-t-il, depuis quelques générations.
14: Dans mon domaine, ce qui est important, c'est de passer le témoin. Pour passer le témoin, vous voyez, par exemple, hier matin, j'étais encore avec des enfants de base où je crée, d'école primaire, et on a échangé. Pour nos enfants, l'histoire qu'il y a eu permet de se positionner par rapport à l'avenir. C'est important de ne pas reproduire les erreurs qu'on a commises dans toutes ces guerres.
13: Des guerres dont ils participent parfois à reconstituer des épisodes en costume d'époque. Mais par respect pour les morts, jamais à l'emplacement même des batailles.
11: Et d'autres idées de visite originales à retrouver sur ici.fr.
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0: Ah, merci d'être encore avec nous. Partons gaiement dans la troisième demi-heure de votre talk show du samedi avec votre tribu Nicolas Malabeuf.
15: Rebonjour tout le monde.
0: Et Fania et moi, notre geek.
15: Toujours là.
0: Toujours là, et oui, et surtout avec vous, puisque le samedi, c'est Youpi la vie. Voilà, on adore ces moments. Franchement, là, c'est mon moment préféré.
15: Ah bah oui,
0: pardon pour les invités.
15: Avant, c'était très bof, mais maintenant, ça commence.
0: Désolé pour les invités qu'on a eu avant. Mais
15: voilà. Même nos chroniques, vous en foutez, en fait.
0: Encore plus. Mais là, franchement, le moment là où on va parler ensemble, vous avez les clés de cette émission.
15: Ah bah oui.
0: C'est la libre antenne du week-end, plus que jamais. Ici, c'est votre radio. Alors, appelez-nous pour réagir sur les thèmes du jour, le retour des gilets jaunes, la galère pour payer son plein d'essence. Il y a trop de livres en cette rentrée littéraire. Alors, quel est votre livre préféré ? Tiens, si vous lisez, dites-nous lequel. La semaine européenne du sport, c'est la semaine prochaine. Est-ce que vous faites du sport ? Tiens, j'aimerais bien savoir. Et puis vos youpi des moments, vos moments de joie, un petit coucou à nous faire. C'est très simple. 0810 055 056. Il y a le groupe Facebook.
1: Le groupe Facebook, on nous retrouve, vous tapez Youpi la vie avec Willy Rovelli. Vous tombez sur nous, ce groupe est gratuit. On partage voilà que des bonnes nouvelles. Nous avons un message d'Eliane. Merci pour votre émission qui me fait sourire, ça fait du bien. Et Fabrice Vanesse, lui, en a marre de Céline Dion. Les médias en font trop fort, selon lui.
0: On en a à peine parlé.
1: Continuez à réagir sur le groupe Facebook, c'est gratuit. Pour nous retrouver, Youpi la vie avec Willy Rovelli.
0: Voilà, et vous repartez avec quoi?
16: L'un d'entre vous ne repartira pas les mains vides. Et c'est pas un petit cadeau. Un séjour Bel Embrun Club. Oh là là. Vous partez en plus où vous voulez. Un séjour qui vaut 2000 euros TTC.
0: 2000 euros TTC. Tu es sûr? TTC. 2000 euros TTC. Donc appelez-nous 0810 055 056. Franchement, et on n'a pas une saison exceptionnelle là.
1: On
0: t'as
1: a
0: vu
1: que des beaux cadeaux.
0: Et là, il y a Shawn Mendes avec Senorita. Avec vous, la Senorita.

0: C'était Shawn Mendes.
1: Et il n'est pas tout seul.
0: Il y a qui?
1: Il y a Camila Cabello.
0: C'est Camila Cabello. Ah, avec Senorita.
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0: Allez, jusqu'à 13h30 le samedi,
1: c'est Youpi la vie.
0: Vous avez les clés de cette émission et on démarre avec Christiane. Ça va ma Christiane?
4: Oui, Willy, très bien. Salut l'équipe d'ICI et d'ailleurs.
0: Comment elle a la forme, Christiane? Ça va, tu nous appelles d'où?
4: Je vous appelle de Tanner dans l'Yonne, la cité du Chevalier Déon, près de Chablis.
0: Tu peux nous rappeler l'histoire du Chevalier Déon?
4: Le Chevalier Déon, c'était celui qui se déguisait en femme à la cour d'Angleterre. Pour espionner la cour d'Angleterre.
0: Exactement, t'as vu hein, bah, non, on est une émission culturelle. Tu nous as dit tout à l'heure qu'on était une émission culturelle, mon Nico. Bah tu vois, on est une émission culturelle.
5: Qu'est-ce que j'adore tu fais? Le Chablis.
0: Ah, alors on est dans une émission d'ivrogne aussi. Et pas que de...
5: Bah, je contrebalance.
0: Oui. Qu'est-ce que tu fais dans la vie là-bas, ma Christiane?
4: Alors, je suis retraitée, j'étais infirmière de bloc opératoire.
0: Oh là là!
5: T'as dû en voir des choses.
0: Oh là là, t'as vu du sang alors?
4: Ben oui, mais ça ne me dérangeait pas.
0: Oh là là là là là là! C'était.
4: Mais on faisait des belles choses!
0: Ah bon, on a vu des belles choses? Qu'est-ce que tu as vu encore?
4: Ben, on faisait des belles choses.
0: Ah oui! Bah tu as sauvé des vies!
5: Bah oui!
4: Bon, oui, enfin, je n'étais pas toute seule, quand même.
0: T'as sauvé plus de vies que nous trois.
5: Ah oui,
0: je peux te le dire. Voilà. Bon, tu voulais réagir sur quoi, ma cricrounette?
4: Alors, moi, je voulais vous faire un youpi la vie, parce que j'ai joué avec ICI Auxerre, et j'ai gagné 2 places pour Génération Céline. Donc, je me suis dit, c'est mon jour de chance, donc je vous ai appelé.
0: Ah bah,
4: jackpot, me voilà avec vous à la radio.
0: Oh là là. Eh ben dis donc,
1: le concert que tu as gagné, c'est pas la vraie Céline alors?
0: C'est presque.
4: Génération Céline, c'est quatre chanteuses. Enfin, j'ai écouté un extrait de leur vidéo. Ouais. C'est génial.
0: D'accord.
4: Ensemble.
0: Tu n'es pas encore allé, hein, c'est ça? Hein
4: non, voilà. C'est le 4 octobre.
0: D'accord, donc tu aimes bien Céline Dion, a priori, hein, voilà, oui.
4: Oui, je l'ai ratée parce que elle avait annulé son concert, et après il y a eu le Covid, donc je me suis fait rembourser les places, parce qu'après, on ne savait pas si on allait.
0: Et là, tu n'as pas essayé d'avoir des places pour la vraie
4: Paris. J'ai essayé, mais c'était galère.
5: C'est compliqué.
0: Hein. Oh là là, donc Génération Céline, Génération Carlos, ça te dit ou pas?
5: Ah ouais,
0: parce que t'imagines, il y a 4 Carlos sur scène.
1: Ça prend de la place.
0: Mais c'est des grandes scènes.
5: C'est des grandes scènes, le zénith.
0: Voilà. Oh, bah c'est bien. Hein. Non, mais il paraît que ça cartonne, hein, tous ces trucs-là. Bah ça s'appelle des tributes.
1: Les tributes. Oui.
0: Voilà.
1: Les hommages.
4: J'en profite. Hein. L'équipe d'ICI Auxerre avec qui je joue régulièrement, qui sont super sympas. Bon, c'est du matin au soir, c'est ICI.
0: Ah bah merci.
4: Et je suis ravie d'être avec vous car je vous ai déjà rencontré.
0: Ah, alors, on est comment?
4: Salon de l'agriculture.
5: Salon de l'agriculture, c'est vrai.
4: À la fête des vins à Chablis, à présent, de Thomas Dutronc, ce beau gars.
0: Oui, c'est quoi, l'année dernière, non? C'est
1: exactement.
0: L'année dernière, je crois. Mais
1: il
0: oui.
1: nous avait fait un petit bœuf.
4: Et on est 10 ans. On est 24.
0: Ouais, on les commande prêts, on est bien, on est jolis. Oui, ça va, c'est pas.
5: Bon, pas dingue, apparemment. On a un physique rigolo, apparemment.
0: Bon, on a compris à son rire qu'on n'était pas dingue. Bon, bah, Christiane, merci beaucoup hein, pour tout. Voilà, pour ton appel, ta bonne humeur. Et on embrasse.
4: Pardon? 4 phrases? Je peux rajouter encore 4 phrases?
0: Alors, 4, on les compte. Vite. Alors, vas-y. Une.
4: Je félicite Enora Malagré qui a repris derrière Valérie D'Amido. Elles étaient formidables toutes les deux.
0: Oui.
4: Je fais un bisou à toutes les personnes qui me reconnaîtront. Oui. À ma maman de cœur qui a 99 ans.
0: Bon anniversaire.
4: Je fais des gros bisous à ma famille et à ma superbe petite fille Inès qui a 6 ans.
0: Oui.
4: Et je salue bien bas, le pape de la radio, Willy Robinet.
0: Ah, ça c'est le meilleur pour la fin. Eh ben, Christiane, merci pour.
5: Bah, merci.
0: Dis donc,
5: elle est adorable.
0: Et on embrasse aussi Enora Malagré, évidemment, qui a rejoint cette belle maison que vous retrouvez tous les jours entre midi et 13h du lundi au vendredi. Ma Christiane, merci beaucoup, on t'embrasse fort.
1: Et tu vas peut-être repartir avec ton séjour Bellambra Club en plus.
0: Ça serait fou, hein, ça te rappelle demain. Le tirage, c'est demain vers 13h25. On t'embrasse fort, ma Christiane. Merci beaucoup. Ciao, ciao, bella, ciao.
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0: Eh, franchement, c'est pas mal, non? Bah c'est oui. pas mal ou pas, cette session? T'as vu comme ils sont gentils? On a vraiment les auditeurs les plus choubidous du monde. Est-ce que Catherine est là?
6: Oui, je suis là.
0: Bonjour, Catherine. Comment ça va, Catherine?
6: Très, très bien, mais vous nous manquez trop.
0: Ah, où ça? Dans la vie en général?
6: À Belfort. Dans la vie en général aussi, mais à Belfort surtout.
0: On va revenir. Oui, parce qu'on était passé l'année dernière, oui. fin août.
1: Pour le spectacle,
0: voilà,
1: oui,
0: pour le One Man Show.
6: Voilà.
0: Qu'est-ce qui pleuvait?
6: Déjà, si vous revenez, je vous invite à manger dans le bar de mon fils et voilà.
1: On ne refuse
6: mais
1: jamais.
6: C'était pas pour ça que j'appelais à la base.
0: Si le reste on s'en fout. Si c'est manger gratuitement, tout va bien. C'est quoi, comment il s'appelle le bar du fiston? Alors, on fait un peu de pub, c'est pas grave. Il s'appelle comment le bar du fiston?
6: Le vieux garage à Belfort.
0: Le vieux garage à Belfort.
6: Voilà, et c'est tout près de la gare.
0: Ah oui.
6: C'est très original, très accueillant. C'est vraiment super.
0: Très bien. On le note. Mais juste, tu nous promets qu'il arrêtera de pleuvoir, parce que l'année dernière, j'ai jamais vu autant de
1: Toute la soirée.
0: J'ai jamais vu autant
1: de vous. Franchement, j'ai bu la tasse.
6: Oui.
1: Nicolas adore Belfort.
6: Non,
1: d'ailleurs.
6: Là, il fait beau.
0: Ah oui, là,
6: il fait beau. Je peux même prendre une photo aussi.
0: Attends, Catherine. On va te raconter un truc. Oh. Tu sais, quand on part en tournée avec mon One Man Show. J'ai beaucoup de chance parce que mes deux bébés là m'accompagnent tout le temps. J'ai vraiment de la chance. On est une vraie petite famille, nous trois. Voilà, Fabien fait la régie technique et puis Nicolas.
1: Il est là.
0: Et généralement on joue le soir, on finit tard. Après, ben on sort un petit peu. Enfin, chacun fait sa petite vie. Et le lendemain matin, généralement on part très tôt parce qu'on doit prendre un train et puis soit revenir à Paris pour faire les émissions de radio, soit repartir sur une autre date. Et là. Pour la première fois, on est dans le train. Moi, j'arrive le premier. Fabien et Mou arrivent avec une tête. J'ai jamais vu une gueule défoncée comme ça. Bon, là, de là, il me dit oui. Je suis rentré à 6h du matin. Et là, il était 7h30, tu vois. Mais... Et on a attendu Nicolas, qui n'est jamais arrivé.
1: Ah oui,
7: j'ai pas entendu mon réveil et j'ai loupé le train.
1: Et pourtant, j'ai toqué à sa porte.
7: Ah non, mais c'est fou. Et j'ai laissé des traces dans tout Belfort.
0: Pardon. Et alors, on devait partir à 7h du matin. T'es reparti à quelle heure de Belfort?
7: 18h.
0: 18h.
5: Ah oui. Il a bien visité.
0: Ah, tu l'as bien visité.
1: Alors là, je connais Belfort comme ma poche. Hein.
0: On fait quoi une journée entière à Belfort?
6: C'est de la grasse mat de compète.
0: Ah ouais, là, c'est de la bonne grasse mat. Bravo. On fait quoi une journée à Belfort, Catherine?
6: Une journée à Belfort?
0: Ouais, on peut faire quoi en une journée?
6: C'est beau, Belfort.
0: Ouais. Ah, c'est beau.
1: Il y a le lion de
6: Belfort. Déjà, on peut venir voir le lion.
1: Ouais.
6: On peut venir voir le lion.
1: Il l'a bien vu. Je l'ai vu de près, le lion. Longtemps.
6: Ah oui, c'est clair. Bon. Oui, il y a le château de Belfort, il y a la vieille ville qui est très jolie. Et après, il y a tous les alentours. Il y a beaucoup de choses à visiter autour de Belfort.
1: On reviendra.
0: Je crois que tu voulais réagir sur la lecture. Ma Catherine, tu lis, toi, c'est ça? Ou tes enfants? Vas-y.
6: Moi, pas beaucoup, mais par contre, je garde des enfants. Et j'en ai un de 10 ans qui est tout le temps le nez dans des livres. On veut lui faire plaisir, on lui achète un livre sur n'importe quel sujet. Tellement les romans, il est plus docu, lui.
0: Ah ouais.
6: Mais, par exemple, il y a deux jours, j'ai été à la déchetterie. On a un endroit prendre et donner, en fait, c'est pour les choses qui sont encore en état.
1: C'est bien ça.
6: Et il a récupéré une encyclopédie complète sur l'histoire du monde, quoi.
0: Très, très bien. Si je dépose dans ton casier Nicolas Malabeuf, je te le rends, tu le reprends?
7: J'entre pas, moi, dans le casier.
6: Mais je le rends pas. Hein.
0: Ah bah non, tu le rends pas.
6: Non, mais je le rends pas.
0: Ah non, non, tu le gardes.
1: Ah non, tu le gardes.
0: Tu le gardes, il adore Belfort.
1: Il est à deux doigts d'acheter une maison à Belfort.
0: Il adore Belfort, mon Nicolas. Donc, non, mais attends, c'est vachement bien, un gamin de 10 ans qui lit.
6: Le ballon d'Alsace, c'est moins cher.
0: Et c'est très bien, un garçon de 10 ans qui lit beaucoup, bravo.
1: Et tu lui limites les écrans comme ça.
0: Bravo.
6: Oui, alors il y a peut-être une relation de cause à effet, c'est sûr. Parce que chez moi, il n'y a pas beaucoup d'écrans. Donc,
0: Bravo. Bah, continue comme ça, ma Catherine. Merci beaucoup d'être passée nous voir, Catherine. On t'embrasse très, très fort. Merci de ton sourire. Et tu repars évidemment avec ta sélection.
1: Pour le séjour Bellambra.
0: Voilà. Et puis, c'est bien. Limiter les écrans, là. L'autre jour encore, dans le train, il y avait une petite 2 ans. Ils l'ont collé devant l'écran.
1: C'est la facilité.
0: Vous aimez France Gall?
1: Énormément.
0: S'ils n'aiment pas. 0810 055 056. Appelez-nous le samedi.
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0: France Gall, bien sûr, avec Music. Yeah.
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0: Oui, j'adore ça. C'est nouveau, hein. Vous avez depuis la rentrée. Le samedi et le dimanche, 13h, 13h30, vous avez les clés de l'émission. Vous passez, vous racontez ce que vous voulez, réagir sur les thèmes du jour, nous faire un petit coucou, parler de vos youpis. Les moments youpis, c'est les moments de joie.
3: Oui, ce qui nous rend heureux.
0: Ouais, parfois, on a des petites joies, ça sert à rien de partir dans des délires. Peut-être un petit truc qu'on a fait ces jours derniers et qui nous met en joie. On va parler à Sylvie qui est là. Ça va, ma Sylvie ?
4: Salut à toute l'équipe. Oui, ça va bientôt,
0: Willy. Salut, ma Sylvie. Tu nous appelles d'où ?
4: À côté de Toulouse.
0: On vient bientôt à Toulouse.
3: Le mois prochain.
5: Le 30 octobre.
0: Le 30 octobre.
5: À la Comédie de Toulouse.
0: Tu viens nous voir à la Comédie de Toulouse ?
4: Écoutez, chiche.
0: Allez, chiche. Je voulais t'inviter, mais finalement, je préfère que tu payes tes places. Ça t'ennuie pas, ma Sylvie ? Hein ? Je t'invite à payer.
4: Je reconnais bien là,
0: Voilà. Je t'invite à payer, d'accord ? Mais écoute, tu sais quoi, ma Sylvie, regarde, je prends l'engagement devant le monde entier, parce que grâce à l'application ICI, on nous écoute dans le monde entier, d'accord, Sylvie ? Donc écoute-moi bien, ma Sylvie. Tu payes. Tu viens, tu payes, d'accord ? Tu viens à 10-12, tranquille, hein, tu vois ? Tu es à 10-12, vous payez tous plein pot, et si en sortant t'aimes pas, je te rembourse. C'est pas mal, non ? C'est satisfait ou remboursé ? C'est quand même pas mal. Franchement, ça n'arrive jamais, ça. Voilà.
3: Bravo.
0: Bim, bam,
3: une idée par seconde. C'est
0: après, il y a un petit astérix, évidemment, offre soumise à condition. Hein, oui. tu fais quoi dans la vie, ma Sylvie, à côté de Toulouse ?
4: Je suis infirmière.
0: Oh, quel beau métier. Quand on dit tout le temps ça, mais c'est vrai. Métier essentiel. Fais des piqûres. Fais des piqûres comme ça.
4: Là. Oui, aussi, entre autres.
0: Ah là là là là. C'est toujours en popotin, les piqûres, ou ça peut être ailleurs ?
3: C'est dans le bras, non ?
4: Ça peut être ailleurs, bien sûr.
0: Non, moi, c'est que au popotin.
3: Sinon, pas de piqûres.
0: Sinon, je n'en fais pas. Voilà, c'est contractuel. C'est écrit en dessous de mes ordonnances. C'est écrit uniquement dans le popotin. Tu voulais réagir sur quoi, ma Sylvie ?
4: Moi, je sais pas, sur la lecture.
0: Ah, la lecture.
4: Un petit youpi.
0: Allez,
4: aussi.
0: Un petit youpi concernant la lecture.
4: Alors, non, c'est deux choses différentes. Moi, sur la lecture, je trouve que l'offre multiple de livres, en fait, c'est pas un souci pour les lecteurs, puisque ça offre de plus en plus de choix et de possibilités. Ouais. Et d'ailleurs, ça m'a refait penser, je viens de finir une formation de 6 mois qui était découpée en 3 parties, dont une était consacrée à la lecture rapide.
0: Ouais.
4: Donc, c'est intéressant, puisqu'on a appris des techniques pour lire plus vite. Mais pour autant, moi, j'avoue que, en fait, la lecture plaisir, la lecture plaisir, j'accroche totalement. Et quand je pars en vacances ou en week-end, j'aime bien prendre un ou deux livres comme ça. Et je prends vraiment mon plaisir sur la lecture, la lecture comme ça.
0: Dis donc, hein, t'as vu, on a des auditeurs on a quand même des auditeurs intelligents. Je me dis, mais. Parce que nous, on est 3 couillons, on se dit, on parle à. En fait, non.
4: Alors après, peut-être que la diversité des livres, justement, c'est peut-être plus dur pour les auteurs qui doivent être visibles et tout ça, mais pour nous, franchement...
5: Bienvenue sur France Culture, les amis.
0: Bienvenue sur France Culture. Sylvie, c'est quoi une technique pour apprendre à lire vite, c'est quoi alors ?
4: Par exemple, quelque chose qu'on nous dit d'arrêter de faire quand on est jeune et enfant, en fait, c'est prendre un guide. Par exemple, le doigt, en fait, quand on est petit, on lit avec le doigt.
0: Exact.
4: Et c'est une des techniques pour aller plus vite. Alors, ça peut être un stylo ou autre chose, mais c'est une des techniques qui nous permet d'aller plus vite.
0: D'accord. On prend son doigt à soi, pas le doigt d'un voisin. Voilà, c'est son doigt.
4: Après,
3: chacun son doigt.
4: C'est avec l'autre, mais.
3: Chacun fait ce qu'il fait.
0: Très très bien. Donc le doigt. Mais c'est vrai.
5: Ça donne envie de lire. On n'est plus sur France Culture là.
0: Non, on zappe. Sylvie, merci. Tu voulais rajouter quelque chose, ma Sylvie ?
4: Alors moi, mon petit youpi la vie.
0: Vas-y. Bien sûr.
4: Mon petit youpi la vie dans un contexte où l'on parle de 10 000 chiens qui ont été abandonnés cet été. La France est tristement recordman.
0: On en a parlé la semaine dernière. Oui.
4: Ouais, moi c'est mon youpi, c'est d'avoir accueilli la mère biologique de la chienne que j'ai achetée il y a 3 ans et demi.
0: Oh là,
4: et j'avais demandé à l'éleveuse de me prévenir quand elle serait réformée des élevages, puisque au bout d'un moment ils s'en séparent pour avoir des plus jeunes.
0: Ouais.
4: Et j'ai récupéré la mère de ma chienne biologique, parce que je voulais qu'elle soit au moins avec un de ses chiens pour la deuxième partie de sa vie. Et c'est un bonheur de les voir ensemble.
0: Bravo. Alors comment s'appelle la chienne ?
4: Alors, la chienne que j'ai récupérée, elle s'appelle Octavia, et sa fille que j'ai achetée, moi, elle s'appelle Rustine.
0: Rustine. Rustine. Rustine. Et Octavia. Un petit équel qui s'appelle Rustine, c'est trop mignon. Eh ben, bravo,
6: bravo. Ma
0: Sylvie. Voilà, une femme généreuse, une auditrice intelligente et généreuse comme on les aime. Merci, ma Sylvie. On t'embrasse très fort.
5: Tu seras peut-être la gagnante de notre séjour Bel en Bras et on se voit le 30 octobre à la Comédie de Toulouse.
4: Voilà, bien, on vient à 12, hein, donc.
0: Ah oui, viens à 12, tu viens à 12. Merci beaucoup, ma Sylvie. Je t'embrasse très, très fort. Ciao, ciao.
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0: franchement, mais je pourrais faire ça, mais pendant des heures.
6: Oui,
0: mais vous êtes trop, trop sympa. Est-ce que Jessica est là?
7: Oui, je suis là.
0: Comment va ma Jessica?
7: Elle va très, très bien. Ah, ça va. Tu nous appelles. Débauché, donc bientôt le week-end.
0: Ah, bah oui. Cool. Tu nous appelles d'où?
7: De l'Indre. Là, en ce moment, je suis à Oulche.
0: À Oulche. À Oulche.
6: Oulche.
0: Dans l'Indre.
7: Il y a plus de vaches que d'habitants.
0: Hein. Ah, bah, ouais. C'est bien, mais on adore les vaches, nous, c'est pas un problème. Je crois que tu écoutes ICI depuis peu de temps, c'est ça, Jessica?
7: Oui, en fait, j'ai découvert votre radio en allant voir un concert de Florent Pagny.
0: Ah, très bien.
5: Et donc, tu étais dans la voiture et tu as écouté quelle émission?
7: Oui, c'est ça. Et en fait, au bout d'un moment, il n'y avait plus de... Voilà, ça a grésillé. Hop, j'ai appuyé sur les boutons et je suis tombée sur vous.
5: Et au pif.
0: Au pif et...
7: Au pif. Et depuis, je ne vous quitte plus.
0: Ah, bah voilà.
6: C'est gentil, ça.
0: Bah, ça, c'est gentil. C'est grâce à Florent Pagny. Hein,
7: oui, c'est grâce à Florent Pagny.
0: On a eu de la chance. Hein. On a eu de la chance. Tu voulais réagir sur les gilets jaunes, ma Jessica? Parce que je crois que jadis, tu étais gilet jaune.
7: Oui, j'ai été gilet jaune. Ouais. Malheureusement, je ne sais pas si j'aurai le temps maintenant de faire tout ça. Mais effectivement... Je voulais parler du sujet parce que beaucoup de personnes pensent, quand il y a des casses, des trucs comme ça, que c'est les gilets jaunes qui cassent, des choses comme ça. Mais pas du tout. Ce sont des gens qui travaillent depuis des années et qui n'en peuvent plus, qui sont pris à la gorge.
0: Ouais.
7: Tout simplement, bah, on voit le prix du carburant aujourd'hui.
0: C'est ça.
7: Moi, j'ai 25 km à faire aller, 25 km retour. J'ai l'impression de remplir ma voiture juste pour aller bosser, quoi.
0: Ouais. Et là, tu penses que tu vas pas remanifester parce que bah tu peux pas, tu bosses.
7: Bah je bosse, voilà. C'est ça. Malheureusement, non, c'est ça. Aujourd'hui il y a des impératifs. Enfin, j'ai des impératifs. Avant j'étais un peu plus libre parce que je travaillais avec mon conjoint, on faisait chambre d'hôtes. Maintenant voilà, j'ai un job vraiment. Bah il faut que je sois là.
0: Ouais.
7: Je suis présent pour mes collègues.
6: Ouais. C'est pas évident. Choix.
7: Mais si à l'occasion ça tombe un dimanche ou quelque chose comme ça, oui j'irai.
0: D'accord. Bon, eh ben ma Jessica, merci beaucoup d'être passée nous voir. De nous avoir donné ton opinion là-dessus, puis tu repars évidemment avec ta sélection.
5: Pour le séjour Bel en Bras, on te rappelle peut-être demain.
0: Et ben voilà, c'est fini mes amis.
6: Oh non,
0: on va passer une belle journée ici et pas ailleurs. Tout de suite, c'est Golan Aluni. À domani.
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6: Les événements du week-end sur votre radio ici au Roussillon. Le rendez-vous demain toute la journée autour du handicap. C'est Fest Inclusif, le forum du handicap au gymnase José Arrieta de Saleil, avec des stands d'information, des ateliers de sensibilisation, mais aussi de la danse et du sport adapté. Et puis nous avons un message vocal, tiens, de France Bénévolat.
9: L'association Oasis recherche plusieurs bénévoles pour conditionner et distribuer des colis alimentaires, effectuer de la manutention ou pour nettoyer les locaux.

0: cinéma, ça tourne. Chaque samedi et chaque dimanche, vous avez rendez-vous à l'heure du déj ou du café pour découvrir les coulisses des tournages de films. Et aujourd'hui, j'ai le plaisir d'accueillir le comédien Alban Ivanov, qu'on a vu dans Le Marsupilami ou encore Le Grand Bain. Il quitte le registre de la comédie pour un drame historique, Justin le Juste, réalisé par Éric Barbier, qui est également notre invité. Ils ont tourné en Bourgogne, entre autres, dans un petit village resté dans son jus. Et nous reviendrons sur les dessous de la reconstitution historique pour les besoins du film. Mais juste avant de les recevoir, mon conseil cinéma de la semaine.
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0: À découvrir au cinéma depuis ce mercredi un film génial dans la lignée de Woody Allen. L'Invitation, c'est le titre, un film avec Penélope Cruz, Edward Norton, qu'on a vu dans Fight Club, Seth Rogen et Olivia Wilde, qui est également réalisatrice de cette invitation un peu spéciale. Imaginez que vous invitez vos voisins un soir à dîner.
3: Bonsoir. Allez-y, entrez.
4: On est ravis de vous voir.
3: On est tellement contents de vous recevoir.
0: Un couple que vous croisez brièvement dans l'ascenseur, mais que vous entendez surtout le soir, lors de leurs ébats. Oui, oui, qui ont l'air d'ailleurs très rock'n'roll. Imaginez maintenant que ce même couple de voisins vous parle d'eux-mêmes, de leurs propres ébats, certes un peu bruyants, et qu'ils vous font une confession et une proposition à laquelle vous ne vous attendiez pas du tout.
5: On se sent proche de vous. Il y a un lien très fort entre nous quatre.
3: C'est si gentil, merci.
6: Ouais.
3: Oh, dis merci, Joe.
6: Merci. Merci. C'est très flatteur. J'arrive pas à y croire. Je retiens ce que j'ai dit. On devrait inviter des gens plus souvent.
3: Super.
5: On a un genre de petit jeu entre nous.
6: Ils se foutent littéralement de nous.
7: On voulait seulement voir l'appartement.
6: Pourquoi j'ai l'impression d'être le seul à ne rien comprendre ?
0: Le couple de voisins fait part de ses pratiques, on va dire très modernes, pour pimenter leur relation, et le dîner va prendre une tournure inattendue, en plus de faire voler en éclats les certitudes de tout le monde.
6: Ce chemisier, il est joli, il te va très bien.
3: Ah oui ? Eh bien, tu pourrais me dire ça plus souvent.
0: L'Invitation est une pépite au niveau des dialogues, de l'interprétation. Penélope Cruz y est plus flamboyante que jamais. Un festival de joutes verbales et de décortiquage psychologique qui questionne la difficulté des relations amoureuses et qui rappelle aussi ce film.
8: Tout le monde aime le sexe, non ?
9: Toi, par exemple, ce que t'aimes, c'est qu'on te regarde marcher nu.
10: Tu regardes ma femme marcher nu ?
9: Oui, par la fenêtre du salon, là-bas, oui.
0: Ça, c'est un extrait du film « Et plus si affinité » avec Isabelle Carré et Bernard Campan, qui a exactement la même histoire, puisqu'en fait, les deux films sont un remake d'un film espagnol, Sentimental, sorti en 2020 et qui depuis a inspiré près de 10 remakes, portugais, sud-coréens, tchèques, belgo, néerlandais ou encore suisses, sous le titre « Les voisins du dessus ». C'est dire l'efficacité du scénario ultra bien ficelé. On ne peut s'empêcher de se mettre à la place des personnages au cœur de cette soirée qui dérape et se questionner nous-mêmes sur notre propre façon de vivre nos relations amoureuses.
3: On pratique le sexe en groupe.
9: Chacun ses hobbies en même temps, hein. Moi c'est la flûte.
0: Et on continue de parler d'amour, mais en musique cette fois, avec Christophe Maé, il n'y a que de l'amour chez toi.

0: Y a que de l'amour chez toi, c'était Christophe Maé, évidemment, sur votre radio ICI.
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0: 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Et soyez les bienvenus sur votre radio ICI, ravi de vous accueillir dans votre émission cinéma, ça tourne, qui met en lumière les coulisses des tournages de films. Et aujourd'hui, coup de projecteur sur un film qui nous emmène en plein cœur de la Première Guerre mondiale. Et on fait le voyage aujourd'hui avec le comédien Alban Ivanov et le réalisateur Éric Barbier. Bonjour à tous les deux.
2: Bonjour madame.
0: Bonjour Ségolène, pas madame.
2: Bonjour Ségolène.
0: Alban Ivanov, justement, on vous voit partout au cinéma depuis quelques années, surtout dans des comédies, Le Grand Bain, Les Secpas, Challenger, Le Marsupilami. Et vous voici, premier rôle d'un drame historique, Justin le Juste. C'est vous, c'est le titre de ce film. Et Justin, c'est un paysan qui va devoir troquer sa fourche contre le fusil pour aller faire la guerre. Est-ce que vous pouvez nous pitcher la suite en deux phrases, Alban Ivanov, et on lance la bande-annonce?
2: C'est un paysan inculte qui travaille dans sa ferme. Et un jour, deux gendarmes et un curé vont venir le chercher en lui expliquant que c'est la guerre, ce qu'il ne sait pas. Oui. Il ne connaît pas même le mot. Et il va se retrouver propulsé dans cette guerre de 14-18.
0: Bande-annonce.
3: Vous ne savez peut-être pas, il se passe des choses graves. Quand les hommes se battent, c'est la guerre.
4: Faut me parler avec des mots que je comprends.
5: Mais qu'est-ce que t'as pas compris?
4: La guerre, je sais pas ce que c'est. 10 jours après, ils nous ont envoyés sur le front. Qu'est-ce que je foutais dans ce merdier? La guerre avait commencé depuis un an et je ne savais rien de ce qui se passait entre les Allemands et les Français. J'ai été complètement perdu. Tout le monde me traitait comme un imbécile.
6: Allez là-bas.
7: Oui.
8: Vous étiez chez les Allemands?
4: Oui. J'attendais toujours de rencontrer l'ennemi.
0: Extrait du film Justin le Juste au cinéma mercredi prochain, tourné il y a un an dans les Ardennes belges et en Bourgogne. Éric Barbier, vous qui êtes le réalisateur de ce film, pourquoi avoir choisi ces lieux de tournage spécifiques?
9: Alors, les Ardennes belges, en fait, on a un petit peu suivi les endroits où il y avait eu des conflits. Et on s'est basé dans des lieux où qui avaient un peu une mémoire de cette guerre. Notamment, par exemple, il y a tout un campement allemand. Et en fait, on a tourné dans un lieu qui était un endroit qui avait été un campement allemand à l'époque. Et ensuite, pour la Bourgogne, alors ça, c'est une autre difficulté. C'était la fin du film, qui est une prise d'otage, et nécessitait une scénographie assez particulière. Ça veut dire qu'on devait avoir la mairie, et en face de la mairie, les militaires installaient leur QG. Donc, on cherchait une mairie avec quelque chose en face. Un café, un lieu, une maison. Et on a fait, je sais pas combien, on a dû voir peut-être 500 villages, quoi, à peu près, toute la France. Et on est tombé sur Mailly-Château, qui est un village qui est très préservé, où il y a très peu de pollution, ce qu'on appelle la pollution urbaine, c'est-à-dire de poteaux, de bornes.
0: Oui, de poteaux électriques, tout ce qui est contemporain.
9: Tout ce qui est contemporain. Et en fait, on a trouvé cet endroit qui était parfait pour toute la scénographie de la fin du film.
0: Et on va y revenir à ce village Mailly-Château. Donc, vous avez tourné en plein mois d'octobre, de novembre, ça devait être sport. Du froid, de la pluie, j'imagine, aussi sur le tournage.
2: Oui,
0: un peu, ouais.
9: Oui, Alban Ivanov s'en souvient. Quand il n'y en avait pas, on en rajoutait.
2: Oui, voilà, c'est ça. On avait cette chance-là.
0: Oui, c'est ça. C'était un tournage assez sport et physique aussi pour vous, Alban. Justement, c'est l'heure de récolter vos souvenirs sensoriels de tournage. Alban Ivanov, en vous remémorant le tournage de vos scènes en Bourgogne ou dans les Ardennes, quelle odeur vous revient en tête?
2: L'odeur des explosions. L'odeur un peu de poudre des armes.
0: Ouais. Est-ce que vous pouvez développer?
2: Non.
0: Non. Non, mais c'est hyper intéressant parce que il y a eu très peu d'effets spéciaux numériques justement sur ce film, donc vous avez fait des vraies explosions sur le plateau de tournage, Éric.
2: Exactement.
9: Oui, oui.
2: Mais c'est pas l'odeur le plus marquant, c'est les impacts, c'est le bruit. Donc c'est vrai que le fait d'avoir travaillé comme ça en les faisant sur place pour le jeu, évidemment que ça aide à se mettre dedans.
0: En condition, ouais. Pour vous, Éric Barbier, c'est l'odeur de la terre, puisque vous avez, je vous cite, passé vos journées dans la boue sur ce tournage.
9: Oui, ça veut dire que, mais c'est vrai que c'est quelque chose qui m'a, c'est vrai qu'au niveau de l'odeur, la terre mouillée, parce comme on n'a pas pu tourner dans de vraies tranchées, parce qu'on ne pouvait pas les abîmer, du coup, on a fait un champ de guerre, donc on a creusé les tranchées, et donc le chef décorateur a creusé tout un ensemble de galeries, il a installé des faux arbres abîmés, etc. Ça a été un gros travail. Et surtout, à la fin, il y a eu, on a inondé le terrain, donc il y a eu des camions et des camions d'eau qui sont venus pour créer de la boue. Et c'est vrai qu'on tournait là-dedans et on était couverts de boue, même les gens qui travaillaient, je veux dire pas que les acteurs. Ouais. Et c'est vrai qu'on sentait la terre. Quand on rentrait à l'hôtel, moi, j'enlevais mes habits et ça sentait la terre. Dans la salle de bain, ça sentait la terre humide. C'était pas désagréable, hein, mais ça sentait la terre.
0: Ouais. Et vous rentriez chez vous, vous étiez noir.
9: Chez moi, j'avais pas de chez moi. C'est...
0: Oui, enfin,
9: c'est
0: vous,
9: ça,
0: oui,
9: à l'hôtel. Et en fait, même à tel point, on était tellement couverts de terre qu'un soir, on a fini très tard, à 2h du matin. Et je suis arrivé à l'hôtel avec Jean-Jacques, qui était le directeur de production, et j'étais tellement sale que le gardien, il a dit « Non, mais qu'est-ce que vous faites là, monsieur ?» Il n'a pas voulu me laisser rentrer.
0: Non, mais c'est pas vrai.
9: Ouais, ça a duré un quart d'heure.
0: Oh,
9: et jusqu'à ce que le directeur de production arrive, explique qu'on était à l'hôtel, il ne pouvait pas croire qu'un boueux comme ça, un bouseux, quoi, un bouseux, puisse habiter dans cet hôtel.
0: C'est dingue. Mais alors, c'est ça aussi que j'ai aimé dans votre film, Éric Barbier. Vous aussi, Alban Ivanov, c'est que les personnages ne semblent pas sortir d'une publicité, entre guillemets. Ils sont tous un peu crades. Vous avez Alban comme un voile de poussière permanent sur le visage. Mmh. Donc, c'est pas du maquillage. C'était vraiment... Oui, il y a aussi du maquillage.
2: Oui, il y a du maquillage, mais après, il y a plein de... Il y a de la fausse poussière, il y a de la fausse terre, mais tous les jours, on était dans les vraies conditions des soldats de l'époque, donc dégueulasse. Voilà, on va pas se mentir.
9: Et puis en plus, ça veut dire, pour aller dans le sens de votre question, par exemple, sur les visages des gens, on se rendait compte que pendant la guerre, en fait, les gens ont toujours des impacts. Vous voyez, donc il avait toujours des écorchures, des coups, parce qu'on se disait, en fait, à la guerre, on se déchire, on prend des bouts de terre, on ne sait pas que tuer. Il y a des moments où on s'accroche, on se blesse, les mains sont sales, etc. Donc il y avait en effet un gros travail sur les visages de tous les acteurs.
0: Mmh. Alban Ivanov, c'est un rôle donc très physique à plusieurs niveaux. Quelle sensation physique retenez-vous de ce tournage ?
2: Ah là là. Tout de suite, celle qui me vient, c'est quand on marche dans la rivière avec Biran. On tombe dans l'eau et à ce moment-là, j'ai un manteau allemand qui déjà pèse je ne sais pas combien sec. Mais je me souviens de quand je suis tombé dans l'eau et j'ai dû me relever. Oh, j'ai dû prendre 20 kilos
0: d'un coup.
2: Et ça m'a surpris. Là, j'étais content de m'être appliqué sur mes squats à la salle de sport avant.
0: Oui, c'est vrai. Vous êtes préparé physiquement pour ce rôle ou c'est toute l'année que vous faites des squats?
2: Je fais toute l'année des squats, mais en lisant le scénario, je savais que ça allait être très physique. J'étais prêt à vivre ce qu'on allait vivre.
0: Ouais, c'est ça, parce qu'au niveau des costumes également, vous avez des vrais costumes, enfin des costumes type d'époque, entre 15 et 20 kilos parfois. Vous avez
2: c'est
0: utilisé
2: ça. On a les vrais costumes, les vraies armes. On portait nous-mêmes nos balles, notre bouffe,
9: tout le barda.
2: Tout le barda, donc il y avait tout.
0: Comment ça?
2: Parce que en fait c'est ça le fait. Plus on était proche du réel, c'est une vérité, c'est que ça aide vraiment pour le jeu. Ça veut dire que jouer la fatigue, si on est que dans des bonnes conditions, finalement c'est plus dur que d'être vraiment fatigué. Donc Monsieur Barbier a compris ça. C'est là où c'est un grand cinéaste. Il a compris que jouer la fatigue vaut mieux que l'acteur soit fatigué, il va mieux jouer.
0: Vous avez mis combien de temps à vous en remettre de ce tournage, Alban Ivanov?
2: Franchement, j'ai eu un avant et un après. Hein.
0: Sérieux?
2: Mais j'étais super content. On est très fiers de ce film-là parce que quand on donne, on se donne humainement, physiquement, mentalement, c'est une grande fierté. Mais on a vraiment tout donné pour ce film-là.
0: Ouais, ça tourne ce samedi avec l'équipe du film Justin Lejuste, Alban Ivanov et le réalisateur Éric Barbier. Et alors, on parle des sensations physiques. Alban Ivanov, à un moment donné, vous êtes déterré, donc dans une des scènes, parce que vous avez été entièrement enseveli dans la boue suite à des explosions. Est-ce que vous étiez vraiment... Alors, j'imagine que vous n'étiez pas complètement enterré, bien sûr, mais à un moment donné, est-ce que vous étiez quand même immergé dans la boue pour les besoins du film, pour qu'on vous en sorte?
2: Éric Barbier préférait que je frôle la mort pour bien jouer, encore une fois.
9: Pas vrai du
2: tout.
9: Non,
2: c'est pas vrai.
0: On va pas colporter de fausses infos.
2: Ah non, mais il travaille vraiment d'une manière originale. Non, j'avais quand même, il m'avait fait un trou un peu intérieur comme une marmotte, donc j'étais sous la terre avec des cartons qui faisaient que je pouvais respirer quand même, mais j'y étais aussi à ce moment-là, terre dans la bouche. Mais en vrai, c'est ça, c'est évidemment qu'il faut pas se mettre en danger, mais on est quand même obligé. Par exemple, la boue, pour que ça marche à l'écran, il fallait vraiment que je me mette de la boue dans la bouche, quoi. Donc voilà, on triche, mais en même temps, on est quand même obligé de donner de notre personne.
0: Ouais. Qu'est-ce qui vous reste de ce tournage, Alban Ivanov ?
2: J'ai beaucoup appris. Je suis vraiment très fier de ce tournage. J'ai appris la rigueur. Non, il y a vraiment un avant, un après dans ma manière de travailler. Mmh. C'est le film où je me suis le plus investi à tous les niveaux.
0: Oh. Éric Barbier, quel est le son que vous retenez de ce tournage ?
9: Quel son je retiens de ce tournage ?
0: Ou le bruit,
9: Les explosions, parce que c'est assez impressionnant quand on est sur le plateau, en fait, parce que d'un coup, il y a quelque chose avec les coups de feu et les explosions. Ce que disait Alban, ça veut dire qu'on se retrouve pendant très peu de temps, hein, pendant une minute ou deux minutes, on est dans une situation où d'un coup, le réel s'empare de l'endroit où on tourne.
0: Ouais.
9: Donc ça, c'est un truc qui était très fort pour moi. Et voilà, je dirais ça, les explosions et les coups de feu.
0: Et parmi les accessoires de tournage marquants, il y a ce fameux instrument de torture qui est également testé sur vous, Alban Ivanov. Bah oui, qu'on vous place dans la bouche. Ça s'appelle la poire du pape.
9: Oui.
0: C'est un vrai. Bah, racontez-nous vos souvenirs à ce sujet, Alban Ivanov.
2: Non, mais c'est horrible.
0: Parce que vous le gardez longtemps dans la bouche, vous ne pouvez pas parler.
2: Non, je le garde longtemps dans ce que vous voyez à l'image, mais à tourner, je le garde encore plus longtemps.
0: Vous l'enlevez pas entre les prises, si, quand même.
2: Si, mais.
0: Donc, on va décrire pour nos auditeurs, c'est une espèce de poire métallique qui rentre dans la bouche et qui empêche de la fermer, de parler, de faire.
2: Voilà,
0: tout
2: c'est
0: ce qu'on fait d'habitude avec sa bouche.
2: Comment on pourrait expliquer aux auditeurs.
9: Ça veut dire, en fait, c'est à la base, c'est un objet, on ne sait pas si c'est un vrai instrument de torture.
0: Ah, d'accord.
9: C'est un objet qui a été. Il y a un exemplaire au Louvre, et il y a plein de poires du pape, qui s'appelait aussi la poire d'angoisse. Et il y a cet objet, on le retrouve dans plein d'endroits, elle se vend et tout, mais on ne sait pas si c'est une légende, que c'était un instrument de torture. Inventé par un Toulousain qui était un voleur et qui aurait mis ça dans la bouche des gens qui le volaient, mais ce qui me paraît très compliqué.
0: Oui, quand même.
9: Et par contre, l'objet est un objet assez raffiné, donc c'est un objet, par exemple, qu'on a fait fabriquer par un orfèvre.
0: Ok.
9: Donc c'est lui qui a recréé tout le système. Il a pris des copies de cet objet au Louvre notamment, et après on a fait pour que l'objet soit assez délicat parce qu'il y a un côté dans la scène un peu sadique du personnage et la méticulosité avec laquelle il utilise l'objet était un truc qui était intéressant pour le film.
2: Ouais. C'est comme vous mettre un cric dans la bouche.
0: Voilà. Oui, c'est vrai
2: pour ça que je cherchais l'image. C'est un cric de bouche.
9: Ça
2: veut dire voilà, on tourne et ça s'ouvre et ça peut vous casser la mâchoire.
0: Et donc ça a été fabriqué exprès pour le tournage.
9: Ouais.
0: Et qu'est-ce que devient ce genre d'accessoire après le tournage ? Vous le gardez ou...
9: Non, on l'a offert à Alban.
0: Il trône sur la cheminée d'Alban Ivanov. Secret de tournage autour du film Justin le Juste avec Alban Ivanov et son réalisateur Éric Barbier. Et dans un instant, on va filer en Bourgogne au cœur d'un village qui accueille souvent des équipes de films, le village de Maille-Château, dont le maire a été très heureux de vous recevoir.

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3: Ça tourne ce week-end avec le réalisateur Éric Barbier, à qui on doit Petit Pays ou encore La Promesse de l'Aube avec Pierre Niney et Charlotte Gainsbourg. Et il revient au cinéma mercredi prochain avec Justin Lejuste, film tourné avec Alban Ivanov dans le rôle titre, qui a en partie été réalisé en Bourgogne, dans un petit village de Lyon, au sud d'Auxerre. Alban, est-ce que vous vous souvenez de votre venue, donc c'était il y a un an, à Mailly-le-Château?
4: Oui, je m'en souviens. Magnifique petit village qui est resté dans son jus. Très, très beau patrimoine français. Et l'accueil des habitants, du maire. Franchement, même eux nous ont beaucoup aidé à apporter le film.
3: Vous dites pas ça parce qu'il est en ligne avec nous, le maire.
4: Ah bah non, voilà. Je l'apprends.
3: Il est avec nous, Jean-Michel Godefroy. Bonjour Jean-Michel.
5: Oui, bonjour à tous.
3: Vous êtes l'ancien maire de Mailly-le-Château, puisqu'aujourd'hui c'est la mairesse Géraldine Micot, mais vous étiez maire au moment du tournage qui a environ duré un mois au cœur de votre village, dont la population est de 500 habitants environ. La venue d'une équipe de tournage, ça doit pas mal chambouler la vie du village, non?
5: Ah ben, bien sûr, mais il faut dire aussi qu'ils le savent tous, qu'on avait été un peu entraînés avec les enfants de la Résistance avant.
3: De Christophe Baratier, oui, qui est également venu tourner chez vous.
5: C'était encore une très bonne nouvelle qu'on puisse accueillir un autre film aussi.
3: C'est pas la première fois que vous accueillez donc des tournages de films. Et, si vous acceptez aussi, c'est parce qu'il y a des retombées économiques importantes pour le village?
5: Ça va, mais c'est pas... c'est pas des sommes non plus faramineuses, hein, faut pas croire. Hein. mais à cause on est retombé, c'est vrai que ça fait connaître Mailly-le-Château, ça fait beaucoup de figurants, de Mailly-le-Château, tout ça, ça fait quand même une bonne émulsion. Quoi,
3: bah oui, puis ça fait bosser les habitants du village.
6: Puis Jean-Michel, on a cassé quand même la mairie, c'était bien quoi, non?
5: Bah oui, mais elle est pas refaite.
6: Il y a toujours le trou.
3: Mais est-ce que vous pouvez développer? Vous avez cassé la mairie?
6: Oui, on a cassé la mairie, on a tiré dessus au canon.
7: Bon, bah, y a un boulet de canon.
6: On a envoyé un boulet de canon et Jean-Michel a dit allez-y, il n'y a pas de problème.
3: Non, sérieux?
6: Oui. Et il y a toujours un trou, pas vrai? Il a été réparé le trou ou non?
5: Oui, quand même, heureusement, tout est en ordre. Donc, il ne faut pas s'inquiéter.
3: Éric Barbier, j'ai noté un détail dans votre film. Il y a de la fumée tout le temps dans les scènes en extérieur, comme une brume permanente qui donne un cachet assez particulier aux images, bien sûr. Est-ce que c'est rajouté ou il y avait de la fumée permanente à Mailly-le-Château?
6: Non, ça veut dire qu'à Mailly, en fait, on a, pour casser en fait, un peu l'image, avec le chef opérateur Thierry Arbogast, on a décidé, il y avait toujours des machines à fumer, qui permet de casser un peu la définition des lieux, pour donner un peu une... je sais pas, un cachet au lieu. Et c'est vrai qu'on avait de la fumée partout, tout le temps.
3: Ouais, donc voilà. Machine à fumer en permanence.
6: Voilà. Mais c'est plus pour casser l'image que pour faire de la fumée au sens fumée, quoi.
3: Bien sûr. Merci beaucoup Jean-Michel Godefroy de nous avoir emmenés dans votre superbe commune Mailly-le-Château, qui va peut-être avoir des touristes en plus grâce au film d'Éric Barbier. Merci beaucoup Jean-Michel.
5: Merci, puis bonne journée à tous.
6: Allez, merci, bonne journée, Jean-Michel, monsieur le maire.
3: Monsieur l'ancien maire donc de la commune de Mailly-le-Château. Éric Barbier, avec quoi avez-vous envie que les spectateurs repartent après avoir vu votre film?
6: Je crois que la force du film est... qu'on a eu un peu, les retours qu'on a eu un peu dans les projections en France, c'est que, en fait, le film, paradoxalement, est assez optimiste. Ça veut dire que l'idée que des hommes entre eux qui se soudent arrivent à changer des choses qui sont des choses importantes. Mmh. Et ça, je pense que c'est intéressant sur un film sur la Première Guerre mondiale qui, souvent, sont des films très noirs.
3: C'est vrai.
6: Et celui-ci ne l'est pas.
3: Justin Lejuste qui sort au cinéma mercredi prochain avec Alexandra Lamy, Biran Ba, Thierry Ancis et bien sûr Alban Ivanov. La suite de sa tournée, c'est demain, même heure, même fréquence, à 13h30. Nous recevrons un décorateur de cinéma qui a une particularité, il parfume tous ses décors pour aider les équipes à s'imprégner de l'univers du film. Et on en parlera avec vous, Alban Ivanov, Éric Barbier. Vous restez avec nous pour cette partie. À demain.
6: À demain.
7: À demain.
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3: Merci d'avoir choisi votre radio ici pour accompagner votre week-end. Il est 14h. L'heure de faire le point sur l'actualité avec Benjamin Mathieu.
7: Est-ce le retour des gilets jaunes alors que les appels à manifester se multiplient contre la flambée des prix du carburant? Ils étaient une centaine ce midi à Marseille sur le Vieux-Port, réunis pour faire entendre le peuple selon leurs termes. Un petit effort pour tout le monde, le ministre de la Ville et du Logement, Vincent Jeanbrun, défend le gel des aides personnelles au logement, les APL, envisagées par le gouvernement dans le cadre du prochain budget. Et puis on apprend également ce midi que la dette de la France sera de plus de 120% du PIB l'année prochaine, un record. Face à ce climat social très tendu, la secrétaire générale de la CGT, Sophie Binet, conseille au gouvernement d'écouter la grogne sociale, sinon l'hiver va mal se passer, dit-elle ce midi sur France Inter. Un nouvel animateur dans le périscolaire, soupçonné d'agression sexuelle sur un enfant de 4 ans, cette fois à Senon, près de Bordeaux, en Gironde. La police a retrouvé des fichiers pédopornographiques au domicile de cet homme de 52 ans. Et puis l'Agence nationale de la formation des adultes, l'AFPA, cible d'un piratage de données concernant potentiellement 1,7 million de Français. Les hackers ont récupéré des données personnelles, des noms, des adresses, éventuellement des numéros de téléphone, mais a priori pas de données sensibles. Un Français, une Française, championne du monde en athlétisme, elle s'appelle Agathe Guillemot et elle décroche ce matin le titre suprême aux mondiaux de running. Ça se passe à Copenhague dans l'épreuve du mile, l'équivalent d'un kilomètre 600. La Bretonne de 27 ans et remporte son premier titre mondial. Et puis en Coupe Davis en tennis, la France est menée 2-0 face au Canada. Il faudra remporter 3 matchs pour espérer se qualifier.
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3: Votre après-midi dans les Pyrénées-Orientales, sous le soleil qui va régner en maître. Le vent, lui, va rester faible. Et pour les températures maximales, elles seront très agréables, avec 26 degrés attendus à Saint-Cyprien. Il fera 28 degrés à Perpignan et Saint-Paul-de-Fenouillé, 28 degrés aussi à Prades, 29 degrés à Totavel et 21 degrés à Sayagouze.
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0: Salut à tous. Est-ce que vous êtes bien installé dans le fauteuil de la maison, devant l'ordinateur, au bureau ou au volant de la voiture, en route pour une visite culturelle en ce week-end des Journées européennes du patrimoine? C'est Sophie Nolvaux pour vous accompagner avec, dans le prochain quart d'heure, des infos près de chez vous et vos trois chansons françaises à la suite. En hommage à Catherine Ringer qui nous a quittés cette semaine, on écoutera Larita Mitsuko. Il y aura aussi le nouveau soprano et un souvenir de Powo sur Ici.
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0: Après Marcia Baila en 84, ce titre Andy confirme 2 ans plus tard la grande popularité du duo Lerita Mitsuko. Et je vous rappelle que Catherine Ringer nous a hélas quitté ce mardi. Dans la suite de la playlist, l'écossais Jerry Rafferty. Mais d'abord, voici des infos près de chez vous.
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2: Pour les amateurs de musique et de BD, l'incontournable du mois de septembre, c'est le FID, le Festival International du Disque et de la BD. C'est samedi et dimanche prochain, dans pile poil une semaine à l'église des Dominicains à Perpignan. En attendant, le World Cleanup Day vous attend dès demain à Canet-en-Roussillon.
3: Bonjour à tous les auditeurs et à toute l'équipe d'ici Roussillon. Rendez-vous dimanche 20 septembre à 9h30 sur le parking du Nodo Beach Club à Canet-Sud pour un nettoyage des dunes et de la plage entre le Nodo Beach Club et le pont des bases direction Saint-Cyprien. Pour plus de détails, consultez le site de World Cleanup Day. Venez nombreux, la planète a besoin de vous. À dimanche.
2: On nettoie la planète et puis tiens, vous laissez également vos messages vocaux sur l'application WhatsApp. Un petit vocal d'une vingtaine de secondes, tout sourire, pour annoncer vos événements sur l'application WhatsApp au 04 68 35 5000.
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0: Vous écoutez ici, c'était Edwin Collins avec A Girl Like You. Bientôt 15h et toute l'info en France et dans le monde en 90 secondes. Mais avant, on va écouter Céline. Retour de Céline Dion qui est remontée sur scène à Paris à la Plénitude Arena après le succès du titre Danson en collaboration avec Jean-Jacques Goldman. La diva canadienne nous enchante avec Bonjour, Pardon, Merci, un single poignant coécrit avec Icar et Renaud Rebillot. Icar qui a dévoilé des images des coulisses de l'enregistrement de cette chanson sur ses réseaux sociaux. Dans la suite, il y aura aussi Dire Straits et Bernard Lavillier.
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1: Vous écoutez ici, excellent après-midi, il est 15h. Toute l'info en français dans le monde en 90 secondes, avec Benjamin Mathieu.
2: Encore une mauvaise nouvelle en cette rentrée. Le ministère de l'économie annonce que la dette française va dépasser les 120% du produit intérieur brut l'année prochaine. Un chiffre record. En conséquence, le gouvernement prévoit une nouvelle hausse des prélèvements obligatoires pour le prochain budget et 54 milliards d'économies. Parmi ceux-ci, le gel des allocations en personnel au logement qui ne suivront donc pas l'inflation. Ça a été confirmé ce matin par le ministre du Logement. Face à ces prix des carburants atteignant des montants historiques, environ une centaine de gilets jaunes se sont mobilisés à Marseille ce matin, un embryon de reprise de ce mouvement social qui avait bousculé la France il y a 8 ans, et c'était déjà en raison de la hausse de l'essence. Le maire de Carpentras dans le Vaucluse, ville dirigée par le RN, annonce que les personnes interpellées en état d'ébriété sur la voie publique devront payer le prix de leur transport par la police jusqu'à une cellule de dégrisement, un coût estimé à 150 euros selon la municipalité. L'opposition craint un ciblage social de personnes en précarité. Malgré son interdiction, l'appel à manifester contre un futur centre de rétention administrative est maintenu à Nantes. Il débute à l'instant. La préfecture évoque un trouble à l'ordre public. Environ 1 millier de personnes, dont des militants de l'ultra-gauche, sont attendues à proximité de l'actuelle maison d'arrêt de Carquefou, où les travaux de ce nouveau centre ont déjà débuté. Et puis, le directeur adjoint de Valeurs Actuelles, Charles Sapin, annonce sur le réseau social X qu'il ne sera pas en antenne de France Inter demain. Son arrivée avait entraîné 2 journées de grève de salariés, reprochant au magazine conservateur ses différentes condamnations par la justice.
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5: Votre après-midi dans les Pyrénées-Orientales, sous le soleil qui va régner en maître. Le vent, lui, va rester faible. Et pour les températures maximales, elles seront très agréables, avec 26 degrés attendus à Saint-Cyprien. Il fera 28 degrés à Perpignan et Saint-Paul-de-Fenouillet, 28 degrés aussi à Prades, 29 degrés à Totavel et 21 degrés à Sayagouze.
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0: excellent samedi. Vous écoutez ici, soyez les bienvenus. Sophie Nolveau avec vous pour faire le plein dans le prochain quart d'heure d'infos utiles près de chez vous. Mais pas que. Ici, on choisit de vous offrir vos chansons préférées toute la journée, avec notamment de quoi chanter, puisque vos trois chansons françaises à la suite débarquent aussi. Avec Les Innocents, Oria et son Soirée mondaine, il y aura aussi Michel Polnareff.
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0: groupe des Innocents avec Jody sur Ici. Dans un instant, on va retrouver les Bee Gees, juste après quelques petites infos d'ici.
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2: Les événements ici au Roussillon, une minute pour remplir vos agendas et le rendez-vous à cocher, à ne pas rater. C'est le 30 septembre prochain, l'Arena de Narbonne avec le tribute ABBA, ABBA Mania, un concert extraordinaire dans l'univers du

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0: écoutez ici et ce sont les Journées européennes du patrimoine ce week-end. Petits et grands, vous allez pouvoir franchir les portes de plusieurs dizaines de milliers de monuments, dont certains sont fermés au public le reste de l'année. Des parcs et jardins, des bâtiments religieux ou civils, entre autres, sont autant d'occasions de redécouvrir eh bien, l'histoire française et européenne à travers la sculpture, l'architecture et l'art en général. Alors profitez-en. Dans quelques minutes, place à l'info en français dans le monde en 90 secondes. Ce sera à 16h, mais avant, Cyndi Lauper, Marc Lavoine et Patrick Fiori, mais également le groupe Image.
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2: Et bonjour tout le monde, bienvenue sur la radio des supporters de l'USAP. C'est ici Roussillon, le top départ de votre intégrale USAP. Troisième journée de top 14 et le déplacement des Catalans chez nos voisins héraultais. Le petit derby de début de saison face au MHR. Le coup d'envoi dans un peu plus d'une demi-heure, hein, 16h35. Et pour patienter, on a une équipe de choc comme d'habitude sur la première radio locale des PO.
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2: Et si vous ne voulez vraiment rien rater hein, sur l'USAP, je vous rappelle que nous avons une chaîne YouTube 100% rugby catalan ici Roussillon. Vous y retrouvez notamment l'émission 100% rugby du lundi soir avec nos invités club et la toute nouvelle émission 100% Peña avec les supporters sans Kéor. Cyril Manière, lui, va nous faire vibrer, on l'espère. En tout cas, il va nous commenter le match tout à l'heure en direct, en intégralité depuis le stade Yves du Manoir à Montpellier. Salut Cyril.
4: Bonjour Julien et bonjour à tous.
2: Et avec toi, Maud Kamata également. Salut Maud.
5: Coucou. Bonjour à tout le monde.
4: Coucou Maud.
5: Ouais, coucou.
4: Coucou Maud. Là, on sourit parce que dans 5 minutes, on est plein cagnard. Là, il nous reste, on a quoi, 30 cm de marge à l'ombre. Mais dans 5 minutes, c'est plus la même.
5: On fera moins les malingues.
4: Non.
2: Avec toi, vous avez prévu lundi 50, vous êtes sûr?
4: Combien il est l'indice? Attends, bah, tu rigoles pas, mais on l'a.
2: Ah bah oui, là-bas.
4: L'indice 50.
2: Voilà, la petite crème solaire qui va bien.
5: Il a mis la crème, je le confirme.
4: C'est pour ma maman, mais ça.
5: C'est pour sa mère surtout.
4: Il a mis la crème, maman.
2: Maman Manière, ne vous inquiétez pas, Cyril a pris la crème solaire. Voilà, puis au pire, je te mettrai un petit peu de Biafine ce soir, si tu veux, Cyril.
4: Merci, c'est gentil. C'est l'expérience, ça a déjà été vécu, ça, ici. Donc, fais gaffe maintenant.
2: Bon, nous, on est à l'ombre et au frais, en tout cas, depuis l'Arena Bar, boulevard Clémenceau à Perpignan, pour suivre également cette rencontre. Sam Chinaro, salut Sam.
6: Salut.
2: Et Quentin Etienne est là également. Salut Quentin.
7: Salut.
2: Et la première question, tiens, avant les pronos, est-ce que les patates ont été ramassées au stade à Montpellier, Cyril?
4: Elles sont prêtes à être ramassées. Elle a fait beaucoup parler, cette pelouse, parce qu'elle est dans un état catastrophique, on vous le confirme. Tel point qu'il y a 10 jours, on se demandait si ce match pouvait avoir lieu à Montpellier. Bon, visiblement, c'est possible, mais le prochain contre Toulon est extrêmement menacé. Alors on voit, il y a un coin. Alors là, si elle est mêlée à 5 mètres, tout juste à notre droite, là, c'est vraiment très pelé dans un coin. Et puis surtout, mode, on le voit, là, après l'échauffement, surtout côté perpignanais, la pelouse, elle est en mauvais état, hein, c'est retourné.
5: Oui, on dirait qu'il y a des tempêtes sur le terrain, donc c'est assez particulier. Ça rappelle un peu aussi le stade Imégiral il y a quelques temps. C'est et c'est vrai que la pelouse, ça peut être très dangereux aussi hein, pour les joueurs. Donc je ne comprends pas pourquoi la Ligue a autorisé ce match-là. Mais bon, il faudra faire avec, malheureusement.
4: Alors, habituellement, hein, on a déjà vu pire, comme tu dis, à Imégiral, il était comme ça il y a 5 ans. Mais à voir, oui, c'est surtout après l'entraînement de l'USAP, quand on voit comment elle est abîmée là-bas, à voir après 10-15 minutes de jeu ce que ça va donner.
2: Ouais, et puis c'est apparemment, enfin, on a eu hier les supporters de Montpellier, c'est aussi le bras de fer hein, entre le club et la mairie, savoir qui va payer pour cette nouvelle pelouse et la remettre en état. Dans tous les cas, on va jouer ce match, hein, quoi qu'il arrive, ça c'est certain. Question, hein, en espérant qu'il n'y ait pas trop de casse, c'est vrai, Quentin, Samuel, tu l'as vu cette pelouse, tiens, Samuel, justement, à Montpellier, c'est la question de l'intégrité des joueurs aussi hein, qui se pose quelque part.
8: Ouais, c'est pour ça qu'il y a des choses qu'on ne peut pas trop comprendre, pourquoi ça n'a pas été délocalisé, etc. Bon voilà, si on délocalisait forcément, ça faisait faire un match à l'extérieur pour Montpellier. Donc moi je pense qu'ils tenaient à tout prix à nous recevoir chez eux. Maintenant voilà, donc après c'est vrai que la pelouse, je l'ai vue par image interposée. Bon, je pense que si le match se joue, je pense que les instances fédérales ont dû juger qu'il pouvait se jouer. Donc c'est que voilà, après à voir comment va se passer le match, si la pelouse va tenir au bout d'un quart d'heure, 20 minutes. Mais bon, après voilà. Donc ça fait partie du jeu. Moi j'ai connu un temps où on jouait avec les terrains gelés et dans la boue. Bon, là c'est un peu plus compliqué, mais il faut s'adapter.
2: Ouais, faut s'adapter, Quentin. C'est vrai que moi je l'ai vu du coup cette pelouse. C'est vrai que comme dit Cyril, il y a quelques taupes hein, quand même qui y sont. Toi en tant que joueur aussi, c'est vrai que peut-être pour les envoler, ça sera moins évident.
7: Les prises d'appui, ça peut être un petit peu difficulté, amener des difficultés supplémentaires lors du match, hein, forcément, même sur les phases de conquête, hein, mêlées, voilà, où il faut avoir des ancrages un peu forts sur le terrain. Ça peut compliquer un petit peu les repères des joueurs, même pour j'imagine pour le buteur, hein, poser son tee, avoir son bon appui pour venir frapper le ballon. Ouais, c'est plein de petits détails. Ce qui est malheureux, c'est que tous les ans la Ligue amène de l'exigence sur sur l'état des terrains et on se rend compte qu'au début de la saison, il y a toujours au moins un terrain qui fait un peu discuter sur la qualité, sur ces choses-là, alors qu'il y a plein d'autres clubs avec moins de moyens qui arrivent à entretenir un terrain de qualité. Donc, ouais, bah, il faut se poser aussi les bonnes questions là-dessus. Quoi.
2: Ah, puis sachant, alors, je ne sais pas, Cyril, tu vas peut-être me confirmer, hein, sachant que pour la réception de Toulon, visiblement, Toulon. Le match sera bien délocalisé à Montpellier. On se demande pourquoi pas nous, en fait, pourquoi pas ce match ?
4: Je sais pas.
2: Voilà, mais voilà, ça, c'est peut-être. La question. Voilà.
4: Je sais pas. Non, mais apparemment, il y a bras de fer entre la mairie et le club. Bon, j'ai envie de dire, c'est leur problème. Aujourd'hui, de toute façon, tu joues là, c'est comme ça. On verra ce que ça donne.
2: Et c'est pas autrement. Bon, j'allais te demander de la météo, mais visiblement, on l'a déjà.
4: Très chaud.
2: Lundi 50, il y a du soleil, il fait chaud, il va faire chaud encore aujourd'hui. Alors, on va passer directement au pronostic. Tiens, on va commencer par Sam, ton prono là, pour ce match.
8: Ben écoute, vu la dynamique, là, bon, je table pas sur une victoire, mais un petit 22-22.
2: 22, ah ouais.
8: Ouais,
4: j'allais dire
8: ouais.
4: Ah, moi aussi.
8: Ben, c'est vrai.
2: Ah, et combien c'est, Cyril, toi ?
4: On est en harmonie. J'allais dire 30 ça. À 30, moi.
2: Voilà.
8: Donc,
2: oh, c'est
8: mignon. Je pense qu'on égalisera sur un four rebond, du coup, certainement sur un faux rebond, et c'est à ce moment-là qu'on égalisera.
2: Ah, on égalisera 22-22 ou 30-30 pour Cyril. Quentin, tu vois quoi, toi?
7: 25-20, un point de bonus def.
2: Un point de bonus def, ouais. Donc une victoire du MHR.
7: C'est ça.
2: Et Maud, tu vois quoi, toi?
5: Pareil, avec un point de bonus défensif, je redis un 33-30.
2: 33-30. Dans tous les cas, c'est vrai que ça va être un petit peu l'enjeu de ce match. Hein. C'est, on le voit avec vos pronostics. Vous avez pronostiqué en tout cas des résultats plutôt positifs. Hein. C'est vrai pour l'USAP, à chaque fois on marque des points. C'est ça aussi ce début de saison. Il faut confirmer là Montpellier aujourd'hui, Cyril. C'est aller confirmer eh bien, ce début de saison qui est plutôt encourageant, plutôt entraînant, même on peut le dire. Hein.
4: Oui, il y a cette très bonne deuxième mi-temps au Stade français et ce bon match contre Castres. On en a parlé, on le dit, t'es enfin dans le rythme top 14 en fait. L'année dernière, on a tellement eu l'impression de ne pas avoir eu de saison qu'on le sait que ce top 14, mais on le voyait que chez les autres l'année dernière, il peut tout se passer. Tu crois que t'es largué à la mi-temps, finalement tu reviens. Les matchs se jouent à plus de 30 points, faut pas lâcher nerveusement et toi t'es dans la bataille. La semaine dernière, il y a 31-29 pour l'USAP. Tu commences à douter, dire on peut perdre et finalement tu vas chercher le succès 43-29. T'es dans les clous, tu peux rivaliser avec les autres et maintenant on va en parler aussi au fil de cet avant-match. Il faut gagner à l'extérieur, montrer que t'as franchi un cap. Ça fait 2 ans et demi que ce n'est pas arrivé dans ce stade. C'est celui-là qu'il va falloir faire. Je veux dire, c'est être compétitif absolument partout. À domicile, c'est le minimum, mais à l'extérieur aussi, et il va falloir aller chercher des points. Aujourd'hui, t'arrives en confiance, la pression est sur Montpellier. Faut confirmer tout ce qui s'est passé dans ces deux premiers matchs et avec la manière, le résultat si c'est possible.
2: Ah ouais, c'est ça, mais c'est ça, récupérer au moins un point, il faut récupérer un point ou deux, hein, même selon ton pronostic aussi. Mais ne plus se déplacer et revenir bredouille, c'est ça qu'il faut éviter à tout prix.
8: Ouais, pour ça, il faut rester au contact dès le début, voire même mettre la main sur le match, jouer avec aucun complexe et mettre de côté cette dernière saison qui a été éreintante psychologiquement. Voilà, se focaliser sur les points positifs des trois dernières mi-temps, hein, la deuxième du Stade français et les deux dernières contre Castres. Voilà, mais bon, on est dans une dynamique positive. Alors tout ça, ça reste fragile. On est en début de saison, il ne faut pas s'enflammer. Mais on a quand même des choses qui nous font espérer. On voit que le groupe vit bien, on sent qu'il y a de la confiance parce qu'on joue. Voilà, on joue au rugby, on joue en équipe, on trouve des automatismes, les nouveaux joueurs sont très bien intégrés, on sent qu'il y a une émulation dans cet effectif qui fait que, ben oui, pourquoi pas jouer quelque chose à Montpellier. De toute façon, quand tu joues au match, c'est pour essayer de ramener quelque chose. Alors forcément, si tu peux ramener un point de bonus ou un match nul, ben, c'est que tu vas jouer pour la victoire. Donc voilà, il faut jouer complètement décomplexé.
2: Ouais, et puis se mettre en confiance directement, chasser un petit peu cette première partie de saison. L'an dernier, c'est la chasser de la tête et des esprits. Et pour l'instant, c'est vrai que c'est plutôt bien parti. On en parlait un petit peu hors antenne. Quand tu regardes le calendrier de Vannes, par exemple, qui est à 0 point aujourd'hui, parce qu'on regarde forcément un peu derrière aussi, hein, de voir qui se déplace à Toulouse, qui reçoivent Pau, je ne sais plus quelle équipe, oui, qui reçoivent Toulon aussi, ou qui vont à Toulon, je ne sais plus. Mais cette équipe de Vannes peut arriver à Perpignan avec 0 point aussi.
7: Ouais, on comprend aussi l'importance du début de championnat, en fait, de top 14. Hein, tous les ans, en finale, si tu rates tes 2 ou 3 premiers matchs, bah, tu te remet dans une spirale totalement négative qu'on l'a vu avec l'USAP l'an dernier, où tu es presque à essayer de te raccrocher sur un match à la maison, sur une victoire à la maison. Et là, bah, tu l'as eu, tu as une belle performance à l'extérieur. Bon, voilà, tu as une espèce de. Le pansement a été un peu arraché. Tu vas vivre un peu plus une saison, on va dire, un peu plus sereine, j'espère. Mais voilà, ça t'enlève un poids de pression supplémentaire. Déjà, il y a toujours la pression le week-end, mais ça t'enlève une pression supplémentaire de putain, il faudrait être gagné, quoi. Ouais. Et d'avoir eu cette première victoire permet d'arriver sur des matchs comme à Montpellier un peu plus décomplexé, avec, je pense, une recherche de la part du staff et du groupe où justement du jeu, de l'envie, de l'engouement autour de ce qui se passe, quoi.
2: J'aime beaucoup cette musique qui passe à Montpellier actuellement.
4: On n'est pas à Montpellier, on est en boîte avec mode.
2: C'est ça, on est en boîte de.
5: Il manque plus que la boule à facettes, c'est bon.
2: La boule à facettes. YMCA, c'est ouais. Parfait.
7: Nous, on a un micro partagé à tout moment, ça part en carte en karaoké.
2: À tout moment, avec Sam, ça part en karaoké depuis l'aréna à Perpignan. Vous ne bougez pas, vous restez bien sur votre radio ici Roussillon. C'est l'intégrale USAP, le coup d'envoi de ce match MHR USAP à 16h35 pétante. À tout de suite.
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2: Et nos consultants pour cette intégrale USAP, Sam Chinaro, Quentin Etienne, Cyril Manière est au stade Yves du Manoir à Montpellier, accompagné de Maud Kamata pour suivre cette troisième journée de Top 14 et le déplacement donc de l'USAP à Montpellier. Et on va avoir comme ça cette musique de boîte de nuit jusqu'au bout, jusqu'à la fin de la journée avec vous. Cyril, on va se pencher un petit peu sur la composition de l'USAP. Si lors des deux premières journées de championnat, la composition avait très très peu bougé, eh bien cette semaine, Laurent Labie a décidé non pas de tout envoyer valser bien sûr, mais de faire confiance à certains joueurs, à de nouveaux joueurs aussi, à de nouvelles recrues et à des anciens de l'USAP qui sont là et qui n'aient pas encore eu la chance de fouler la pelouse.
4: Voilà, quelques joueurs qui avaient joué les deux premiers matchs mis au repos avant de recevoir les champions d'Europe samedi prochain, Bordeaux. Notamment, on pense aux deux Sud-Africains, aux deux Néo-Zélandais, c'est sûr à Montpellier, je pense aux Sud-Africains, aux deux Néo-Zélandais, à Sévoris et Brydon Ennor. Mais voilà, des cadres qui reviennent, hein, c'est tout sauf des remplaçants, c'est des cadres des dernières saisons et qui ont leur mot à dire. Je pense à Tristan Teder à l'arrière, à Giro de la Fuente au centre, à Lucas Vellart en troisième ligne. On voit Mathieu Tanguy aussi revenir en deuxième ligne. Et puis sur le banc, le retour de l'indispensable, incontournable, inévitable Joaquin Oviedo. Voilà pour les retours. Il y a Gheorghe Tetrashvili, Ignacio Ruiz également. Et puis les débuts de Jules Coulon. Donc ça tourne. Mais voilà, comme Quentin et Sam vont nous le dire, il y a quelques saisons, quand on disait ça tourne, on se dit bon, il va falloir limiter les dégâts, voir ce que vaut cette équipe. Mais tu as une équipe ultra compétitive aujourd'hui avec ces joueurs qui rentrent dans l'effectif.
2: Ah, effectivement, c'est vrai. Alors Sam et Quentin, tu vas écouter Nicolas Nadeau aussi, tiens, avant d'avoir peut-être votre ressenti, votre sentiment sur cette composition. Pour Nicolas Nadeau, effectivement, il n'y va pas avec l'équipe bis, hein, quoi qu'il arrive. Là, ce sont des mecs qui se sont filés visiblement tout au long de la semaine et qui ont hâte, qui ont un petit peu chaud aussi, des fourmis dans les jambes avant d'attaquer cette troisième journée. Nicolas Nadeau.
13: Ouais, avec aussi des joueurs qui sont eux piqués, hein. Ça fait 15 jours qu'ils ont envie de participer à ce qui est en train de se créer, mais c'est aussi ce qu'ils ont mis dans les entraînements depuis 15 jours qui nous ont permis de justement mettre de bonnes choses. On peut pas tenir les ballons sur le terrain si dans la semaine on se les met sur la tête tout le temps, si en défense on nous fait pas travailler. La possession, elle est liée aussi à notre capacité à bien travailler ensemble, et ça, c'est ce qui se dégage.
2: Des joueurs qui ont bien travaillé ensemble depuis le début de saison, qui n'avaient pas encore eu le droit, eh bien, d'être alignés sur cette feuille de match, et ils sont là aujourd'hui. Mais quand on voit cette composition, on se dit bon, on fait tourner, et c'est là qu'on se rend compte que finalement à l'USAP on a une belle profondeur de banc encore aujourd'hui, Sam.
8: Et bien, ça fait plaisir.
2: Ah ouais.
8: Depuis le temps qu'on attendait d'avoir un peu moins de blessés, etc., et d'avoir un effectif de qualité. Donc là on l'a. Voilà, donc c'est vrai que ça a été fait. Voilà, on tourne, mais c'est fait intelligemment, puisqu'on on remet pas tout en question non plus. Et comme le disait Nicolas Nadeau juste avant, ce sont des mecs quand même qui sont allés se les chercher à l'entraînement. Ils donnent pas du temps de jeu pour donner du temps de jeu là. Je pense pas que ce soit la politique de la maison. Donc il y a des mecs qui vont rentrer, qui ont prouvé à l'entraînement qu'ils pouvaient rentrer, et ces mecs-là vont devoir prouver sur le terrain qu'ils peuvent rester. Donc je pense que c'est bien pour l'émulation du groupe. Ça permet de mettre tout le monde en compétition, et surtout de dire que rien n'est acquis. À tout moment, celui qui fait un gros match, il jouera, quoi.
2: Ouais, Quentin, pareil, quand tu regardes cette composition, elle fait plaisir, hein, quand même, cette compo.
7: Oui, c'est comme ça a été résumé juste avant, hein, c'est une équipe compétitive, puis c'est aussi récompenser certains mecs qui sont rentrés au cours de jeu aussi sur les deux premiers matchs, hein. Je pense à Bouliro Aroa quand il est rentré au match, il me semble c'était au premier match du championnat, hein, où il a apporté énormément de vitesse et beaucoup d'engagement. Voilà, là, il est titulaire, il va pouvoir s'exprimer. Le retour de Giro, Giro, c'est quelqu'un que je connais quand même bien. La paire de centres, je les connais bien quand même. Les deux avec qui j'ai joué, mais c'est une paire de centres qui fait, qui a de la gueule, hein, pardonne-moi du mot, mais je pense que ça, au milieu du terrain, voilà, ça va être solide. Moi, j'attends de voir Antonio Cagne à l'ouverture sur un match titulaire, un match plein. À l'arrière, il a été plutôt bon et plutôt sûr dans tout ce qu'il a fait. Voilà, le poste de 10 apporte autre chose. Alors c'est sûr, quand on finit un match au poste de 10 ou comme ça sur une rotation, c'est différent, on aborde le match différemment. Là, j'ai envie de le voir attaquer ce match, voir comment aussi il se positionne par rapport à ça.
2: C'est qu'on attend de voir Antonio Cagne, c'est vrai, en numéro 10. On a plutôt l'habitude de le voir jouer à l'arrière, même s'il a déjà joué en 10, hein, il n'y a pas de souci, il est plutôt polyvalent, le garçon, à ce poste-là. Mais le débuter en numéro 10, c'est pas forcément, on n'a pas forcément l'habitude.
8: Non, mais certainement qu'à l'entraînement, il a bien travaillé. Donc après voilà, donc je pense qu'il faut lui faire confiance. Il a déjà joué 10, voilà, c'est pas un poste qu'il connaît pas. Et puis maintenant la polyvalence prime, hein, avec cette règle des changements. Donc voilà, ça peut être la bonne surprise. Donc après, c'est vrai qu'en face il y a des gros défenseurs comme Bécogné, Camara, qui vont certainement lui mettre la pression. Mais bon, moi je suis assez confiant sur la copie qu'il va rendre aujourd'hui.
2: Et puis il y a Teder aussi, hein, qui revient en forme. Et Cyril Manière, tiens, peut-être une question pour Quentin. Cyril, dis-nous.
4: Ouais, voilà, je voulais le couper, mais la sono s'est mise à déclencher, donc je vais éviter une prise de parole pour rien. Première fois, on va les cocher le nombre de fois, mais on va vous tenir au courant. Chaque fois à Montpellier, on parle de la sono, la chaleur, bon, ça n'y peut rien. La sono, il pourrait rectifier, il va hurler toute l'après-midi, on le sait. Non, ouais, tu parlais des centres, Quentin, et tu en avais parlé. On sait que tu connais bien Maëlan pour avoir joué avec lui. Sans dévoiler votre vie privée, vous êtes plutôt amis. Moi, c'est la première chose qu'il m'a dit lundi quand il arrive à la radio. Il dit, il est pas là, Quentin? Non, pas à chaque fois. Non, voilà, c'est un joueur, on savait que ça, c'était un éternel espoir du rugby il y a 10 ans. Moi, j'ai beaucoup aimé ces deux premiers matchs. Pour moi, c'est un profil qui peut coller, qui colle avec l'USAP aussi dans le caractère, mais déjà dans ce qu'il fait sur ces deux premiers matchs.
7: Ouais. Moi je le connais, je sais que quand il s'était présenté ici au Roussillon, quand vous l'avez eu, j'avais écouté, il s'était présenté comme quelqu'un qui aimait défendre, qui aimait aussi porter fort le ballon. Il l'a prouvé sur ses deux premiers matchs où justement, peut-être qu'on l'a pas vu énormément ballon en main, mais en tout cas ça a été très très sûr dans son repli défensif et même sur le combat en duel. Donc ça, moi là-dessus, je pense qu'il a pu rassurer pas mal de monde. C'est pour ça qu'aussi il est sur sa troisième titularisation aussi sur le match, et ça c'est important. Après, moi j'ai envie de le voir et j'ai envie que tout le monde le voit aussi d'une manière où il est beaucoup plus porté sur la partie offensive, où il porte très fort le ballon, il arrive à casser les lignes. Et ça, on l'a pas vu encore sur ces matchs, mais j'espère qu'au fur et à mesure, il va se libérer par rapport à ça.
2: Bon, je coche, comme ça on va surveiller Maïlan Rabu tout au long de la rencontre et puis on en reparlera.
7: Hein, on en reparlera sans problème.
2: On en reparle dans l'après-match.
7: Je l'ai bien vendu quand même.
2: Hein. Ouais, tu l'as bien vendu.
7: Je vais appeler son agent de
2: <C'est> ça. Tu peux peut-être récupérer une petite commission, peut-être, on ne sait jamais. Je voulais écouter Tristan Teder, tiens, aussi, justement, parce que tu l'as rencontré, tu l'as eu en conférence de presse à Cyril Manière en début de semaine. Tristan qui revient, qui lui aussi a quelques fois mis dans les jambes. Tristan Teder.
14: Je me sens en forme. J'avais un petit pépin en fin de saison qui m'a empêché avec le pré-saison aussi cette saison. Un peu de retard, on va dire. Mais après, là, c'est depuis une quinzaine de jours, ça va beaucoup mieux. Mais voilà, du coup, une chance à jouer ce week-end et tout donner, quoi.
2: Il y aurait tellement de choses à dire sur toute cette composition, tous ces joueurs, mais c'est vrai que Tristan Teder, Cyril, eh bien, il avait fait une bonne deuxième partie de saison l'an dernier. On l'attend là aussi quelque part à Montpellier.
4: Tristan Teder est un peu l'image de l'USAP la saison dernière, qui a souffert en début. Il y a eu cette fameuse polémique qui était au point d'orgue de la crise de l'USAP, avec sa sortie maladroite au micro, qu'il avait très bien rectifié derrière. Il avait été blessé, puis il revenait bien progressivement. Puis on connaît sa valeur à Tristan Teder. En intérêt à ce qu'ils reviennent en forme, parce que à l'arrière, on met certains joueurs polyvalents, la place est ouverte et normalement, pour moi, elle doit lui revenir, mais il va falloir qu'il soit clairement au niveau dans les matchs à venir et dès aujourd'hui. Mais je le redis, on connaît sa valeur, c'est un bon test aujourd'hui pour lui. On espère avoir le Tristan Teder du niveau d'il y a 3 ans à l'USAP, et ça sera extrêmement bon signe pour lui, mais surtout pour l'USAP.
2: Allez, c'est l'intégrale USAP sur votre radio ici au Roussillon. MHR USAP à suivre en direct, en intégralité, dans moins d'un quart d'heure. Et nous sommes depuis le bar à l'Arena, boulevard Clémenceau, à Perpignan. Tout de suite.
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2: Allez, dans une dizaine de minutes, effectivement, le coup d'envoi de cette troisième journée de top 14 pour l'USAP qui va affronter le MHR au stade Yves du Manoir du côté de l'Hérault. On se penche un petit peu sur cette composition d'équipe, on l'a dit, une équipe légèrement remaniée par rapport aux deux premiers matchs de la saison, mais qu'elle fait plaisir tout de même cette composition avec une profondeur de banc. C'est là qu'on se rend compte finalement que l'USAP a désormais une belle profondeur de banc, peut compter sur beaucoup de joueurs. Là aussi, on a de la chance par rapport à l'an dernier aussi, c'est qu'on a beaucoup moins de pépins physique que l'an dernier. Je voulais faire aller un petit coup de chapeau, un petit coup de zoom, parce qu'on a parlé aussi hier dans 100% Peña. C'est le retour de Lucas Vellart, qu'on n'est pas vu depuis un moment, en numéro 8. C'est, on va dire, la touche catalane, forcément, le supplément d'âme quelque part de cette équipe. Et il fait plaisir, on va forcément être observé aujourd'hui quelque part, Quentin, notre petit VV national.
7: Ah, Vellart.
2: Ah, Vellart.
7: Quel joueur. Non, ouais,
2: c'est bébé.
7: C'est un joueur qui transpire le club, en fait. C'est, chaque fois qu'il endosse le maillot, il amène avec lui, tout son engagement et son envie, en fait, de performer avec l'USAP. Et ça, en fait, c'est une force qui est incroyable parce que les joueurs qui sont autour, t'es obligé de le suivre directement, hein, derrière. Je trouve que le passage de talonneur à troisième ligne pour lui, ça a été une vraie plus-value, en fait, sur lui, sa capacité à performer à plus haut niveau. Donc c'est un atout de l'avoir.
2: Ouais, c'est l'atout, Sam. Notre VV national, c'est vrai, c'est un petit peu le chouchou du public aussi, VV.
8: Alors oui, des fois il l'aime, des fois il le déteste.
2: Parce que... À la catalane,
8: exactement. Donc moi c'est un joueur que j'adore, puisque voilà, il transpire le club, il a un tempérament énorme. Alors des fois, il se laisse un petit peu emporter par son tempérament, c'est-à-dire qu'il veut tellement bien faire qu'il fait un peu trop, et il peut être amené de temps en temps à être sanctionné. Alors c'est vrai que le passage de talon à troisième ligne lui a amené peut-être cette liberté, lui a enlevé peut-être ce problème de concentration sur le lancer. Maintenant le problème c'est qu'en troisième ligne, il a beaucoup plus de concurrence que s'il était talonneur. Donc c'est vrai que là il saute pas en douche, hein, enfin il saute pas beaucoup, donc on demande de la polyvalence, hein, il est pas très polyvalent, hein, voilà, donc puisqu'il ne peut jouer que troisième ligne ou voire talon, mais voilà, donc c'est vrai que il s'est libéré sur le terrain, puisque là on le voit dans le jeu, dans les contests, dans les contre-rucks, voilà, et c'est même ballon en main, c'est quand même quelqu'un qui physiquement n'est pas énorme mais qui arrive à nous faire avancer, et surtout à faire jouer après lui. Donc ça fait partie des mecs qu'on est ravis de revoir sur le terrain, parce que l'USAP c'est Vellart et Vellart c'est l'USAP.
2: Exactement. C'est bien résumé, hein, c'est bien résumé. Il est fort, ce Sam. Il est très fort. Un petit mot peut-être. Allez,
8: je suis philosophe. Le temps.
2: Chinaro, le philosophe. Vivement ton recueil, hein. Et quelques essais de Sam Chinaro. On parle d'essais, bien sûr, papier écrit, hein. Pas d'essais sur le terrain. Ça fait longtemps que t'en marques plus maintenant. Oh, un petit mot peut-être aussi sur Jules Coulon, arrivé de Toulon, ça y est, vient d'arriver. Et là, c'est que là aussi, on parlait de VV et l'âme du club de l'USAP. Coulon, c'était le joueur d'un seul club pratiquement, c'était Toulon. Le voir arriver ici, qu'est-ce qu'on attend de lui aujourd'hui?
8: On attend de lui qu'il nous apporte une plus-value et une possibilité de concurrence encore en troisième ligne. Donc, alors je le connais pas énormément. Alors c'est vrai que je l'ai vu jouer quelques fois. C'est un joueur assez complet, qui est très bon dans les airs également, qui court beaucoup, qui est capable d'enchaîner les tâches, etc. Et qui est bon ballon en main. Donc c'est vrai que voilà. Donc après, dans quel registre l'attendent les coachs, ça je sais pas. On a hâte de le découvrir, surtout pour voir s'il s'est approprié assez rapidement le système de jeu de l'USAP et s'il va prendre du plaisir dans ce groupe-là.
2: Ouais, c'est comme Mylan, c'est un copain à toi ou pas, Jules Coulon?
7: Non.
2: Comme tu connais beaucoup de monde, je sais pas, je te pose la question.
7: Pas tous copains, moi.
2: Tu connais pas tous les agents non plus.
7: Exactement.
2: avant de donner l'antenne à Cyril Manière et Maud Kamata, peut-être l'une des clés du match, ça va être la discipline. Deux équipes assez indisciplinées, c'est vrai, sur ce début de saison. Montpellier a concédé, par exemple, 16 pénalités la semaine dernière avec ses 3 cartons jaunes. Ils sont trouvés une demi-heure à 14 contre 15 à Vannes. Alors, pour eux, il n'y a pas eu trop de conséquences, heureusement. Perpignan aussi, 26 fautes, hein, en 2 journées, 15 face à Paris, 11 face à Castres. Ça va être l'une des clés du match, peut-être, justement, cette discipline aujourd'hui, Quentin.
7: Les matchs à l'extérieur, si on n'est pas discipliné, malheureusement, souvent c'est compliqué d'aller chercher des victoires. Bon, on sait qu'aussi c'est une équipe Montpellier qui est très agressive dans les phases de qui met beaucoup d'intensité et qui peut justement parfois être à la limite de la faute, donc qui peut aussi nous de notre côté engendrer des actions un petit peu d'envie, d'orgueil qui peut se passer, avoir un peu d'une perte de sang-froid sur certaines phases de situation et avoir être pénalisé, et ça va falloir se canaliser pour les matchs à l'extérieur, faire le match parfait, c'est-à-dire être souvent sur ses pieds, de contester quand il y a besoin de contester et d'aller chercher justement cette équipe de Montpellier, les mettre sous pression à chaque fois sans perdre son sang-froid et sa maîtrise.
2: Là, c'est un peu la question, hein, Sam, de savoir, comme c'est un petit peu deux équipes un petit peu indisciplinées sur ce premier match, savoir laquelle va être peut-être plus disciplinée, parce qu'on connaît forcément les enjeux avec cette discipline.
8: À mon avis, celle qui sera la plus disciplinée sera celle qui aura la possession. Parce qu'on sait qu'en général, en règle générale, l'indiscipline vient de l'enchaînement de défense jusqu'au moment où on fait une faute. Donc la possession face à cette équipe-là sera primordiale, comme dans tous les matchs de rugby. Mais d'autant plus que si on commence à être indiscipliné, on connaît la qualité de Vérag chez eux en touche, on connaît leur qualité sur les ballons portés, ça peut vite devenir très lourd, puisque c'est une équipe qui est assez puissante, assez structurée, et qui peut vite nous mettre en difficulté. Donc voilà, la meilleure discipline sera d'avoir le ballon, et puis d'être capable, si on ne l'a pas, d'enchaîner les gestes défensifs sans se mettre à la faute.
2: Voilà, et vous allez savoir à quoi ressemble justement cette équipe de Montpellier. Tout de suite, grâce à Cyril Manière, le coup d'envoi dans 5 minutes, c'est l'intégrale USAP.
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2: Allez Cyril Manière, c'est à toi avec Maud Kamata.
5: Merci Jules, merci Quentin et merci le philosophe Samuel Chinaro, philosophe du 21e siècle, c'est ça?
6: T'exagères.
5: On peut pas répondre, donc c'est bon, on peut le dire. Allez, on est en plein soleil à Montpellier avant le coup d'envoi de ce derby dans quelques minutes. Mode, alors on n'est pas dans l'ambiance d'il y a deux ans où c'était totalement catalan au niveau de l'ambiance. Il fait très chaud, ça va être une donne. La pelouse est catastrophique et il y a deux équipes et un match très ouvert à venir.
6: Oui, un match très ouvert, comme le disent les garçons, c'est la discipline qui va payer aujourd'hui. Si Perpignan fait autant de fautes qu'elle a fait sur ces deux premières rencontres, ça va être très compliqué. Mais on a vu aussi Montpellier indiscipliné contre Vannes, donc attention à ce match-là qui peut être un match piège aussi pour Perpignan, sachant qu'on connaît cette équipe de Montpellier-Rennes, on connaît que c'était leur jeu agressif. Ils ont 8 de devant qui est extrêmement puissant, extrêmement fort, qui se déplace. Ils sont très très bons dans le secteur de la mêlée et de la touche, donc à nous de faire vraiment le nécessaire pour qu'on puisse contrer cette équipe Montpellier-Rennes.
5: Attends, faut qu'on convainque ce qui se passe sur la pelouse, ouais. Mode quand même.
6: C'est incroyable quand même, ils sont obligés de faire venir deux Catalans pour faire le coup d'envoi quand même.
5: Alors, ça, Montpellier là, ils font venir deux anciens joueurs à eux, mais je suis à peu près sûr que les deux, ils sont pour la même équipe que nous, hein. Guillaume Guirado et Charles Gély. Charles Gély, j'en suis sûr à 100%. C'est pour l'USAP. Mais Guillaume aussi. Voilà, mais c'est bien, non, mais très bien de la part du club de Montpellier de mettre à l'honneur justement deux maillons. On taquine en chambre, mais c'est très bien vu. C'est quand même deux joueurs parce que Charles, on aime bien taquiner, mais il a le point plus.

0: s'ils ont voulu le faire, mais il en était hors de question. Mais voilà, mettre le maillot de Montpellier à Guillaume Guirado. Pour le coup d'envoi, ça y est, notre ami, le speaker, il est là. Il assure l'ambiance à lui tout seul. On va vous donner les compos des équipes. Les joueurs sont dans le tunnel. Du côté Montpellier-Rhin, à l'arrière, Banks, Ozel, Delib et Moustin. La paire de centre, Vincent, Anyang-Wu. La charnière, Bernadet, Miotti. Troisième ligne, Vunipola, Béconnier, Camara. Deuxième ligne, Verag et Duguid. Première ligne, Japaridze, Tolofua, Erdosio. Les remplaçants à Montpellier, à Crabbe, Welsh, Chaluro, Mazibaka, Price, Hogg, Picardo, le numéro 23 à Montpellier, c'est Oumpatine. La compo de l'USAP avec à l'arrière le retour de Tristan Teder, Ozel, Bouliroy, Roy, Théo, Fornet, la paire de Sandé, La Fuente, Rabu au moment où les deux équipes rentrent sur la pelouse. Zéro de La Fuente en tête, Lucas Vélart en deuxième. La charnière à l'USAP aujourd'hui, Jamsol, Antoine Ocagne, troisième ligne, Lucas VV, Jules Coulon pour sa première, associé à José Madeira, deuxième ligne, Mathieu Tanguy, Pesceli Yato, première ligne, Pietro Ceccarelli, Victor Mongaillard, Enzo Forletta, les remplaçants à l'USAP, Ignacio Ruiz, le retour, Yorgi Tetrashvili, le retour, Pozzolo Tulagi, Noé de la Schiava, Joaquin Oviedo, le retour, Luc McGrath, le petit Myron Fahy pour sa première. On n'a pas parlé, mais j'espère qu'on reparlera de lui aussi. Il a une bonne carte à jouer cette année, puis remplaçant aussi pour la troisième fois d'affilée Bradley Amitou Anaï. Voilà la compo de l'USAP. L'arbitre de cette rencontre, Monsieur Bru, c'est donné, on vous les a donnés. Il y a le derby, ça on le sait. Montpellier sous pression, l'USAP un peu détaché de cette pression, mais il y a aussi la chaleur et cette pelouse mode. On va voir ce qu'elle devient dans les 10 minutes qui viennent. Ça fait beaucoup pour un seul match et on est ravis de vous le faire vivre sur l'antenne d'ici Roussillon. Coup d'envoi dans un instant donné par Antoine Ocagne. Il y a... Ah, ils sont en train de nous mettre tout leur spectacle en place. Allez, 3 secondes, 2 secondes, vas-y, tape Antoine. Allez, c'est parti pour le derby entre Montpellier et l'USAP. Montpellier qui a déjà perdu à domicile lors de la première journée contre Pau. L'USAP qui a pris un point de bonus défensif au Stade Français avant de battre Castres. Le renvoie dans les bras Montpellier-Rhin. Et déjà un premier gros plaquage catalan dans les 22, dans le coin. Un des rares coins à l'ombre dans ce stade. Enfin, il y a un quart le long de la tribune en face qui est à l'ombre. Premier jeu au pied, Montpellier-Rhin qui va pas trouver la touche. Le premier ballon récupéré par Lucas Vélart sur la ligne médiane. Allez Lucas, il a faim, il a envie clairement. Il franchit la ligne médiane, mise au sol. James, oh, ils sont déjà en jeu, les Montpellierins. Allez, ça ouvre une brèche pour Pietro Ceccarelli. Bon déblayage. Il s'y tarde à reculer. Voilà le jeu au pied. Pourquoi pas d'Antoine Ocagne? C'est pas assez croisé. Ah, c'est dommage. L'idée était bonne, mais il est mal accompli. Le jeu au pied d'Antoine Ocagne. Derrière, jeu au pied Montpellierin. Retour à l'envoyeur dans les bras d'Antoine Ocagne qui va allonger pour Tristan Teder dans ses 22 mètres. Il a du champ encore, Tristan Teder. Il va s'approcher. Jeu au pied. Allez, d'occupation de nouveau. Ah, le ballon qui passe entre les jambes de Tom Banks dans ses 22. Un gros coup de pompe à nouveau. Et la touche qui est trouvée, bah finalement pas de gagnant hein, dans cet échange de jeu au pied, parce que ça va être très légèrement dans le camp de l'USAP cette touche, mais lancée à récupérer pour les Catalans.
1: Oui, on se teste un peu, on essaye justement de mettre la pression sur le jeu au pied pour gratter du terrain, mais on voit que c'est pas forcément judicieux dans le sens où ils sont pas bien réalisés. À faire attention parce que ça peut nous porter préjudice. Voilà, il faut continuer à mettre la pression comme l'a mis en début de coup d'envoi, et on peut faire mal à cette équipe montée.
0: La première charge de Maïlan Rabu, on est sur la ligne médiane. J'aime Sol dans le sens avec Antoine Ocagne, Tristan Teder, ça a bien coupé, attention au contest. Non, c'est bon, le ballon pour les Catalans. James Sol sur la ligne des 40 mètres, jeu au pied à venir. Voilà, on a compris les consignes côté USAP. James Sol, elle est pas mal, la chandelle, elle est dans les... parce qu'il y a peut-être le soleil dans les yeux aussi pour les Montpellier. Ouh, la belle prise de balle de Banks plaquée par James Sol. Les premiers ballons à jouer pour les Montpellier sur la ligne médiane. Il y a du monde en profondeur, il fixe encore, ça avance, le ballon pour Alexis Bernadet. On retrouve du soutien avec Verag pile au milieu du terrain, et la pelouse est morfle, hein, déjà ça, à chaque endroit où il y a eu un impact, la terre est retournée. Ballon pour les Montpellier, toujours sur la ligne médiane. Alexis Bernadet repart encore avec Verag, stoppé par deux Catalans, avec Yato et Ceccarelli. La passe encore dans le vide. Allez, il faut monter, leur mettre la pression. Ils vont être obligés de mettre du jeu au pied. Non, finalement, ouf, il essaye de relancer Dimitri Delib. Il est croqué. Ils n'ont pas gagné un mètre, les Montpellierains. Ils cherchent à mettre du jeu au pied, mais ils sont pris par la défense catalane. Oula, Ligue du Manoir, où le septembre s'enflamme. Les soutiens pour Montpellier et le jeu au pied à venir de Bernadet derrière ses avants, parce qu'ils n'ont pas progressé d'un mètre. Allez, à l'USAP de récupérer ce bon ballon. Alexis Bernadet, la chandelle, qui va solliciter Théo Fornet. Allez, Théo. Là, en avant de Théo Fornet. Attention, heureusement, derrière, il y a une en avant Montpellier-Rhin. Allez, ce sera sa seule erreur à Théo Fornet. Sur le coup, la trajectoire du ballon, on a vu qu'il était étrange, et au final il s'est fait surprendre. Théo Fornet, en sautant, il a échappé le ballon. Attention, ça serait une bonne mêlée pour les Montpellierains. C'est dommage parce qu'ils étaient sans solution à la base.
1: Non, ils étaient sans solution. Pourquoi? Parce qu'il y a eu un gros pressing.

0: offensif de la part de cette équipe USAPiste. On voit qu'ils mettent en difficulté pour lancer leur propre jeu. Montpellier, quand on le sait, quand elle est sous pression défensive, elle a du mal à mettre son jeu en place. Donc il faut continuer dans cette façon-là de jouer pour éviter de lancer Montpellier dans son attaque qui, nous savons, est très pragmatique et efficace.
1: 3 minutes 15 de jeu, 0-0 entre Montpellier et l'USAP. Première mêlée dangereuse là pour les Montpelliérains, pile avant la zone où, qui est catastrophique au niveau de la pelouse. Là, elle est juste avant les 22 mètres et derrière, ben, c'est quasi le désert au niveau de la pelouse pelée. Mêlée introduction pour Alexis Bernadet, donc à 24 mètres de la ligne de l'USAP, 6 mètres de la ligne de touche, là devant nous, là devant la tribune présidentielle, celle en plein soleil. Alexis Bernadet, deuxième chance, parce que la première n'était pas bonne. Il réordonne tout ça, monsieur Bru. Bernadet, attention à cette mêlée, mal enclenché encore un. Ouais, si, ça s'écroule. Oui, et monsieur Bru va sanctionner. Allez, coup franc, l'USAP. Très bien, parfait. Ah, mais il sanctionne l'introduction dans un deuxième temps, monsieur Bru. Et le jeu au pied rapide d'Antoine Ocagne. Oh, bien joué. Parce qu'il a perturbé Maël Moustin qui a essayé de le contrôler au pied. Et le ballon qui roule derrière lui. Dans ses 22, Tom Banks, le nouveau jeu au pied. Puissant, elle est dans les bras d'Antoine Ocagne. Ça peut être bon à relancer ça, Antoine Ocagne, parce que c'est la pagaille, mais il était quand même assez bien allongé ce jeu au pied. Tristan Teder qui sort de ses 22 mètres, qui va rejouer au pied encore. Allez, faut de la longe là. Il renvoie le ballon dans les bras de Domingo Miotti. Devant sa ligne des 22 mètres, beaucoup de jeux au pied et retour au point de départ en fait. On repart sur une touche sur la ligne médiane en faveur de l'USAP, mais vraiment beaucoup de jeux au pied dans ces 5 premières minutes de jeu entre les deux équipes.
0: Oui, comme ça, le Perpignan ne fait pas trop le jeu, il met en difficulté cette équipe montpelliéraine et ce qui les pousse obligatoirement à sortir le ballon en touche parce qu'ils n'ont pas de solution, ils sont sous pression. Donc c'est de bon augure pour l'USAP parce qu'on récupère la touche et on peut enfin lancer notre jeu.
1: Lancé à suivre pour Victor Montgaillard. Attention, heureusement Yacouba Camara qui échappe le ballon. Était un peu surprenant cette introduction, cette interception pardon. Il traînait par là Yacouba Camara et heureusement derrière il a échappé le ballon, sinon c'était ses gags au bout de 6 minutes de jeu, parce que s'il le capte il y va, hein. Il est à 30 mètres, il est seul, il a les cannes pour le faire, le troisième ligne. Allez, attention à ces erreurs là On est à 38 mètres de la ligne catalane pour cette mêlée en faveur de James Soley. Ça part doucement. Pour l'instant, il y a un bon round d'observation entre les deux équipes. Mêlée pour l'USAP. Sur la précédente, l'USAP a eu un coup franc. Attention, est-ce que ça n'équilibre pas? Une bonne introduction, James Soley. Tac, la mêlée stabilisée. Ouais, c'est bon. Ouais, ça c'est cool. Encore côté droit, USAP, et côté gauche, Montpellier. Mais ça joue. Antoine Ocagne, la passe sautée dans l'élan. C'est pas mal ça, avec Tristan Teder pour Théo Fornet. Théo Fornet, ou bien plaqué. Théo Fornet, très légèrement dans le camp catalan, sous pression de James Sol. Oh, bien joué. La passe, elle était trois fois rien. Elle pouvait être interceptée. Au final, elle était bonne. James Sol essaye de partir au ras désormais. Il est croqué. Non, il s'est bien battu le demi de mêlée là. Il a gagné 3-4 mètres. Ballon ramassé. Par les Catalans avec Pesseliato et pénalité pour l'USAP. 50 mètres face au poteau. Je pense qu'Antoine Ocagne va la prendre. On sent quand même qu'ils sont plutôt bien rentrés, les Catalans. C'est toujours délicat à dire au bout de 6 minutes 20 de jeu, mais dans l'agressivité, dans l'intention, il y a ce qu'il faut.
0: Oui, il y a la conservation, mais il faut faire attention à ces passes qui sont quand même juste dans la
1: Elle était belle la dernière, mais.
0: Oui, mais c'est pas la première. Donc on voit même déjà sur la touche où il fait la passe alors que la touche est déjà finie. Il faut faire attention à ces petites erreurs-là qui peuvent coûter cher aux Catalans. Mais on continue à mettre de la pression, même offensive, même si on ne gagne pas du terrain, on met quand même la pression offensive parce qu'on arrive à déstabiliser la défense montpelliéraine. Donc il faut continuer, mettre de la pression tout le temps sur cette équipe de Montpellier qui, on sait aussi, quand il y a la pression, il déjoue.
1: Allez, du coup, le Sam ne tente pas la pénalité. Tristan Teder qui trouve une bonne touche à 15 mètres de l'embut montpelliérain. Allez, Aïda, du coup, ça donne la voix dans les rangs catalans. Allez, je sais pas, ils sont 500-600 dans ce stade, les supporters USAPistes. Et lancé en touche pour les Catalans à 15 mètres de l'embut montpelliérain. Allez, du pragmatisme et du réalisme. Alors, pendant ce temps-là, à l'opposé du stade, il y a les jardiniers qui sont en train d'essayer de colmater les brèches et de remettre les mottes de terre. Allez, lancé en touche pour Victor Montgaillard. Il faut ce ballon, pas de risque, la simplicité, du pragmatisme, comme dit Maud. Et bien voilà, exactement ça, en premier sauteur. Se forme autour de l'USAP, là, à 15 mètres. Tentative de ballon porté des Catalans. Allez, ça a progressé d'un mètre. Ça essaie de désaxer côté droit. C'est plutôt bien défendu par Montpellier. Mais ça peut avancer encore, là, côté USAP. Non, ça va au sol. Allez, et encore un bon coup à jouer pour l'USAP à 12 mètres de la ligne Montpellier-Rennes. 0-0, 8 minutes de jeu. Mais la première occasion d'essai est pour l'USAP. La charge, PC Liato. Avantage en faveur de l'USAP. Allez, peut-être aller chercher encore plus là avec Maïlan Rabu plaqué à 15 mètres de la ligne Montpellier-Rennes. Nouvel avantage. Ah non, il revient, le contest est valable. Il revient la faute en faveur de l'USAP. Là, il y a débat. 3 points aux touches. aujourd'hui en top 14, c'est souvent touche dans des cas comme ça, parce qu'elle est à 10 mètres de la ligne d'embut, 10 mètres de la ligne de touche. Cette pénalité, et les Catalans, ils veulent, les supporters, ils veulent aller en touche,
0: ça va aller en touche. Voilà, en touche, c'est-à-dire qu'il y a le ballon, ils veulent aller en touche. Voilà. On l'a vu quand même la semaine dernière, les ballons portés Perpignan, ils ont été quand même positifs, donc pourquoi pas tenter, il faut tenter les choses. Hein. De toute façon, aujourd'hui, il faut aller essayer de concrétiser, de scorer le plus vite possible. Et là, cette occasion, elle est bonne.
1: Le lancer en touche pour Victor Mongaillard à 5 mètres de leur but. Voilà, c'est pris en premier sauteur. Maintenant, ils mettent quelque chose à 5 mètres. Lussap à la balle, tentative de ballon porté. Après 8 minutes 30 de jeu, pour l'instant c'est bien défendu par Montpellier, mais c'est bien organisé côté catalan. Il peut avancer encore ce ballon porté. Oula, ils en ont consommé un paquet. Il y a quasiment tout le monde. Il reste que 4 joueurs derrière.
0: Attention.
1: Du côté de Lussap, le ballon qui est sorti, James Hall, fin de passe. Ah, c'est peut-être un peu gourmand, mais ça continue à 3 mètres de la ligne. Montpellier-Rennes, le ballon de nouveau ramassé par Lussap à 2 mètres de l'embut. Oh, s'il sort, ça peut être dangereux. Tentative encore de départ au rail. Il reste que 2 mètres à faire et ça pilonne. Ouais, donc bien défendu là par les Montpellierains, mais Lussap est toujours dans le coup à 2 mètres de la ligne. Montpellier-Rennes, ça essaye encore en force. Oh, ça déblaye bien côté Montpellierin. Allez, refixer tout ça. Et les USAP et les Montpellier qui se mélangent dans les tribunes. L'USAP est quasiment sur la ligne d'embut. Ça ressort encore. La nouvelle charge, ça tend les bras. Aïe. Je crois qu'il a échappé le ballon sur la ligne. Va y avoir vidéo. Pesceli Yato, est-ce qu'il a réussi à aplatir? Est-ce qu'il a échappé le ballon avant d'aplatir? C'est impossible à vous dire dans l'élan. Mais sur la vidéo, on verra tout de suite l'image claire et nette, hein, de face. Il a échappé le ballon, ça c'est sûr. Mais est-ce qu'il a réussi à aplatir avant?
0: Je suis moins sûr.
1: Suspense total. Ouais, franchement, je ne sais rien.
0: Vraiment. Après, c'est bien mené.
1: On j'ai a peur été qu'il soit trop court et qu'il, en voulant tendre le bras pour être derrière la ligne,
0: il lâche le ballon avant d'aplatir.
1: On va voir. Mais ça, de toute façon, on va pas sur ce plan-là, déjà. Ça, c'est le plan filmé de très très loin. On voit mieux le stade des Mégirales
0: que celui de Montpellier. Ouais,
1: c'est dans l'ombre et oui, je ne sais même pas s'il y a des joueurs. Il faut trouver le bon plan.
0: Déjà, il faut que l'image vienne.
1: Il y a peut-être eu un chouïa trop d'impatience du côté de Lussap, ouais, parce que cette première occasion, elle était quand même excellente. Hein.
0: Oui, mais il y a quand même un intervalle qui s'est créé, hein, pour Pesciato. On connaît sa puissance en plus. Donc, à 5 mètres de la ligne, en général, il arrive à scorer.
1: Après, ce qui me rassure, c'est qu'Antoine Ocagne a déjà posé le ballon pour transformer.
0: Non, il n'y a pas essayé. Quel dommage.
1: Il n'y a pas essayé.
0: C'est Montpellier, je crois, qui lui fait péter le ballon, non, sur la défense.
1: Ce qui est clair et net, voilà, parce qu'on le voit, il tend le bras pour aller aplatir.
0: Et ça lui dit ça. Ah, je sais pas. Ah,
1: sur le deuxième plan, c'est incroyable parce que sur le premier plan, on avait vraiment l'impression qu'il échappait le ballon. Sur le deuxième, c'est moins sûr. C'est compliqué finalement. Ah, j'ai l'impression qu'il échappe.
0: Ouais, moi aussi, je crois qu'il glisse.
1: Non, voilà. Ah, ouais.
0: De la Fonte, il est pas d'accord. Hein.
1: Moi, il me semble pas qu'il aplatisse. Hein. Il y a un pied montpelliérain en plus aussi. Allez, bah c'est dommage, c'est une première occasion où ils avaient un essai presque qui tendait les bras aux Catalans là, vraiment.
0: Oui, mais ça met la pression à Montpellier. De toute façon, cet essai, même s'il est refusé parce que puis il a tout fait en avant, ouais, ça met la pression sur Montpellier. Et on voit que les Catalans arrivent à gagner du terrain ballon en main sur des touches propres. On arrive à avoir notre conquête, donc c'est vrai que c'est plus facile pour essayer de scorer derrière. Voilà, il reste quand même encore beaucoup de temps, donc il ne faut pas s'enflammer non plus, mais il faut être serein.
1: Oui, il reste 70 minutes.
0: Voilà.
1: Exactement, donc, ça va. Allez, renvoie sous les poteaux des Montpellierin, et ça peut être encore une occasion pour l'USAP. Tristan Teder qui lance Lucas Vellaert à 30 mètres de la ligne. Attention au contest Montpellierin. Aïe, c'était limite. Le ballon est pour James Hall. Fallait pas une seconde de plus. Oh, la passe dans les chaussettes pour Maïlan Rabu. Oh, bien joué. Il casse un premier plaquage, Maïlan Rabu, et il avance. Ça, c'est bien. Avantage encore en faveur de l'USAP. Hein, et là, ça fera normalement 3 points. Ça joue toujours avec Victor Mongaillard. Le James Hall dans le sens. Allez, l'USAP doit concrétiser parce que là, elle est vraiment bien dans ce début de rencontre. Plaqué Tristan Teder à une trentaine de mètres de la ligne, le long de la ligne de touche. James Hall repart grand coup. Côté Antoine Ocagne avec Victor Mongaillard, parce que pour l'instant en plus Montpellier défend trio, mais Lussap arrive à s'en défaire. James Hall, Antoine Ocagne qui attaque la ligne. Bien joué Antoine Ocagne, la fin de dommage. Et en première intention, il aurait pu donner à Pietro Ceccarelli. Il a hésité,
0: il a un peu tardé. Oui,
1: je pense que Ceccarelli, il allait pas entre les poteaux, mais non, ça faisait très mal. Voilà, c'est intéressant ce début de match de Lussap qui va, je pense, être concrétisé par 3 points, parce que la pénalité va être tentée par Lussap, mais c'est vraiment intéressant ce que fait Lussap.
0: Oui, c'est intéressant. Pourquoi? Parce que Lussap arrive à fixer beaucoup de défenseurs dans ses percussions, même si les percussions, elles sont pas positives dans le sens où elles sont pas offensives, mais on arrive à quand même à déstabiliser cette équipe montpelliéraine, à resserrer cette défense. Il y a des brèches qui se forment et il y a des intervalles qui se prennent, et ce qu'a fait très bien Ocagne. Mais bon, derrière, la finition, elle est encore, elle est pas très très bonne en soi, mais on arrive à récupérer 3 points.
1: Enfin, une tentative, déjà. Oui, allez, Antoine. Ah, il en avait raté une. Oui, malheureusement, assez simple la semaine dernière contre Cass. Celle-ci est 30 mètres des poteaux, légèrement décalé à gauche, coup de pied tendu d'Antoine Ocagne et pas de souci. Ça fait 3-0 pour Antoine Ocagne et pour l'USAP, surtout. Première réussite pour Antoine Ocagne, mais surtout Modva. C'était important. C'est que 3 points. Il aurait pu en avoir 7, mais t'as eu un petit temps fort de 3-4 minutes qui est concrétisé au tableau de l'affichage.
0: Sur ça, ça veut dire qu'on est dans le vrai, là, quand même. Ce début de match, on est dans le vrai. On s'expose pas non plus. On n'expose pas notre système de jeu. On fait ce qu'il faut pour dérouter un peu cette équipe montpellierenne qui subit pour le moment. Alors, attention, comme on dit, il reste beaucoup de temps. Mais l'entame de Perpignan est très bonne.
1: Et le renvoi de Domingo Miotti. Allez, sortir de là après avoir marqué ses points. Ouais, superbe la prise de balle de Jules Coulon. Ah, il est plutôt léger pour une troisième ligne. Et là, la prise de balle est absolument magnifique. Et sécurisée en plus. Derrière, maintenant, il faut sortir de là avec Pesteliato. James Hall, il y a Tristan Teder dans les starting blocks pour jouer au pied, à moins que James Hall s'en charge lui-même. Ouais, il s'en charge, James Hall. La bonne allonge, ça arrive dans les bras de Tom Banks. La relance des Montpellierains. Ouais, il y a peut-être un écran là, Montpellierains. Les bons plaquages sur la ligne médiane. Pas de faute du côté de l'USAP. Pour l'instant, il y a justement la discipline est bonne. Attention à Miotti qui a trouvé un décalage avec Tom Banks qui franchit la ligne médiane, qui a trouvé le soutien d'Arthur Vincent. Bon plaquage, mais Montpellier arrive sur la ligne des 40 mètres de l'USAP. Allez, une bonne défense. Encore un ballon échappé là pour les Montpellierains. Tapé au pied par un Catalan, et en l'occurrence José Madeira. La pression sur Miotti qui récupère ce ballon, mais qui est plaqué par deux Catalans sur la ligne des 22 mètres. C'est vraiment un bon premier quart d'heure l'USAP, même si Montpellier va récupérer ce ballon, mais ils ont reculé de 30 mètres. Ils sont sur la ligne des 22 mètres avec Alexis Bernadet qui repasse avec ses avants. 13 minutes de jeu, 3-0 pour l'USAP qui domine plutôt ce premier quart d'heure. Le jeu au pied à venir de Tom Banks et qui trouve une touche, mais elle arrivait au bénéfice de l'USAP parce qu'il la trouve sur les 40 Montpellierains. Vraiment, il y a cette agressivité, cette intensité mise par l'USAP qui sont intéressantes, vraiment.
0: Très intéressantes. On voit qu'il y a eu du changement quand même par rapport à la saison dernière. On voit que Perpignan essaye vraiment de mettre en difficulté offensivement cette équipe, défensivement, pardon, cette équipe montpellierenne, et on les fait déjouer parce qu'ils ne savent pas quoi faire du ballon. Et donc, ça les met à la faute.
1: Allez, ouais, bien joué James Hall qui essaye de se faufiler au milieu des avants sur cette touche où on était venu encore lui couper l'éventuelle ligne de passe. Mais cette fois-ci, il a gardé le ballon, James Hall. L'USAP à la balle sur la ligne des 40 mètres de Montpellier. Allez, ça repart pour une nouvelle offensive côté catalan. Ne pas s'exposer. Eh bien, ton petit éventail.
0: Ça marche pas.
1: Fait chaud. Le ballon pour James Hall sur la ligne des 40 mètres. Il va jouer au pied. Allez, la chandelle. Oh, elle est pas mal parce qu'il a voulu très haute. Elle arrive devant la ligne des 22 mètres dans les airs. Ah non, bien joué. Belle prise de balle de Dimitri Delib. Ah, c'est un ballon rendu du coup au Montpellierain à 26 mètres de la ligne catalane. Nouvelle charge Montpellierain devant la ligne des 22. Bon, finalement, c'est peut-être dommage d'avoir rendu ce ballon là. Les Montpellierains qui vont essayer de sortir de leur camp. Bernadet. Bah lui aussi qui tape une chandelle, coup de pied, qui arrive dans les bras de Rico Bouliroua. Bien joué, il a pris le ballon sans sauter. Bouliroua qui libère le ballon sur une médiane. James Hall qui va aller chercher Enzo Forletta en profondeur. Non. Attention, c'est vite monté là. Tristan Teder, bien joué Tristan Teder. Wow, là, superbe ce qu'il a fait. Il y avait tous les Montpellierains qui étaient montés sur sa gauche. Il est reparti à droite pour taper un coup de pied. Bon, même si c'est rendu au Montpellierain dans l'an 22, re-coup de pied.
0: On récupère les touches, raté. C'est ça qui
1: est. Et c'est de nouveau une touche. C'est vrai qu'il y a, beaucoup d'échanges de jeux au pied, mais ça bénéficie quand même à l'USAP.
0: Mais oui, on est gagnant là-dessus parce qu'ils ont pas de solution. Là, sur le coup de pied de Tristan Teder, il est très bien tapé parce qu'il était isolé, hein, le joueur montpellierain. Donc il était obligé de taper en touche, et c'est encore c'est le bon augure pour Perpignan parce qu'il nous donne des munitions pour pouvoir lancer notre attaque et essayer de gratter un peu de terrain et de mettre en difficulté, de les user pour qu'on puisse arriver à les scorer entre les poteaux.
1: Allez, le ballon pour Victor Mongaillard sur la ligne des 40 mètres. Allez, nouvelle, c'est 100% hein, pour l'instant dans les prises de balles en touche pour les l'USAP qui tente encore un ballon porté. Allez, on se dit vraiment que là dans les minutes qui viennent, il faut que l'USAP aille marquer quelque chose parce que vraiment ces 20 premières minutes sont très très bonnes. Peut-être le côté fermé, voilà, James Hall, il a jeté un coup d'œil. James Hall qui a du champ, qui va servir Rico Bouliroua.
0: Attention, il est tout seul.
1: Attention, il est tout seul, ça va être compliqué de s'en sortir. Ouais, pénalité, voilà, pénalité pour Montpellier. Après, l'idée était bonne, hein, James Hall, même de là, on l'a vu le coup d'œil pour partir sur le côté fermé. Il a tenté le coup. Pour la première fois, l'USAP est sanctionné au bout de 16 minutes de jeu. Pénalité sur une des 22 mètres parce que Rico Bouliroua était tout seul et a gardé le ballon seul.
0: Oui, il était tout seul. Après, c'est des choses que les autres joueurs devraient voir aussi et converger un peu plus vers le porteur de balle, même si c'était un peu loin. Mais c'est des choses qu'il faut anticiper. Le côté fermé de Montpellier est souvent démuni. C'est là qu'il faut jouer. Jameson l'a très bien vu. Bon, dommage, ça rend le ballon à Montpellier sur une faute de Bouliroua parce qu'il a gardé le ballon au sol. Mais bon, c'est quand même des intentions qui sont positives pour cette équipe catalane.
1: 16 minutes de jeu, 3-0 pour l'USAP à Montpellier. Et l'USAP qui domine. Finalement, presque, voilà, ces trois petits points, c'est peu servi. Alors après, il y a eu une grosse occasion d'essai, hein, seulement pour les Catalans. Mais Lussap y est bien dans ce match, nettement mieux que la pelouse. C'est quand même qui est, on va trouver des patates avant du pétrole, mais c'est labouré sur Montpellier. Le ballon pour les Montpellierains, attention, parce que là il y a un surnombre large, oui, avec Domingo Miotti. La fin de passe de Dimitri Delib, qui est passé à l'intérieur, faut vite le plaquer, bien rattrapé par superbe ce qu'a de faire James Hall. Mais Montpellier se rapproche des 22 mètres. Domingo Miotti bien plaqué par Théo Fornet. Le contest de Maïlan Rabu, il pourra pas. Et attention à Montpellier qui cette fois-ci est sur la ligne des 22 mètres de l'USAP. Yato n'arrive pas à contester le ballon. Bernadet qui repart avec Vérag plaqué. Bonne défense là. 30 mètres face au poteau. Ballon pour Montpellier de nouveau avec Bernadet, elle est pas de faute. Oh, attention, sur l'extérieur, à pas monter trop vite. Bernadet qui essaye de passer intérieur, qui est plaqué. Bernadet qui sert le ballon, pardon, qui retrouve du soutien avec Agnanou. Plaqué à 25 mètres de l'embut catalan. Nouvelle charge de Japaridze, le pilier droit. On sera prêt. Ouais, voilà, le bras levé pour les Montpellierains. Et attention, du coup, à passer dès maintenant. Ils vont avoir la balle d'égalisation. Lucas Vélart qui a essayé de récupérer ce ballon. Il était visiblement bon, le contest. Donc, on revient à la première pénalité en faveur de Montpellier. Un peu le même scénario que la pénalité de l'USAP tout à l'heure. Et cette pénalité qui sera à 28 mètres des perches, 15-16 mètres de la ligne de touche. Je ne suis pas sûr qu'ils s'amusent à taper en touche là, cette fois-ci, les Montpellierains, mais en tout cas ils ont la balle d'égalisation.
0: Oui, ils vont prendre les 3 points, hein. C'est une pénalité facile, hein. Donc il faut avoir pour que l'on score.
1: Eh bien non.
0: Ils prennent la touche. Bon, mais okay.
1: Ils prennent la touche, voilà, ça c'est sur des moments intéressants parce qu'ils n'ont eu aucun temps fort depuis le début du match. Donc il y a l'USAP de bien s'en sortir parce que ça serait un coup dur d'en prendre un avec Montpellier qui n'a absolument pas été dangereux depuis le début du match. Et Tom Banks, oh là, en plus il trouve une bonne touche, ça sera vraiment une pénale touche. Voilà, 9 mètres de l'embut catalan. Allez, la faute très fort en défense, Maud.
0: Il va être très très costaud parce qu'on connaît la puissance montpelliéraine, hein, sur les ballons portés. C'est quand même une arme très très forte de cette équipe de Montpellier qui a apporté beaucoup, beaucoup de points à cette équipe. Donc attention, il va falloir être solide sur les appuis pour essayer de contrer ce groupe pénétrant.
1: Le lancer de Christopher Tolofua. Oh, attention, la prise de balle est très bonne. Oh, en plus, les Catalans ont sauté. Faut se repositionner pour défendre. Le ballon porté des Montpellierains à 5 mètres de l'embut de l'USAP. Ça a été plutôt un point faible depuis le début de saison pour l'instant. S'y atteint bon. Ah, Bernardet qui libère sur le côté. Là-bas, c'est du 1 contre 1. Dimitri Delib qui se retourne dans l'embut et qui marque l'essai. Et ça fait mal parce que Montpellier subit depuis 19 minutes. Montpellier tâtonné, mais finalement sur son premier ballon à jouer, Montpellier qui marque un essai.
0: Oui, on le savait, hein, ils ont quand même resserré cette défense catalane sur son ballon porté qui est très très bien mené, qui est très compliqué à défendre aussi parce qu'on ne peut pas se mettre à la faute non plus. Donc il faut faire attention à nos positions sur ces contres en ballon porté. Et après derrière, mais ça joue vite, ça joue bien et il y a un décalage en attaque pour Montpellier. Eux, ils arrivent voilà, sur 20 minutes de jeu, ils sont venus une fois dans nos 5 mètres, ils scorent. Voilà.
1: Voilà, et en plus, ouais, l'USAP qui. J'ai les senti mal sur le ballon porté parce que t'avais tenté de le contrer dans les airs plutôt qu'au sol. Finalement, t'as bien réussi à te rattraper, mais sur le côté fermé, en un contre un, Dimitri Delib à 3 mètres de la ligne face à Rico Bouliroy, il a réussi à marquer. Et Miotti en coin qui transforme en plus cet essai. Ça fait 7-3, certes contre le cours du jeu, mais le score est bel et bien là. Il va falloir ce réalisme aussi. Côté USAP.
0: Hein, oui, voilà. Ouais. C'est ce qu'on n'a pas. Hein. Ça fait des années qu'on n'a pas ce réalisme. Quand on arrive dans les 22 adverses, on n'arrive pas à concrétiser nos points forts, nos attaques, notre conquête qui est quand même bonne. Mais nos ballons portés ne sont pas assez puissants, ne sont pas assez déverrouillés pour pouvoir aller scorer et l'utiliser comme arme encore pour se libérer. Et on connaît Montpellier qui est très fort dans ce secteur de jeu-là.
1: Allez, il y a 10-10 aussi entre Lyon. Enfin aussi, là il y a 7-3 pour Montpellier face à l'USAP, 10-10 entre Lyon et Pau du côté de Bayonne-Clermont. Oula, c'est un peu labour, il y a 0-0 et il y a également 3-0 en faveur de La Rochelle face au Racing. Le ballon pour les Montpelliérains récupéré sur ce renvoi. Les Catalans en défense à une trentaine de mètres de la ligne montpelliéraine. Bernadet avec Camara, on est 30 mètres de la ligne de Montpellier, ça repasse par le sol. Allez, restez dans ce match côté catalan, ne pas multiplier les erreurs. Bernadet derrière ses avants va jouer au pied, ça va être un ballon de récupération normalement pour Antoine Ocagne. Ah, toujours ce ballon qui flotte là, allez, Antoine Ocagne qui est seul, attention. Qui va retrouver Lucas Vélart, attention, c'est vite monté sur lui, mais ça c'est pourquoi pas là avec Tristan Teder qui va prendre l'intervalle. Tristan Teder, c'est bien joué ça. Allez Tristan qui en a mis deux dans le vent là, superbe, ça c'est le Tristan Teder qu'on aime. Il y a personne pour libérer, faut vite venir. Le parpaing qu'il a envoyé, heureusement récupéré par Pietro Ceccarelli à 43 mètres de la ligne. James Sol, allez, faut recadrer tout ça, refixer tout ça avec Lucas Vélart, mise au sol, bien déblayé, heureusement derrière, pas de contest. Attention, c'est un peu moins sûr là, côté USAP, il va falloir mettre du jeu au pied là, James Sol. Alors, elle est pas mal cette chandelle. À la récupération, il y aura un duel avec Théo Fornet. Oh, superbe! Théo Fornet, les bras en l'air, qui récupère ce ballon. Et oh, il tient bien debout en plus avec le ballon. Superbe. Théo Fornet qui permet à l'USAP de gagner 20 mètres. Antoine Ocagne avec Maëlan Rabu. Maëlan Rabu, il aime le chocolat, hein, Maëlan Rabu. Il y va, hein, tête première. Et c'est plaqué sur une des 40 mètres. James Sol qui retrouve Mathieu Tanguy. En fait, le passe de Pietro Ceccarelli. 37 mètres face au poteau. James Sol avec Antoine Ocagne. Ah, ah, attention, c'est en arrière. Récupéré par Tristan Tedder. Oh, bien joué ça encore. Avec Victor Mongaillard qui retrouve de l'avancée sur une des 40 mètres du MHR. Oh, il était à 3 en jeu, lui. En train de se replier. Rico Bouliroy-Roy qui vient au milieu des avants. James Sol en profondeur. Pourquoi pas, là, il y a un décalage. Il attaque la ligne. Antoine Ocagne qui va lancer Giraud de la Fuente. Le petit jeu au pied. Pourquoi pas dans le dos de la défense. Giraud de la Fuente. Et ça va sortir en touche à 2 mètres de l'embut. Voilà, parfait. C'est pas mal parce que tu mets une grosse pression sur les épaules montpelliéraines. J'ai eu un peu peur sur cette action en mode parce que ça semblait un peu désorganisé au début. Finalement, lui, ça part trouver le fil et c'est pas mal.
0: Oui, on voit qu'il y a de l'évolution dans ce système de jeu aussi. C'est qu'il y a toujours quand même une solution au porteur de balle, même s'il fait des mauvais choix. Après, il faut qu'on arrive à sortir les ballons un peu plus rapidement parce qu'on laisse trop le temps à Montpellier à se replacer et on est obligé de reconstruire notre attaque pour pouvoir essayer de perforer. Donc, il faut qu'on soit vraiment beaucoup plus rapide sur les sorties de balles.
1: Lancé pour Tolofoy à 5 mètres de sa ligne. Alignement réduit choisi par Montpellier. Oh, ils prennent un risque là, les Montpelliérains, en sautant, en lançant au-delà de tout le monde. Mais ils ont récupéré ce ballon, 5 mètres de leur ligne. Bernadet, le jeu au pied, et ben finalement parfait pour l'USAP. Ce coup de pied de Giraud de la Fuente, on va dire que dans un deuxième temps, il t'apporte une touche en ta faveur à 18 mètres de l'embut de Montpellier, 20 mètres.
0: Ah,
1: il va où là?
0: Qu'est-ce qu'il
1: va? Ah, mais non, ouais, il avait levé le bras. Il y a un coup franc pour Montpellier, il n'y avait pas la zone respectée par la défense catalane. Je l'ai vu lever le bras à un moment, mais je ne voyais pas ce qu'il pouvait signaler, mais il revient au coup franc en faveur des Montpelliérains. Et ça sera un coup franc. Bon, au final, ils vont pouvoir trouver la touche un peu plus loin, mais le lancer sera pour l'USAP s'il la trouve. Ballon pour Montpellier à 5 mètres de sa ligne. 7 à 3 pour Montpellier. Enfin, j'avais oublié, j'essaie. 7 à 3 pour Montpellier après 24 minutes de jeu. Et le jeu au pied montpelliérain, ouais, il va plus loin ce coup de pied, hein. Ouais, mais ça trouve pas la touche. Dans les bras de Tristan Tedder sur sa ligne des 40 mètres. Tristan Tedder rechante. Oh non, c'est un grand coup de pied. Ou attention avec le vent. Non, la trajectoire elle est bonne. Et ça sera un arrêt de volée fait par Tom Banks. 6-7 mètres de sa ligne. Oui, il voulait revenir intérieur, mais Monsieur Bru lui a dit non, tu l'as pas pris là ton ballon. Bah, il s'en fiche, il recule encore.
0: Ouais.
1: Et Tom Banks. Ouf, qui rate son coup de pied. Bon, finalement, tout mieux. Ça pour ça, pour avoir gagné par rapport à la touche initiale. Ça sera pour l'USAP à 26 mètres de la ligne. Montpellier-Rennes, allez, 7-3, concrétisé. Côté catalan, c'est vraiment essentiel là dans les instants qui viennent.
0: Oui, il faut que notre finition soit meilleure, hein, parce que sinon, ça va être compliqué cet après-midi. À nous de faire le nécessaire pour conserver ces ballons.
1: Le lancer en touche de Victor Mongaillard. Ouais, c'est pas droit. Ce sera le premier ballon perdu par l'USAP. Ils avaient réussi à le récupérer, mais c'était vraiment pas droit.
0: Oui, mais on le sait, des trois.
1: Ça retatonne là, ça retatonne quand même depuis 5 minutes.
0: Hein. Oui, mais c'est un mauvais choix là sur le lancer en touche. Tu as le troisième ligne à Montpellier. On sait que c'est un détonateur de Montpellier. Il est très très fort en touche, il est très fort dans le secteur défensif. Et nous, on va faire du troisième sauteur où on sait que c'est notre péché parce qu'on n'y arrive pas. Donc pourquoi tenter les choses alors que le premier et le second sauteur fonctionnaient jusqu'à présent? C'est sûr que c'est pour alterner, mais on n'y arrive pas. Donc autant rester sur les bases où on domine.
1: Eh ben, mais l'important, c'est qu'on va s'aimer.
0: Aidez-moi.
1: Allez, la mêlée. Charles Elie doit être fou là, il supporte pas ça.
0: Ça, c'est sûr.
1: Allez, Bestasono. La mêlée, elle s'écroule. Il rend l'introduction à Alexis Bernadet à 26 mètres de la ligne Montpellier-Rennes, 15 mètres de la ligne de touche. Ah, quand il coupe la sono, il n'y a pas un bruit. La mêlée introduction, Alexis Bernadet. Ouais, il est obligé de décaler la mêlée, Monsieur Bru, parce que la pelouse est catastrophique. Donc là, la mêlée qui devait se dérouler à 15 mètres de la ligne de touche, du coup, bah, elle est à 20 mètres de la ligne de touche parce que c'est impraticable à cet endroit-là. Faites pas d'en avant, les gars, parce qu'au moment, ce sera plus possible. Il n'y aura plus un endroit sur la pelouse pour faire une mêlée. Ça, c'est vraiment une image. C'est une pelouse des années 90, quoi. Même à Aimé Giral, il y a 6 ans, elle n'était pas comme ça. Ouais, voilà, il donne pénalité à Montpellier. C'est Pietro Ceccarelli qui est sanctionné.
0: Ah, ben oui, c'était de longtemps.
1: Pénalité pour Miotti pour Montpellier. Attention, ça vraiment c'est l'USAP qui fait tout entre guillemets, à la fois les bonnes choses et les erreurs, hein, dans ce match en 25 minutes.
0: Ouais, mais tu t'épuises parce que tu n'arrives pas à concrétiser derrière, donc tu laisses du jus, tu laisses de l'énergie, et moralement c'est compliqué parce que tu n'es pas récompensé par ta domination. Donc il faut faire attention à ça. Montpellier, on les connaît, il y a un ballon en main, une attaque, parce qu'ils jouent rapidement, hein, il y a de la vitesse, il y a de la puissance, il y a de l'impact, et derrière ça score de suite. Donc il faut faire attention vraiment parce que sinon on va tomber dans nos travers, et la discipline après ça va compter pour la suite du match.
1: Tom Banks,
0: ouais, il est pas en canne,
1: il a encore fait une virgule et il trouve une petite touche à 49 mètres de la ligne Montpellier-Rennes. Lancé à suivre pour Montpellier, allez, 14 minutes à jouer. Si on cherche aussi le positif, parce que quand on voit les performances de l'USAP sur les deuxièmes mi-temps, sur les deux premiers matchs, on avait dit, allez, c'est peut-être ça l'essentiel, la première mi-temps, collé au score, hein, 7-3, parce qu'il y a encore du monde, du très beau monde sur le banc USAPiste. En termes de qualité, c'est peut-être la première fois que ça arrive depuis longtemps, c'est plutôt avantage USAP par rapport à Montpellier. Mais bon, là, la vérité du papier, elle n'est pas souvent réelle derrière. Le ballon pour les Montpellierens, hein, avec Tolofua, les bonnes défenses de Lucas Vellart. Attention sur les extérieurs, la Domingo Miotti qui va trouver du soutien, qui va lancer Tom Banks qui revient intérieur, faut le croquer. Voilà qui est fait. C'est Tristan Teder encore, hein, qui était dans le coup. Fait vraiment une super première mi-temps, hein, Tristan Teder. Le ballon de nouveau, attention sur le côté fermé, Dimitri Delib. Faut vite, assez heureusement, il est allé en touche. Sinon, il avait trouvé un petit endroit pour se faufiler en attaque, en défense. J'aime beaucoup Tristan Teder dans ses 25 premières minutes mode.
0: Et oui, il a prouvé aussi. Hein, il revient de blessure en fin de saison. Ça l'a contrarié un petit peu dans l'intersaison. Mais il faut qu'il récupère sa place. Et comme tu le disais tout à l'heure, c'est vraiment son poste, c'est à lui, hein, que ça doit lui appartenir. Mais il faut qu'il prouve aussi parce que la concurrence, il y en a maintenant. Et si tu joues pas bien, ben tu joues pas, tout simplement. Et on voit que quand même, il est impliqué dans cette première période.
1: Ça va moins bien en touche pour lui. Il y avait une faute, heureusement, dans l'alignement Montpellier-Rhin. Après, il y a un petit banc, hein, qui se lève.
0: Alors, on prend 10 mètres de plus.
1: Montpellier qui prend 10 mètres, à moins que ce soit Montpellier-Rhin.
0: Non, Montpellier prend 10 mètres de plus. D'accord.
1: Allez, du coup.
0: Oui, on prend, c'était dans le.
1: Je comprends, tout à fait, Boiskamata. Allez, coup franc donné à l'USAP. Ça râle côté Montpellier-Rhin. On est à 42 mètres de la ligne du MHR. Je regarde, je sais pas si. Nous, on sent un petit air. Alors, c'est pas la trame à 120, c'est joué au pied par Antoine Ocagne. Voilà, grosse chandelle. Allez, en avant et dans les airs. Ouais, c'est pris proprement par Dimitri Delib, la recrue toulousaine du MHR. Ballon pour Montpellier dans ses 40, c'est là où ça s'est le plus joué, hein, depuis le début du match, là, entre les 22 Montpellierains et la ligne des 50. Mais au score, il y a 7-3 pour les Héroletais. Jeu au pied de Alexis Bernadet. Alors, on n'est pas sur le spectacle de la semaine dernière contre Castres, hein, énormément de jeux au pied. Nouvelle chandelle de Bernadet dans les airs. Oh, super Bouliroy-Roy qui a grillé la politesse au Montpellierin. James Hall qui libère. Oh, il est gêné. En voulant faire sa passe, il essaye de partir au ras. Du coup, James Hall bien libéré. Le ballon ramassé par Victor Mongaillard, croqué au ras. Mais le ballon est pour l'USAP. 38 mètres face au poteau. Ballon traîne en route. Récupéré. Allez, de nouveau. La charge côté catalan, ça c'est pas mal. Ah, pénalité, ça a plongé. Dommage. Sur cette avancée de Jules Coulon. Avec le casque, tout, Jules Coulon qui touche quelques ballons dans cette première mi-temps. Là, c'est pas lui qui est sanctionné. Pénalité pour Montpellier, c'est encore dommage parce qu'il y a eu cette occupation et rien au final.
0: Oui, mais on voit qu'on a une équipe catalane qui est un peu désunie. Hein. On ne sait pas quoi faire du ballon. On est en difficulté dans la zone du ruck. On est un peu en retard aussi sur les nettoyages, ce qui permet à Montpellier de mettre les mains sur le ballon et de nous déstabiliser. On n'est pas stable non plus. Bah, il faut qu'on reprenne la main sur le côté agressif et qu'on arrive à retourner cette équipe montpelliéraine comme on a pu le faire jusqu'à présent. Mais voilà, il faut faire attention parce que Montpellier, petit à petit, même s'il prouve rien, s'il montre rien, s'installe un petit peu dans cette première période.
1: Allez, c'est la deuxième fois que Montpellier vient dans les 40 mètres de l'USAP. Sur la première, il y a eu un essai. Allez, ne pas prendre cette leçon de réalisme là, ça ferait mal. 7-3 pour le MHR. Il reste pile 10 minutes dans cette rencontre, dans cette première mi-temps. Du coup, le lancer pour Christopher Tolofua, 30 mètres de l'embut. La touche, c'est encore propre. Yacouba Camara, Bernadet, fin de passe de Vunipola, plaqué à 26 mètres de la ligne catalane. Il n'y a pas d'en avant là, non. Attention, ils ont réussi à décaler ce ballon. Et Béconnier qui est plaqué 22 mètres face au poteau. Bernadet qui lance Erdosio, le pilier gauche, dans les 22 de l'USAP désormais. Bernadet dans le sens, toujours toujours à gauche avec Miotti. Allez, plaquer, ne pas se faire surprendre. Pourquoi pas un contest? Non. Bernadet repart grand côté avec Tolofoa sur la ligne des 22 mètres. Et pour l'instant, ça défend bien. Côté catalan, il cherche le décalage. Les Montpelliérains en avant. Voilà, ça c'est parfait. Oh, Lucas Vélard, pourquoi pas? Là, on joue au pied maintenant pour Antoine Ocagne. Oh, il est beau le coup de pied d'Antoine Ocagne. Il est même magnifique. Là, s'il y a des beaux rebonds, Antoine Ocagne. Non, ben, le rebond, il est pas trop mal. On prend.
0: Oui, ça va, on prend.
1: S'il avait été devant, on pouvait presque avoir une 50-22. Finalement, il est sur le côté, mais au moins, c'est sorti en touche à 30 mètres de l'embute du MHR. Superbe récupération de Lucas Vélard. Superbe coup de pied de Antoine Ocagne. Parfait de s'en être sorti indemne de cette attaque montpelliéraine.
0: Oui, on les a fait doubler. Pourquoi? Parce qu'on était sérieux en défense. On a une montée qui était un peu plus agressive. On était juste. On ne s'est pas mis à la faute. Et on, eh bien, Montpellier a fini, voilà, a fait une erreur. Et ce qui a pu permettre à Antoine Ocagne de dégager le camp et sa piste.
1: Allez, 8 minutes dans cette première mi-temps. Certes, l'USAP est mené. Mais on va se dire, quand on voit, je le redis, les deux premiers matchs, c'est bien. L'USAP est au contact. À l'inverse de beaucoup de matchs la saison dernière, voire même celui du Stade Français en premier, pour l'instant on n'a pas grillé ses chances bêtement à prendre 3 essais en 6 minutes. Lancé en touche à suivre pour Montpellier à 36 mètres de son en-but. Un ballon pour Tolofoa pour se lancer en touche, toujours sur le grand soleil montpelliérain. Tolofoa, pardon, 36 mètres de la ligne. Oh, c'est parfait. Enfin, c'est propre en touche. Et Bernadet qui lance, qui retrouve Nicolas. Et plaquage. Ouais. Hein, pénalité pour Montpellier. Qu'est-ce que c'est? Alors, c'est le plaquage qui signale, parce que il a très vite arrêté pour aller parler à Giraud de la Fuente, le capitaine. Je pense qu'il n'a pas engagé les bras sur le plaquage. C'est ça qui fait signe.
0: Oui, c'est ça, il n'a pas fermé.
1: Et pénalité pour Montpellier. Allez, attention, on va pas tomber à ses erreurs, parce que du coup, Montpellier va pouvoir revenir dans ses 40 mètres.
0: Oui, voilà, on a un coup de mou aussi. Après, ouais. on a fait quand même une première, on a fait une entame qui a été très correcte. Donc, forcément, avec la chaleur étant aussi, ça peut être compliqué. Mais Montpellier, comme tu dis, sont plus réalistes que nous. Donc, c'est qui.
1: Oh, superbe sauvetage de Antoine Ocagne. Ouais. Celui-là, il est magnifique. Vous le reverrez au ralenti une dizaine de fois. Il était à 5 mètres hors du terrain. Il a sauté, revenu dans l'air de terrain pour empêcher la touche à 10-15 mètres de l'embut de l'USAP. Et du coup, avec son coup de pied derrière, Montpellier est refoulé dans ses 40 mètres, superbe plaquage aussi. Ça, c'est des bons gestes. Antoine Ocagne, il fait vraiment une bonne première mi-temps. Le ballon pour Montpellier, mais qui repart de ses 40 mètres avec la charge de Florian Vérag. Bernadet, du coup, obligé de temporiser, qui va remettre du jeu au pied. Allez, Antoine, c'est lui qui va être sollicité sous ce ballon haut. Non, c'était Théo Fornet. Aïe, même si, heureusement. Ah non, ouais. C'est Antoine Ocagne, normalement, d'y aller. Même si derrière, le ballon est récupéré par James Hall. Et Antoine le récupère, ce ballon. De nouveau, allez, un jeu au pied, donc, qui arrive dans les bras de Domingo Miotti. Miotti, sa ligne des 40 mètres, il ne sait pas quoi faire. Obligé de retaper une chandelle. Allez, retour Antoine Ocagne qui touche son 18 millième ballon de l'après-midi. Rejoue au pied d'Antoine Ocagne. Ah, il est un peu trop dosé. Mais avec les rebonds, oh, ce champ de patates. Ça arrive dans les bras de Dimitri Delibes. Attention, parce qu'il va relancer. Et il ne va pas jouer au pied, Dimitri Delibes. Il faut monter sur lui. Ah, il sort hors jeu. Les Catalans, ça ne s'est pas monté sur le coup de pied. Et attention à Montpellier qui arrive dans les 40 mètres de l'USAP. Ballon pour Bernadet avec Camara. Sur la ligne des 40 mètres de l'USAP, Bernadet qui repart sur le côté fermé, attention à Banks, ça peut être un peu juste parce que c'est physiquement, mais dans cette fin de première mi-temps, Bernadet qui retrouve Tyler Duguid, 35 mètres de l'embut catalan,
0: ce
1: ballon porté, même si là ils vont le libérer en avant. Allez, ballon qui revient dans les bras de Tristan Teller, mais il revient à cette pénalité en faveur de Montpellier. Je pense qu'on n'a pas suivi on ne s'est pas replié sous le coup de pied d'Antoine Ocagne. Et attention, parce que du coup Montpellier va avoir certainement une occasion dans les 22.
0: Qu'est-ce qu'ils font?
1: Ouais, là logiquement ça doit être ça, hein. Ils sont à 6 mètres de la ligne de touche, 38 mètres de la ligne catalane. Ils vont tenter la touche encore avec Tom Banks. Allez, tenir bon là dans ces 6 dernières minutes de première mi-temps, ne pas persister dans cette mauvaise habitude de laisser les équipes s'en aller pour tenter après une remontée de l'espace. Parce que bien souvent, mais même toujours, ces remontées de l'espace, hormis au Stade Français où elle finit pas loin, mais elle ne fonctionne pas. La touche trouvée à 16 mètres de l'embut catalan. Il reste 5 minutes 30 dans cette première mi-temps, 7-3 pour Montpellier. Et le lancer pour Christopher Tolofoa à 15-16 mètres de l'embut USAPIS. Les grosses défenses encore. Vraiment rester au contact dans ce match. On n'est pas parti pour avoir un 43-29. comme la semaine dernière, à moins d'une deuxième mi-temps de folie. Ils défendent pas dans les airs cette fois-ci, les Catalans. Allez, ça essaye de refouler au sol. C'est bien organisé côté Montpellier, mais ça n'a pas progressé pour l'instant. Bien défendu par l'USAP, attention, car si ça a des axes côté droit, ça peut faire mal. Ouais, ça a progressé d'un mètre ou deux, de 2-3 mètres désormais. C'est bien enclenché côté Montpellier. Allez, ça défend bien. Ils vont peut-être essayer de les coffrer là. Ouais, ça serait pas mal d'arriver à les coffrer. Non, Bernadet qui sort le ballon. Bernadet, hauteur qui retrouve du soutien. Allez, faut les croquer là avec Dimitri Delib.
0: Il faut plaquer. Aïe, aïe, aïe, aïe,
1: c'est en train d'avancer à un mètre de l'embute USAP. Le ballon pour les Montpellierains qui essayent de partir au ras à 2 mètres de l'embute de l'USAP. Là, c'est chaud, c'est une grosse occasion pour
0: Lohmacher
1: qui essaye d'insister. Avantage en faveur de Montpellier. Ça chauffe pour le deuxième essai du Lohmacher. Nouvelle défense au ras. Ça part au ras encore. Il reste plus qu'un mètre à faire pour Montpellier. Quasi mission impossible là pour l'USAP de s'en sortir. 7 à 3, 4 minutes 30 à jouer. Ça va renverser côté gauche. Alexis Bernadet. Là, c'est du 2 contre 2. Dominique Gomiotti refoule les superbes plaquages là de Rico Bolli-Rouaroua. Mais toujours ballon pour Montpellier. À 1 mètre de l'embute catalan. Et heureusement, il arrête le jeu, monsieur Bru. Et ça peut faire carton jaune. Alors, même s'il peut être sévère s'il y a carton jaune, parce qu'il n'y a pas eu énormément de fautes catalanes, mais c'est dans la zone critique. Des fois, pour les très gros clubs, tu le mets pas comme ça. À voir si l'USAP est un très gros club. Pour cette faute à 5 mètres de l'embut catalan. Il faut être solide, la mode, dans les 4 minutes qui viennent, parce qu'ils vont pas prendre forcément les 3. Ils vont forcément pas prendre les 3 points, là, les Montpellierains.
0: Non, mais voilà, ils vont aller soit jouer à la main, soit jouer en touche. Ils vont aller sûrement en touche parce qu'ils sont forts sur les ballons portés. Donc, ça serait logique qu'ils continuent dans leur continuité de pénalités qu'ils ont fait jusqu'à présent. C'est aller en touche pour détruire Perpignan. Donc, on connaît, il y a un joueur de moins côté USAPiste. Donc, le ballon porté, ça va aller en dedans.
1: Allez, attention. Ah, tout droit. Allez, lance. Allez, encourage-les. Lancé en touche pour Christopher Tolofoa. 5 mètres de l'embut catalan. 4 minutes à jouer, 7 à 3 pour Montpellier. L'USAP qui va terminer à 14 contre 15 cette première mi-temps. Attention, c'est une première balle de petit break là pour les Montpelliérains. Est-ce que l'USAP va défendre dans les airs? Au sol, ouais, au sol, pas de contest en l'air. Allez, ballon porté dans un premier temps bien défendu par l'USAP. Attention encore à ne pas se faire des accès. Ouais, oui. Ça enclenche la marche avant côté Montpellierin. Ouais, c'est bien organisé, ça peut faire très mal ce ballon porté. Le point est ciblé et l'essai est marqué par le MHR. C'est le point faible de l'USAP dans ce début de saison. Et à la 37e minute, malheureusement, l'USAP encaisse son deuxième essai. Ça fait 12 à 3. Transformation à suivre. Ça, c'est le coup dur.
0: C'est un coup dur, mais c'est peut-être un point faible, mais c'est Montpellier aussi, c'est surtout Montpellier qui est très très fort dans ce secteur de jeu-là. Hein. On sait que c'est leur pièce maîtresse, c'est les ballons portés. Hein. Donc faible non, parce que c'est très compliqué quand c'est très bien organisé, quand c'est très bien fait. C'est très compliqué à arrêter, parce que comme je vous disais tout à l'heure, tu ne peux pas te mettre à la faute, sinon tu as une pénalité, et tu reprends peut-être un carton. Donc c'était logique que derrière Montpellier score.
1: Et transformation à suivre pour Montpellier, heureusement, elle est ratée. Allez, c'est 9 points de retard, 2 essais à 0. Oui, mais allez, il reste 2 minutes 30 à jouer dans cette première mi-temps. Que l'USAP va terminer à 14. Et entamera aussi à 14 la deuxième mi-temps. Ça reste solide. Montpellier souhaite être plus solide dans les moments clés de cette première mi-temps. Renvoi pour les Catalans et pour Antoine Ocagne. 12 à 3. Et 2 essais à 0 pour Montpellier à la 38e minute de cette rencontre. Allez, c'est un ou deux ballons encore à jouer. Et ils prennent leur temps, là, les Catalans, surtout pour faire ce renvoi, parce que la fin de première mi-temps n'est pas vraiment à leur avantage. Allez, Antoine Ocagne. Alors, pas longtemps, les supporters catalans donnaient de la voix dans les airs. Et belle prise de balle Montpellier-Rennes sur leur ligne des 22 mètres. Les Montpellierins. Attention au côté fermé là, il faut le croquer de suite, ils vont pas réussir à le pousser en touche. Ballon pour Montpellier, mais un peu enfermé là dans le coin de ses 22 mètres. Il cherche une meilleure position au pied, pourquoi pas là entre Bernadet et Banks devant la ligne des 22 mètres. C'est le demi de mêlée Bernadet qui va s'en charger. C'est une chandelle. Allez dans les airs. Attention, le ballon qui flotte encore là. Heureusement, elle est... je crois qu'il a touché Rico Bolli-Rouaroua, alors je crois qu'elle était directe sinon. Ah, c'est tout bénef pour eux. Pour Montpellier. Ah non, c'est surtout qu'il... Ben non, je ne sais pas pourquoi il n'a pas donné pour qui elle était cette touche, parce qu'il ne sait pas. Ouais, ben elle est pour Montpellier. Non, c'est bien ce que j'avais vu. C'est Bolli-Rouaroua qui la touche. Alors je pense qu'elle était directe. Et on revient lancé pour les Montpelliérains. Allez, 1 minute 10 à jouer. Pas de blague. Dans cette dernière minute, 12-3, ça passe. 19-3, c'est encore dos au mur qu'attaquerait la deuxième mi-temps du SAP. Le lancer en touche pour Tolofoa, très légèrement dans le camp du MHR. qui a un plus gros temps fort dans cette fin de première mi-temps. Tolofua, il lobe tout le monde sur la touche, voilà, récupéré par Pietro Ceccarelli, très légèrement dans le camp montpelliérain. Allez, 45 secondes, James Sol avec Pesceli, Yato plaqué, 46 mètres face au poteau. James Sol qui va repartir avec Victor Mongaillard. Ah oui, bien joué, il casse un plaquage Victor et derrière il peut enchaîner. Bon déblayage encore de Jules Coulon. James Sol, on va chercher du jeu au pied encore, je crois. Voilà, James Sol. Il reste 30 secondes à jouer. Nouvelle chandelle, en espérant qu'il se passe quelque chose. Ballon qui monte très très haut. Oh, ils sont gênés là, tout le monde s'est gêné. Et à l'arrivée, pénalité pour l'USAP. Ah mais ça c'est parfait. Allez, ça c'est parfait. Antoine Ocagne, pour se rattraper de ce qui s'était passé contre Casse, parce que là. L'analyse, paradoxalement, elle n'est pas la même. 12-3, 4-12-6, surtout avec les dernières minutes que vient de passer l'USAP. Et en infériorité numérique, parce que là, je ne pense pas qu'ils s'amusent d'aller en touche, hein, les Catalans. Antoine Ocagne, 15 mètres de ligne de touche, 36 mètres des poteaux. Rico Bouliro-Arroy qui a été gêné sur cette chandelle. C'est plutôt un bon coup, hein, si l'USAP y arrive, mode.
0: Comment, je parle de
1: c'est plutôt un bon coup.
0: Oui, oui. Là, on s'en sort bien, hein, parce que c'est vrai que s'il passe à pénétrer, on est à 12 à 6, donc il réussit point, c'est pas catastrophique à la mi-temps. Je sais pas ce qui s'est passé.
1: J'attends de voir l'arbitrage vidéo parce que. Je suis pas sûr qu'il y aura pénalité pour l'USAP.
0: Non, il va retourner.
1: Parce que
0: la pénalité.
1: sur le premier ralenti qui a été diffusé dans le stade, il a l'avantage de Montpellier d'ailleurs, ce ralenti, diffusé dans tout le monde, le public a râlé. Et on a peut-être l'impression qu'il y a soit plutôt faute de Bouliro-Arroy, soit pas faute. À voir si c'est pas passé quelque chose avant, aussi si Bouliro-Arroy n'a pas été poussé, mais il y a un doute quand même. Donc c'est pas sûr que Antoine Ocagne ait la pénalité pour recoller à 6 points.
0: Supportable.
1: Allez, on revoit l'action.
0: Il
1: n'y a strictement rien. Franchement, sincèrement, il n'y a pas pénalité pour l'USAP. Alors dans l'élan, il est capable de la.
0: Il regarde en l'air en plus.
1: Ouais. Pour moi, il y a faute ni d'un côté ni de l'autre parce que j'ai peur qu'il sanctionne le catalan, même si ça ne changera rien. Mais en gros, Bouliro-Arroy, il ne peut pas sauter parce que le Montpellierin est déjà sur lui, mais il y a faute ni d'un côté ni de l'autre pour moi. Mais en tout cas, il n'y a pas faute du Montpellierin.
0: Non, il n'y a pas faute, il n'y a pas de pénalité. On va voir sa décision.
1: Je pense qu'il donnera soit rien, soit pénalité pour Montpellier.
0: Soit il rentre au vestiaire.
2: Le 14, il vient à la lutte, il prend l'arrière,
1: c'est pas là. L'arrivée, elle est contre l'USAP, la pénalité.
0: Ah, ok.
1: Ça, c'est juste parce qu'il fallait qu'il signale quelque chose. Parce qu'elle n'est pas non plus évidente contre l'USAP, mais à choisir, oui, la décision est plutôt logique, elle est plus dans ce sens-là que dans l'autre. Et c'est dommage parce que finalement on en reste à 12-3 plutôt qu'à 12-6. Alors attention qu'on ne vive pas le scénario et l'enfer du Stade français, hein, où l'USAP avait le ballon pour recoller. Là c'est le dernier ballon du match. Soit il nous tape une grosse touche pour jouer le dernier.
3: Ah, on a perdu Cyril Manière qu'on va retrouver au MHR avec cette dernière action donc à la 40e minute, bientôt à la mi-temps. Est-ce qu'on va retrouver Cyril Manière et Maud Kamata? Ce score en tout cas de 12-3, l'USAP qui pour l'instant est bien réduite à 14 pour cette toute fin de première période, avec cette touche trouvée par les Montpelliérains dans les 22 Catalans. On va la jouer, hein, j'imagine, cette touche. Sam Chinaro et Quentin Etienne avec nous. On a perdu Cyril Manière pour ces dernières secondes qu'on va retrouver. Je vais peut-être lui envoyer un petit message. Cette touche, en tout cas trouvée par les Montpelliérains. On n'est pas dans les 22 d'ailleurs, on est autour des 40 mètres. Et cette touche montpelliéraine donc à suivre. Et on va décortiquer cette deux premières mi-temps avec vous, justement, Sam Chinaro et Quentin Etienne, dans un instant. La touche montpelliéraine qui est bonne. Et les Montpelliérains donc en attaque pour l'instant. Et c'est vrai que Sam, je ne voudrais pas qu'on se retrouve comme face à Paris, comme les Cyril avant qu'on le perde, à se retrouver avec cet essai, cette action qui s'est renversée dans les toutes dernières secondes.
4: Ouais, là ils sont dans l'avancée, ils ont une bonne dynamique, on est un de moins sur le terrain, ça va être la mi-temps, ils vont vouloir à tout prix scorer sur la mi-temps. Bon, ils font des fautes de main, donc c'est ce qui nous rattrape un petit peu, mais on aurait pu le prendre, on a bien défendu, on s'est accroché et c'était important de ne pas le prendre. Il y a une pénalité, non, c'est la mi-temps.
3: Ça y est, c'est la mi-temps, effectivement, sur ce score de 12-3, Cyril Manière et Maud Kamata qu'on va retrouver, on l'espère en tout cas pour cette première période. Ça a coupé sec, hein. Peut-être que la ligne est dans la même état que la pelouse, que la ligne téléphonique passe par la pelouse du stade Yves du Manoir, qui est un véritable champ de patates. 12-3, c'est le score à la mi-temps, avec ces deux essais marqués par les Montpelliérains sur des ballons portés d'ailleurs à chaque fois. Peut-être le point faible de l'USAP, c'est vrai, sur cette première partie de championnat, sur ces trois premiers matchs en tout cas de top 14. On se retrouve dans un instant, c'est l'intégrale USAP et c'est votre radio ici Roussillon. À tout de suite.
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3: Et l'USAP, c'est la mi-temps, en tout cas, du côté du stade Yves du Manoir. Et l'USAP qui est mené sur ce score de 12 à 3 face à Montpellier. L'USAP bien dans son match, mais l'USAP mise à mal à chaque fois par des ballons portés. C'est vrai que Sam et Quentin Etienne, qui est nos consultants donc aujourd'hui à l'Arena Bar à Perpignan, boulevard Clémenceau, et bien ces ballons portés, c'est un petit peu le tendon d'Achille quelque part de l'USAP sur ses trois premiers matchs, Quentin.
19: Oui, parce que c'est les lancements, c'est le.
4: Merci quand même.
19: Non, mais je suis spécialiste des ballons portés.
3: C'est ce que j'allais dire en plus. Je suis peut-être pas exprimé au premier.
19: Non, mais quand t'es trois quarts et que t'as pris des ballons portés pendant toute la première mi-temps, que t'as pris deux essais dessus, tu vas peut-être te dire se bouge ou quoi. Non, mais c'est vrai que après on connaît la force de Montpellier, hein, densité devant, ils s'appuient sur leur force. Après, je pense qu'ils ont. On va reparler du terrain, mais il n'y a pas un terrain pour déployer du jeu. Hein. Donc du coup, forcément, ballon porté, où ils se rassurent aussi devant. Et on sent que sur tous les duels, en tout cas rapprochés, c'est quand même Montpellier qui est dominant sur ces impacts-là. Donc voilà, ils appuient là où ça fait mal. Et puis ça fait vraiment mal parce que finalement, tu pars à la mi-temps avec beaucoup de possessions et au final, tu es derrière au score. Donc c'est ça qui est un peu frustrant cette première mi-temps.
3: Bon, du coup, je me tourne vers le philosophe et spécialiste du ballon porté.
19: Il va nous parler des grandes enjambées des trois quarts maintenant.
4: Alors, le jeu au pied.
3: Le spécialiste.
4: Quelle est ta question, Julien?
3: La question est celle-ci. C'est vrai que l'USAP, c'est son petit point faible, son petit talon d'Achille quelque part. C'est ballon porté et on voit que ces deux essais marqués par les Montpelliérains sont marqués un petit peu à l'encontre du jeu, surtout le premier essai, hein, d'ailleurs, tu es bien dans le match, et finalement, c'est encore ces ballons portés qui te font défaut.
4: Disons que, pour résumer la première mi-temps, on a 20 premières minutes, on a la possession, on arrive à développer du jeu, on arrive à jouer chez eux, on est les premiers à marquer, ok. Puis on a ces ballons qui sont pas très loin des lignes où la touche devient un peu moins efficace puisqu'on se fait contrer. Et puis on se retrouve sans possession, on se retrouve à faire des fautes du coup. Et là on prend des ballons portés. Donc on laisse Montpellier, là je commence à retrouver le Montpellier de la saison dernière qui est capable d'enchaîner et de garder le ballon sur énormément de temps de jeu. Ils sont assez facilement dans l'avancée puisqu'ils gagnent quand même leur duel. Et voilà, et donc après c'est vrai que Montpellier sur les ballons portés, déjà quand t'es à 8 contre 8 c'est compliqué. Avec un joueur de moins ça devient encore plus difficile à contrer.
3: Et puis le réalisme aussi à Montpellier, parce que finalement quand tu regardes, tu es bien dans ton match. L'USAP est présente, elle répond présente, elle est allée écraser une fois le ballon derrière l'embut, mais malheureusement Yato a échappé le ballon, et finalement le réalisme montpelliérain fait que il rentre 2-3 fois dans tes 40 mètres, et ces 2-3 fois là on suffit pour les marquer des essais.
4: C'est ça, tout ça parce qu'on n'a pas été réaliste nous sur nos 20 premières minutes où on est en capacité de les mettre à mal. On sent les Montpelliérains en recherche d'oxygène, en recherche de repères, nous on est pas mal. Bon, on a cet essai où on perd le contrôle du ballon, comme je le disais tout à l'heure, ces deux touches qui sont importantes où on peut pourquoi pas enclencher un ballon porté également. Nous on est moins réaliste, eux ont été complètement réaliste puisqu'ils marquent dès qu'ils ont pu.
3: Ah, ça, le réalisme des Montpelliérains. Et Quentin, l'USAP qui était quand même présente, c'est vrai, hein, sur cette première période. Il y a eu un petit temps faible, peut-être autour de la demi-heure de jeu, où on a vu, et c'est là où je fais appel à toi, on a vu l'USAP jouer peut-être un petit peu trop au pied, surjoué au pied peut-être selon toi.
19: Il y a eu des ballons de récupération qui sont été pour nous en fait derrière notre écran, se dire mal exploité, de suite rebasculer avec du jeu au pied. Alors peut-être que c'est des consignes aussi qui ont été transmises pour des matchs à l'extérieur, mais je trouve que c'est un peu rapide se débarrasser du ballon, surtout sur des jeux au pied pas préparés, un peu précipités, qui fait que la qualité du jeu au pied est un peu impacté, et du coup on s'est retrouvé avec des relances de Montpellier qui les ont remis dans l'avancée, rejoué dans notre camp finalement, et c'est là où l'importance du jeu au pied, quand il est bien préparé, peut justement renforcer la tendance et rejouer dans le camp adverse. Et là on s'est un peu trop débarrassé sur deux ou trois ballons des actions un peu significatives qui vont montrer en fait que c'est là où tu perdais un peu le fil de cette première mi-temps.
3: Parce qu'on l'a vu du coup, on parle d'Antoine Ocagne, hein, surtout, c'est surtout lui qui joue au pied. Il y a eu 2-3 ballons à bon escient, hein, c'est vrai, effectivement. Et puis 2-3 ballons, on s'est dit, nous, en regardant aussi les images, en disant peut-être que là, il aurait pu avoir la passe de plus, et il n'y a plus cette passe en plus.
19: C'est sûr que sur un ballon de récupération, il faut imaginer qu'un ballon de récupération sur un en avant ou un jeu au pied, la défense, elle n'était pas forcément préparée en face à recevoir en fait une situation de défense sur l'homme. Et si on rebascule sur du jeu au pied, finalement, on les remet dans une période de transition. Alors qu'en déplaçant le ballon, en touchant un couloir, ça fait que finalement, on va faire bouger une défense, on va retrouver avec des avants au milieu du terrain qui peut-être se vont retrouver face à des trois quarts, et donc là c'est beaucoup plus compliqué de défendre quand t'es dans cette phase de transition, et là on n'a pas exploité ces ballons là et ça c'est dommage, sachant qu'on a de la qualité pour pouvoir les exploiter, ces ballons. Il y a Théo Fornet, on a Malin Rabu qui peut porter fort le ballon aussi. Mais Tristan Teder qui a cassé la ligne aussi sur une relance. Faut pouvoir les exploiter, faut avoir des ballons pour ça, et puis faut pas hésiter, justement un match à l'extérieur. On n'est pas à la pièce sur il faut à tout prix gagner ou quelque chose comme ça, mais jouer quoi. Je pense que la consigne c'est ok, c'est un match à l'extérieur, faut faire propre, mais il faut pas oublier de jouer.
3: Et à la fois, tu as 12-3 à la mi-temps, c'est pas non plus le naufrage qu'on avait pu voir à Paris sur une première période, où tu reviens en plus connaissant, on va dire, l'USAP avec l'expérience de ce premier match. Sam, il y a encore de l'espoir forcément sur cette deuxième période. On se dit, allez, si ils arrivent à aller tout feu tout flamme sur cette deuxième période, ça peut marcher. Mais même si on va débuter cette deuxième période à 14,
4: c'est ça,
3: forcément.
4: C'est ça. Donc l'entame de la deuxième période va être déterminante pour la suite. Donc si on prend un essai rapidement, ça peut devenir compliqué, même si rien n'est perdu, bien sûr. Mais je pense que Montpellier du coup prendrait vraiment énormément confiance. Mais voilà, donc je pense qu'on s'accroche, on défend beaucoup. C'est vrai que Montpellier sur les 20 dernières minutes ont beaucoup de possession et on arrive à beaucoup défendre, etc. Ce qui fait que à des moments donnés, les ballons de récupération qu'on a, c'est parce qu'on défend bien. Pour en revenir à ce que disait Quentin, c'est dommage de se débarrasser du ballon alors qu'on mérite de le récupérer sur une bonne session de défense et se remet dans la difficulté encore à subir le pilonnage des Montpelliérains. Donc c'est vrai que, comme on le disait tout à l'heure, une passe de plus serait peut-être la bienvenue. Ça laisserait le temps matériel à celui qui reçoit le ballon peut-être de prendre l'information de ce qui est possible de faire ou pas, et ou de contre-attaquer ou de rejouer au pied. Mais bon, voilà, donc là il n'y a rien de perdu. On est encore à 14 pendant, je crois, 5-6 minutes. Ouais. Bon, voilà. Il y a le banc qui va rentrer. Donc là, il faut faire le dos rond pendant ces 5 premières minutes.
3: Effectivement. Et puis le bon, quel banc aussi.
4: Ouais, il y a un beau banc.
3: Il y a un joli banc aussi. Bah, un petit peu comme à Paris aussi. Hein. Si le banc fait le même job qu'à Paris, ça pourrait effectivement peut-être.
4: On a tendance à sur les deux premiers matchs, à faire deux bonnes premières mi-temps. Donc, deuxième mi-temps,
3: ouais,
4: pardon.
3: C'est vrai.
4: J'ose espérer que cette deuxième mi-temps à Montpellier sera bonne et nous permettra d'espérer quelque chose.
3: Voilà, remember Stade Français, remember aussi Castres. On se trouve à 14 d'ailleurs, hein, au cœur de la seconde mi-temps. Ouais. Et finalement, on est à 31-29, réduit à 14. Et c'est à ce moment-là que quand même la pièce tombe du bon côté. Donc on va croiser les doigts, on va vivre et suivre cette deuxième mi-temps avec Cyril Manière et Maud Kamata. C'est l'intégrale USAP et c'est votre radio ici Roussillon. À tout de suite.
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4: Avec la deuxième période hein, qui ne doit pas tarder à reprendre du côté du stade Yves du Manoir à Montpellier, l'USAP qui est mené sur ce score de 12 à 3 et l'USAP qui va débuter d'ailleurs cette deuxième période à 14 après ce carton jaune de Lucas Vellart à la 35e minute, encore 5 minutes effectivement à faire le dos rond avant de récupérer un petit peu l'ensemble des joueurs. Allez, la clé peut-être, Sam, ça serait quoi la clé de cette deuxième période, sur quoi l'USAP doit s'appuyer pour éventuellement bien basculer du bon côté?
5: Sur quoi on doit s'appuyer? Avoir les ballons et surtout ne pas avoir de complexe et les jouer. Voilà, les jouer, parce qu'on a vu qu'un jour on arrivait à avancer. Donc pour moi, c'est jouer, ne pas se débarrasser du ballon, éviter la possession montpelliéraine et surtout, voilà, sur ces 5 premières minutes, essayer de pas prendre de points.
4: D'accord, essayer de garder le ballon, c'est la clé de cette deuxième période. Quentin, on va essayer de jouer. C'est vrai que parfois on a été un petit peu impatient aussi hein, à 5 ou 10 mètres de la ligne. Ça a été un petit peu compliqué. On a vu Yato d'ailleurs, cet essai qui était refusé. Peut-être qu'avec la passe de plus, avec un peu de patience, on aurait pu franchir la ligne.
6: Ah, c'est sûr que en reprenant la première mi-temps, il y a plein de détails qui pourraient basculer du bon côté, pour Perpignan. Mais voilà, comme l'a dit Sam, il faut jouer, il faut les jouer, il faut pas hésiter à écarter les ballons. C'est des mecs qui sont assez denses en face, donc au bout d'un moment, en plus il fait chaud, répéter les efforts, au bout d'un moment c'est compliqué. Hein, donc voilà, ça va permettre au fait de trouver des espaces, trouver des duels à jouer aussi avec des trois quarts qui sont rapides du côté de notre côté. Donc voilà, faut pas hésiter à les jouer. Et puis si la consigne de mettre du jeu au pied, il faut mettre du bon jeu au pied. C'est-à-dire qu'avec mettre de la pression en dessous, aller au duel, ou alors s'il y a un contact au sol, il fallait plaquer fort et traverser le ruck.
4: Allez, les joueurs reviennent sur la pelouse du stade Yves du Manoir, enfin la pelouse ou la, du moins ce qui ressemble à un champ de patates avec Cyril Manière et Maud Kamata. C'est bon, on va pouvoir planter les carottes même d'ailleurs pour la saison, parce que c'est bien retourné là la pelouse.
7: Allez, c'est bon, moi j'ai pas trop entendu la fin. On va repartir pour cette deuxième mi-temps. Désolé, la petite coupure, il y en aura peut-être une autre, on est à Montpellier, ça arrive souvent. C'est reparti pour la deuxième mi-temps, pas de changement du côté catalan. Et maintenant, faut recoller dans ce match. Maud Kamata, bien évidemment, est toujours là, 12 à 3 pour Montpellier, 40 minutes pour essayer de vaincre le signe indien, comme disait Nicolas Nadeau, à 2 ans et demi, que l'USAP n'a plus gagné l'extérieur, 2 ans et demi, que l'USAP n'a plus battu Montpellier pour l'instant. Elle est menée 12 à 3, cette USAP. Mais attention, le premier coup de pied de James Hall ne va pas super loin. Il va falloir déjà recoller dans ce match mode pour espérer une remontée plus fructueuse qu'à Paris.
8: Oui, il faut recoller, comme on dit depuis tout à l'heure, il faut conserver les ballons, hein, il ne faut pas les rendre au pied, hein, sinon c'est des coups de pied, il faut que ce soit des coups de pied positifs. Là, nos coups de pied, ils n'ont pas apporté à l'USAP, ils ont mis en difficulté justement, donc à nous de le conserver, d'être beaucoup plus rapide sur cette zone de ruck, de le libérer beaucoup plus vite pour qu'on puisse déstabiliser cette équipe montpelliéraine, qu'elle n'ait pas le temps de se placer défensivement pour qu'on puisse s'instaurer.
7: Le lancer de Tolofoa, ils font un carton plein. En touche les Montpellierains. Attention à ce ballon porté. Bon, il part en crabe sur le côté fermé. Ça revient à se positionner en défense. Bernadet, il n'y a pas eu de changement non plus côté Montpellierain. Oh, attention à ce décalage qui s'offre, à cette ouverture qui s'offre au premier centre, à Agnanou. Et Montpellier est dans les 22 de l'USAP. Finalement, c'est l'USAP qui va souffrir et subir dans ce début de deuxième mi-temps. Le départ aura du pilier droit, Japaridze. On est à 18 mètres face au poteau. Ça enchaîne encore avec Duguid. 15 mètres face au poteau, Bernadet pour Miotti, la passe pour Agnanou qui va essayer de décaler Dimitri Delib qui revient à l'intérieur et il apporte le danger hein, sur son aile. Delib, Bernadet qui va lancer Vérag, et Montpellier qui est à 4 mètres de l'embut de l'USAP. Bernadet qui retrouve encore Vounipoula, c'est bon, il ne le lâche pas, Victor Mongaillard, mais Montpellier est dangereux. Allez, il faut faire reculer Japaridze, 5 mètres des poteaux catalans, le ballon de nouveau pour Erdosio. Attention au décalage sur le côté droit. Voilà, en avant, heureusement. Ballon récupéré par l'USAP, mais d'entrée, tu souffres.
8: Oui, tu souffres parce que tu subis sur cette attaque montpelliéraine. Tu n'arrives pas à les agresser défensivement. Tu es pris sur la vitesse, tu es pris sur la vitesse de jeu, d'exécution. Et nous, on n'est pas rentré encore dans la deuxième période. Et il faut faire attention à cette équipe de Montpellier qui domine pour le moment dans tous les secteurs. Ils ont une touche qui est incroyable, ça on le savait aussi. Mais ils ont une vitesse d'exécution qui est quand même importante et nous on n'arrive pas à la contrer, donc il faut qu'on arrive à faire tomber beaucoup plus vite les porteurs de balles et les agresser, faire des, pourquoi pas de faire des contre-rucks parce qu'on est en retard encore aussi sur les rucks défensifs, c'est ce qui nous

0: 12-3 et mêlée en faveur de James Hall. Finalement, il n'a pas eu des tonnes de mêlées, et heureusement pour la pelouse. L'introduction de James Hall à 10 mètres de la ligne catalane. Donc c'est une mêlée défensive. Enfin défensive. Elle est pour l'USAP, mais il va falloir s'en tirer. Endem, pas de pression montpellierenne, c'est assez équitable dans ce domaine. L'USAP essaye de récupérer une pénalité. Ils n'y arriveront pas, les Catalans, avec James Hall finalement qui va sortir le ballon sur sa ligne. Tristan Teder, oui, c'était bien monté sur lui. Il va quand même réussir à sortir l'USAP de ses 22 mètres. Lancé à suivre pour le MHR qui s'installe dans les 40 mètres catalans. On le voit à la pelouse, là, les endroits où ça a le plus joué dans ce match. Et c'est vraiment devant nous, hein, dans le couloir des 15 mètres entre la ligne d'en-but maintenant de l'USAP et la ligne médiane. C'est vrai que ça a beaucoup joué là en première mi-temps en faveur de l'USAP, mais ça n'a pas été concrétisé. Mais il y a des endroits où c'est un peu inadmissible à ce niveau-là de voir une pelouse, de voir un match top 14 se jouer sur une pelouse comme ça. Le lancer de Tolofoa, 25 mètres de la ligne, et c'était pas loin d'être contré, mais c'est de nouveau pour les Montpelliérains. Ils arrivent à se tourner. Attention à pas faire de faute. Sans coffret, ça peut être un ballon récupéré là par les Catalans. Monsieur Bru fait repositionner la défense sur sa piste et Bernadet va pouvoir libérer le ballon. Bien défendu quand même par l'USAP. La combinaison derrière. Attention, Domingo Biotti qui va allonger. Tristan Teder qui monte. Attention parce qu'il y a du décalage pour Moustin. Moustin qui franchit la ligne des 22 mètres. Il y a Théo Fornet qui est là pour le contest. Allez Théo, non, pas validé. Bernadet pour Miotti. Attends, le petit décalage là pour Erdosio, rattrapé par Coulon, le ballon qui est échappé et récupéré par Victor Mongaillard. Ouais, parfait, Victor Mongaillard, je ne pose pas de question, il va tout droit. Le ballon pour James Hall, il faut sortir de là avec Tristan Teder qui s'avance un petit peu. La passe n'était pas un cadeau, et derrière il retrouve Anton Ocagne. Voilà, parfait. Et c'est un peu à l'emporte-pièce dans ce début de deuxième mi-temps pour l'USAP. Ballon pour Domingo Miotti qui a du champ, qui s'approche sur les 40 mètres de l'USAP. Il trébuche sur une motte de terre. Elle a joué en faveur de l'USAP, cette motte de terre. Tolofoa, la passe pour Vunipula qui se fait croquer par Ceccarelli. Ballon pour Montpellier sur la ligne des 40 mètres de l'USAP. Yacouba Camara, attention, ils ont tous les ballons. Tom Banks qui essaye de prendre un intervalle et Montpellier de nouveau dans l'avancée. Bernadet, ils arrivent à se trouver. La belle passe pour Arthur Vincent. Placageau, il a levé le bras ou pas? Non. Ballon pour les Montpellierains, toujours là qui se passe le ballon main-main. Tolofoa, ils arrivent toujours à trouver de l'avancée, ça qui est inquiétant. Bernadet à hauteur pour Vérag, bien plaqué. Superbe, Victor Mongaillard, le plaquage, mais ça continue pour les Montpelliérains là qui arrivent à s'approcher encore des 22, pas se mettre à la faute. Attention, Jules Coulon, ballon pour Miotti. Théo Fornet qui est monté, Moustin qui est passé, qui retrouve encore du soutien. Montpellier de nouveau à 15 mètres, c'est compliqué ce début de deuxième mi-temps pour l'USAP. Il y a un 3 contre 1 à jouer sur le côté fermé. Heureusement, il revient intérieur, mais c'est pas terminé. Ils vont aller chercher le décalage là-bas, la Chisterail, le troisième essai. Est-ce qu'il a été marqué par Dimitri Delib? Il est validé par Monsieur Bru. C'est presque normal au bout de 5 minutes 20 de jeu parce que l'USAP s'est exposé directement. Montpellier est mieux rentré dans ce début de deuxième mi-temps. Et le break est fait pour le MHR.
1: Oui, il est fait, ceci dit, parce que Perpignan subit tous les impacts. Hein. Perpignan ne se replace pas. Perpignan est un peu à la ramasse au niveau de la défense collective et on n'arrive pas à faire tomber cette équipe montpelliéraine sur le 1 contre 1. On a des difficultés justement sur le homme à homme et on manque vraiment de puissance. Donc je pense que le banc, il va rentrer beaucoup plus vite que prévu. Mais voilà, on va mettre de la puissance avec Ruiz. Il y avait l'Art aussi qui va re-rentrer. Ouais. On est à 14 hein, aussi. Et il y a Possolo Tulagi qui va rentrer. Ça va mettre un peu de puissance aussi.
0: Ouais, parce que du coup, ton jeune aura coûté cher. Il y aura eu deux essais pour Montpellier. Cette transformation en coin, c'est pas possible, la passe en plus. Ça fait 19-3 au moment où Ignacio Ruiz rentre, Joaquin Oviedo, Possolo Tulagi et le retour de Lucas Vellart. Voilà le coaching, mais tu pars encore avec 16 points de retard. Maintenant, du coup, il n'y a plus à se poser de questions. Il va falloir se lâcher. Sortie de Mathieu Tanguy, sortie de Victor Mongaillard et quel est l'autre qui sort? Jules Coulon qui cède sa place
2: pour l'USAP avec la sortie.
0: Voilà l'œuvre du banc, il faut que ça paye comme les dernières fois.
1: Oui, il faut que ça paye, mais là il y a des joueurs qui rentrent, qui amèneront de la puissance, de la vitesse avec un Oviedo. On connaît très bien ses qualités de porteur de balle, on arrive à jouer derrière lui, il est puissant, il déstabilise cette équipe montpelliéraine. Il faut s'en servir dans cette seconde période.
0: Le renvoi d'Antoine Ocagne, elle est assez long dans les bras de Vunipula dans ses 22 mètres et l'USAP voilà mené 19-3 par Montpellier. Premier plaquage de Possolo, qui a été suppléé, aidé par Enzo Forletta. Ballon pour Bernadet derrière ses avants. Bernadet qui joue finalement le fermé avec Arthur Vincent, plaqué par James Hall. Bernadet sur sa ligne des 22 mètres qui va retrouver le soutien encore de ses avants avec Tolofoa. La charge de Tolofoa. Et Montpellier qui cherche à se dégager Bernadet va s'en charger lui-même. Ah, Posolo, il faut qu'il. Ah, ouais, il aurait eu le droit. C'est dommage, il s'est arrêté. L'arbitre lui a montré qu'il avait le droit. La chandelle dans les bras de Tristan Teder sur la ligne médiane. Allez, Tristan, il a encore trouvé la brèche et il trouve à hauteur Joaquin Oviedo. Joaquin Oviedo qui avance, bien évidemment. James Hall. Ah, ouf, ça montait vite. Alors, oui. Ouais, mais il ne signale pas. Et le ballon, toujours pour. C'est José Madeira, pardon. Le... Aïe, aïe, aïe, la passe dans les chaussettes. Il n'y a pas d'en avant, il faut continuer à jouer. Ballon passe dans les chaussettes de Maïlan Rabu. Et le ballon, finalement, toujours pour l'USAP. Et sur la ligne des 40 mètres avec Ignacio Ruiz. Voilà, Ignacio Ruiz, attention à pas mettre
1: le contexte,
0: les. Là, il est bon le contexte. Ah non, ouais, dans un premier temps, c'était pas bon. Pénalité pour l'USAP. Et Jules Coulon qui revient sur la pelouse. Je sais pas vu si c'est quelqu'un qui sortait, mais Jules Coulon est en train de revenir sur la pelouse. Pénalité pour l'USAP. Casson prend les points. Je pense que ça peut avoir le coup, ouais, prendre les points. Il y a 16 points. Tu recolles un petit peu. Faut la mettre maintenant, Antoine Ocagne, la 40 mètres face au poteau. Alors j'ai vu Jules Coulon revenir sur la pelouse, mais j'ai vu personne sortir. Bon, on va regarder déjà Antoine Ocagne qui pose le ballon 39 mètres face au perche. Et pour revenir à 19 à 6, le SAP qui a pris cet essai d'entrée de deuxième mi-temps. Stade José Madeira qui est sorti parce que je ne le vois plus. Il y a peut-être une confusion sur le changement.
1: Il y a Madeira encore.
0: Ah oui, là-bas. Alors là, mais si tu vois qui est sorti, j'ai pas suivi. Là, j'ai pas vu qui était sorti. Et pendant ce temps-là, Antoine Ocagne qui passe cette pénalité. Allez, 19-6, ça stoppe un peu l'hémorragie parce que l'USAP n'avait plus marqué de points depuis la 12e minute.
1: Oui, ça va faire du bien. Tu recolles au score petit à petit. On voit que quand on met les ingrédients, Oviedo, il fait du bien aussi. Il y a sa rentrée là sur sa percussion. Il a mis Montpellier à la faute. Voilà, il faut vraiment utiliser les gros porteurs comme Posolo, le faire jouer plus à la ligne pour qu'il ait un impact vraiment destructeur face à cette équipe montpelliéraine pour les mettre sur le reculoir et pouvoir jouer vite derrière.
0: Et le renvoi à suivre pour les montpelliérains avec ce renvoi de Domingo Miotti. Allez, Lucas Vellart sur le côté, sur la. Attention, et ouais, voilà l'erreur immédiate. Je sais pas ce qu'il avait fait, mais il y a eu un écran. Et attention à ce qu'il la joue pas vite. C'est une pénalité immédiate donnée à Montpellier. Alors là, c'est. La décision, j'allais dire, soit ils prennent 3 points, ils annulent ta pénalité, mais j'ai l'impression qu'ils vont repartir en touche parce qu'ils ont fait ça depuis le début du match et ça a marché les deux dernières fois. Et là, il va falloir être très fort après avoir marqué 3 points, après avoir recollé un tout petit peu. Des fautes bêtes qui coûtent très très cher.
1: Ouais, c'est là où tu vois que Perpignan est en difficulté hein, parce qu'on fait des fautes comme ça alors qu'on avait sur le coup d'envoi, il était propre. Lucas Vellart l'avait bien réceptionné pour pouvoir se dégager au pied et on fait un écran bête d'Enzo Fornetta. Dommage, ça rapproche Montpellier sur une touche à 5 mètres de la ligne d'un but de l'USAP et on connaît leur force à ce niveau-là.
0: Bête parce que ouais, il joue vraiment avec la limite, on va le ralentir, c'est juste qu'il était en train de se replier. Il a été poussé par un Montpellier. Pendant ce temps-là, la touche est prise par les Montpellierains. Allez, faut défendre, sinon c'est le quatrième essai qui chauffe très fort là. Ils sont en train d'avancer les Montpellierains à 4 mètres de l'embut catalan. Posolo, attention là qui est sorti. Il faut qu'il revienne, il faut qu'il remette le nez là Posolo parce que ça va décaler côté droit. C'est écroulé à 1 mètre d'avantage. Et ça peut faire carton jaune en plus. Ils vont la payer cher cette faute, les Catalans, avec les Montpellierains plaqués à 1 mètre de l'embut. Quasi impossible de s'en sortir indemne avec Tolofoy qui repique intérieur, plaqué à 1 mètre de la ligne. Il y a des bras qui sont mis côté catalan avec Madeira. Il ne veut pas ce conteste, monsieur Bruce. C'est pas terminé. Le quatrième essai qui chauffe. Et ça essaye encore en force au ras. Il n'y a plus que quelques centimètres à faire. Il y a du monde au large pour aller le marquer. Éventuellement, encore cet essai des avant des trois quarts qui sont positionnés. Voilà Bernadet, la combinaison derrière. Il va y aller tout seul. Anianou plaqué au pied des poteaux. Non, il le marque, l'essai. C'est incroyable. La fameuse expression, la moindre erreur se paye cash. Mais celle-ci, elle coûte extrêmement cher. Parce que quand vous voyez l'image ralentie, la faute est liée d'Enzo Forletta. Elle n'est pas flagrante. Il y a les arbitres qui ne la sifflent pas. Là, elle est sifflée, il n'y a pas de scandale. Mais elle te coûte, par rapport à ce que représente la faute, elle te coûte horriblement cher.
1: Oui, elle est très stupide, hein, cette faute, elle n'a pas lieu d'être. Et après, derrière, on subit sur l'impact du centre de Montpellier, on subit sur le plaquage, comme on le dit depuis tout à l'heure, le 1 contre 1 est compliqué. Hein, aujourd'hui, les duels, on subit tous les duels, donc ça ne va pas être facile de pouvoir recoller au score. Il va falloir vraiment qu'on se remette les pendules à l'heure et qu'on fasse les choses correctement, qu'on revienne sur des fondamentaux et qu'on joue peut-être plus simple, sinon porter plus le ballon aussi, éviter de le rendre au pied bêtement et d'être discipliné. On le savait que sur ce genre de match là, si t'as pas la discipline, eh ben tu pèles derrière. Et là on voit qu'il y a 26-6, donc ça va être assez difficile de pouvoir remonter.
0: Ouais, tu t'es éteint progressivement dans ce match. Tu as fait un bon premier quart d'heure et puis depuis tu diminues et t'es de plus en plus dominé par cette équipe montpelliéraine. En tout cas, ça se ressent au score. 26-6 désormais en faveur de Montpellier. Alors que Saint-Pavé est déjà recollé un tout petit peu à 19-6. Et une faute qui coûte extrêmement cher. Les bons plaquages là des Catalans. On est dans les 22 mètres. Il reste 28 minutes à jouer dans cette rencontre. Ballon pour le MHR dans ses 22 mètres. Bernadet. Le jeu au pied. Et qui trouve une touche. Allez, elle est récupérée par Tristan Teller, donc il ne peut pas la jouer vite. Lancé à suivre juste sous nos yeux, là, sur la ligne des 40 mètres, 43 mètres, allez, finalement, de l'embut Montpellierin. Allez, Ignacio Ruiz pour le retour. Ignacio Ruiz, la touche, c'est capté. Volleyé, Jules Coulon, James Hall pour la passe sautée. Dokane, ça c'est pas mal ça. Oviedo, super bac, continue à faire jouer derrière lui, mais personne n'avait pu suivre. Si ce n'est Maïlan Rabu, allez le jeu au pied, pourquoi pas de Maïlan Rabu avec les rebonds. Ça va sortir en touche, ça dans les 22. Oh, c'est presque dommage qu'elle soit sortie en touche parce que Théo Fornet était déjà là. C'est pas une 40-22 parce qu'il était en train de se replier dans son camp, mais ça a permis d'aller de retourner dans les 22 là où l'USAP n'est plus allé depuis un moment.
1: Oui, voilà, il va falloir faire peut-être du jeu au pied de pression comme celui-ci. Comme tu dis, c'est dommage qu'il soit sorti en touche parce qu'il y avait Théo Fournier qui était présent.
2: Après, il n'était pas à deux doigts de la récupérer.
1: Mais non, voilà, non plus, mais tu mets la pression aussi donc sur l'équipe Montpellier-Rennes et tu peux leur faire des fautes. On attend que ça maintenant. Alors, il faut jouer juste. On ne peut pas se permettre de faire des fautes stupides et d'être indiscipliné.
0: Et le lancer en touche, ouais, mais là, c'est très propre encore. Oui. Côté Montpellier-Rennes, le ballon capté sur leur ligne des 22 mètres. Ils sont très sereins dans ce secteur. Ah ben à la Montpellier-Rennes depuis des années, très sereins dans les phases de conquête. Bernadet derrière ses avants et derrière encore du jeu au pied. C'est la même chose qu'ils font et depuis des années, mais c'est redoutable, c'est diablement efficace. Touche mêlée, ballon propre, jeu au pied, occupation. Et ça fait mal, ça suffit.
1: La simplicité du rugby qui déstabilise les équipes adverses. Et on le voit là encore aujourd'hui, l'efficacité Montpellier-Rennes. Et nous, on n'arrive pas à les contrer, on n'arrive pas à s'imposer. T'as pas de solution, c'est ça qui est un peu compliqué.
0: Et la combinaison en touche finalement. Pozzolo qui récupère ce ballon. Et derrière, c'est Maïlan Rabu qui a servi. Plaqué 45 mètres face au poteau Montpellier-Rennes. James Sol. Attention à la passe. Oh, la belle chistère. Ah, dommage. Ignacio Ruiz qui échappe le ballon. Se dépasse un petit peu rapide. Et derrière, ballon récupéré par les Montpellier-Rennes. Vunipola pour Domingo Miotti. Et attention maintenant à la correction aussi. Hein. Maintenant, les Montpellier-Rennes libérés. Bon plaquage de Giro de la Fuente. Très légèrement dans le camp de l'USAP. Ça essaye de partir au ras. On est le long de la ligne de touche sur les 40 mètres de l'USAP, nouveau plaquage, mais Montpellier à son aise qui avance encore. Domingo Miotti avec Agnanou. La longue passe sautée, allez, il faut essayer d'aller le croquer. Arthur Vincent en un contre un, la face à Bouli Rouaroua. Arthur Vincent qui est plaqué. Aïe, aïe, aïe, le plaqueur qui gêne. Non, il y aura pénalité pour Montpellier. Non. Il est gentil, parce qu'il gêne. Hein. Il ne peut pas se dégager de là, mais il était à la faute. Madeira. Ballon de nouveau pour les Montpellierins. Et à souffrir un petit peu Madeira aussi. Le ballon pour les avant Montpellierins, ça va être de nouveau une chandelle. Bernadet. Ouais, c'est presque un coup de pied de footballeur là, du plat du pied dans les airs. Et Bouli Rouaroua qui échappe le ballon mais qui rebondit sur la tête. Oh là, attention, il rebondit sur la tête d'Arthur Vincent. Il reste dans l'air de jeu et ça continue de jouer pour les Montpellierins. Oh, il se déjugeait, monsieur Bru, il avait sifflé en faveur. Heureusement, le ballon est échappé. Le jeu au pied de Ignacio Ruiz qui est en train de rouler dans la moitié de terrain montpelliéraine. C'est assez fou cette action. Domingo Miotti en repli, il y a James Sol derrière lui, mais Tom Banks s'est servi. Tom Banks dans ses 22 qui va jouer au pied. Il est audacieux là, son coup de pied à Tom Banks, mais ça va être récompensé parce que ça rebondit et ça sort en touche sur la ligne des 40 mètres de l'USAP. Allez, c'est rapidement joué par Tristan Teller avec Rico Bouli Rouaroua. Allez, un peu de folie du côté de l'USAP. Fin de passe, Rico Bouli Rouaroua qui est croqué très légèrement dans son camp. Ballon toujours pour l'USAP avec Tristan Teder en position de demi-mêlée avec Ignacio Ruiz. Le tampon sur Pozzolo qui n'avait pas le ballon. Ballon libéré. Pozzolo qui récupère et qui l'échappe. C'est attention parce qu'il y a des espaces. Là, c'est un moment un peu fou là, sur la rencontre. Il y a des espaces qui se créent. Tolofua plaqué par James Hall. Tolofua, pour l'instant, pour moi, c'est l'homme du match. Hein. Il fait très mal. Hein. Le ballon de nouveau. Oh, ils ont fait une passe. Ils ne s'y attendaient pas. Domingo Miotti la récupère avec Agnanou en 1 contre 1. Et heureusement, Lucas Vellarté là pour aller le croquer. Plaquage 42 mètres face au poteau. Bernadet repart à gauche avec Japaridze. La passe intérieure. Plaquage. Ballon ramassé encore par Vunipola. Il y a du chaos dans l'air parce que Montpellier croque tous les ballons et cherche les. Ah, il a cherché la faute. Ignacio Ruiz, il lève le bras. Ça m'énerve ce genre d'action. Normalement, il ne devait plus les siffler, mais il est hors jeu, Ignacio Ruiz. C'est Bernadet qui allait provoquer la faute. Avantage en faveur de Montpellier. Fin de passe de Miotti. Heureusement, il est croqué. Mais il y aura une autre chance. Conteste de Jules Coulon. Et il revient à la faute. Ça m'énerve un petit peu ces fautes parce que Ruiz était en train de se replacer, pas assez vite au bout de l'arbitre. Et Bernadet allait lui. Il est rentré dedans et pénalité pour Montpellier qui est au-dessus, qui est clairement au-dessus.
1: Oui, là, il n'y a pas photo. Hein. On voit que ça y est, ils se sont installés. Ouais. Montpellier, ils ont eu du mal à commencer le match, à s'imposer. Là, on voit qu'ils arrivent à dominer cette équipe USA Piste. Nous, on n'arrive à rien à faire parce qu'on est complètement démunis, on est complètement dépassé, on manque de vitesse, on joue pas les bons coups, on se débarrasse du ballon, on sait pas quoi faire du ballon et on n'arrive pas à se trouver collectivement. Et là, c'est compliqué. Vraiment très compliqué pour Perpignan. On fait des fautes, on fait des en avant, on n'est pas concerné parce qu'on subit, parce qu'on est oxy. Je pense qu'il faut qu'ils changent aussi la première ligne parce que ça fait
3: un moment. C'est ce qui va se passer là, ouais. Ça, ils vont être un peu dur pressé. Voilà, c'est rude avec cette chaleur. Attention, parce qu'il y a un arbitrage vidéo.
1: Sur quoi? Sur la même.
3: C'est le Montpellier, ouais. Là, sur le. Oui. J'arrive pas à voir le joueur.
1: C'est Villard ou c'est Lucas, Villard. Oui.
3: Alors, je vois pas le numéro du Montpellier. C'est.
1: Le centre, non?
3: Je pense que c'est Agnanou. Peut-être le raffut avec le coude en avant. En tout cas, c'est pas Lucas Vélard qui visait parce qu'il y a absolument pas de contact tête-tête. Et c'est peut-être le coude d'Agnanou qui va. Alors, on voit pas sur ce plan si ça touche le menton ou le cou de Lucas Vélard, mais ça devrait être une pénalité récupérée.
1: Mais ça touche au visage, c'est carton.
3: Hein. Ouais. Alors, c'est chaud à voir sur ce plan. Alors, devant l'écran, Cyril Lafont, l'arbitre vidéo, doit mieux le voir que nous sur un écran géant à distance. Il n'y a pas un gros plan. Mais en tout cas, s'il y a quelque chose, ça sera pour l'USAP. Hein, en tout cas, ils n'arrivent pas à avoir le bon plan.
1: Un carton.
3: Allez, très bien. Carton jaune.
1: Il faut en profiter.
3: Lennox, Agnanou, allez, ça c'est bien parce que déjà, tu vas surtout pas avoir une touche à défendre dans tes 22 mètres. Et ça sera un carton jaune pour le centre. Allez, c'est peut-être le moment d'avoir un petit espoir pour relancer ce match. Tu vas jouer à 15 contre 14 pendant 10 minutes après ce carton d'Agnanou qui, dans 6 minutes, voilà, a marqué un essai et a pris un jaune pour ce raffut un peu haut. Et la pénalité, finalement, elle change de camp, comme en fin de première mi-temps. Elle sera cette fois-ci pour l'USAP. On va changer les premières lignes des deux côtés. La totalité à Montpellier et les deux piliers à l'USAP. Dans un instant, les rentrées côté catalan de Tetrashvili et Amitou Anaï. Sortie de Forletta et Tchekarili. Et à Montpell, rentrée de Akrab, Welsh et Ungpatin en place de Japaridze, Tolofoa et Erdosio. Et pendant cela, Tristan Teder a trouvé la touche sur la ligne des 22 mètres du MHR. La touche trouvée est lancée pour Ignacio Ruiz. Allez, assurer le lancer en touche, essayer de recoller dans ce match. On voit les deux trois quarts aussi là qui reviennent, là, McGrath.
1: Allez, sur le premier sauteur avec Oviedo.
3: Et Myron Fahy. Le lancer en touche de Ignacio Ruiz, premier sauteur. Et c'est contré. Il n'y a pas de solution.
1: On n'a pas besoin de faire des feintes.
3: Ballon perdu par l'USAP. Retombe vraiment dans leur travers, hein, les Catalans, même s'ils vont récupérer le ballon dans un deuxième temps au sol. Allez, c'est un coup pour rien. L'USAP a récupéré la munition avec James Hall qui retrouve le soutien de José Madeira à 18 mètres de l'embut de Montpellier-Rhin. James Hall pour Maïlan Rabu, parfait, là, qui casse un placage. Il est intéressant encore, hein, Malu en Rabu sur ce match. Une dernière satisfaction pour l'instant. Le ballon, attention, passe isolée, Ignacio Ruiz à 18 mètres face au poteau. Non, c'est bon, pour repartir à droite, à gauche. Non, il va repartir à gauche, mais c'est trop long avec la charge de Posolo. Allez, Posolo, ça c'est bien. Qui a gagné 3-4 mètres. James Hall, il est enfermé tout seul là-bas, Joaquin Oviedo. Alors oui, bien sûr, c'est Joaquin Oviedo, donc il avance, mais il était esselé. Le ballon de nouveau pour Tetrashvili, plaqué à 10 mètres de la ligne Montpellier-Rennes. James Hall qui repart avec ses avants. Allez, Ignacio Ruiz qui essaye de s'arracher. Il n'a pas les mains sur le ballon là, Montpellier. Ça déblaye bien.
1: Oui. Ouais,
3: c'est les déblayages qui sont sanctionnés ou le contest? En tout cas, pénalité pour Montpellier.
1: Ça a plongé.
3: Oui,
1: on est en retard, donc forcément, on essaye de. T'es pris partout. Et ça fait depuis le début du match qu'on est pris dans cette zone de ruck. On est toujours en retard. On n'arrive pas à libérer ce ballon. Physiquement, ils sont au-dessus de nous. On subit. On n'arrive pas à les retourner. Alors qu'il faut qu'on soit plus proche pour essayer de limiter la casse. Et on est toujours à la ruse à ce niveau-là. Et c'est ce qui fait mal à l'USAP actuellement. Cette zone de ruck, ce 8 de devant Montpellier, on le savait, c'était costaud. Et nous, on n'arrive pas à redresser la barre physiquement.
3: Ouais, t'es pris devant. 21 minutes à jouer dans cette rencontre. T'es toujours pas l'ombre d'une ouverture ou d'un petit espoir là, pour les Catalans. Ce score de 26-6 pour Montpellier, 4 essais à 0. Et lancé en touche à suivre pour le MHR, très légèrement dans le camp catalan. Lancé pour. Laïa Macrab, pardon, qui est rentré au talon. Laïa Macrab qui a fait ce lancer. Attends, ballon porté qui avance encore. Ça progresse même, c'est le plus gros ballon porté là des Montpellierains. Ils ont gagné 7-8 mètres. C'est neutralisé cette fois. Et Bernadet est obligé de sortir le ballon avec Vunipola. C'est-à-dire qu'ils sont en train d'avancer son ballon porté alors que t'as même pas Vunipola dedans. Bernadet qui repart dans le trafic, croqué heureusement par les avants, de l'USAP. Ballon pour les Montpellierains. Départ au ras de Tyler Duguid sur la ligne des 40 mètres. Le ballon encore ramassé. Et attention, ah, il est bon le contest du Cavellart. Non, il le veut pas. Monsieur Bru. Allez, ballon toujours pour Montpellier qui est pourtant en infériorité numérique. Plaquage de nouveau. Bernadet dans le sens. Allez, ça va écarter. Allez, faut monter. Voilà, bon plaquage de Rico Bolirouaroua. Derrière, il y a un contest de Maïlan Rabu. Tentative de contre-rec, mais il tombe les Catalans. Oui, heureusement, il s'est relevé. Bernadet qui se. Ouais, mais il y aura pénalité pour Montpellier, je pense. Voilà, il a vu. Plaquage sans ballon de Pozzolo Tulagi. Sur cette combinaison, il a anticipé le plaquage. Alors que tu es en supériorité numérique et tu n'y arrives pas et tu t'impatientes. Dans un instant, Luc McGrath va rentrer à la mêlée et rentrer également de Myron Failly.
1: Un peu de vitesse, ça va faire du bien.
3: Pour la folie, surtout au bon moment. Ouais. Parce que là, les Montpellier, ils sont en infériorité numérique, mais ils vont quand même aller en touche. Et ils ont tellement fait mal dans ce secteur. La pénalité, oula, elle va être bonne en plus cette touche trouvée.
1: Ouf. Très belle, très belle.
3: Oh là là, et voilà, je redis encore une fois, en infériorité numérique, mais là il y a gros danger encore une fois.
1: Oui, il y a gros danger parce que comme tu dis, on est en supériorité numérique et on n'arrive pas à l'exploiter, on manque de vitesse. Jameson, il est un peu trop lent, il n'a pas de solution non plus, personne n'appelle le ballon. On a un disque qui ralentit un petit peu l'attaque aussi, il ne prend pas ses ballons lancés. Tout le monde est arrêté, on prend les ballons avec la défense dessus, donc c'est compliqué de s'en sortir. Mais voilà, il faut qu'ils retrouvent une autre solution, peut-être se rapprocher du jeu de devant, un peu plus serré, pour pouvoir mettre en difficulté cette équipe montpellierenne, pour pouvoir ouvrir des intervalles sur notre ligne de trois quarts.
3: Lancé en touche pour Acrab, côté montpellierain, à 6 mètres de l'embut de Catalan. C'est le cinquième, c'est déjà qui chauffe. Premier sauteur, et c'est propre avec Vérag. Et attention à ce nouveau ballon porté. Oh là, ça désaxe côté droit. L'USAP est déjà emporté. Ils sont à la rue là, les Catalans. Ils sont obligés de se repositionner. C'est en train d'exaxer côté gauche. Et ça plonge. Et ça sera le cinquième essai. C'est une leçon de rugby qui est en train de prendre l'USAP à Montpellier dans cette deuxième mi-temps avec le cinquième essai. C'est la correction. Et on ne cesse de le dire. Bordeaux l'a vu. Le Racing l'a vu depuis le début de saison. En top 14, quand tu es dominé, ça peut faire très très cher, et c'est ce qui est en train de se passer à Montpellier.
1: Oui, on n'est pas les seuls non plus à subir contre des équipes comme celle-ci, mais on n'a pas mis les ingrédients non plus pour pouvoir lutter contre cette équipe montpelliéraine. Elle nous domine dans tous les secteurs de jeu. Il n'y a pas un secteur où on arrive à essayer de les dominer, nous, mais Montpellier joue juste, joue simple avec leur force, tout simplement. Ils n'ont pas besoin d'aller chercher des exploits individuels, des exploits collectifs. Ils jouent tout. Simplement, c'est un peu heureusement que ça passe pas non plus pour limiter la casse.
3: 31-6.
4: Montpellier 5. 31.
3: Et c'est 1 6. 0.
4: Allez, c'est tout au stade, tout ça.
3: Oui, 5 et c'est à 0. Ah, il a un peu plus de réponses des tribunes, vu qu'ils ont 25 points d'avance. 31-6. Allez, 18 minutes pour éviter de prendre une trop grosse correction. Recoller un petit peu au score. Ce match est déjà négatif. Il n'y aura pas de miracle dans l'Hérault. Ce sera une nouvelle défaite face à Montpellier, la sixième d'affilée. Toujours pas de victoire à l'extérieur. On dit que ça va venir dans la saison, mais ça ne sera pas pour aujourd'hui. T'en es loin encore, très très loin. Le renvoi de Antoine Ocagne. Oula, Myron Failly déjà, il s'attaque au plus gros. Vous voyez, c'est un peu chaud à plaquer quand même. Bonipola, vaut mieux le laisser à Pozzolo Tulagi. C'est ce qui est fait. Et ensuite avec José Madeira qui vient le plaquer sur la ligne des 22 mètres. Alexis Bernadet, 17 minutes à jouer, 31-6. Le jeu au pied de Bernadet dans les airs, de Libra qui échappe le ballon. Allez, récupéré par McGrath qui le donne à Tristan Teder.
1: Regarde ces ballons.
3: Allez, Tristan Teder au sol. McGrath pour Tetrashvili, la charge. Ballon pour l'USAP avec McGrath. Pour Ruiz, Oviedo plaqué 42 mètres face au poteau. McGrath de nouveau avec Giro de la Fuente qui revient intérieur 42 mètres. McGrath qui repart à droite avec Ignacio Ruiz. McGrath de nouveau pour Antoine Ocagne. Bouillirouaroua, la passe pour Tristan Teder. Il cherche la solution. Il est croqué par Dimitri Delib. Ballon de nouveau pour le Dane Mellier irlandais. La charge de Bradley Amitouanaï. McGrath qui réclame une pénalité, il n'aura pas. Ah, ça va se positionner pour jouer au pied parce qu'ils sont sans solution, mais
0: Tu vas rendre encore ce ballon. En plus, il est trop long, ce coup de pied de McGrath. Le ballon dans les bras de Tom Banks qui fait un arrêt de volée. Tu es pris quand tu as le, quand tu n'as pas le ballon, dominé. Et avec le ballon, c'est sa solution, toujours.
1: Oui, parce qu'on propose pas non plus de solutions porteurs de balle, donc on est complètement démunis, on n'arrive pas à se replacer offensivement, on n'arrive pas, comme tu dis, à trouver des solutions. Les ballons, on ne sait pas bien les exploiter et c'est compliqué. Hein.
0: Allez, la relance de Joaquin Oviedo sur cette touche non trouvée là par les Montpelliérains. McGrath de nouveau avec Ignacio Ruiz en profondeur, Antoine Ocagne qui allonge pour Tristan Teder, la passe sautée, ça c'est pas mal. Avec Giraud de la Fuente pour Rico Bouliarouaroua qui a un petit peu de décalage, le jeu au pied de Bouliarouaroua. Mais ça manque d'enthousiasme, d'envie. Attention à la relance maintenant des Montpelliérains avec Tom Banks plaqué sur sa ligne des 40 mètres. Ça repart à gauche. Voilà, mauvaise passe là. Ballon récupéré par Lussap. Allez, faut le jouer. Giraud de la Fuente. Pourquoi ce jeu au pied, même s'il y a Myron Failly avec ses cannes qui va aller défier les Montpelliérains, les Myron. Voilà, le bon plaquage dans l'embut. Il y en a avant là, non? Dans l'embut, non? Ils vont relancer les Montpelliérains de leur embut. C'est limite quand même. Attention à la relance là d'Arthur Vincent. Oh, il y a un 3 contre 0. Ah non, heureusement, il y a Tristan Teder en repli. J'ai cru qu'il était seul. Ça continue. Ça peut être une relance de l'embut là des Montpelliérains. Et c'est pas terminé. Yacouba McCamara qui retrouve le soutien de Welsh, et derrière Welsh sur la ligne de touche. Il ne faudrait pas subir l'essai de l'année là, parce que les Montpelliérains arrivent dans les 22 de l'USAP. Oh là là, il y a un 5 contre 0 à jouer sur les extérieurs, ça va être l'essai de l'année déjà. La longue passe là-bas sur l'aile, sauvée par Rico Bouliarouaroua, heureusement. Là, tout le stade a envie d'avoir l'essai de l'année. Moi, je pense qu'il y avait peut-être un en avant quand même au départ de l'action. Et non, il va pas laisser jouer cette touche rapidement. Ça se trouve, il y aurait eu un ralenti qui aurait été donné. On va regarder l'image au ralenti là dans l'embut. Ah non, il n'y a pas en avant. Ah, c'était complètement fou cette relance.
1: C'est fou parce que ça part d'une faute de l'USAP. Pourquoi on se débarrasse du ballon au pied? Déjà qu'on n'arrive pas à conserver nos ballons, on n'arrive pas à avoir de ballon. Et sur nos contre-attaques où il y a un décalage, on le joue au pied. Pourquoi? Parce qu'ils n'ont pas de solution non plus, ils ne croient pas en eux. On n'est pas efficace dans nos décisions. Et on voit, heureusement qu'il y a Christian Teder qui s'arrache parce qu'il a mis un timbre. Il est revenu récupérer le Montpelliérain qui s'était échappé. Et on fait des fautes bêtes et on n'y arrive pas. On est complètement. Complètement effacé, et on n'a pas de solution, on ne sait pas quoi faire et on est complètement dominé. Mais ça va peut-être remettre les pendules à l'heure aussi pour se reconcentrer sur la semaine prochaine. C'est pas
0: trop mal.
1: Aussi.
0: Bordeaux, hein.
1: Et tu reçois Bordeaux, donc voilà, au moins c'est bien, on sait où on doit se positionner pour travailler. Et voilà.
0: À cette touche récupérée par les Montpelliérains dans les 22, ne pas en prendre 40.
1: Il faut aller les chercher aussi en défense quand même.
0: Il reste 13 minutes à jouer. Bernadet, 10 mètres face au poteau. Il regarde à gauche, il va repartir avec. Oui, il fait mal, c'est à l'honneur à Crabbe. Plaqué 5 mètres de la ligne catalane, tentative de contre-ruck des Catalans. Ouais, enfin là c'est le Montpelliérain qui le traîne là. Ouais, pénalité de nouveau pour Montpellier. Il se fait berner en plus. Attention, c'est rapidement joué par Bernadet. Ouais, et ça va être essai. C'est trop facile. Et c'est là, il y a Macrab. Hein. T'avais Tolofoa qui a été énorme. Il est remplacé par Macrab qui est encore plus fort.
1: Ils ont plus de gaz, ils ont plus de hard, ils ont plus d'agressivité, ces joueurs de Montpellier. Nous, on a une équipe un peu éteinte, sans jus, sans. On peut pas dire qu'ils ont pas envie parce qu'ils se donnent comme avec leurs propres moyens. Mais on n'y est pas du tout dans l'agressivité. Et contre Montpellier, si tu n'es pas agressif, si tu n'as pas de vis, tu peux pas gagner. Et là on le voit encore aujourd'hui, il n'y a rien qui nous correspond pour pouvoir gagner aujourd'hui, et on n'y arrive pas et on n'a pas de solution. Donc il va falloir qu'on minimise un petit peu cette défaite, mais il va falloir aussi redresser la barre vite pour pas que le moral soit au plus fond. Ah ouais. Parce que là on perd, c'est une grosse désillusion, hein, parce que c'est vrai qu'on y croyait tous, hein,
0: de mais encore plus après le premier quart d'heure, ouais.
1: Voilà. Non, mais tu pensais faire quelque chose, parce que c'est vrai qu'on a vu de belles choses les deux premiers matchs, mais après t'as une équipe qui est remaniée aussi derrière. Attention, on n'a pas le 10 non plus, on n'a pas les nos centres habituels. Voilà, donc on voit aussi ce qu'on peut faire et ce qu'on peut pas faire.
0: 38 à 6 pour Montpellier, 6 essais à 0. Et en plus, tout ça en infériorité numérique. Retour d'Anyanou, cette fois-ci maintenant à égalité numérique. Est-ce que l'USAP va réussir à sauver l'honneur? Il y a peut-être avant un relâchement montpelliérain parce qu'ils ont le bonus au chaud. Ils vont le décrocher cet après-midi.
1: Je pense que s'ils peuvent nous enfoncer.
0: Tristan Teder, il en veut, hein, au moins, ouais, sur ce match. Ouais. Teder qui joue rapidement cette touche avec Joaquin Oviedo. Oviedo lui aussi rassurant, j'ai quand même l'impression qu'il a son niveau. Ça revient intérieur avec José Madeira, 42 mètres face au poteau. McGrath avec Pozzolo Tulagi, avantage en faveur de l'USAP pour leur jeu de ligne. McGrath avec Tetrashvili, mais c'est sans solution encore une fois. De la Fuente obligé de prendre le périph extérieur, mais il est croqué. Et pénalité en faveur de l'USAP. Allez trouver une touche, mais il va falloir tout l'assurer derrière.
1: Non, mais à un moment donné, quand t'as le ballon, il faut avancer aussi. Au rugby, c'est le but hein, du jeu, c'est d'avancer quand t'as le ballon. Là, on recule avec le ballon parce qu'on n'a pas de solution, parce qu'on ne prend pas les initiatives aussi individuellement. Donc, s'il faut les affronter, on les affronte, mais on le fait correctement.
0: Et la touche trouvée par Tristan Tedder à 10 mètres de l'embut de Montpel. Lancé pour l'USAP avec ce seul objectif de réduire le score, sauver l'honneur. Voilà la sortie de Maël Moustin. Vous l'avez entendu. Et lancé à suivre. La rentrée du numéro 20, Ali Price. Et lancé de Ignacio Ruiz à 10-12 mètres de l'embut montpelliérain. Milieu d'alignement, premier sauteur. Ouais, c'est Joaquin Oviedo qui prend les ballons en touche. Elle tentative de ballon porté là des Catalans. Oui, il y a peut-être déjà une faute. Oui, il a levé le bras. Il y avait déjà une faute de Montpellier-Rennes. Allez, bien joué. Ce ballon porté qui avance. Est-ce que l'USAP va réussir enfin à faire quelque chose, à concrétiser le ballon? Là, c'est enterré. Cette fois-ci, ça ne progresse plus. Ils vont même être poussés en touche. Non, McGrath qui libère avec Giraud de la Fuente. Le petit coup de pied avec Tristan Tedder. Trop court derrière Bouliroy-Roy va aplatir. Mais il y avait un en avant de Tristan Tedder. Et ça serait une pénalité en faveur de l'USAP. Est-ce que ça va la jouer à la main? Ils ne sont pas positionnés les Catalans, donc il ne faut pas la jouer rapidement.
1: Il va falloir une touche. Hein.
0: Ouais, mais la touche, c'est pas la sécurité, même si.
1: Qu'est-ce que tu veux faire? Tu vas
0: pas oui, c'est la touche, hein, c'est mieux, un ballon dynamique. Non, tu ne vas pas prendre 3 points. Allez, la touche trouvée par.
1: Tu vas travailler un peu tes ballons portés qui ne sont pas efficaces du tout. On n'a pas de puissance, on n'a pas l'agressivité, les joueurs se posent.
0: Et lancer en touche pour. Ignacio Ruiz à 5 mètres de l'embut, Montpellier 1, 38-6, 10 minutes à jouer. Ça va perdre, ça c'est une certitude. Le lancer de Ruiz, premier sauteur. Ballon perdu. Récupéré par Montpellier qui va relancer de son embut. Non, coup de pied dégagement en touche. Le lancer sera toujours pour les Catalans, mais à 40 mètres de la ligne. Aveu d'impuissance terrible. Tu peux y aller n'importe où, ça ne passe pas, ça ne marche pas, ça ne fonctionne pas. Espérons que ce soit un match comme ça. Et pas révélateur de ce qui va se passer, mais c'est vrai que il n'y a rien qui a fonctionné et qui ne fonctionne face aux vice-champions de France. Ils se rassurent, hein. Ils avaient perdu ici contre Pau, ils sont rassurants gagnant à Vannes et ils se rassurent encore plus aujourd'hui face à l'USAP. Le lancer en touche pour Ignacio Ruiz sur la ligne des 40 mètres.
1: Allez, simple.
0: Waouh, et bien il tente tout le monde, ouais, c'est bon, ça arrive dans les bras de Giraud de la Fuente. Giraud de la Fuente plaqué dans les 40 mètres de Montpellier. McGrath pour Oviedo, la passe à hauteur pour De La Schiava. McGrath qui relance avec Ocan. Ouais, c'est bon, ça revient dans les bras de Bouliroy-Roy. Allez, il va y avoir un essai. Ça revient intérieur et ça va être l'essai de Luc McGrath entre les poteaux. Ça a été à la base une passe. C'était pas exactement ce qu'ils voulaient faire les Catalans, mais ça a permis de créer le décalage. Et l'USAP revient à 38 à 11, 38 à 13. Transformation rapidement passée par Antoine Ocagne à la 72e minute de cette rencontre. Allez, c'est un peu plus raisonnable, un peu plus respectable. Maintenant, il ne faut surtout pas en prendre d'autres, pas passer la barre des 40. On est dans les symboles.
1: Oui, voilà, il faut limiter la casse et essayer de contrer cette équipe de Montpellier pour ne pas qu'on prenne un essai de supplémentaire. Ça fera lourd quand même, même si c'est mérité hein, de la part de Montpellier. On voit que c'est une équipe qui s'est construite, qui sont au-dessus. Ils avaient à cœur aussi de gagner à domicile. Hein. Donc, ils conservent un peu leur domination encore devant cette équipe catalane qui est en difficulté aujourd'hui.
0: Ouais, le Racing aussi qui se refait un petit peu là, qui est à 10-10 sur le terrain de La Rochelle. Lyon mène face à Pau 37 à 25 pour les matchs qui se disputent en même temps. Et du côté de Bayonne, 39 à 24 pour Bayonne face à Clermont. Là, attention, l'USAP en souffrance et un mauvais dégagement et derrière un ballon qui traîne et c'est un nouvel essai marqué par les Montpelliérains et par Justo Picardo. Ici les gags qui arrivent souvent parce qu'on sent qu'il y a quand même du rythme de partout qui est descendu sur le terrain, que c'est un peu plus folklorique, le cœur n'y est plus depuis un moment à l'USAP. Et là, c'est les gag hein, quasiment. Je pense qu'il va demander la vidéo quand même, monsieur Bru, non même pas. Non, il n'y a pas de.
1: Non, c'est une faute de l'USAP hein, sur une combinaison comme ils font d'habitude à jouer dans le dos pour Tristan Tedder qui n'arrive pas à récupérer le ballon et c'est quand même assez dangereux dans nans 10 mètres. Donc comme on ne domine pas, il n'y a rien qui réussit et on n'y arrive pas.
0: Et oui, voilà, l'USAP qui. Il a demandé la vidéo, voir s'il n'y a pas eu un en avant. C'est vrai qu'il était un peu gag, cet essai-là, avec cette.
1: Sur la passe après de Montpellier.
0: Cette tentative de relance sous les poteaux catalans. Et voir s'il n'y a pas eu une faute quelque part. On ne changera rien au cours du match. C'est l'essai de la barre des 40. Il n'y aura pas essai. Sur la passe de Tristan Teder, sur le plaquage, Yacouba Camara, il fait un en avant.
1: Je ne sais pas s'il la touche.
0: On sent bien qu'il la touche,
1: c'est lui,
0: sur le premier plan.
1: Ou c'est la passe de Teder
0: qui moi je pense. Il l'a vu.
1: Touche,
0: ouais.
1: Parfait,
0: en avant de Camara. Allez, on prend.
1: Bah bien sûr.
0: Ça, on reste à 38-13 et pas à 45-13. À 7 minutes de la fin du match. C'est bien maintenant. Toute la pelouse est à l'ombre, il n'y a plus que nous. Hein.
1: Il n'y a que nous, oui.
0: Qui sont en plein soleil.
1: Je suis plus bronzé que cet été, toi.
0: Ouais. Allez. Ah, enfin de la bonne musique. La mêlée introduction pour Luc McGrath. 10 mètres face au poteau. L'introduction pour l'USAP dans ce derby qui, une nouvelle fois, aura été à sens unique. C'est malheureusement un peu trop le cas depuis la fameuse victoire. Ici de l'USAP il y a 3 ans. L'introduction pour Luc McGrath. 10 mètres face à ses poteaux. Il reste 6 minutes pile à jouer dans cette rencontre. 6 essais à 1. Le bonus est confort pour Montpellier face à l'USAP. Allez, la mêlée qui met du temps à se jouer. McGrath. 10 mètres face à ses poteaux. Attention, allez, il faut le sortir ce ballon. Voilà, c'est bon, il est gentil, monsieur Bru. Il laisse Joaquin Oviedo sortir ce ballon. McGrath derrière ses avant. Ils vont relancer de leur 22. Oui, ben voilà. Avec Bradley Amitouanaï. 10 mètres face à ses poteaux. Le jeu au pied de Luc McGrath qui allonge dans les bras de Bernadet qui attention parce qu'il y a du champ là pour Tom Banks qui revient à gauche avec Agnanou plaqué dans les 22 par Géraud de la Fuente. Bernadet qui va lancer avec Liam Akrab maître de l'embut. Attention encore au côté fermé, Price plaqué et le ballon de nouveau pour Tom Banks avec Price qui le libère de nouveau pour Akrab. Une quinzaine de mètres de l'embut catalan. Ouais, il a la faute. Ignacio Ruiz. Il passe à plus belle des rentrées, hein, Ignacio Ruiz. Ça, il était déjà hors jeu à la base. Il allait jouer ce ballon. Alors, ça va qu'il y a 38-13. Ça ne change pas là, au cours du jeu. Mais c'est une nouvelle faute. Et Montpellier va repartir en touche. Essayer d'aller passer la barre des 40. 38-13 à la 76e minute de cette rencontre. Le jeu au pied. Montpellierin. La touche trouvée à 6 mètres, 5 mètres de l'embut de l'USAP. La touche pour les Montpellierins. Et le ballon pour les Montpellierins et pour Liam Akrab à 5 mètres de l'embut. Le lancer. Il reste 4 minutes pile à jouer. Allez, essayer d'annihiler. Hein. Un ballon porté Montpellierin. Ah non, c'est propre encore avec Florian Bérague. En plus, c'est un cadeau derrière. Ils sont positionnés. C'est des modèles du genre. Tout ce que tu n'arrives pas à faire. Et même si derrière, c'est plutôt bien défendu par l'USAP, ça essaye de pousser maintenant côté Montpellierin. Non, ça, ouais, avantage déjà. Et ça va être un nouvel essai, hein, c'est sûr et certain. Il est seul à Crabbe. Il est plaqué à 3 mètres. McGrath qui est déblayé après avoir plaqué. Ballon pour Montpellier. De toute façon, ils auront une deuxième chance, les Montpellierins. Il reste 3 minutes 30 à jouer. 3-4 mètres de l'embut catalan. Yacouba Camara, une nouvelle chance pour Montpellier. Price qui retrouve du soutien, plaqué à 4 mètres de la ligne. Price de nouveau, ils vont essayer d'écarter le ballon là avec Vunipola. Allez, ça lâche pas, ça essaie de défendre encore côté USAP. Ça va écarter non Florian Verrag, de nouveau plaqué par Joaquin Oviedo. Le ballon vite joué, il y a un décalage là-bas. Ali Price la passe à hauteur et ça se retrouve encore et ça va être un nouvel essai cette fois-ci. Marqué par Alexis Bernadet. Le demi de mêlée qui a été repositionné derrière. Si ça passait pas là, de toute façon ça serait passé devant après. Et la barre des 40, finalement là, mais c'est un supplice hein, pour l'instant.
3: Ouais, jusque-là, hein, c'est un supplice. 43-13, transformation à suivre. 7e essai encaissé par l'USAP. Ça, l'après-midi. Hein.
1: C'est compliqué. Hein. C'est même un peu décevant quand même.
3: C'est
1: parce que
3: sinon,
1: on s'attendait à une réaction quand même de ouais. l'USAP sur ce match-là. On pensait qu'on pouvait rivaliser contre une équipe de Montpellier qui n'était pas forcément non plus tranquille. Hein. Mais on voit qu'on est encore en dessous d'elle, en dessous du niveau peut-être actuel du top 14 aussi, même si on fait deux premiers matchs assez intéressants. Mais on voit que dès qu'on change un petit peu nos joueurs, notre ligne d'attaque, notre 8 de devant, on a du mal à relever la tête, on a du mal à s'imposer. Et c'est vrai que les finisseurs remplaçants, je ne sais pas comment tu dis, pas les titulaires des deux premiers matchs, n'ont pas forcément apporté aujourd'hui. Voilà, on a vraiment manqué de réalisme et d'agressivité.
3: 43-13, la transformation n'est pas passée. Il reste 1 minute 50 à jouer. Le ballon de nouveau pour les Montpelliérains. Allez, 1 minute 40 à jouer. Attention à ce côté fermé, à jouer avec Agnanou. Oh là, il a un boulevard là, Bernadet, pour relancer. La passe un petit peu dans le dos. Oh, ça revient pour Agnanou. Il faut le prendre pas en 40-50 non plus. Agnanou en débordement. Il y a Antoine Ocagne. Allez, oh, lâche pas, ça va être resté en coin. Et là, c'est les 50 qui vont prendre. Enfin, 48 en attendant la transformation. Là, on passe d'une prestation décevante à alarmante quand même, mode, parce que l'USAP est largué, dépassé, dominé, surclassé.
1: Ah, mais là, c'est très alarmant. On le voit là sur cet essai très bien maîtrisé de la part de Montpellier. On n'y est pas du tout. On voit qu'on peut pas y arriver parce qu'il n'y a pas les ingrédients pour. Et on subit dans tous les secteurs de jeu. Et c'est alarmant parce que finalement, on pensait peut-être avoir peut-être deux équipes pour pouvoir se déplacer, pour pouvoir jouer à la maison.
3: Tu les auras peut-être, mais t'es pas encore prêt. C'est assez loin.
1: Voilà, j'ai pas fini. Là, t'es pas prêt du tout encore à faire du changement. C'est pas possible. Il faut qu'on arrive à s'installer, à s'imposer avec une équipe petite, s'il en faut une, engranger des points et après, voilà, pouvoir tourner quand il faudra 50. Tourner, quand on aura l'expérience avec les nouveaux joueurs aussi. Voilà, c'est compliqué, mais au moins, on sait ce qu'il faudra travailler, on sait ce qu'il faudra faire aussi pour l'avenir. Voilà, c'est une belle raclée, c'est une belle humiliation, c'est une belle leçon de rugby. Et il faut sortir quand même la tête haute parce que le championnat est dur et long.
3: C'est pas aujourd'hui on s'attendait à en prendre 50.
1: Ah, pas du tout.
3: Mais on se le disait même entre nous, mode, avant ce match. C'est la très dure réalité du top 14. On le dit, le Racing l'a subi à Bordeaux. Bordeaux l'a subi à Toulouse. Pourquoi toi tu ne le subirais pas ? Et c'est exactement ce qui s'est passé et ce qui se passe aujourd'hui. C'est-à-dire que tu es dans le coup pendant 15 minutes, derrière tu t'effrites. Et au bout d'un moment, quand tu lâches, ça explose. C'est le top 14 et l'USAP n'a rien de différent des autres. Elle est même encore derrière les autres. Elle doit apprendre, elle doit mûrir, elle doit progresser, cette USAP. Et ce qui s'est passé à Montpellier doit le rappeler. Jean-Philippe Grand-Claude a rappelé à l'humilité lundi. Et c'est clairement le mot d'ordre. On est à la troisième journée du championnat. On va pas tirer la sonnette d'alarme quand même. Loin de là, il y a 5 points qui ont été pris sur ces 3 premiers matchs. Mais ce match est quand même une très très grosse leçon, mode, pour résumer.
1: Oui, une leçon de réalisme aussi. Quand on voit qu'on, voilà, tu dis on domine pendant 20 minutes et on n'arrive pas à scorer non plus. Donc c'est là où le bas blesse, c'est qu'on n'arrive pas à finaliser nos actions, à finaliser notre domination. Et à l'inverse de Montpellier qui eux n'ont pas forcément joué dans les premières 20 minutes, mais le peu de réalisme qu'ils ont fait, ils l'ont concrétisé. Et après, une fois que tu arrives à scorer sur tes attaques, sur ton système de jeu qui se met en place, eh bien, forcément c'est plus facile derrière pour tenir bon. Mais là on voit qu'on a eu ça pour, voilà, sur ce match là oui, c'est alarmant, mais la saison est encore longue, il y a du travail à faire, il n'y a pas de soucis non plus, il y a des entraîneurs pour ça, il y a un groupe quand même qui est fort aussi, mais il ne faudrait pas que ce match là aussi détruise un petit peu cette atmosphère qu'on avait ressenti de positif sur les deux premiers matchs.
3: Allez, défaite 50-13, dur. Je viens de voir Nico Lagodignon qui m'a tiré la moue en disant ouais, c'est dur. Mais la réalité est là, on lance l'after sur l'antenne d'ici Roussillon tout de suite.
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6: Ah, elle fait mal, effectivement. Celle-là, la défaite 50-13 à Montpellier. On était nombreux à croire à une victoire, sinon au moins un point bonus défensif. Et malheureusement, eh bien, l'USAP s'incline lourdement sur ce score de 50-13. Cyril Manière, mode Kamata depuis le stade Yves Dumanoir, où on va décerner les étoiles, si étoiles on doit décerner cet après-midi. 2 étoiles, 1 étoile pour les joueurs qui vous ont le plus marqué, peut-être pour cette rencontre. Cyril, je commence par toi.
0: Allez, on va faire ça alors que j'étais en train de regarder l'image là, les joueurs en cercle dans le camp catalan en train de se regrouper, les Iliens, Montpellier et Catalans, eux en train de faire se regrouper aussi entre eux un petit peu plus loin. Les étoiles, bon, j'ai aucun doute pour les deux étoiles côté USAP, je les mets à Tristan Teder. Un peu plus dans la difficulté pour mettre l'autre, sincèrement. T'as une idée toi, Maud, vas-y.
1: Oui, moi je mets Teder et mon gaillard parce que c'est vraiment la DM USAPiste, elle est là parce qu'il est, on peut dire ce qu'on veut sur son gabarit, mais quand même le rugby, il y a 60% de mental et il a rivalisé avec son gabarit, il a montré la voie, ça n'a pas été suivi. C'est un personnage, c'est un joueur qui montre une qualité énorme, c'est sa rage, son agressivité, son amour pour son maillot, on le ressent, et comme le disait Quentin tout à l'heure, c'est. Il pue l'USAP, tout simplement, comme avec Lucas
3: Vélard. Bon, bah, du coup, je vais faire comme toi. Hein.
0: Allez, deux étoiles à Tristan Teder et une à Victor. Mon gaillard, j'essaie de voir qui est en train de parler là au milieu de en cercle. Je pense que c'est Giro de la Fuente parce que c'est pas un joueur face à nous, en tout cas, qui est en train de parler. Donc, les joueurs, en tout cas, sont en cercle. On sent qu'il faut déjà vite, dans des moments comme ça, se recadrer et se ressaisir. Allez, on vous laisse débriefer, messieurs, cette très lourde défaite 50 à 13 de l'USAP à Montpellier. Allez,
6: ouais. Ça fait mal, effectivement. Et quand t'as pas d'inspiration, fait comme Maud Kamata, faites comme Cyril Vanière qui coupie Maud Kamata, Sam Chinaro, Quentin Etienne, on va débriefer ce match ensemble, bien sûr on va décerner les étoiles là aussi, pareil, bah, t'as l'air en panne d'inspiration, un peu comme Cyril aussi, tu m'as fait une espèce de moule.
7: Ouais, non, après voilà, on peut pas ressortir un joueur, voire même deux de ce match là sur le truc, oui, Victor Mangaillard sur l'intensité qu'il a pu mettre, voilà, il s'est battu, voilà, on peut dire qu'il s'est battu. Tristan Teder, il fait 20 premières bonnes minutes, mais bon, après, qu'il sortir, oui, après.
6: Après, t'as le droit de condescendre.
7: On en parlait,
6: ouais.
7: Moi, je dirais défensivement, voilà, quelqu'un qui n'a pas touché beaucoup de ballons, mais qui a beaucoup défendu, je dirais Mylan Rabu. Voilà.
6: Allez, Mylan Rabu. Allez, deux étoiles, du coup, à Rabu. Ça fait plaisir, ouais. À Quentin. Allez, deux. Et une à qui alors?
7: Une à mon gaillard.
6: Et une à mon gaillard. Allez, Rabu, deux. Quentin. À toi, on a le droit aussi de décerner, bien sûr, l'étoile aussi à de gros défenseurs, et puis ça te fait plaisir aussi. Rabu qui a fait aussi un bon match, hein, on va pas se mentir aussi, mais c'est vrai qu'elle fait mal, hein, celle-là, 50, les 50 pions, c'est toujours assez, c'est psychologique, quoi.
8: Bah, surtout sur le contenu, en fait, c'est, tu peux, bon, des fois, contre le cours du jeu, prendre des points, voilà, voir des choses, et puis de voir quand même pas mal de choses positives, mais là. Sortir, comme l'a dit Sam, sortir deux joueurs, c'est compliqué. Hein. Sortir deux joueurs, c'est compliqué.
6: Après, quoi, t'es pas obligé. On n'est pas obligé d'avoir toujours des étoiles.
8: Franchement, je vais. Pour une fois, je ne vais pas en donner.
6: Voilà, bah, tu as le droit. C'est ton droit.
8: Pour une fois, je ne vais pas en donner parce que. Bah, tu subis tout le match, quoi. Tout le match. Et au final, même les joueurs qui sont censés quand même amener même de la plus-value quand ils sont rentrés ou des choses comme ça. Et au final, tu restes un petit peu sur ta faim en disant personne n'est sorti vraiment du banc.
6: Du lot et du banc.
8: Mais personne n'a joué sa carte aussi. Il y a eu un petit peu de rotation. C'était aussi une histoire de donner aussi la chance à des mecs qui jouaient peut-être un peu moins sur les deux premiers matchs. Ben, au final, là, aujourd'hui, tu te dis
6: finalement, sur les deux premiers matchs, la composition, les entraîneurs étaient dans le vrai, quoi.
8: Les entraîneurs, ils vont se redire le week-end prochain, je repars sur le match. Sur l'équipe qui a gagné contre Castres à domicile.
6: On va débriefer ensemble, justement. Donc, pas d'étoiles pour Quentin Etienne. Et c'est ton droit, bien sûr. Hein, c'est ça aussi. Hein, si, quand ça va bien, il faut le dire. Quand ça va mal, il faut le dire. Et quand
8: je
6: personne
8: suis pas méchant,
6: sort du lot. Je sais bien, tu serais pas là. Sinon, Quentin aussi. Et puis, on débriefe ensemble. Vous n'hésitez pas. 04 68 35 5000. Vous nous appelez. On débriefe avec Sam Chinaro, avec Quentin Etienne sur votre radio. Ici, Roussillon. 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
6: L'après-match, effectivement, la gueule de bois, j'ai envie de dire, avec Sam Chinaro et Quentin Etienne. D'ailleurs, ça fait longtemps qu'on n'avait pas eu un consultant qui a décerné aucune étoile à l'équipe qui a joué, qui a affronté aujourd'hui le MHR. 50-13, la fessée, on va le dire clairement, c'est vrai sur ce match. La désillusion aussi pour les supporters. Après deux matchs prometteurs sur les deux premières journées de top 14, l'USAP sait aujourd'hui à quoi s'attendre, peut-être pour le reste du championnat. 7 essais encaissés, c'est quand même énorme, alors que pourtant c'est vrai qu'au bout de 40 minutes de jeu, les Catalans étaient menés tout juste sur le score de 12-3. On s'est dit bon, tous les espoirs sont permis, même si l'USAP n'arrivait pas vraiment à concrétiser ces temps forts. À 12-3, les espoirs étaient encore là, et puis derrière, au fur et à mesure, cette équipe s'est un petit peu délitée. Le banc n'a pas apporté non plus ce qu'on attendait. C'est vrai que quand je parle de désillusion, Quentin, c'est vraiment ça, on est vraiment sur une grosse désillusion aujourd'hui.
8: Oui, parce que c'est deux facettes de l'USAP. Il y a deux premiers matchs qui sont vraiment prometteurs sur OK, on a fait le deuil de la saison passée, on reprend les devants, on est pragmatique, on joue au rugby, on se retrouve dans l'avancée, il y a un aspect collectif. Et là j'ai trouvé vraiment des joueurs apathiques un petit peu, difficultés dans les déplacements. Et puis quand tu prends autant d'essais sur ballon porté, après je suis pas, comme je l'ai dit tout à l'heure, je suis pas expert de ballon porté, mais
6: autant qu'observateur et supporter, ça te questionne, parce qu'on l'a déjà vu sur le premier et deuxième match que les ballons portés étaient déjà un problème.
8: Voilà, et du coup quand tu sais que c'est aussi la base du rugby, le jeu de devant, la conquête, si t'as pas ça, c'est compliqué derrière de mettre en place ton jeu, retrouver de l'avancée ou comme ça. Là tu te poses des questions en disant sur un match, certes c'est Montpellier où on sait que c'est leur point fort. Tu te dis c'est dommage quoi, c'est dommage d'arriver à ce match-là et d'avoir si peu répondu présent sur ces phases-là, qui demandent finalement, c'est pas du talent quoi, c'est beaucoup d'engagement, beaucoup d'envie, de travail certes, parce qu'il y a de la technique aussi là-dessus, mais ça demande pas un talent de fou quoi pour. Je suis un peu frustré en fait de après ces deux matchs, de retrouver avec un match aussi pauvre quoi finalement.
6: Ouais, j'avais beaucoup d'espoir aussi, je me retrouve un petit peu groggy quelque part ce soir. Sam, c'est quoi ton sentiment toi?
7: Je trouve qu'on lâche un peu trop facilement. On le voit dans les attitudes, comme disait Quentin, la circulation des joueurs dans les replacements. Je trouve qu'on n'a pas tous été au même niveau d'engagement physique sur le terrain. Tout le monde ne s'est pas engagé de la même manière, et c'est ce que je trouve un peu désolant. Je trouve que oui, c'est vrai qu'on était secoué. Oui, c'est vrai que Montpellier a retrouvé un petit peu leur rugby de la saison dernière, fait sur la démolition, sur la possession, sur l'avancée, etc. Ok, d'accord. je suis pas persuadé qu'on ait perdu les armes à la main, quoi. Voilà. C'est ce qui est un peu dérangeant, parce que j'ai l'impression que le dernier quart d'heure, on attend vraiment que ça se finisse, quoi.
11: Ouais, voilà.
7: Alors, Marc Nessé, oui, c'est vrai, bon, voilà. Mais c'est ma sensation à moi. Maintenant, après, voilà, on est tombé sur une grosse équipe, qui était structurée, qui était en place, et je pense qu'on a retrouvé le Montpellier sur notre match à nous. Bon, c'est pas de chance pour nous. Mais je m'attendais quand même à une autre réaction que celle-là et à moins subir, quoi. Bon, alors il faut pas tout remettre en question, mais bien sûr, hein, on voit que Pau a pris 50 points à Lyon, c'est pas pour autant que
11: 55, effectivement.
7: Ouais, c'est pas pour autant que Pau n'est pas bon, hein. Donc voilà, donc même les équipes qui marchent sur l'eau sont capables de passer à côté à un moment donné. Et
11: puis le voilà. 92 aussi qui était mal parti a réussi à gagner à La Rochelle, voilà. 20-10, donc
7: voilà, c'est ça.
11: On va pas tirer non plus de conclusions hâtives, mais
7: complètement.
11: La déception là quand même.
7: Pour moi, ça reste un accident, et il faut que ça reste un accident. Il faut vite réagir le week-end prochain, quoi. Ouais. Donc voilà, il faut se mettre au travail. Il faut pas croire que tout est arrivé parce qu'on a mieux démarré que la saison dernière. Le top 14, c'est très long. Les équipes qui n'ont pas gagné un match maintenant, ben, peut-être qu'elles auraient une phase retour beaucoup plus simple. Donc voilà, donc il faut être humble.

0: 4000, hein, vous aussi, on débriefe le match tous ensemble après cette troisième journée de Top 14. Ton sentiment, toi, justement, après ce match perdu, 50-13, hein, c'est vrai, l'écart est assez impressionnant. Déçu, c'est quoi ton sentiment là qui domine?
1: Mais moi, je regarde avec des copains, après un peu la touche froide, parce qu'à la mi-temps, on y croyait quand même à la mi-temps, il y avait 12-3. Montpellier était venu que deux fois dans nos 22 mètres, ils ont marqué deux fois. On s'est dit quand même, il y a quelque chose à faire. Et puis la seconde mi-temps, en effet, comme on l'avait très bien résumé, le banc n'a rien apporté du tout. Voilà, on va incriminer personne aujourd'hui parce que tout le monde n'a pas été au niveau. Mais il y a des joueurs qui nous coûtent 5-6 pénalités à eux tout seuls aujourd'hui dans le match. C'est beaucoup trop pour espérer quelque chose chez les vice-champions de France. Voilà, que dire de plus? Moi, j'essaie de relativiser un petit peu. Je me dis quand même que sur l'équipe d'aujourd'hui, il y a un tiers de l'équipe qui n'avait pas fait un match depuis le début de la saison et qui n'avait même pas joué le match de préparation. Je passe à De La Fuente, je passe à Oviedo qui est rentré. Voilà, en face, il y a une équipe qui est quand même mieux rodée que nous. Nous, il nous manquait du monde. Je pense aux deux Néo-Zélandais, Paolo Carbici, qui a été critiqué. Ben, on se rend compte que quand on n'a pas un bon 10 aussi, ben, ça manque, hein. McIntyre, Garbici, Enor, Rice, c'est quand même des joueurs d'international qui ont des Coupes du Monde à leur actif. Voilà, donc aujourd'hui, oui, c'est une douche froide, c'est un accident, je pense. Il faut rebondir, de toute façon, il n'y a pas le choix. Mais c'est vrai que j'ai été déçu de la deuxième mi-temps de l'équipe, quoi. Ignacio Ruiz, ça fait...
0: Clairement, quand on voit l'écart qu'il y avait à la mi-temps au Stade Français, où on est à deux doigts de réaliser l'exploit, à 12-3, l'espoir est largement permis, hein, à la mi-temps, Alban.
1: Exactement, je suis tout à fait d'accord avec vous. 12-3, moi je me suis dit, avec le banc, on a quand même un gros banc de touche. Antonio Cagnola a dit aussi à la mi-temps, l'autre banc peut faire la différence, mais malheureusement, ça n'a pas apporté ses fruits. Voilà, après c'est plein de petites choses aussi. Après, pour moi, il y a un fait tournant du match aussi un petit peu qu'on n'a pas trop mentionné. C'est Pisciliato en début de match qui, pour moi, il y a essai de pénalité carton jaune. Si on marque là en début de match, peut-être que le match, on ne sait pas, c'est pas tout à fait le même non plus.
0: Pourquoi? Parce que du coup, peut-être j'ai raté quelque chose, hein, c'est possible aussi. Hein, on était avec ça, mais quand on n'a pas fait peut-être attention. Pourquoi pour toi il y a carton jaune et cette pénalité du coup?
1: Parce que Pisciliato, en fait, va pour aplatir le ballon dans un but et le demi de mêlée de Montpellier lui tape même coup de pied dans le bras de Pisciliato qui le fait perdre le ballon. Et le règlement, c'est essai pénalité carton jaune. Voilà, ça, j'ai regardé le débat sur les réseaux sociaux, tous les supporters étaient en colère vis-à-vis de cette décision-là. Voilà, je pense que si c'était une autre équipe, ben, il y aurait eu cette pénalité. Nous, non. Voilà, donc en début de match, on peut commencer le match à 10-0 pour nous. Et finalement, ben, 5 minutes après, Montpellier marque un essai. Donc forcément, ça peut changer la donne aussi du match.
0: C'est vrai qu'on n'a pas fait attention. J'ai pas fait attention. On a vu le ralenti, hein, aussi, mais j'ai pas vu. Je sais pas si
2: on a parlé un petit peu avec Quentin. C'est vrai que le 9 joue bien, hein, voilà, parce qu'il met un petit coup de pied sur le bras qui fait que Pisciliato perd le ballon. Donc après voilà. Donc je me souviens plus s'il a fait appel à la vidéo. Oui, il a fait appel à la vidéo pour voir. Mais c'est vrai qu'ils sont pas tardés sur le jeu du 9.
0: Ouais. Après bon, Yato fait le. On voit le geste aussi où il tape du poing sur la pelouse. Il sait lui-même déjà qu'à ce moment-là, il a pas marqué l'essai. Après effectivement. Peut-être qu'il n'a pas vu forcément le pied du Montpellier derrière. Alban, merci beaucoup en tout cas d'être intervenu
1: sur l'antenne
0: d'ici Roussillon. À très bientôt. Puis on t'attend peut-être pour le 100% Peña le vendredi aussi. Hein. C'est le rendez-vous des supporters. T'hésites pas, tu joues et tu repartiras peut-être avec.
1: Avec grand plaisir.
0: Avec tes places pour le prochain match de l'USAP. 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Ici Roussillon, très bientôt Alban. Et vous aussi, hein, vous entrez, vous débriefez ce match avec nous. 04 68 35 5000. C'est l'after sur votre radio. Ici Roussillon, à tout de suite.
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11: 04 68 35 5000. On débrief ce match avec vous et avec Sam Chinaro, Quentin Etienne depuis l'Arena Bar, boulevard Clémenceau à Perpignan. La douche froide, 50 à 13. C'est la défaite de l'USAP sur cette troisième journée de top 14. À relativiser ou pas d'ailleurs, parce que c'est vrai qu'on ne sait pas trop où on va actuellement sur ce top 14. Quand on regarde un peu les scores et les matchs qui se sont joués cet après-midi, alors il y a eu ce match serré entre Castres et Toulon. Hein. Castres qui a battu Toulon 29 à 27 et Toulon qui n'a toujours pas gagné un seul match hein, d'ailleurs en trois journées de top 14, mais qui a marqué à chaque fois un point bonus défensif. En revanche, donc 3 points pour Toulon. Bayonne, qu'on avait mis un petit peu plus bas côté, bah, finalement Bayonne a creusé l'écart et a battu largement Clermont sur ce score de 46 à 24. La Rochelle qui s'est inclinée à la maison face à là aussi à une équipe qu'on avait peut-être enterrée un petit peu trop tôt, le Racing 92 hein, qui est allé battre donc La Rochelle sur la pelouse de Marcel de Flandre 20 à 12. Lyon aussi, parce que Pau, on avait encensé Pau qui avait fait un gros début de championnat, et bien Pau s'est incliné 51 à 25 à Lyon. Donc je sais pas, c'est qu'on sait pas trop sur quel pied danser, même si on a vu et on va le voir et on va le débriefer ensemble hein, cette équipe de l'USAP est déclinée au fur et à mesure de la rencontre. Est-ce que bien cette grosse défaite, quand on regarde, quand on compare les autres matchs de top 14, on peut se dire que bon, allez, on peut relativiser un petit peu cette défaite, Quentin.
12: Alors, je pense qu'il ne faut pas tout jeter. J'espère que derrière ce match va servir de réaction. C'est-à-dire que tout ce qu'il ne faut pas faire, ils l'ont fait dans un match. Donc derrière, il n'y a plus qu'à retrouver l'état d'esprit qu'il y a eu sur ces deux premiers matchs. De pas se mettre non plus la tête à l'envers en attaquant la semaine prochaine en se disant on a été nul, c'est catastrophique, on est dans l'urgence, patatouille, voilà. Non, je pense que c'est pas l'objectif. Là, le but c'est vraiment de conforter un petit peu ce qui a été positif sur les deux premières journées du championnat. Et cela montre tous les points où il y a encore du travail qu'il va falloir remonter au plus vite, parce que le week-end prochain c'est la chance d'avoir un championnat comme ça, c'est que tous les week-ends on remet sur la table ce qu'on a pu faire le week-end d'avant. Donc on remet sur la table, on rediscute de ce qu'on a fait et on a la chance de pouvoir se rattraper, la chance aussi de pouvoir remontrer quelque chose de positif.
11: Et donc, à la fois le rythme de la première partie était freiné hein, parce que le top 14 enchaîne tous les week-ends pratiquement jusqu'à mi-novembre hein.
12: Donc au final t'as pas le temps de te dire je suis nul, là tu repars tout de suite sur quelque chose de positif. Ok, ça a pas marché, on change, on fait autre chose, on n'a pas tout jeté. Comme tu l'as dit hein, les scores en montrent hein. Il y a des équipes qui étaient quand même de très très haut niveau sur ces deux premiers matchs et se retrouvent avec soit une défaite à domicile soit une défaite un peu large ce week-end. Donc tout n'est pas à jeter. Moi, ce qui m'interpelle un petit peu, c'est l'attitude un petit peu apathique sur certaines situations où ouais, on avait l'impression qu'il manquait de rythme, il manquait d'envie, il manquait de. Mais après, ça, c'est ça. Toutes les semaines, ça change là-dessus. C'est pas quelque chose qui reste en figé. C'est pas comme s'il y avait des problèmes de fond de jeu ou. C'était plus d'attitude.
11: Ouais, l'attitude. On relativisait ou pas du coup justement ce résultat aujourd'hui, Sam, avant de rentrer justement peut-être sur le fond de jeu, est-ce qu'on a de joueurs qui ont peut-être lâché les bras un peu trop tôt, notamment lorsqu'on arrive avec ce quatrième essai à 19-6.
4: Alors relativiser parce que c'est l'équipe finaliste, malgré tout.
11: Il y avait des absents aussi, mais pas bon.
4: Ah ouais, mais d'accord. Bon,
11: mais aussi. Ça reste Montpellier, voilà. Ouais, ça reste Montpellier. Problème de riche aussi.
4: Ouais, tout à fait. Voilà. Donc on peut relativiser sur ça, mais je pense que là on a pris une pète psychologique quand même. Donc là je pense que le trajet en bus, même si c'est pas très loin, ça va faire mal au casque. Mais il va falloir vite. C'est l'avantage de ce top 14, comme disait Quentin, c'est que t'as pas le temps de cogiter. C'est-à-dire que dès lundi là, ou même dès demain, tu vas commencer à te projeter. Sur la réception de Bordeaux, donc forcément tu vas certainement travailler sur des points positifs sur les deux premiers matchs, etc. Certainement consolider défensivement ce qui n'a pas été bon, etc. Et voilà, après t'as pas de tête cogitée, tu sais que c'est un feu d'artifice le top 14, hein. Un coup tu peux gagner 3 matchs d'affilée avec bonus offensif, après tu peux perdre 3 fois d'affilée à la maison, donc c'est le très haut niveau. Il y a plus de petits, il y a des très grands, mais il n'y a pas de petits en fait. Donc le championnat est en perpétuel c'est la compétition permanente. C'est-à-dire que même les gros, en ce moment-là, ils ne peuvent pas se permettre de dire, là-bas c'est bonus offensif, là-bas c'est non. Ils sont capables de perdre chez un petit. Donc on a voulu du haut niveau, on a du haut niveau.
11: Ah, je pense que c'est ce que s'est dit à La Rochelle peut-être, hein, en recevant le Racing. Bon, ouais. Ça va, 0 point, exactement. Machin. Ils l'ont pris peut-être un peu par-dessus la jambe, mais finalement, La Rochelle se fait piéger à la maison 20-10, face au Racing 92. C'est l'exemple type, hein.
4: Mais c'est sûr, hein.
11: Et j'ai pas vu le match encore, hein. J'ai pas vu le match forcément, mais il a joué en même temps que nous.
4: C'est sûr, et le Racing fait une demi-finale, oui, c'est ça, demi-finale l'année dernière. Donc ils n'ont pas fait ça pour rien.
11: Et qui prennent 60 pions, hein.
4: Ouais, ils ont pris 60 pions. Donc, je veux dire, là, ils perdent les deux premiers matchs à domicile. Je veux dire, ils ont une grosse force mentale pour aller s'imposer à La Rochelle, quand même, parce que dans la tête du Racing, tu perds deux matchs en début de saison, tu perds les 60 points, tu prends en demi, et en plus tu vas à La Rochelle, qui est une équipe qui marche en ce moment. Donc c'est pas évident. Donc en fait, voilà, il faut pas tout remettre en question. Voilà, on sait très bien que c'est du haut niveau. Il y a des bonnes choses sur les deux premiers matchs. Ben, il faut travailler sur ça, quoi.
11: Ouais. 04 68 35 5000. Là où je suis déçu et content, tu vas le dire. Ah bah tiens, on a Géraud de la Fuente en conférence de presse avec Cyril Manière. Géraud de la Fuente.
13: Oui, bien sûr. On est venu ici pour jouer 80 minutes, mais on a joué 40. Les premiers 40, on était bien. La deuxième mi-temps, on a fait trop de pénalités, indiscipline. On n'était pas dans le terrain. Manque de cohésion, des joueurs qui reviennent de blessures au premier match. Ça peut être excuse ou pas, mais ça compte tout à la fin. Mais bon, on n'était pas champion, on n'était pas les derniers, donc il faut continuer à travailler. Les top 14, c'est un tournoi long, c'est difficile et on ne va pas s'arrêter ici. On va bosser fort pour changer pour le prochain match.
14: Ça te déçoit, entre guillemets, ce manque de pression justement sur la seconde mi-temps?
13: Oui, je suis en colère encore parce que on croit beaucoup, je crois beaucoup et on croit tous beaucoup dans cette équipe. Il y a des choses qui ont la qualité pour mieux faire, mais on n'arrive pas. Mais comme je dis, on va pas s'arrêter ici, on va continuer à travailler, on bosse fort et on vestiaire très, très uni, très, très serré entre nous. Et voilà, il faut continuer. Je sais que les supporters ne sont pas contents, nous on n'est pas contents et ça on va vite les changer.
15: Il y a eu quelques opportunités avec Antoine qui a franchi en première mi-temps, il y a ce manque de relais, il y a cette pénalité retournée avant la troisième. Ça fait partie de ces écarts de lucidité qui manquent.
13: Il y a des choses que c'était bon, plutôt la première mi-temps. Mais oui, c'est ce qu'on a dit, entre nous aussi, on était dans les bras de fer jusqu'à la mi-temps. Et la deuxième mi-temps, quand on dit ok, il faut faire mieux, il faut faire beaucoup mieux, l'énergie, la discipline. On s'est tué tout seul Bon, en face, il y avait bien sûr une équipe de Montpellier qui joue très bien. Ils étaient en finale la saison dernière, donc on ne va pas quitter les mérites à eux. Ils sont une grosse équipe. Mais nous, on a fait des choses qui c'était bien, plutôt la première mi-temps, la deuxième mi-temps. Je n'ai pas trop de bons souvenirs, mais je crois dans l'équipe et on va bien travailler.
14: Ça fait plus de 2 ans et demi, Jérôme, que ça n'a pas gagné à l'extérieur en 2014. Est-ce que ça vous plaise ?
13: On le sait, on sait ça, mais ouais, c'est dur de dire non, ça ne me pèse pas parce que les supporters, bien sûr, ils vont gagner aussi. Nous, on va gagner, bien sûr. On n'était pas là pour perdre. Je crois qu'on ne rentre pas dans un terrain sans l'idée, sans l'envie de gagner. Après, il y a des, comme je dis, le top 14, c'est un tournoi très, très dur. Et toutes les équipes sont fortes à la maison, moi aussi. Mais voilà, il faut aller chercher ça. Il faut bien bosser, il faut bien travailler pour jouer 80 minutes. Parce qu'on a fait à Paris pareil, sauf que la première mi-temps on n'était pas, et la deuxième mi-temps oui. Ici c'était l'inverse. Il faut qu'on continue à travailler pour améliorer notre match.
11: Ah, il y a encore du travail, effectivement. Jérôme de la Fuente au micro de Cyril Manière, la conférence de presse d'après-match. On a joué 40 minutes, c'est ce que nous dit Jérôme de la Fuente. Puis en deuxième période, l'indiscipline de cette USAP avec ce manque de cohésion. Le groupe qui est en colère, il le dit hein, ce soir. Mais on y croit quand même, la qualité est là, mais on n'y est pas arrivé sur cette rencontre-là. Il faut continuer. On s'est tué tout seul, même si Montpellier, bien sûr, a très bien joué, il le dit, hein, demi-finaliste. Sur ce coup-là, je suis pas sûr que l'USAP soit toute seule sur cette deuxième période. Si certains joueurs peut-être s'y étaient filés un petit peu plus, parce qu'on a vu cette équipe décliner au fur et à mesure. Et c'est vrai que Quentin, tu le disais, eh ben je pense que j'ai pas envie de cibler quelqu'un en particulier, ni des joueurs en particulier. Mais tout le monde a vu le match. Je pense que certains joueurs, on n'est peut-être pas prêt malheureusement de les revoir avec le maillot de l'USAP sur ces prochains matchs.
12: Bah, j'espère pour ces joueurs qu'on va les revoir très vite parce qu'il y aura une réaction. Mais c'est vrai que à ce niveau-là, voir certaines attitudes autour des rucks, sachant qu'il y a urgence en défense ou des choses comme ça, et de voir des joueurs qui se replacent en marchant, c'est pas acceptable. Et je pense que Géraud, il l'a bien résumé. Hein, finalement, à demi-mot,
11: c'est qu'on est en colère. C'est qu'il est en colère lui.
12: C'est que les consignes juste après. Bon, en tout cas, les mots qui ont été dits après le match, c'était ça. Hein, c'était un peu sur ça, hein, sur ses attitudes. Il l'a dit. Hein, des joueurs qui n'ont pas joué, qui revenaient de blessure, c'est pas une excuse. Mais
11: parce que Teder était dans le rythme pour le coup. Pour lui, on peut le citer. Teder était dans le rythme. Retour de blessure aussi. Voilà, il a pas joué le premier match.
12: Quand tu endosses le maillot et que tu attaques un match top 14 pour des deux, peu importe, mais un match de pro, il faut que tu te donnes. Et puis si tu dois sortir au bout de la 20e parce que tu n'arrives plus à mettre un pied devant l'autre, tu sors parce que les mecs ils vont s'y filer à côté. Mais tu peux pas te retrouver autour des rucks à marcher alors que tu as une équipe en face qui est très solide physiquement, qui joue simple, proprement. On se l'est fait la réflexion avec Sam, c'est pas extraordinaire non. Ce qu'ils font au Montpellier, mais par contre,
16: c'est propre et efficace.
12: Avec de la vitesse, beaucoup d'engagement, beaucoup de défis physiques, mais c'est avec de la vitesse, ça se déplace tout le temps. Je crois qu'il n'y a pas un ruck, à chaque fois qu'ils ont déplacé le ballon, il n'y a pas un ruck qui passe plus de 2 secondes au sol, donc c'est un ballon qui sort très vite, avec des mecs qui arrivent lancés. Si toi, en face, tu fais pas les efforts pour être en face pour pouvoir défendre, au bout d'un moment.
11: Ce qui m'agace un petit peu, c'est que t'as l'impression que Montpellier n'a pas vraiment forcé quelque part sur ce match. Tu prends 50 pions, mais en surjouant, en allant, je pense, dans de grandes envolées, des exploits individuels de Maboul. Il n'y a pas vraiment eu ça. Ils ont joué collectif, ils ont joué bien, ils ont joué juste. Et c'est aussi la force de Montpellier, hein, tu vas me dire, du coup,
4: Alors, moi, je pense qu'ils ont forcé sur les 20 premières minutes parce qu'ils étaient à la ramasse. Hein.
11: Voilà.
4: C'est ça. De la 20e à la 40e minute, ils ont commencé à marquer, etc. D'accord ? Donc, en fait, les 20 premières minutes, ils ont subi. Les 20 minutes de la première mi-temps.
11: Il y a Enzo Forletta, justement.
4: Non.
11: Si je te coupe, il y a Enzo Forletta en conférence de presse.
4: Alors, Enzo, que penses-tu du match ?
11: Ah, Enzo, je peux dire qu'il n'a pas l'air dans sa poche. Enzo Forletta, micro de Cyril Manière.
17: Mais c'est la dure réalité du championnat. Quand tu. quand tu sur certains détails pourtant simples mais qu'il faut pas lâcher tout le match, c'est comme ça. À la mi-temps on n'est pas loin, même on a l'occasion d'être plus proche, STC refusé, mais il y a trop de choses qu'on travaille et qu'on doit travailler pour pouvoir réaliser un match beaucoup plus consistant à l'extérieur et à domicile aussi.
14: Pourquoi exactement tu parles des choses qui ne vont pas aller, qui ne sont pas allées, c'est quoi travailler la discipline, les petites fautes qui remettent
17: dans le jeu? On va analyser le match, mais déjà notre défense, il faut qu'on soit beaucoup plus organisé, beaucoup plus solide que ça dans la façon d'attaquer la défense, d'attaquer l'attaque. C'est quelque chose que Montpellier fait très bien. C'est pas pour rien qu'elle a été plusieurs années meilleure défense et sur ça il faut s'améliorer. Il faut s'améliorer parce que c'est ça qui fait gagner les matchs, c'est pas l'attaque. Et il faut qu'on grandisse là-dessus. Castres, on a gagné, mais on a pris beaucoup de points. Voilà, c'est pour ça que je dis qu'il faut, il faut que cette équipe grandisse, il faut qu'on le travaille encore plus dur la semaine. Pour l'instant, ben c'est sur la bonne voie parce qu'il y a la semaine, il y a du travail, mais on peut pas du jour au lendemain arriver et gagner chez un finaliste de top 14. Ça, c'est peut-être vous qui le croyez, mais moi, j'en suis sûr que ça se fait pas comme ça. Montpellier, quand ils faisaient l'access match, ils sont revenus l'année d'après, ils n'ont pas gagné match à l'extérieur comme ça. Donc il faut continuer à bosser, avoir la tête dans le guidon, continuer à bosser. Et au bout d'un moment, ces petits détails vont faire que le score se réduit, au faire que jusqu'à la 80e, ben, t'es pas loin. Et là, bam, c'est à ce moment-là la confiance qui fait qu'après tu gagnes des matchs à l'extérieur. Mais voilà, après... sur 40 minutes t'es pas loin, tu peux penser, mais après la différence des petits efforts en moins qui font qu'après voilà, il y a 2-3 essais bim, facile pour eux et ça leur donne de l'air et après ils déroulent.
14: Comment on explique, c'est facile à dire de mon tribune, mais que l'équipe soit plus d'élite au final, comme temps ça force le champion face au potentiel sur le terrain.
17: Écoute, que l'équipe soit d'élite, je sais pas. Je suis pas dans le. Mais c'est la rigueur. La rigueur entre une équipe qui joue le très haut du tableau et nous. Voilà, donc c'est ça qui fait la différence. Voilà. Si je peux te dire mon point de vue.
15: Tu perçois ça comme un petit avertissement pour l'année de son Bordeaux-Bègles ou c'est juste que le début du championnat, il y a encore bien sûr beaucoup de réglages à finir?
17: Un avertissement après enfin on va pas bien sûr que l'objectif est de changer complètement le visage de l'équipe et du club, mais changer du jour au lendemain, ça il n'y a que vous qui le croyez dans le sport de haut niveau, tu peux pas d'une saison à l'autre viser le très très haut, aller titiller le très très haut sans qu'il y ait des steps à passer et il faut qu'on se serve de ce match pour continuer, mais ça fait un mois qu'on bosse très bien, après voilà c'est comme ça, il y a des moments où la réalité elle tombe comme ça, elle te tombe dessus et il faut continuer, il faut que dès lundi on se serve de ça, ne pas baisser les bras, justement il faut que ça nous donne encore plus de force pour dire ben t'es, voilà c'est ça, eux à tel moment du match ils font ça très bien, ils font pas d'erreur, bam c'est ça, c'est que ça, parce que première mi-temps tu fais les choses bien et puis après dans les petites erreurs qui font que ça te brouille un match et après eux ils prennent de l'air et après ils déroulent, c'est ça, il faut que justement ce match nous montre que si tu restes concentré, sérieux pendant 80 minutes, des fois ça peut basculer.
11: Ce match doit servir de leçon, en tout cas c'est ce que vous dit Enzo Forletta au micro de Cyril Manière. On continue à débriefer ce match dans un instant, c'est l'intégrale USAP sur votre radio ici Roussillon.
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11: Et on débriefe ensemble cette défaite de l'USAP au Stade du Manoir à Montpellier. Une défaite sur ce score de 50 à 13 qui fait un petit peu mal au crâne. C'est vrai, après deux matchs plutôt encourageants, ce point bonus défensif arraché au Stade français. Puis cette victoire face à Castres le week-end dernier. On avait misé beaucoup d'espoir, c'est vrai, sur ce match à Montpellier avec des joueurs qui avaient peut-être besoin de prouver qu'on pouvait compter sur eux sur cette saison. Et malheureusement, sans citer de joueurs, certains, tu l'as dit, Quentin, ont peut-être pas mis les bons ingrédients, ont peut-être pas montré les bonnes attitudes. D'autres ont illustré tout de même, hein, malgré ce marasme et cette victoire assez conséquente. C'est vrai, hein, Sam, du coup, t'as coupé la parole. Et on va retrouver Marcel. Marcel, patiente encore deux minutes. Marcel, promis, on te donne la parole également, Sam. C'est que certains joueurs, malheureusement, on a vu cette équipe du SAP se déliter, le bon ne pas apporter ce qu'elle avait pu apporter sur les deux derniers matchs. Et j'ai peur que pour certains, ça soit. Alors, pas le cap de fin,
4: non,
11: bien sûr,
4: non.
11: Mais que.
4: Après, le BAM ne peut pas tout le temps apporter. Je veux dire, là, le contexte aussi, il n'était pas évident. Le seul truc qu'on se dit, c'est qu'à un moment donné, même si tu perds, quoi, voilà. Là, au moins bats-toi, c'est tout. Après, ça ne va pas te faire gagner le match.
11: T'as fait plaisir, c'est plaisir. Voilà. Mets-toi du rythme, quoi.
4: Voilà, c'est ça. Montre que tu as envie, de te battre, de pas baisser les bras, etc. Alors après, c'est vrai que là, c'est pas évident parce que quand tu es sur le terrain, que tu subis pendant 40 minutes, parce que la deuxième mi-temps, ils ont déroulé, on n'a pas vu un ballon, ils ont déroulé leur jeu, tout ce qu'ils ont entrepris a fonctionné, donc je peux comprendre que psychologiquement ça atteigne, ouais. Ça t'atteint, tu te dis merde, tout ce qu'on fait ça marche pas, il n'y a rien qui va, et donc du coup à certains moments il doit te tarder même à la fin du match, tu vois. Mais
11: tu l'as connu aussi en tant que joueur,
4: ouais, mais bien sûr, mais à partir du moment où tu es joueur professionnel,
11: tous les sports,
4: je veux dire, t'es humain, c'est pas le truc, mais le problème c'est que là t'es en début de, ouais. de saison, quoi, tu vois, il faut que tu peux prendre 50 points face à, alors on aurait pris 50 points à Vannes, j'aurais été un peu plus agressif,
11: les cours Forest,
4: voilà. Mais au moins bats-toi, c'est tout,
11: c'est,
4: et je pense qu'on n'a pas tous les joueurs n'ont pas hissé le curseur au même niveau pour l'intensité qu'ils ont mis, ouais. sur le terrain, et c'est vrai qu'il y a beaucoup de gens qui sont battus, voilà, etc., mais pas tous, quoi. Et après tu peux pas tout le temps, quand t'es joueur comme ça, être bon tous les dimanches, être vaillant tous les dimanches, être à la pointe de l'agressivité tous les dimanches. T'as toujours des moments où t'as un coup de moins bien. Tu sais pas pourquoi. T'as peut-être envie de le faire, mais t'arrives pas à le faire. Voilà. Là, je pense qu'aujourd'hui, on n'a pas pu faire ce qu'on voulait faire. On est déçu parce qu'on a pris 50 points. Mais il faut rien remettre en question. Il faut que les joueurs se remettent en question, eux, individuellement. On est bien d'accord. Mais par rapport au projet de jeu, au projet de club, etc., il faut rien remettre en question. C'est un accident et il va falloir remédier à ça. C'est tout.
11: Et les accidents, ça arrive à tous les clubs aussi. Hein,
4: exactement.
11: 14, hein, je veux dire. Et il y en aura d'autres, d'ailleurs, des accidents aussi pour l'USAP cette saison. Et un habitué, hein, justement, aussi, côté accident. Marcel, je suis désolé, je te donne deux minutes encore parce que du coup, on a le manager du MHR au micro de Cyril Manière. Et promis, Marcel, après, c'est juste à toi.
0: Si je réponds à ta question, je sais pas où elle me mène, mais
1: je suis satisfait du contenu, parce que tu parles toujours de contenu.
0: Oui. Je trouve que on a retrouvé par moments contre Vannes et aujourd'hui vraiment notre ADN et nos standards qui font que on a mis la pression sur l'adversaire, on n'a pas été trop breaké. On fait une première mi-temps qu'on peut juger difficile, mais on a une équipe en face qui nous met sous pression, qui nous laisse dans notre camp, qui ne sort pas le ballon, et donc qui, stratégiquement, ils ont super bien joué. Et on sort à 12 à 3 à la mi-temps. Je trouve que c'est cher payé pour Perpignan, parce qu'on a été quand même assez réaliste. On est allé deux fois dans leur camp, marque deux fois, hormis la faute de main à la 40e. Voilà, donc c'est pour moi une très belle deuxième mi-temps, mais il y a quand même le travail à effectuer en première mi-temps qui a été bon, quoi.
11: Allez, c'est donc Johan Coduyo qui est le manager du MHR. C'est vrai, cher payé pour Perpignan la première mi-temps. Eh bien, c'est vrai que les Catalans l'avaient maîtrisé. Hein, on est retourné au vestiaire sur ce score de 12 à 3, maîtrisé. Et à la fois, eh bien, on a payé nos erreurs cash avec ces deux incursions. Il l'a dit d'ailleurs, Johan, ces deux incursions montpelliéraines qui sont allées au bout à chaque fois. Très réaliste sur cette première mi-temps, les Montpelliérains, alors que ça pétait dans le coup. Et c'est en seconde période ensuite que Montpellier a pu dérouler et aller s'imposer avec ce bonus offensif sur ce score de 50 à 13. Marcel, c'est promis. Merci Marcel d'avoir patienté. Salut Marcel.
3: Bonsoir tout le monde. Mais je pense que en écoutant vos commentaires, surtout le commentaire de Sam qui a résumé toute la partie en disant que la deuxième mi-temps, au moins bat-toi, parce que rien n'était perdu en première mi-temps. Je vous ferai remarquer qu'à 12 à 3 à la mi-temps, au Citron, rien n'était perdu. Hein. Voilà. Il fallait autre chose aussi qui était très important à souligner. Il fallait que Montpellier était diminué. Vous avez pas dit que Mouchy n'a pas joué, le capitaine n'a pas joué, était blessé. Il leur manquait quand même certaines structures d'avant et de joueurs, quoi. Hein, parce qu'il a pu jouer avec un terrain aussi. Vous m'avez compris.
11: On a joué sur le même terrain, Marcel, hein, que ce soit pour lui, ça pour les Montpellier, on a eu le même champ de patates partout.
3: Oui, mais la pelouse n'était pas la même qu'à Émile Giral.
11: Bien sûr.
3: Trêve de plaisanterie. Moi, écoutez, vous avez très bien raison quand vous dites ce commentaire qui est exact. Sam le disait très justement, il disait que tous les week-ends, surtout en top 14, vous avez le modèle, bon, je regarde pas les autres, mais vous avez Toulon, trois matchs, trois défaites, enfin, avec un point de défensif. Bon, mais c'est pour vous dire qu'il se passera beaucoup de choses cette année, et je suis très confiant pour cette équipe de l'USAP cette année, parce que cette équipe de l'USAP cette année est en construction d'une équipe pour aller jouer à l'extérieur. Hein, je pense qu'il n'y a pas beaucoup d'équipes de top 14 qui ira se battre comme ils ont fait au Stade Français, hein, puisque bon, on est allé chercher un point de bonus, mais on était pas loin d'avoir le match qui dure un quart d'heure de plus, on serait descendu avec les 4 points. Voilà. Mais ça, c'est mon point de vue.
11: Mais
3: je suis très confiant pour l'avenir, hein. Voilà.
11: Oui, bon, après, faut rester confiant, bien évidemment. Il faut rester la tête sur les épaules aussi. Et le top 14 part sur les chapeaux de roue, hein, parce que juste pour l'aparté aussi, hein, on n'avait pas vu ça depuis très très longtemps. T'as 100 essais marqués sur les deux premières journées de top 14. Plus de 100 essais marqués, c'est énorme. C'est-à-dire que ce top 14, il va vraiment se jouer. Et là, on le voit encore. Hein. T'as trois équipes qui ont joué. Il manque encore deux matchs, hein, Vannes-Toulouse et Bordeaux-Bègles, le Stade français, pour demain soir. T'as quand même trois équipes à 50 points pratiquement. Un Bayonne qui bat Clermont, donc 46 à 24. Montpellier qui met 50 pions face à nous ce soir. Et t'as Lyon qui bat Pau, 51-25. Ça va jouer et ça joue très très vite, hein, d'ailleurs, Marcel, hein, sur ce début de top 14.
3: Et ce que vous avez oublié de dire, c'est qu'en semaine dernière, Pau chez lui a mis 60 pions aussi. Hein.
11: Bien voilà. Sûr.
3: Alors, moi, je peux vous dire que cette année, c'est pas la même équipe de l'USAP, hein, de l'année dernière. Moi, je suis confiant et il faut préparer une équipe. Et je pense que c'est dans les starting blocks des cinq managers là de l'USAP. Il prépare, la BIC prépare une équipe pour aller jouer, faire tourner des joueurs, faire des essais de joueurs. Pour monter une équipe pour jouer à l'extérieur, aller chercher des gros points, parce que c'est des gros points aller chercher à l'extérieur, hein, voilà. Mais moi je suis confiant, voilà, je suis confiant et je donnerai pas d'étoile parce que mais bon, parce que bon, en première mi-temps, j'ai été un peu déçu pour la deuxième parce que Montpellier s'est nourri de nos fautes, hein, et de notre imperfection, et bon voilà, mais on leur a fait passer 20 minutes les 20 premières mi-temps. On a fait une bonne première mi-temps. Voilà. Il n'y a pas tout à jeter, comme dit Sam. Hein.
11: Non,
3: voilà.
11: C'est ce que dit d'ailleurs le manager de Montpellier, hein, d'ailleurs, Marcel. Merci beaucoup, Marcel. Puis tu nous rappelles.
3: Mais je vous remercie et je vous dis à samedi, alors, hein, à Aimé Giral.
11: Eh ben ouais, bah, passe nous voir à Aimé Giral, du coup, parce que tu sais où est le chalet, hein, Aimé Giral, derrière la voilà, tribune Chevalier.
3: Je voudrais vous faire un coucou. Voilà.
11: Tu passes une tête. Ça marche. À bientôt, Marcel.
3: À bientôt, merci. Bonne soirée et bonne semaine.
11: Et à très bientôt. Bon. Et c'est vrai que tout n'est pas à jeter sur ce match. C'est un peu le match miroir, peut-être, vous allez être d'accord ou pas avec moi, du match du Stade français, où la première mi-temps, t'es un petit peu aux fraises, t'es un petit peu dans les choux, et puis il y a cette deuxième période qui te donne espoir, où t'es à deux doigts, finalement, de toucher au Graal, au Stade français. Et là, c'est l'effet inverse, où en première mi-temps, bah, t'es dedans, t'es dans le coup, et puis derrière, tu sais pas pourquoi, en deuxième période, eh bien, ça se délite, comme ça, au fur et à mesure, Quentin.
12: Mais après, c'est souvent les deuxièmes mi-temps qui sont le plus, on va dire, couperets, hein, parce que le coup de sifflet final arrive en deuxième mi-temps, pas en première.
11: Et donc, là aussi, on est sur une bonne philosophie aussi.
12: Ah oui, on va écrire un livre tous les deux. Ça va être sympa. Oui, cette première mi-temps, quand tu reprends les 20 premières minutes, comme on a dit Sam tout à l'heure, 20 premières minutes, oui, tu les mets. Tu vas les agresser en ouais. défense, tu les prends dans leur camp.
11: Ils viennent pas une seule fois dans tes 22.
12: Ils viennent pas
11: dans les
12: 40.
11: Même d'ailleurs.
12: T'as une pénalité assez rapidement où tu prends les 3 points, t'as une occasion de marquer, ben voilà, un essai refusé. Donc oui, sur ces 20 premières mi-temps, t'as les franchissements, il y a Okan qui franchit au milieu du terrain avec une solution, mais au final il y a en avant derrière, mais il y a des choses, il y a des trucs où oui, effectivement, si la pièce elle tombe du bon côté, ben peut-être que il y a 10 points de plus avant de rentrer à la mi-temps ou 15 avant de rentrer à la mi-temps. Mais après, voilà, c'est le contraste qui est un peu plus, on va dire, pas alarmant, mais qui fait un peu, qui laisse ce sentiment de frustration et de colère qu'il peut avoir dans l'effectif, ouais. Comme l'a dit Géraud. Oui, forcément, ils doivent être en colère, parce que en première mi-temps, tu peux pas faire 20 premières minutes où tu les agresses et tu les mets dans la malle, et puis que 20 minutes après, il y a plus rien, quoi.
11: Yeah, tu débarrasses du ballon plus régulièrement, on l'a dit et redit, c'est vrai, ouais. Que tu vois, tu te retrouves sans solution. Alors qu'est-ce que tu fais? Tu tapes au pied, alors que si tu avais fait comme on l'a dit à la mi-temps, tu fais peut-être la passe de plus, tu fais le décalage et tu peux essayer autre chose, de gagner au moins des mètres, quoi.
12: Bah là, on fait le retour sur un focus sur un match, sur le match qu'on a vu cet après-midi. Mmh. On voit tout ce qui n'a pas été sur ce match-là cet après-midi. Et comme l'a dit Marcel et Sam, ben voilà, tout n'est pas à jeter sur un match. Justement, il vaut mieux le faire maintenant qu'un match où c'est le dernier match du championnat et c'est le match où soit tu vis ou soit tu crèves, quoi. Donc non, vaut mieux le faire maintenant.
11: Et à la fois, il fallait mettre des joueurs aussi dans le bain pour les regarder concernés,
12: voilà,
11: pour
12: puis, essayer d'eux. Et c'est des joueurs professionnels, ils vont être piqués. On est passé par là avec Sam. Quand t'as fait un match et puis que le seul match que t'as fait depuis le début de la saison, ben, t'as pris une valise. Ah, t'as qu'une seule envie, c'est de dire, bah, redonne-moi ma chance, je jure que ça va pas se passer de la même manière. Et bah, voilà, mais c'est bien, tant mieux aussi. Hein.
11: Oui,
12: c'est
11: comme après, ça qu'on apprend. Il va falloir patienter un petit peu pour certains aussi, malheureusement. Je pense que pour la semaine prochaine, la réception de l'UBB, quand on voit aussi les forces de l'UBB, même si la semaine dernière, ils ont pris une sacrée déculottée du côté du stade toulousain, je pense que pour Laurent Labi et tout le staff, bah, la feuille de match sera peut-être un petit peu moins compliquée à faire ou pas. Je sais pas, qu'est-ce que t'en penses, toi, Sam? Est-ce que la feuille de match sera moins compliquée à faire ou pas pour la semaine prochaine?
4: Après, je suis pas à la place de Laurent Labi, mais.
11: Et c'est quoi, je te recoupe parce que justement, il y a Laurent Labi.
4: Alors.
11: Au micro de Cyril.
4: On t'écoute, Laurent Labi.
5: Ouais, ben, beaucoup de, bien sûr, de déception hein, par rapport à. On s'attendait à ce que ce soit quand même très difficile. Face à une équipe, bien sûr, avec beaucoup d'ambition. C'est déjà quelque part un peu sous pression avec la première défaite, la première journée. Donc on savait qu'on allait avoir bien sûr encore un match très très difficile. Jusqu'à la mi-temps, on est à peu près dans ce qu'on voulait faire et même si on n'était pas satisfait dans la première mi-temps, notamment notre efficacité, puisqu'on a passé je crois 19 minutes dans leurs 30 mètres à marquer 3 points. Et eux, en deux coups sur deux fautes de discipline, ben, deux ballons portés et 12 points. Donc on a essayé à la mi-temps de réexpliquer. La discipline notamment quand on est en place défensivement et quand on n'a pas trop l'impression d'être en difficulté et de ne pas donner des munitions et des ballons gratuits sur, sur le ballon porté, l'arme bien sûr fatale de Montpellier que l'on connaît, qu'on avait payé très cher la saison dernière et voilà, tout le monde a vu le résultat et ce qui est plus décevant surtout c'est la façon dans laquelle on s'est effrité en deuxième mi-temps. On pensait qu'on était un peu, pas dire à l'abri de ça, mais même si encore une fois, on n'est pas devenu en deux journées des candidats au top 6. Hein, notre objectif, c'est la 10e place. On sait très bien qu'on n'est pas dans le championnat de Montpellier aujourd'hui. On n'est pas fou là-dessus, mais le plus décevant, c'est de perdre le fil comme on l'a perdu en deuxième mi-temps et surtout avec un banc. Quand même plutôt, je vais dire, expérimenté, des joueurs internationaux et qui nous ont plutôt fait défaut qu'amener une solution en deuxième mi-temps.
14: Tout à l'heure, tu parles de cette déception deuxième mi-temps. Tu t'es revu un peu la saison dernière, cette deuxième mi-temps avec l'histoire qui monte.
5: Non, je ne me suis pas revu la saison dernière, je regarde devant. On avait prévenu les joueurs, on savait que, encore une fois, ça allait être difficile. La première mi-temps, on était un peu surpris parce que. Même si Montpellier menait, mais c'était pas flagrant et c'était pas si dur que ça. La mi-temps, ils allaient sûrement se faire secouer et voilà, c'était prévisible aussi. Mais voilà, on peut pas faire une deuxième mi-temps comme on a fait. Et encore une fois, on connaît notre place, mais c'est pas la défaite et d'avoir perdu à zéro point, c'est la façon dont se passait la deuxième mi-temps et c'est toujours intéressant parce que ça donne quand même des enseignements sur mais aujourd'hui les joueurs qui peuvent rentrer dans notre équipe, ceux qui peuvent démarrer des matchs, ceux qui peuvent rentrer dans les matchs, il y a toujours des choses à retirer et c'est sûr que et c'est évident qu'il y a des joueurs qui n'ont pas marqué des points ce soir.
14: Vous avez dit avant toi, ça fait partie de l'apprentissage de ce groupe, tu partages cette
5: avis. Oui, mais l'apprentissage il faut qu'il aille vite. Je pense quand même, on ne peut pas dire qu'on avait une équipe, même si elle était un peu remaniée, avec quand même des joueurs qui rentraient volontairement. On veut créer l'émulation. Aujourd'hui, l'émulation, elle n'y est pas encore. Mais on n'avait pas une équipe non plus de 20 ans de moyenne d'âge. Donc, apprentissage, quand vous rentrez encore une fois des joueurs. Quasiment tous internationaux et plutôt de 30 ans à part Coco, mais Joaquin, Tetrajvili, Luc Magraff. Donc on s'attend forcément à autre chose déjà avec le banc, mais ceux qui étaient là aussi n'ont pas rendu ce qu'on attendait. Et encore une fois, c'est plutôt la supériorité de Montpellier, on ne la discute pas, bien entendu, mais c'est de la façon à laquelle on s'est effrité. Et qui forcément, si on veut faire un résultat à l'extérieur, et c'est ce que l'on veut, on court derrière, puisqu'on sait que ce championnat, pour se donner plus d'oxygène, comme on l'a dit, et moins souffrir pour être aspiré par le bas, ça passera forcément par une victoire à l'extérieur, ou des points à l'extérieur, comme on l'avait fait à Paris. parce qu'on n'est jamais à l'abri de rien à domicile et on voit encore les résultats du jour avec des résultats surprenants et des gros scores aussi sur tous les terrains. Mais voilà, on a la réception de Bordeaux le week-end prochain, donc la semaine risque d'être animée.
14: T'es pas resté tout de suite en bas, t'es resté 5 minutes en haut, tu voulais pas de suite voir les joueurs, tu voulais rester un peu seul.
5: Ouais, non, je essayais de. Pas de réfléchir, mais de me contrôler un peu. Et comme je l'ai dit, de pas les s'énerver ou s'exploser à la troisième journée. Mais voilà, donc on va regarder tout ça avec les joueurs. Et voilà, collectivement, séparé, individuellement. Mais voilà, c'est bien que chacun déjà se regarde. On commence par nous, bien entendu, pour préparer le match que l'on aura samedi à 14h30 contre Bordeaux.
11: Un pas de langue de bois pour Laurent Labi, c'est vrai, après cette défaite 50-13 de l'USAP à Montpellier au stade Yves du Madouar. Il l'a dit, c'était des mots forts, hein. Il y a des joueurs qui n'ont pas marqué de points ce soir. C'est certain, quand on parle d'apprentissage, une question a été posée autour de l'apprentissage. Ben ouais, mais quand on rentre, on a des joueurs internationaux, l'apprentissage, excusez-moi, il n'a pas mâché ses mots, pour le coup, Sam. C'est ce qu'on disait, hein, justement, juste avant que Laurent Labi te coupe la parole. Mais bon, c'est Laurent Labi. Ça revient à ce qu'on disait. Et pour le coup, on connaît aussi le franc-parler de Laurent Labi. Certains joueurs n'ont clairement pas marqué de points ce soir.
4: Ouais, ben voilà. Après, comme je le disais tout à l'heure, c'est pas évident de rentrer. Alors, je suis pas là pour excuser les joueurs. Hein, donc, on a vu le même match. Ok, ça, on est tous au clair.
11: Bien sûr.
4: Lui, c'est le manager, c'est le patron. Donc, il sera jugé en fin de saison sur les résultats. Donc, à un moment donné, s'il doit dire des choses, il doit dire des choses.
11: Ah, la pression est plus sur lui que sur nous, c'est
4: exactement,
11: sûr.
4: Exactement. Voilà, nous, on est là, on est des observateurs. On donne notre avis humblement, même si des fois, on n'est pas tout d'accord.
11: On est supporters,
4: etc.
11: Hein,
4: voilà.
11: Tous ensemble, hein,
4: Et on prétend pas détenir la vérité. Hein, de toute façon, je pense qu'on n'est pas comme ça. Hein. On donne juste notre avis sur le moment, etc. On n'est pas là pour cibler les joueurs, on n'est pas là truc. On a été joueurs, on n'a pas tout le temps été bons. Hein. On a des fois fait des matchs où on a été mauvais.
11: C'est pour ça que je refuse.
4: Surtout toi, ah pardon. Mais non, mais voilà. Mais voilà, il faut se souvenir d'où on vient.
12: Quand tu jouais. Ouais, j'étais pas né quand tu jouais.
4: Moi c'était il y avait la télé noir et blanc. Non mais voilà. Donc il a dit ces mots-là, c'est parce qu'il le pensait. Donc je pense que quand tu fais pas un bon match, en général tu le sais, t'as pas forcément besoin qu'on te le dise.
11: Bien sûr.
4: La meilleure des choses, c'est de se remettre en question, comme disait Quentin, et de prouver à l'entraînement que c'était une erreur, que c'était un faux pas, et que tu vas rebondir et essayer de montrer ton vrai visage. Voilà, simplement. Donc après,
11: comme il le dit, c'est vrai qu'on n'est pas conduit d'autopsie. Ça. On le sait, bien sûr, mais comme tu le dis aussi, il y a une façon d'aller.
4: Voilà, c'est ça.
11: Il y a une façon de perdre. Tu as le droit de perdre un match. On t'en voudra pas d'aller perdre un match à Montpellier.
4: Tout à fait. Les attitudes, c'est capital. Et surtout dans un club comme l'USAP, je pense que on a un public quand même qui est en attente vraiment de montrer les vraies valeurs du rugby, où on est des combattants, où on ne lâche rien, etc. Donc je peux comprendre la déception de certains supporters, hein, ce serait normal. Maintenant voilà, donc. En se battant, on aurait peut-être pris 50 points, mais on se serait battu. Donc du coup, c'est pas pareil, quoi.
11: Exactement, ça, c'est pas pareil, c'est pas la même saveur. Le week-end prochain, la réception de l'Union Bordeaux-Bègles, un gros morceau aussi. Mais comme on l'a dit, hein, aussi, c'est vrai qu'il y a des surprises dans ce top 14. On a vu l'UBB bien débuter le championnat et s'écrouler totalement aussi avec la grosse équipe, hein, la grosse armada aussi, hein, à Toulouse le week-end dernier. Dimanche soir, dans ma télé, je dis chouette, je vais voir un joli match de rugby. Et puis finalement, à la mi-temps, je me dis bon, bah, j'allais me coucher parce que les carottes sont cuites. Donc, est-ce que l'UBB la semaine prochaine arrivera à se déplacer ou pas, Quentin, à Perpignan? C'est vrai que ce top 14, c'est là où il est fabuleux, ce top 14, mine de rien, cette année, c'est que tout peut arriver finalement.
12: Tout arrive, il y a toujours des surprises, il y a toujours une équipe qui est toujours un petit peu dans le dur dans cette année de top 14, tous les ans. On l'annonce comme un gros et qu'au final, il y a des difficultés, qui se retrouvent à jouer en bas du classement. Là, quand on regarde au bout de troisième journée, tu as quand même Stade Français, Racing 92 et Toulon qui sont dans les dernière place du championnat. Voilà, même s'ils ont fait un mauvais début, on sait toujours qu'ils ont de la réserve pour pouvoir aller chercher justement ces matchs, aller gagner un match à l'extérieur, aller être dominant à domicile. Donc au final, oui, tout peut arriver, mais il faut pas laisser place à l'à peu près, quoi. Donc si tu laisses de la place à l'à peu près, un peu comme il y a eu un peu aujourd'hui, bah, tu te retrouves
11: période, l'à peu près, bah, l'à peu près, tu payes cash, hein.
12: Exactement. Donc voilà, pour viser le top 10, hein, parce que Enzo Forletta, il le disait, oui, il y a que vous qui pensez que on peut changer, viser au-dessus. Donc,
11: Laurent Labille, nous on vise le top 10, très bien.
12: Mais c'est pas ça le sujet. Le sujet, c'est pour survivre dans ce championnat de top 14, il faut être bon tous les week-ends. Il n'y a pas j'ai un peu entre deux, machin. Il faut être bon tous les week-ends. Et tu as le droit d'être bon et peut-être que l'autre équipe en face de toi, elle est vraiment plus forte et que derrière, bah, tu prends une valise et ça arrive, il n'y a pas de problème. Mais il faut être bon quand même tous les week-ends. Si tu es catastrophique et il n'y a rien qui marche, juste comme ça, là, c'est plus en bas qu'il faut regarder. Donc voilà, pour survivre, j'ai fait deux ans de top 14 avec Oyo où on montait, où c'était chaud. Et ben, en fait, tu calcules plus. Tous les week-ends, tu dois être bon pour survivre, pour montrer que t'es là. Et en fait, t'as pas le choix. Parce que les autres, ils vont pas t'attendre.
11: Sam, comme je t'ai coupé la parole tellement de fois soir, ouais. C'est quoi le mot de la fin? Il est pour toi.
4: Ah bon? C'est quoi? J'ai rien à dire.
11: Ah bah voilà. Je t'ai coupé la chic.
4: Non, le mot de la fin, bon voilà, je l'ai dit tout à l'heure, ça reste un accident. On a perdu quand même face à une très belle équipe de Montpellier, ça il faut pas l'oublier. On joue pas le même championnat. Donc il va falloir montrer d'autres attitudes si on veut pouvoir déstabiliser Bordeaux à domicile.
11: La semaine prochaine, le week-end prochain. Sam, Quentin, merci beaucoup en tout cas pour cette soirée. Nos consultants
12: USAP
11: avec nous. Et puis nous on se retrouve bien sûr au chalet ici au Roussillon, Les Angles, le week-end prochain pour le match de l'UBB. Les prochains rendez-vous demain matin dès 7h avec Marie Roarche. Vous aurez toutes les réactions bien sûr des joueurs de l'USAP et de Laurent Labille, hein, dans vos journaux à partir de 7h. Et puis lundi soir, rendez-vous dans 100% USAP, 18h, 19h. Et moi j'ai le plaisir et j'aurai le plaisir de vous retrouver vendredi prochain pour 100% Peña. Et toutes ces émissions à retrouver sur notre chaîne YouTube 100% Rugby Catalan ici Roussillon. Il y a toutes les émissions autour de l'USAP et autour des Dragons Catalans, hein, aussi. Bien évidemment, n'oublie pas le rugby à 13. Passez une excellente soirée et à très bientôt. Bye bye.
4: Ciao.

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2: Et votre soirée continue. Bonsoir, bonsoir à toutes et tous. Très heureux de vous retrouver en ce nouveau week-end avec Y'a pas que Paris dans la vie. Et ce soir, eh ben, on vous propose de repartir sur les routes de France avec quelques-uns des meilleurs moments de la semaine. Chaque soir, Éric Bastien reçoit une personnalité et lui fait raconter sa France. Les villes qui ont compté, les paysages, les souvenirs d'enfance, les endroits où l'on grandit ou ceux auxquels on revient toujours avec plaisir. Et pour ouvrir ces meilleurs moments, direction l'univers d'un comédien qui a marqué plusieurs génération, alors notamment avec son humour, sa personnalité et ses nombreux souvenirs. Salomon dans les aventures de Rabbi Jacob, on a retrouvé la 7e compagnie et ce soir, on se souvient d'Henri Guibé, il y a quelques jours au micro d'Éric Bastien.
3: Il continue de tourner et sa voix encore cet été n'était autre que celle de Rex dans Toy Story.
4: Je suis Buzz l'éclair, je viens en paix.
5: Je suis tellement content que tu ne sois pas un dinosaure.
4: Vraiment.
3: C'est vous ça, Henri. Vous avez fait tous les Toy Story, d'ailleurs c'est le 6e je crois. Hein,
6: oui, ça fait, le premier on l'a fait il y a 30 ans. Il y a 30 ans, ben
3: là, Richard Darbois, là, dans le rôle de Buzz l'éclair.
6: Ben oui, qui est aussi la voix de...
3: Enfin, oh, ben, la voix de tout le monde, Harrison Ford.
6: C'était, Harrison Ford, entre autres. Et c'est lui qui m'a mis le pied à l'étrier de la synchro. On faisait une synchro où c'était des monstres préhistoriques, où je faisais déjà une sorte de T-Rex, comme ça. C'est lui qui m'a... J'avais fait un petit peu de doublage avant, je m'étais doublé surtout dans les films que j'avais fait. Et ben, il m'a tenu par le bras parce que...
3: Ouais. Mais c'est drôle à faire.
6: Ah, ça, j'adore
3: génial.
6: Ça. J'adore ça parce que, en plus de ça, quand je vois l'exploit de certains doubleurs, par exemple, l'acteur qui double Al Pacino... Quand on voit Al Pacino en version originale et là, on dit quoi, c'est le même. Et il s'appelle Luchini.
3: Ouais. Il faut être dans le souffle du comédien qu'on
6: double. Il faut être dans son regard. Il faut être dans son regard. Et faut, parce que chaque langue a une musique. La musique anglaise n'est pas la même que la musique française, au point de vue langue. Et il faut arriver à trouver une intonation qui corresponde à ça. Il y a de très bons comédiens en synchro, hein. c'est des jongleurs.
3: Un métier qui est aussi un peu menacé avec l'IA, donc il faut y faire très attention à ce métier.
6: Oui, justement, on est en train de se battre du côté de Dami, tout ça. Ben, cela dit, je vais vous dire, l'intelligence artificielle ne vaut que ce que valent les mains qui s'en servent. Mais ce qu'il faut faire, c'est pas voler le talent des autres. Il faut savoir, il y a une honnêteté, une espèce une éthique à avoir.
3: À adopter, ouais. Je vous donne quelques lieux comme ça, Henri Guibé, puisqu'on s'est baladé, des lieux, je sais, qui vous ont marqué. Vous pouvez me dire un mot sur chaque. Jean Lépin.
6: Ah, Jean Lépin, oui. Ah, ben, Jean Lépin, c'est les premières vacances qu'on se payait avec ma femme.
3: Bien.
6: Alors, on avait loué une fois un appartement, puis une autre fois une petite maison à côté de Jean Lépin. Et oui, c'était les vacances plage.
3: La Normandie?
6: La Normandie, ouais, après, beaucoup plus tard avec ma femme, on louait un petit appartement à Trouville. Et on avait, même avec mon petit-fils, là, même on avait, à Trouville, on avait loué une petite maison qui tenait juste sur la mer. C'était sympa, ça. C'était des oublie-tout.
3: Des oublie-tout ?
6: Oui, on se fout du reste.
3: Ah,
6: on
3: c'est
6: est en vacances,
3: c'est marrant comme
6: on oublie tout.
3: C'est drôle, ça. Alors, je vais un tout petit peu plus haut, Henri. Je sais que vous êtes nostalgique des Corons.
6: J'aime beaucoup le Nord. J'aime beaucoup le Nord, j'aime les maisons du Nord. Il y a de très belles maisons dans le Nord. Il y a cette nostalgie. Je n'ai pas la nostalgie des Corons, mais...
3: Lille, Roubaix.
6: Oui, d'abord, c'est où il y a des gens chaleureux. Et puis, il y a une espèce de vie. Il y a ces gens du Nord qui sont des gens qui viennent de partout. Ça vient des pays du Nord, ça vient du pays de l'Est. Et là, il y a un mélange qui a été les mines, qu'ont mélangé tous ces gens-là. C'est des gens qui parlent et qui ont un passé avec eux, un passé héréditaire et bien souvent un passé de souffrance. Je comprends pourquoi Zola a écrit sur les mines, parce que on retrouve ça. Il y a des traces quand on voit là-dedans, quand on dit on est chez Zola.
3: Je pense que l'équipe d'ici Nord et tous les gens qui sont du Nord et qui vivent ailleurs que dans le Nord aujourd'hui seront sensibles à ce que vous dites. Henri Guibé, aujourd'hui vous vivez à Bourré-sur-Juine. C'est comme ça qu'on prononce l'endroit où vous vivez.
6: Bourré. Les habitants ne s'appellent pas les alcooliques. Hein.
3: Non, comment ils s'appellent?
6: Les bourréciens.
3: Bourréciens. Alors ça, c'est en Essonne. 2000 habitants, vérifié. Donc, certaines quiétudes.
6: Oui, non, c'est très
3: calme. De vivre.
6: C'est très calme, c'est silencieux. Et puis, on connaît son voisin, ses voisins, on discute, tout ça. Bon, j'ai un figuier, alors j'en ai des figues à tous les voisins, autour là. Eux nous donnent de temps en temps du raisin, chacun nous donne un petit peu de son truc. C'est agréable pour ça.
3: Est-ce que c'est sur ces routes d'Essonne que vous sillonnez justement le bitume avec votre fils Christophe, où vous faites des vidéos sur YouTube, vous racontez, il vous pose des questions sur votre vie, c'est génial, quoi.
6: Oui. Alors, mais maintenant, il va falloir que je commence à lui poser des questions, parce qu'il ne me répond jamais quand je lui pose des questions.
3: Je trouve qu'au niveau de la transmission, c'est super de vivre ce moment avec son fils.
6: Avec mon fils, on a toujours eu des... Il m'engueule souvent pour des tas de choses qui n'ont aucun intérêt. Du reste, je vais faire un truc. Il y a un gars qui... T'as parlé à ton agent ? Je lui attends, je ne sais pas où j'arrive quand. Non, vois ton agent. Et lui, par exemple, il dit, on va faire des trucs ensemble. On n'a pas parlé à l'agent du tout.
3: On l'embrasse, Christophe, hein, qui écoute sans doute.
6: Hein. Alors bon, on a beaucoup de complicité l'un et l'autre. Hein. Et puis bon, on a notre, il m'a donné un petit fils adorable. Alors je peux tout donner.
3: Henri Guibé, votre invité. J'ai une question de François sur ici.fr. C'était où la scène de la voiture avec Louis de Funès? Vous l'avez tourné où?
6: That is the question.
3: Yes. Dans un studio à Boulogne-Billancourt ou vraiment sur la route?
6: Non, alors on en a fait une partie sur la route, le plus gros. Et après on a refait tous les détails en studio parce que il y a des plans comme ça de face et tout ça. Donc
3: la rue des Rosiers n'existait pas dans le film. Donc, elle a été reconstituée.
6: À Saint-Denis, on l'était refaite à Saint-Denis dans un quartier en destruction. Et le cinéma, on peut rien. C'est vrai parce que souvent il y a des gens de la rue des Rosiers. Vous avez tourné ça quel jour? Moi, je ne
3: connais pas. Oui. De toute façon, vous l'avez déjà dit. Vous prenez absolument pas conscience quand vous tournez cette scène avec Louis de Funès que 60 ans plus tard, je vous en parle et que tout le monde vous en parle tous les jours.
6: Exactement. Vous savez, quand j'étais jeune et que j'espérais, il y avait un film drôle de drame. Et dans cette scène, dans ce film, il y a une scène entre Michel Simon et Louis Jouvet où il dit bizarre. Vous avez dit bizarre? Comme c'est bizarre. Je me disais, avoir une scène comme ça dans sa vie, c'est formidable. Mmh. Et je ne me rendais pas compte, quand je tournais Vous êtes juif, que c'était, que ça allait être une scène comme ça.
3: Et vous avez eu de bons rapports aussi avec Louis de Funès, qui a pas cherché ce que vous tourniez le dos, comme on le disait souvent, qui vous a mis face.
6: Moi, je trouve un grand professionnel et un homme très, très gentil. Puis en plus de ça, je savais qu'il avait tourné avec Sacha Guitry, avec Louis Jouvet, il connaissait tout un monde. J'ai pu lui demander de me parler de tout ça. Et c'était très agréable parce que, c'était un grand pro.
3: Henri Guibé, vous avez donné beaucoup et vous continuez à le faire dans toute la France, à travers les rires, au théâtre, à travers le cinéma. Et la France vous l'a rendu, déjà de par ses applaudissements, mais on va dire plus officiellement, plus de façon républicaine. Vous êtes chevalier de la Légion d'honneur depuis 2023.
6: Ah oui.
3: Qu'est-ce que ça représente?
6: C'est la première fois de ma vie que je me suis fait épingler.
3: C'est une bonne épingle, pour le coup. Voilà. Ça va.
6: Alors, c'est mon fils qui m'a annoncé ça, parce qu'il l'avait vu par Internet. Moi, je ne savais pas. Et je ne savais pas quelle réaction avoir, parce que, à vrai dire, la Légion d'honneur, pour moi, c'était pas un truc qui me chiffonnait beaucoup. Et puis, après, j'ai pensé à ma maman. Et j'ai pensé qu'elle aurait été très, très fière de ça. Alors, j'ai été, Et j'ai demandé que ça soit un comédien qui me la remette. Et que ça soit dans un théâtre.
3: C'était où, du coup?
6: Eh ben, au Café de la Gare. Théâtre que j'avais formé. Et j'ai demandé, Francis Perrin qui me l'a remis. Et il m'a piqué le coup au bois. Le sauvage. Et voilà. Je voulais que ça soit fait comme ça. Je voulais pas que ça soit un truc dont tout le monde parle. Je voulais que ça soit reste intime avec que des copains à moi. Et donc, on m'a mis ça et. C'est un petit ruban rouge. Et c'est très curieux parce que quand j'ai vu que quand même j'ai appris que Chirac l'avait remis à Poutine, ça m'a quand même...
3: Ouais, vous êtes questionné.
6: Alors des fois je me dis c'est bien, mais parfois je me dis c'est... C'est appartenir à une légion dont on ne partage pas le sens de l'honneur de certains de ses membres, ça fait bizarre. Mais je crois qu'elle la retire à certains, heureusement.
3: Oui. Je vous confirme, mais ils ne vont pas vous la retirer. Henri, on s'est beaucoup promené hein, dans votre vie. Vous écrivez encore des chansons, vous écrivez encore des pièces de théâtre, vous faites plein de choses. Et je vous souhaite encore 10, 15, 20 ans, même plus. Qu'est-ce que vous voulez garder? Qu'est-ce que vous voulez qu'on garde de vous, Henri? Qu'est-ce que vous voulez, après, qu'on garde de ce que vous avez été, de votre carrière, de ce que vous avez donné, de ce que vous avez offert?
6: Vous savez, il y a des généraux qui sauvent la France, on se sauve d'eux pendant très longtemps. Un comédien, il n'est qu'un passage de bonne humeur parmi les gens. Et un comédien qui disparaît, il y en a 10 qui le remplacent. Donc, on n'est que des passages.
3: Ouais, mais il y a des passeurs dont on se souvient.
6: Oui. Mais bon, regardez, si je demande par exemple à un jeune maintenant qui était Louis Jouvet, il ne sait plus, il ne bon, sait pas.
3: Moi je sais, je ne suis plus si jeune, vous l'avez dit.
6: Ouais, bon. Voilà, mais bon, qui ouais. était Harry Bord, ils ne savent pas. Alors donc, faut considérer qu'on est ça, c'est un souffle.
3: Merci pour ce souffle.
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2: Et place à la musique avec un titre qui respire la bonne humeur, d'autant plus quand on sort d'une zone de turbulence, si vous voyez ce que je veux dire. Un classique pop qui traverse les années, voici Electric Light Orchestra, Mr. Blue Sky sur Ici.

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2: Et vous êtes toujours avec nous sur Ici, merci pour ça. Et notre voyage à travers la France continue. Donc il n'y a pas que Paris dans la vie. Alors on parle de souvenirs, de rencontres, de lieux familiers, mais aussi de références qui finissent par devenir une véritable partie de notre histoire. Et c'est justement ce que nous raconte Lucie Bernardoni dans son parcours, ses souvenirs. Un des plus célèbres châteaux de France qui a accompagné sa vie. Une rencontre que l'on réécoute maintenant face à Éric Bastien. C'était mercredi dans Il n'y a pas que Paris dans la vie.
3: Alors vous, ça commence très jeune. Hein.
4: Ah oui, j'ai toujours j'ai toujours tout commencé super jeune.
3: Mais à quel moment la musique arrive dans votre vie ?
4: Oh, elle arrive, je pense, au moment où je m'en rends même pas compte, mais là où je commence à vraiment me dire, tiens, c'est intéressant, je dois avoir une dizaine d'années.
3: Dizaine d'années ?
4: Ouais, peut-être un petit peu avant, je découvre avant que j'aime écrire et que chanter.
3: Vous vous souvenez qui vous écoutiez ou qui vous inspirait, dans les chanteurs français par exemple, quand vous aviez 12 ans, 13 ans ?
4: Alors déjà mon père était un grand fan et toujours de Michel Sardou, donc j'en pouvais plus déjà. Mais par contre, ouais, dans la première cassette... audio pour les plus jeunes.
3: Hein, ça fait vieux audio. Ça. Hein.
4: Ouais.
3: Là, on prend une claque. Là.
4: Pour les plus jeunes, cassette audio, une cassette, un crayon, vous ne comprenez pas.
3: On rembobinait.
4: Voilà, on rembobinait. C'était Céline Dion, la première cassette audio.
3: C'est résolument d'actualité, elle qui est à Paris.
4: Ah, bah oui, j'ai trois, je vais aller la voir.
3: C'est vrai?
4: Ouais. Ouais.
3: Vous avez de la chance.
4: Ouais.
3: À la Plénitude Arena, c'est à Nanterre. Pour cette série de concerts, elle est avec nous quelques temps. Vous avez 12 ans, et à 12 ans, bah, c'est un peu la période où tout bascule. Hein, ouais. Ça commence très jeune, on l'a dit, à 12 ans, il y a ça.
4: Ouais, je reconnais le générique.
3: C'est Graines de Star sur
4: M6. Oui.
3: Avec Laurent Boyer.
4: Exactement. Alors ça, c'était ma première télé. Oh là, j'ai encore l'image du générique avec les étoiles qui tournent.
3: Exactement, toutes les couleurs et tout.
4: Hashtag vieille personne, je suis. Voilà.
3: Mais vous avez gardé un bon souvenir de ce moment ?
4: C'était super. C'est une super belle expérience. Et puis en plus, à l'époque, je rappelle, hein, on envoyait nos cassettes vidéo ou audio et ils faisaient des annonces à la télé si on voulait y participer et puis moi je commençais à chanter et j'étais tellement timide que je me suis dit bah, pourquoi pas et à mon grand étonnement on m'a rappelé et j'ai pu faire ma première télé.
3: C'est top ça. Il y aura du doublage aussi assez jeune vers 12-13-14
4: ans. Juste après bah, c'est grâce à, alors c'est pas grâce à ça parce qu'avant j'avais déjà envoyé vous vous rappelez de Télépoche?
3: Bah, bien sûr.
4: Ça existe encore, non?
3: Alors, je ne saurais pas vous dire là, si bon, ça existe toujours, mais je vois très bien, Télépoche.
4: J'avais découpé une annonce.
3: Les poches et les aides.
4: Oui, j'avais découpé une annonce, ils cherchaient la voix de la petite sirène 2. Et j'avais envoyé aussi ma cassette, et c'est grâce à ça que j'ai pu faire du doublage ensuite, puisque là, bon, on était quelques-unes, et puis finalement, ouais. Je n'avais pas été prise.
3: Vous voyez, vous remuez le couteau, là. Je sais que c'est quelque chose, ça vous a énervé de
4: parler. Ça m'a rendu triste.
3: Bah, c'est normal, en plus, vous étiez enfant, il y a 13 ans.
4: Non, mais c'est beau, et avec mon papa, on a un truc, c'est que dans leur appartement, il y a un truc qu'on a appelé le balcon du désespoir. En fait, on y va. Il fait exprès pour me faire rire. Depuis que je suis petite, on va là et c'est le moment où on peut tout se dire.
3: Ouais.
4: Et là, je pleurais. Je fais, bah, va sur le balcon du désespoir, tu verras, ça va aller mieux, on va discuter. Et donc, mais c'était ma première déception. Et c'est tant mieux en même temps, j'ai appris plein de choses. On n'est jamais, il n'y a pas d'échec, on apprend, c'est tout.
3: Évidemment. Il y a des joies de vivre qui arrivent. Vous êtes au lycée, on est au lycée Masséna, vous êtes en terminale, c'est le jour de la rentrée.
4: Oh là là.
3: C'est un jour très important, il se passe ça.
4: Oui.
3: C'est ce qu'on entendait dans ces années-là.
4: Tout à fait, avec le Nokia 3310.
3: Exactement, qu'est-ce qui se passe? Qui vous appelle?
4: Eh bien, ceux qui m'appellent, ce sont les producteurs de la Starac. En 2004, donc, puisque moi, j'avais fait les castings de la Starac. Et on m'avait annoncé en août que finalement, j'étais remplaçante. Puisqu'il y a toujours des remplaçants dans les...
3: Liste d'attente.
4: Non, on appelle ça les remplaçants.
3: Ah, carrément.
4: Oh oui, il n'y a pas de gravité avec ça. Mais liste d'attente, c'est plus élégant. Bon, bref, il n'y a pas d'attente du tout.
3: C'est au cas où l'autre,
4: Quelqu'un,
3: il a un rhume, il peut pas.
4: Ça peut arriver. Quoi. Et donc, finalement, quelqu'un s'est désisté.
3: Est-ce que ça vous met pas encore plus la niaque? Se dire, on m'appelle, on me dit que c'est pas moi,
4: mais
3: finalement, ça peut l'être.
4: Bah, ou non, parce qu'au moment où on m'a dit que c'était pas moi, je me suis dit, bon, c'est pas moi, tant pis. Et là, j'avais prévu de faire une terminale assez chaotique, hein, à base de baby-foot. Donc, voilà. Donc, finalement, c'est pas plus mal que je sois pas allée en terminale.
3: Le café dans le Vieux-Lys, vous remercie.
4: Ah, ben, on l'embrasse. Hein. Je lui ai fait perdre beaucoup d'argent, du coup, on n'y étant pas. Mmh. Et donc, là, oui, on m'appelle et on me dit, bon, bah, demain, la Starac débute.
3: Non, mais demain, c'est-à-dire que vous faites les bagages le jour même.
4: Ah, ben, je pars le jour même. Donc, je suis partie 3 ou 4 heures après,
3: en avion.
4: Lyon avec mes parents.
3: À Paris.
4: À Paris. Et le soir même, on enregistrait le reportage. Parce qu'il n'existait pas ce reportage de moi. Donc voilà, donc on a tout. Voilà. Et le lendemain, merci, je rentre au château. Et c'est pour ça que je dis toujours que j'ai quitté ma vie en 3 heures.
3: Alors, vous laissez vos études, puisque je l'ai dit, c'est le jour de la rentrée en terminale, mais je vous félicite, parce que vous étiez tellement énervé que plus tard, vous avez passé l'équivalence de votre bac, un certificat, il me semble, d'une capacité en droit.
4: Une capacité en droit, c'est l'équivalence du bac avec des études de droit, j'ai adoré. Et pendant le Covid, on va pas se mentir, je m'embêtais un petit peu, et c'est là que j'ai monté ma boîte avec ma sœur et que j'ai repris mes études parce que ça me perturbait de pas avoir mon bac. Et donc je l'ai passé et je l'ai eu et je suis trop contente.
3: Félicitations. Comment il est ce château de Damary-les-Lys en Seine-et-Marne?
4: Il est plus petit que ce qu'il n'y paraît.
3: C'est le château de la Star. Hein.
4: Voilà. Et il est, moi, c'est un peu ma petite maison de cœur, quoi. Pas petite. Alors on se comprend. Hein. Mmh. C'est quand même. Ça va, c'est pas un T2. Hein.
3: Non, une belle hauteur sous plafond.
4: Belle hauteur sous plafond. quelques petits travaux, hein, c'est sûr.
3: Vous avez laissé des traces, je crois que tous les élèves laissent des signatures, des pieds de bricoles, comme ça, dans le château.
4: Oui, dans le château, mais comme nous, notre saison 4, on ne vivait pas dans le château, on avait juste les cours dans le château. Moi, j'ai laissé, j'ai laissé une petite trace, donc comme j'écris beaucoup, j'ai écrit entièrement toute la porte des toilettes du bâtiment qui est maintenant le bâtiment de production dans lequel j'arrivais pour travailler tous les jours et qui à l'époque était l'endroit où nous on vivait, donc j'ai encore mon mot là-bas.
3: Génial. Alors la suite on la connaît, c'est cette aventure de la Star Academy qui vous pousse jusqu'à la finale face à Grégory Le Marchal. Quand on a...

0: sent votre voix de tout petit 7 ans, quoi.
1: Bébé.
0: C'est trop mignon. Alors, un des duos que vous avez fait, Grégory.
1: Oui, voilà. Comment oublier?
0: Qu'est-ce qui reste de lui en vous?
1: Bah, il reste. Il est toujours là. Et puis moi, j'aime énormément ses parents, sa sœur.
0: Fondation Le Marchal Père, et, notamment son papa.
1: Et l'association Grégory Le Marchal, d'ailleurs, si on en parle deux secondes, ils ont besoin toujours de vous, des gens, des dons, plus petits qu'ils soient. Et ils ont fait avancer énormément
0: alors,
1: de choses.
0: Alors, on rappelle que c'est pour aider les gens qui sont atteints de mucoviscidose.
1: La mucoviscidose, bien
0: Grégory
1: sûr.
0: Nous a quittés, il avait 23 ans, il me semble, de cette maladie.
1: Exactement. Et il y a des avancées maintenant. Et je sais que il y a beaucoup de gens atteints de la mucoviscidose qui arrivent à beaucoup mieux s'en sortir. Il y a des nouveaux médicaments qui arrivent, mais bon, pour ça, la recherche avance et ils ont besoin aussi des gens. Donc moi, je garde énormément de beaux souvenirs maintenant.
0: Alors, on en parle un, parce que Lucie Bernardoni, vous allez partir avec Grégory Le Marchal et quelques camarades partout en France.
1: Exactement.
0: Avec cette première tournée. Première date, c'était à Amnéville, le 2 avril 2005. Il y a plein de dates, on va les évoquer d'ici 21h sur votre radio. Ici, ça marche ici, qu'en pensez-vous? 40 000 à 50 000, c'est le nombre de personnes victimes chaque année d'une mort subite en France. Face à un arrêt cardiaque, chaque minute compte, on le sait, l'accès à un défibrillateur, on en parle beaucoup, peut aujourd'hui faire la différence. Comment faire pour que ces appareils soient accessibles pour nous, peut-être pour vous ou moi, je ne sais pas si vous maîtrisez un peu ce genre de choses. Il y a peut-être une solution, on a été faire un tour en Normandie avec Robin Bernot, aux côtés de Richard Domi.
2: C'est dans l'Orne qu'une association vous propose d'emprunter gratuitement des défibrillateurs.
3: Bah, je pense que c'est plutôt pas mal. Oui.
2: Depuis novembre 2025, l'association Réseau Défibrillateurs Citoyens propose quelque chose de génial et surtout d'inédit, puisque c'est tout nouveau chez nous en France. N'importe qui, vous, votre voisin ou moi, pouvons emprunter gratuitement un défibrillateur. Alors ça marche pour des événements privés comme un anniversaire, un mariage, mais aussi pour des rendez-vous associatifs. Christophe Pommier-Gas, qui est à l'origine du projet, explique comment ça se passe pour emprunter un défibrillateur. Il répond aux questions de Richard Domi.
4: Un prêt gratuit qu'on va contractualiser dans un contrat où on va demander une caution forcément pour le prix de l'appareil.
2: Oui.
4: On va vous demander de vous assurer que vous êtes bien assuré en responsabilité civile. Mmh. Et puis, point, c'est tout. On s'organise pour remettre le défibrillateur en main, rappeler comment on l'utilise.
2: D'accord.
4: Et on le récupère dans les mêmes conditions.
2: Non mais franchement, l'idée elle est géniale, en plus d'être très utile. Alors ici en Normandie ça marche, mais vous tiens, qu'en pensez-vous? Gaëlle, par exemple, surprise par l'initiative, quand je lui montre l'article sur notre site ici.fr, elle fait oui de la tête.
5: Bah, je trouve ça très bien parce que ça permet aux gens de se former, ça permet aux gens aussi de, en cas de problème, d'avoir ce qu'il faut sous la main.
2: Alors j'ai voulu faire un petit test, je me trouve actuellement devant la gare, j'en ai profité pour demander à Gaëlle et Frédéric s'ils savaient où se trouvait le défibrillateur le plus proche de nous.
5: Pas du tout.
3: Non, pas du tout.
2: Bon, je pense que nous aurions été très nombreux à avoir la même réponse, mais alors, quelle conclusion en tirer? Est-ce que la population est assez formée?
5: Non, on n'en parle pas suffisamment. Je veux dire, moi, mes amis ne sont pas forcément formés. Moi, je le suis, mais eux, non.
2: Comment pourrions-nous changer ça? Je pose la question à Frédéric.
3: Faites une petite formation à l'école, au plus jeune, à partir du plus jeune âge, ouais. Et un petit peu plus d'informations, ouais, un petit peu partout, ouais, de signalétique. Ouais.
2: Pour Gaël, la solution se trouve aussi dans les formations.
5: Peut-être faire des formations en dehors du PSC1, notamment.
2: Alors, petite pause, PSC signifie prévention et secours civique.
5: Pour pouvoir former les gens à l'utiliser, justement, de manière responsable et de manière plus correcte.
2: Depuis quelques mois, l'association Réseau Défibrillateurs Citoyens croule sous les demandes et a donc eu l'idée d'étendre ses services. Une antenne a, par exemple, tout récemment vu le jour dans le Haut-Rhin. Et à terme, l'association souhaiterait pouvoir se rendre utile dans toute la France.
0: Merci beaucoup, Robin Bernot, avec des sources qui nous viennent du ministère de la Santé. Merci aussi à Ici Normandie.
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8: Allez, il est temps de s'offrir une petite pause musicale, et puisqu'un samedi soir est aussi fait pour se laisser porter par la musique, voici Soprano qui est de retour avec son titre DJ. Bonne soirée sur Ici.
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3: Pour les amateurs de musique et de BD, l'incontournable du mois de septembre, c'est le FID, le Festival International du Disque et de la BD. C'est samedi et dimanche prochain, dans pile poil une semaine, à l'église des Dominicains à Perpignan. En attendant, le World Cleanup Day vous attend dès demain à Canet-en-Roussillon.
4: Bonjour à tous les auditeurs et à toute l'équipe d'Ici Roussillon. Rendez-vous dimanche 20 septembre à 9h30 sur le parking du Nodo Beach Club à Canet-Sud pour un nettoyage des dunes et de la plage entre le Nodo Beach Club et le pont des bases direction Saint-Cyprien. Pour plus de détails, consultez le site de World Cleanup Day. Venez nombreux, la planète a besoin de vous. À dimanche.
3: On nettoie la planète et puis tiens, vous laissez également vos messages vocaux sur l'application WhatsApp. Un petit vocal d'une vingtaine de secondes, tout sourire, pour annoncer vos événements sur l'application WhatsApp au 04 68 35 5000.
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5: Ça va, tout va bien? La soirée continue sur Ici et notre Tour de France aussi, parce que au fil des émissions, les invités nous prouvent qu'un souvenir peut parfois tenir à un paysage, une odeur, une rue, une ville ou simplement à un endroit où l'on s'est senti chez soi. Ce soir, on retrouve également un visage bien connu du grand public, habitué à nous parler du temps qu'il fera, mais aussi de ses souvenirs et de ses racines. Laurent Romeschko, il était récemment au micro d'Éric Bastien. On vous propose de retrouver maintenant cet échange. Il n'y a pas que Paris dans la vie.
6: Vous avez évoqué Fayet. Alors, c'est un hameau de Saint-Gervais. Cet oncle, dont vous avez parlé aussi, avec qui, et ça fait partie aussi de cet ancrage, vous faisiez de la pêche, vous alliez cueillir des myrtilles.
7: Oui. Oui, non, c'était un chasseur-cueilleur, cet oncle. Ouais. En tout cas, il connaissait les bons coins. Et c'est vrai que je me souviens de parties de pêche avec lui qui étaient absolument miennes. Il avait pêché la truite en torrent, et la truite de montagne, c'est absolument... Je dis pas que j'adore manger les truites, je dis simplement que les pêcher, j'ai trouvé ça extrêmement sportif, et en fait, il avait vraiment le coup. Et il y avait l'autre talent qu'il avait, je disais qu'il était cueilleur, c'était les myrtilles. Alors là, c'était une gourmandise de gamin, et d'aller ramasser les myrtilles avec lui, d'abord... Il m'emmenait toujours dans des coins de montagne qui étaient pas très accessibles, mais en tout cas, il y avait les fruits qu'il fallait, et je rentrais, je me souviens, avec quand on mange les myrtilles, je rentrais, j'avais les doigts, tout noirs, j'avais les dents, on avait l'impression qu'il avait été passé au charbon, enfin bon, bref. Donc voilà, mais c'était un véritable délice, et en fait, c'est de très très bons souvenirs de ces promenades estivales, cette fois-ci, en montagne, c'était à Montagne à Vaches.
6: Je change de région et on part à Cabourg. Alors on est loin là, hein, c'est pas du tout le même endroit. Et pourtant Cabourg représente aussi pour vous quelque chose d'important. Peut-être les week-ends, je crois, durant votre enfance, c'est ça? Ou vos parents avaient une maison là-bas?
7: Oui, mes parents s'y rendaient tous les week-ends, avaient quelque chose là-bas. Et donc, depuis, entre l'âge d'une dizaine d'années, pendant facile 10-15 ans à peu près, j'y allais, mais... pratiquement tous les week-ends. Et Cabourg, c'est un très très bon souvenir de la côte normande, parce que il y avait le bon compromis entre les plaisirs balnéaires et puis c'est pas Deauville, Cabourg, c'est plus populaire, c'est plus
8: plus agréable.
6: Un peu plus sauvage aussi.
7: Et un peu plus sauvage également. Et donc, j'ai d'excellents souvenirs. Alors, c'était les copains, les copines, principalement là-bas. C'était le sport, quand je disais la plage. À l'époque, c'était pas mal de planches à voile aussi à Cabourg. Et puis des sorties comme on peut se les faire à 16, 18 ans, là-bas à Cabourg. Donc, d'excellents souvenirs. Et je me souviens, j'allais régulièrement, j'allais le week-end, je bossais comme cadet dans un club de golf, comme caddie. Et en fait, j'accompagnais les joueurs en nettoyant les clubs de golf, en leur filant le fer set pour voilà. Et donc,
6: pour vous offrir un verre au Grand Hôtel.
7: Je fournissais tout ça. Je me faisais surtout un petit billet pour pouvoir profiter de mon week-end.
6: Alors, c'est aussi des balades pour vous dans le bocage normand. Vous l'avez évoqué. C'est beaucoup la liberté pour vous puisque vous évoquez cette adolescence. Vous reveniez par Beuvron en Auge en vélo.
7: Oui, parce que là, le littoral, la côte est très belle, vous le soulignez, mais l'arrière-pays est très beau aussi. Alors, le village, moi, le plus marquant pour moi, c'est tout de même Beuvron-en-Auge, qui est une sorte de

0: demandé à peu près ça.
1: Ouais.
0: Le palace ?
1: Oui, il y avait une circus. Alors, il y avait le palace parisien et il y avait eu le palace à Cabourg. Ouais.
0: Qui n'existe plus d'ailleurs.
1: Alors, qui n'existe plus, c'était installé dans l'ancien casino. Je ne sais pas ce qu'il y a aujourd'hui là-bas, mais. Et je me souviens d'avoir passé quelques soirées, quelques vendredis, samedi soir, là-bas au palace à Cabourg. Alors, on n'en dira pas plus.
0: Non, mais tout le monde a bien compris. Vous parliez de cette vie associative tout à l'heure et un peu sportive. Vous avez fait de la gymnastique et vous avez fait des agrès.
1: Oui, j'ai fait de la gym aux agrès pendant quelques années.
0: C'est
1: bar fixe. Ce sont les anneaux. C'est gym au sol aussi. C'est du cheval aussi, saut de cheval.
0: Et vous avez été entraîneur.
1: Alors oui. Alors dans le club où j'étais, c'était assez amusant d'ailleurs parce que voilà, je pratiquais ce sport, je faisais quelques compétitions, mais sans non plus, j'ai pas gravi les podiums. Hein, ça, je vais vous décevoir.
0: Même, atteindre le niveau d'entraîneur, c'est quand même un niveau.
1: Et en fait, le mercredi. Il y avait les gamins qui s'entraînaient. Alors c'est assez amusant parce que cet épisode d'entraînement des plus jeunes dans ce club, ça a été aussi un petit peu un catalyseur, un démarrage à ma vocation, ce qui est devenu après mon métier, puisque il y avait une des responsables du club qui s'occupait de la radio associative. Je vous parle de ça. On est
0: écoutez. MBS.
1: Ah oui,
0: cette radio-là.
1: Oui, MBS, non, c'était celle-là.
0: C'est encore un vrai ou avant
1: non,
0: ou après.
1: C'est une autre radio.
0: C'est les débuts.
1: C'est les tout débuts, en tout cas. Oui, effectivement, j'ai travaillé sur cette autre radio ensuite, après, qui appartenait à Daniel Gérard. Et donc, mais avant cela, petite radio associative et la responsable du club de gym. Vous voyez comment j'entraînais les gamins, je les faisais marrer, j'étais plutôt assez interactif avec eux. Et elle me dit, t'as pas mal de tchatch, ça te dirait pas de faire la radio.
0: Moi, j'avais. Et ça, vous y pensiez pas. Ça, c'est
1: non,
0: pas quelque chose auquel
1: non,
0: vous aviez.
1: Pas du tout. Et alors, début des années 80, il n'y avait rien de professionnel. Moi, je n'avais aucune formation. Mais elle m'a dit, bah, tiens, c'est à tel endroit, la clé sous le paillasson. Viens le vendredi soir entre 18 et 20h. C'était le début. Viens avec tes disques et fais une émission. Mais on ne m'a même pas demandé ce que j'allais faire comme émission. Donc, je suis venu avec Mehdi, j'ai fait une émission.
0: Et on a l'archive. Je suis sûr que ça peut exister. On l'a pas.
1: Il y a avec mes potes qui écoutaient, quoi. Ouais, peut-être ma famille au début.
0: Mais c'est dingue parce que finalement, vous destinez à quoi à ce moment-là, Laurent? Parce que voilà, la radio arrive de façon un peu par hasard. Mais vous pensez vous vouliez faire quoi?
1: Non, mais alors à cette époque-là, j'étais encore lycéen. J'avais aucune idée de ce que je voulais faire. Ensuite, après, j'ai enchaîné vers deux autres radios qui étaient un peu plus professionnelles. Et à cette époque-là, après mon bac, j'étais à l'université. J'étais en fac de droit. Je me destinais à un métier plus orienté vers la justice. Pour ne rien vous cacher, j'envisageais de faire l'école de police, l'école de commissaire
0: de
1: police.
0: Je ne l'imagine pas sur des bars avec des agrès et lieutenant de police. Et pourtant.
1: Et alors,
0: c'est votre vie, c'est ce que vous voulez.
1: Et puis, oui, je continuais la radio, je continuais le droit en même temps, et puis
0: FM. Hein.
1: Il y a eu Autoroute FM aussi, il y a eu un petit peu de RTL, d'Europe 1 aussi, et puis d'RFM aussi, pas mal. Et donc, je me suis dit, bah, finalement, là où je voulais aller, c'est pas mal, mais finalement, à l'époque, c'était même pas la télévision, c'était la radio. Ça me plaît beaucoup. Donc, comment faire? Donc là, je suis parti en école de journalisme.
0: Et on va vous dire ce qui s'est passé après, parce qu'il va en ressortir un diplômé. Et la carrière commence et va s'envoler. Laurent Romeshko, notre invité ce soir sur ICI, c'est aussi l'occasion de souligner de belles initiatives. On a parlé de la LBO, pour ceux qui nous rejoignent il y a un petit quart d'heure. ICI, ça entreprend toutes les bonnes choses qui marchent aussi partout en France. Et avec l'arrivée d'un enfant, il y a aussi l'arrivée d'un doudou. Vous qui êtes grand-père, je ne sais pas quel âge a votre petit-fils ou petite-fille. Certains auront un carré de tissu, d'autres une petite peluche qu'il faudra trouver en double au cas où. Eh bien, Catherine Quicandon nous propose aujourd'hui, en cette rentrée scolaire, pour ceux qui le perdent, ce doudou. Une autre idée.
2: À Agneau, dans le Bas-Rhin, au nord de Strasbourg, il y a un doudou tout chou.
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2: Il y a 5 ans, Stéphanie Lehmann, infirmière, invente un doudou qui garde l'odeur de maman et de papa, hein, on ne va pas l'oublier, pour apaiser le bébé, mais aussi les parents.
4: Avec le doudou, il y a un petit coussinet amovible qui n'est pas très grand et qui peut par exemple se glisser facilement dans le soutien-gorge de maman. Et ensuite, il se fixe par velcro du coup sur le doudou. Et voilà, avec chaque doudou, il y a 3 coussinets afin de permettre les roulements. Et c'est comme ça qu'on imprègne vraiment le doudou de l'odeur. Il y a un tissu vraiment choisi pour bien retenir l'odeur.
2: C'est un concept simple qui lui a été inspiré par son vécu personnel.
4: L'idée a commencé à naître pendant ma grossesse en 2020. J'étais à l'idée pour menace d'accouchement prématuré. Et

0: ce moment-là, je me suis beaucoup intéressée à ce qui apaisait vraiment les bébés. Donc j'ai découvert à quel point l'odeur d'une maman peut être rassurante. Mais le vrai déclic, ça a été vraiment au moment de reprendre mon travail d'infirmière et de laisser mon bébé du coup à la crèche pour la première fois. Là, à ce moment-là, je trouvais aucun objet transitionnel qui permettait vraiment d'apaiser les séparations en maintenant le lien de manière facile et pratique. Alors j'ai créé moi-même un prototype avec une partie amovible que j'imprégnais de mon odeur et c'est comme ça que le doudou sentimental est né.
1: Un doudou sentimental qui ressemble à un lapin avec deux grandes oreilles pour mieux l'attraper, c'est trop mignon. Et c'est mieux que le vieux t-shirt que l'on est tenté d'utiliser et qui est peu sécurisé. Il y a aussi un attache tétine et un anneau de dentition, très utile tout ça. Il existe plusieurs modèles, Léonce, Margot, Octave et d'autres, fabriqués en Alsace, bien sûr. Pour le prix, comptez une quarantaine d'euros environ. Depuis le début, Stéphanie a vu naître plus de 3500 doudous. Une vraie réussite, dès le départ d'ailleurs. Ses 26 premiers doudous, cousus à la main après ses gardes, étaient partis en moins d'une minute. Stéphanie a décidé d'arrêter son métier d'infirmière pour se consacrer à son entreprise, Eléa Moi. Pourquoi ce nom? C'est un clin d'œil à sa fille Eléa, sans qui rien n'aurait commencé. Plus d'infos sur eleamoi.com. Merci à Ici Alsace pour cette idée pleine d'amour. Ici, ça entreprend. Eléa Moi pour un doudou avec l'odeur de maman et ou papa, mais rien qu'à moi.
2: Bon, bah merci beaucoup Catherine Quicandon. Je résiste pas à vous demander si vous aviez un doudou, Laurent Romeshko.
3: Je me souviens pas, je pense pas, non.
2: Ah, oh, vous avez eu un doudou
3: si,
2: comme
3: j'ai dû voir ça. J'ai dû voir ça. Ouais.
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3: Et on va rester encore un peu dans les souvenirs, mais cette fois avec quelques notes qui nous emmènent ailleurs. Une chanson pleine d'énergie, immédiatement reconnaissable, qui nous replonge dans les années 80. Voici Genesis, Invisible Touch sur Ici.

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2: Vous êtes toujours avec nous pour partager les meilleurs moments d'Il n'y a pas que Paris dans la vie. Et décidément, la France racontée par nos invités n'a rien d'un simple décor. Elle est faite de souvenirs de famille, de premières fois, de rencontres et parfois de petits détails qui restent gravés longtemps. Pour cette dernière rencontre de la soirée, on retrouve la formidable Sidonie Bonnec qui était au micro d'Éric Bastien la semaine dernière. Et aussi, il nous raconte les lieux qui ont compté dans son parcours et les souvenirs qu'elle associe à cette France très personnelle. À réécouter maintenant. Non, sur ici.
3: Rennes où voilà, c'est les études, hein, c'est prépa littéraire, c'est calme.
4: Oula, attention, hippocagne, même, hippocagne, hein. Après fac de lettres et d'histoire, et pour devenir journaliste.
3: Alors Paris, l'école de journalisme du CELSA, Paris c'est au final la seule ville qu'on ne vous a pas imposée.
4: Oui, c'est ça, c'est la seule que j'ai. Alors beaucoup de gens sont parisiens et partent en région, bah, moi j'étais... Voilà, j'étais une régionale et je rêvais de Paris parce que je n'étais jamais vraiment allée. Et puis je me disais que j'aurais peut-être des opportunités pour mon métier. Puis j'avais envie de vivre des aventures. J'avais surtout envie d'être perdue dans une ville. Eh bien, je suis toujours. Ça fait 20 ans, je suis toujours perdue.
3: Très honnêtement, je pense que même les purs parisiens ne connaissent pas Paris, ne connaîtront jamais
4: c'est
3: Paris.
4: Ça, c'est ça qui est enivrant. Moi, je me sens. Je sais pas. Est-ce que je peux dire que je suis parisienne? Ça fait 20 ans.
3: Ça dépend. Vous vivez pas à Paris aujourd'hui.
4: Juste à côté.
3: Vous êtes francilienne.
4: Je suis francilienne.
3: Ouais. Et vous êtes à combien de kilomètres de Paris? 10, 15, 20?
4: Ah non, deux.
3: Ah oui. Vous êtes petite couronne ou vous dites parisienne? Vous dites petite couronnienne.
4: Petite couronnienne.
3: Bon, évidemment.
4: J'ose pas parler de Paris, parce qu'on n'a pas trop le droit de.
3: On verra. Bon, bah, Paris, voilà, c'est moi qui le dis. C'est quand même le symbole aussi de la réussite pour vous. Je survole rapidement, c'est pas l'objectif, mais il y a Endemol, il y a France 4, il y a W9, il y a les maternelles sur France 5, il y a la TNT, il y a France 2, toujours sur France 2, tous les soirs à 18h05, avec tout le monde.
4: Ça fait quasiment 10 ans, hein.
3: Ouais, il y a RTL, il y a France Bleu, on l'a évoqué il y a quelques années. Que des lieux où vous êtes bien senti.
4: Ah oui, moi je suis bien partout, puis quand je suis pas bien, je finis par m'en aller, hein, mais ouais. Bien sûr, on a de la chance d'avoir des métiers quand même très, très chouettes.
3: Bon, et puis, alors, il y a ce déclencheur qui fait que maintenant, vous écrivez.
4: Qu'est-ce qui s'est passé?
3: Mais non, mais il y a ça, premier roman, La fille au père, là, c'était il y a quoi, il y a deux ans maintenant, je dirais
4: Deux ans, trois ans. Deux ans, vous avez raison.
3: Gros succès, fierté, j'imagine quand même, on va se dire les choses franchement, 100 000 exemplaires, les hommes politiques qu'on voit tous les jours à la télé, qui en vendent pas autant. Hein.
4: Oui, non, c'est une chance inouïe. C'est une histoire que j'ai écrite à partir de ma propre histoire de fille au père quand j'avais 20 ans, qui s'est très mal déroulée à Londres. Et j'avais envie d'écrire un thriller. Je me suis dit, oh, je vais m'inspirer de ce décor, de ces gens fous que j'ai croisés dans ma vie, qui m'ont un peu traumatisée, et je vais en faire une fiction. Et je me suis lancée dans l'écriture de ce roman que j'ai écrit avec les conseils de plusieurs personnes qui m'ont dit, lâche les chiens, de toute façon, des écrivains, il y en a plein. Donc ça parlera peut-être à personne, peut-être que oui. La seule possibilité que ça marche, c'est qu'on entende ta voix. Voilà, j'ai lâché les chiens.
3: C'est d'autant plus une réussite, parce que je pense qu'il n'y a pas beaucoup de gens qui vous attendaient. Là.
4: Personne. Mais c'est ça qui est magnifique. Et c'était horrible d'ailleurs. Je me disais, mais pourquoi je fais ça? Puis il y a des jours, j'étais contente. Voilà. Et puis j'ai trouvé un public, j'ai touché des gens et c'est extraordinaire. Et je vis ma meilleure vie.
3: Est-ce qu'il y a un lieu en France, ne me dis pas mon lit ou je sais pas quoi, vous aimez écrire?
4: Alors, je sais pas comment vous le savez, mais mon lit.
3: Oui, bah, je sais. Pourtant, je ne connais pas votre lit. Je le dis très honnêtement, en toute amitié.
4: J'adore écrire allongé. Mais on s'en fiche. Je commence et je finis mes romans à Dinard.
3: Non, parce que écrire allongé dans un lit, c'est bien. Mais qu'est-ce que vous voyez? Peut-être qu'il y a quelque chose qui vous inspire quand vous êtes allongé.
4: Parce qu'en fait, et vous avez tout compris, j'ai une baie vitrée qui donne sur le jardin de mes voisins. Ils ont une belle pelouse verte, ils entretiennent bien, ils ont des belles fleurs, ils ont un cèdre, ils ont un magnolia. Et ça, ça m'inspire. Et sinon, j'écris à Dinard, face à la mer. Voilà, j'ai besoin de... Un petit peu, pas tout le temps, hein, mais...
3: En Bretagne, il pleut.
4: Pas souvent. Alors cet été...
3: Que sur les cons, comme disent les Bretons.
4: Alors cet été, il n'a pas dû y avoir un seul con en Bretagne, car il n'a pas plu.
3: Est-ce que vous voyez pourquoi je vous emmène sur la pluie et l'orage?
4: Oui, parce que dans La femme effacée...
3: Candice suffoque dans un Paris totalement submergé, avec une espèce de pluie incessante, c'est comme ça que ça démarre.
4: C'est vrai.
3: Et ça l'oblige à rester enfermée chez elle, parce qu'il fait moche.
4: Oui, alors comment j'ai imaginé ça? Figurez-vous que l'année dernière, je ne sais pas si vous vous rappelez, on a eu une semaine d'épisode de pluie. C'est-à-dire qu'il a plu intensément tous les jours. Donc premier jour, deuxième jour, troisième jour, je me dis mais je suis toujours pas sortie. Quatrième jour, j'ai commencé à angoisser. Cinquième jour, je me suis dit la planète est en train de changer. J'ai fait quelques recherches et j'ai vu qu'en effet, avec les futures canicules, allait avoir également des grosses pluies. Et ça m'a fait un décor en fait. Je trouvais que c'était un super décor pour mon thriller. Et surtout, je me suis dit que c'est comme si on était un peu en France dans quelques années, vous voyez. Et j'ai réfléchi à cette pluie. Qu'est-ce qu'elle va impliquer, qu'est-ce qu'elle va entraîner dans la vie des gens, et notamment des femmes. Eh bien, quand il pleut beaucoup et que vous ne pouvez plus sortir, les femmes et les enfants sont plus cloîtrés. Et quand on cloître des humains, des femmes, des enfants et des hommes, il y a aussi plus de violence familiale. Et ça m'a, voilà, ça m'a inspiré pour ce roman.
3: Quand on dit, c'est une fille qui a 5 ans et qui crie la nuit.
4: Elle hurle la nuit et elle ne sait pas pourquoi. Et Candice, alors c'est un roman avec beaucoup de rebondissements et de secrets que vous allez découvrir, donc je ne peux pas vous les révéler, mais elle va faire une découverte justement à l'occasion d'une inondation, parce que Paris déborde, donc sa cave est inondée, et en descendant dans cette sa cave, elle va avoir une inscription, et à partir de là, elle va découvrir des secrets sur Paris.
3: Avec une étrange inscription,
4: peut-être sur sa
3: ça
4: famille.
3: Démarre à ce moment-là.
4: Ouais.
3: Sur la famille.
4: Ouais. Je suis la voix cousue
3: ça va
4: dans aller la
3: dans
4: pierre.
3: Ça va plonger tout le monde dans un lointain passé. Ça va, ouais. Vous allez remonter le temps là.
4: Et on va parler de ses souffrances et de ses blessures dans nos vies passées. Et c'est quelque chose de réel, c'est pas la psychogénéalogie, qui viennent aujourd'hui gâcher nos quotidiens. Et elle va devoir enquêter pour comprendre d'où viennent toutes ces angoisses. Voilà. Elle a l'impression de s'effacer dans la vie. Peut-être qu'on a voulu effacer d'autres femmes avant dans sa famille, qui sait.
3: Il y a de la folie, il y a de la manipulation. On parlait des fantômes tout à l'heure, des feux follets, le cimetière qui était en face de chez vous. Et un peu les fantômes du passé, les fantômes du présent. Ils se baladent aussi,
4: oui,
3: hein, dans ce livre-là.
4: Parce que j'adore l'idée, et c'est une psychologue française qui a développé ça, l'idée que nous sommes en fait aussi le fruit de notre histoire familiale. Nous sommes une génétique familiale, mais nous sommes aussi une psychologie familiale. Et donc, il y a certains de vos ancêtres qui ont vécu des choses terribles. Ça crée comme des nœuds, des secrets, des non-dits dans la famille et des souffrances qui parfois se réveillent à des dates d'anniversaire dans votre propre vie. Mmh. C'est pour ça que des gens vont parfois voir des psychologues qui sont spécialisés en psychogénéalogie pour comprendre cette histoire familiale et soulager des douleurs d'aujourd'hui qui appartiennent en fait au passé.
3: Quand on vous voit comme ça, toute gentille, généreuse, souriante, on n'a pas l'impression que vous allez devenir ce que vous êtes, je l'ai dit tout à l'heure. On se dit pas, tiens, on va nous emmener dans quelque chose d'assez
4: noir,
3: un peu suffocant, oppressant, noir, thriller. C'est ça,
4: oui,
3: votre univers dans ce roman, dans le premier aussi.
4: Parce que justement, j'aime tellement la vie, les gens, j'ai toujours un abord très positif, mais on est quand même souvent déçu ou étonné ou inquiet par le comportement des gens. Et donc moi, la littérature, ça me permet d'épingler le mal, les comportements étranges, et de pouvoir me libérer de ces peurs, vous voyez. Et puis je vous libère, je vous fais plaisir, et en plus je vous libère de vos peurs aussi.
3: Donc je ne vous demande pas ce que provoque l'écriture en vous, une libération.
4: Oh là là, une sérénité, j'ai jamais été aussi bien de ma vie.
3: La femme effacée, ou quand la vengeance défie le temps, signé Sidonie Bonnec, deuxième roman après le succès du premier La fille au père, c'est en librairie depuis le 2 septembre, ce qui va vous conduire, j'imagine, dans des salons littéraires. Vous l'avez évoqué.
4: Vous
3: faites tout le tour de France.
4: Mais oui, j'adore rencontrer les lectrices et les lecteurs. Je vais aller à Besançon, à Nancy, je vais aller à Brive, je vais aller à Dinard. J'ai encore plein d'autres villes. Je vais tout mettre sur mon Instagram, mon petit tour de France. Comme ça, on pourra tous se rencontrer. J'ai hâte.
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3: il y a deux îles qui comptent pour vous, Sidonie Bonnec, Henri Salvador, bien sûr. L'île de Porquerolles.
4: Ouais, ah oui. Oui, c'est un de mes magnifiques souvenirs d'enfance. On avait des amis qui avaient un petit bateau et ils nous emmenaient faire du bateau à Porquerolles. Donc vous imaginez une île de rêve avec une eau extrêmement claire. Et donc on sautait dans l'eau avec notre petit maillot de bain. On regardait cette nature magnifique, cette eau délicieuse, cette Méditerranée. Et c'est une île magnifique, toute petite, très protégée. Je crois qu'il y a un numerus clausus. Maintenant, on peut plus y aller comme ça facilement pour les vacances. Mais c'est une île, c'est l'île de mon enfance. Mais en fait, c'était le bonheur, c'était le rêve de pouvoir passer des dimanches sur cette île.
3: Il y en a une deuxième.
4: Ah oui.
3: C'est l'île de Groix.
4: Ah, j'adore. Pareil, des vacances en camping. Alors,
3: l'île
4: on avait des
3: Grenat, on la surnomme. Je ne savais pas.
4: Ouais. Je me rappelle, on pêchait des... Comment ça s'appelle? Ça n'existe presque plus. Les pieds-pouces, ça vous dit quelque chose?
3: Oui, bien sûr.
4: Ouais. Ce fruit de mer un petit peu étonnant. Et je me rappelle, on mangeait ça avec des amis qui avaient des tentes dans un camping. Et donc, on campait, on faisait du vélo, on mangeait des crêpes, parce que Groix n'est que crêpes aussi. Hein.
3: C'est au nord-ouest de Belle-Île-en-Mer. Hein,
4: excusez-moi. Oui, c'est dans le sud de la Bretagne.
3: De la Bretagne,
4: voilà, exactement. Et c'est une petite île qui a des plages de toutes formes, des petites criques. La mer est bonne. Et elle est vraiment accessible. C'est une île extraordinaire.
3: On s'est baladé partout. Est-ce qu'il y a un lieu que vous retenez parmi tous ces endroits? Vous avez commencé tout à l'heure en fermant les yeux, en me disant Aix-en-Provence. Et puis finalement, là, depuis quasiment une heure, on a évoqué plein de choses. Si on devait en garder qu'un seul, et si vous étiez une carte de France et qu'il y avait un lieu central?
4: Porquerolles.
3: Ah bah...
4: Oui, parce que l'île, c'est fascinant. Et en plus, quand on écrit des romans, c'est très inspirant, une île. C'est le décor d'un huis clos, c'est l'isolement, c'est l'inquiétude, c'est aussi la beauté. Mais j'adore les îles. On a beaucoup d'îles en France, hein, c'est extraordinaire.
3: Évidemment. Et l'île de France, vous vivez.
4: Oui. Alors celle-là, elle est plus l'île de la chose. Cité aussi.
3: C'est vrai. S'il y a des lieux que vous connaissez peu ou que vous aimeriez découvrir, vous dites, tiens, voilà, je ne me suis jamais arrêté, j'ai noté la Lozère, la Creuse ou encore la Corrèze.
4: Bah oui.
3: Parce que c'est pas du tout.
4: Bah non. Si je suis allée à Saint-Chély-sur.
3: Saint-Chély-d'Apcher.
4: D'Apcher.
3: Ouais, ça sent Lozère.
4: Oui, ça sent Lozère. Extraordinaire festival du livre. Justement, c'est ça qui m'a donné envie de me balader un peu plus au cœur des terres. J'ai demandé plein de conseils pour de futures vacances. Et en camping-car, faire du vélo. Voilà, ça, c'est un coin qui m'attire. Le calme, la solitude. Je suis en recherche de ça un peu. Moins de monde.
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2: Allez, avant de refermer cette parenthèse du samedi soir, on vous laisse avec une chanson qui parle, elle aussi, de souvenirs et de ces petites histoires que l'on garde quelque part au fond de soi. Voici Rose, la liste sur ICI. Très bonne soirée à toutes et tous.

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1: Merci d'être avec nous en ce samedi. Il est 21h. Très belle soirée, excellent week-end sur ICI, place aux années 80. Laurent Petit-Guillaume, c'est à vous.
2: Bonsoir à tous. Comme tous les jours de la semaine, on se retrouve pour une heure en compagnie de vieux amis qu'on n'a pas oubliés, les tubes des années 80. Et ce soir, ça commence comme ça.

0: Brother Johnson, c'était Stomp.
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0: On les connaît pas beaucoup en France, à part grâce à ce fameux Stomp en 1980, mais les deux frères Johnson sont deux musiciens, compositeurs, interprètes de légende aux États-Unis. Leur carrière dans les années 70 est exemplaire. Tous leurs albums produits par Quincy Jones et à chaque fois numéro 1. Allez, on démarre cette soirée avec un bon gros son disco. On continue avec un bon gros son rock made in USA. Dancing in the Dark, The Boss, Bruce Springsteen.

Combien de temps c'était Stéphane Echer ? Succès de l'année 87. Alors il faut le reconnaître, la Suisse, c'est un beau pays, mais peu de chanteurs-chanteuses ont franchi la frontière et fait carrière en France. Alors Patrick Juvet, Henri Dess, plus récemment Moziman, et la chanteuse Stéphane. Mais celui qui trace sa route depuis longtemps chez nous, c'est bien sûr Stéphane Echer. Il sera d'ailleurs sur la scène du Théâtre du Rond-Point à Paris du 30 septembre au 4 octobre prochain. Les stars 80, parfois, sont des étoiles filantes. Hein. Un bon exemple, tout de suite, le Jerk, unique succès pour Thierry Hazard dans 100% années 80.

0: Talk avec It's a Shame. Ah, c'est la grande époque des Tears for Fears, Duran Duran, Depeche Mode, Eurythmics qui ont ensuite poursuivi leur carrière. Mais c'est aussi l'époque de groupes qui n'ont pas dépassé les 10 ans de carrière, comme ce Talk Talk créé par deux frères à l'époque. Et dans un instant, un groupe qui, même s'il a perdu son inimitable chanteur, existe encore aujourd'hui. On accueille Queen avec Radio Gaga juste après ça.
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0: Roxette, c'était Listen to Your Heart.
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0: Des Suédois, parce que la Suède, ce n'est pas que Abba, c'est aussi dans les années 80 l'arrivée de Roxette que vous n'avez sans doute pas oublié. Il y avait Marie, il y avait Père, ce n'était pas un couple, mais un vrai duo d'auteurs, compositeurs, interprètes et faiseurs de tubes planétaires. Listen to Your Heart est l'un des premiers, beaucoup d'autres suivront. En quelques années, ils auront vendu plus de 50 millions d'albums. Pour la suite, j'ai choisi Comment te dire adieu. Enfin, c'est Jimmy Somerville qui chante maintenant.

Mantois, c'était Élie Medeiros. 18 semaines dans le top 50 pour cette mélodie uruguayenne, pays d'origine de Élie Medeiros, c'est ce texte qui fait référence à des animaux qui sont à leur place. Les petits papillons en l'air, les fourmis par terre. Bon, certes, il y a le petit poisson qui glisse entre les jambes. On va dire que c'est de la poésie. Tout comme le premier succès de Florent Pagny en 1988. À cette époque-là, il est numéro 1 avec N'importe quoi.

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1: 100% années 80, c'est tout pour aujourd'hui, mais bien sûr, on revient demain, même endroit, même heure, dans un instant. C'est 100% chansons françaises. Allez, à demain. 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
3: En 1978, Julien Clerc sort le titre « Ma préférence ». Derrière la douceur de la mélodie se cache un coup de foudre interdit sur un plateau de cinéma.
0: Les secrets de vos chansons préférées, Johan Guérin.
4: Je le sais.
3: Tout commence 2 ans plus tôt, lors d'un tournage avec l'actrice Miu Miu. Si la star partage alors la vie de Patrick Devers, elle finit par succomber au charme du chanteur. Pour célébrer cette idylle naissante, Julien Clerc s'associe pour la première fois au parolier Jean-Loup Dabadie. Ensemble, lors d'un séjour à Biarritz, ils composent ce cri du cœur face au jugement des autres.

0: Avec 400 000 exemplaires vendus, ce titre scelle le début d'une nouvelle ère pour l'artiste, désormais icône du romantisme français.
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3: Intéressons-nous au titre Je veux de Zaz qui est d'abord né dans la rue.
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3: 2010, avant de signer en maison de disque, Zaz faisait la manche dans les rues de Montmartre. C'est là, sur le pavé, qu'elle teste ses premières chansons. Le déclic vient d'une simple petite annonce sur Internet où un compositeur cherchait une voix rock et cassée. Ensemble, ils façonnent ce titre qui prône l'amour et les liens humains plutôt que le luxe du Ritz. Pour donner du relief au morceau, la chanteuse y ajoute ses fameux bruitages à la bouche, une signature sonore immédiate que le public repère dès les premières secondes.
4: Je veux

0: Aujourd'hui encore, c'est ce message de liberté qui fait de Zaz l'une des artistes françaises les plus écoutées à l'étranger.
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2: Catherine de Jouy en Petit-Vray, collectionneuse de cartes postales anciennes.
3: Vous faites partie d'un club ?
2: J'appartiens au club du Cercle des cartophiles de Loiret depuis une vingtaine d'années.
3: Ça a l'air très sérieux cette affaire.
2: La carte postale a démarré, on va dire, environ en 1900. Petit à petit, ça s'est enrichi jusqu'à avoir des années très glorieuses en 1970.
3: À votre avis, vous avez combien de cartes postales anciennes de Pithiviers ?
2: Alors, je n'ai pas chiffré, mais j'en ai au moins 800, je pense.
3: Et ça vous provoque quoi quand vous les trouvez ?
2: C'est une certaine curiosité. Parce que je reconnais des lieux où j'ai pu itinérer à pied. Tous les chemins où je suis passée, j'ai eu envie de les collectionner.
3: Et à chaque fois, c'était la même émotion quand vous les trouviez en brocante ou sur des centres collectionneurs ?
2: Alors l'émotion, c'était celle de trouver où il y avait ma maison. Je l'avais ratée pendant 15 ans et je l'ai retrouvée 15 ans après.
3: C'est-à-dire vous l'avez ratée pendant 15 ans ?
2: J'étais sur une vente et la personne avant moi l'a prise. Et le jour où je l'ai retrouvée, vraiment, j'ai été enchantée. Là, c'est une émotion. Alors c'est de l'émotion parce que ça retrace des chemins où je suis allée, où je suis passée, soit à bicyclette, soit à pied. Et en même temps, on voit que d'autres avant ont foulé et que le temps passe, mais les choses demeurent.
3: Vous êtes une grande nostalgique ?
2: Non, pas nostalgique, mais curieuse. Curieuse de ce qui se passait auparavant. Les concours de pompe, très...
3: C'est quoi les concours de pompe ?
2: Alors, les concours de pompe, c'était des réunions festives où tous les gens qui pratiquaient les pompiers étaient réunis à Pithiviers, mais venant de différents points du...
3: Mais ils faisaient des pompes ?
2: Non, concours de pompe, c'était la pompe que l'on animait, qu'on appuyait d'un côté et de l'autre pour faire la pression, pour éteindre l'incendie.
3: Ah, d'accord. Ah oui, moi je voyais les gens en train de faire des pompes au milieu de Pithiviers, non ?
2: Non, pas encore.
3: C'est fou, quand on regarde, c'est un petit peu des vestiges du passé, on se dit que le temps passe très vite, non ?
2: Alors, le temps passe très vite parce qu'étant petite, moi, j'ai connu, par exemple, le kiosque de Pithiviers.
3: C'était quoi le kiosque ?
2: Alors, le kiosque, c'était situé sur le Mail Ouest et en même temps, on y faisait de la musique, donc il y avait des rassemblements musicaux très fréquemment.
3: Ah, le kiosque à musique ?
2: Oui, le kiosque à musique, pardon. Et donc, ce kiosque a été démonté, mais j'ai retrouvé toutes les cartes postales anciennes du kiosque parce que ça aussi, ça évoquait des souvenirs pour moi.
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4: Ici à Jarnage, c'est à l'auberge culturelle L'Alzire, ce café-restaurant, que tout le monde se retrouve pour boire un café, manger un bout et puis aussi voir des spectacles. Mais ce lieu, c'était quoi avant ?
5: Anaëlle, je suis une des cuisinières du lieu et la gérante de l'établissement. Cet établissement était fermé. On avait mangé dans ce restaurant avant qu'il ferme. C'est un restaurant semi-gastronomique avant qui s'appelait l'Auberge des Templiers. Le lieu a fermé, nous on a mené notre vie et puis à un moment on a eu envie de changer de voie, de monter un projet pour nous, de monter notre propre entreprise, de créer un lieu de vie, un lieu de rencontre, un lieu culturel. Et à ce moment-là, on a repensé à cette auberge en se disant, elle est fermée, peut-être qu'il y a quelque chose à imaginer dans ce lieu. Le projet a été de s'appuyer sur une activité économique pour faire vivre notre culturel. Donc réouvrir le restaurant, remettre en service l'hôtel, ouvrir le café, et du coup travailler dans cet univers-là, tout en menant à bien un projet culturel sur la commune de Jarnage. La salle qui nous sert de bar actuellement a été une salle de jeu de cartes. Et quand vous regardez le parquet qui est magnifique, sur certains angles, on peut voir un pic, un cœur, les symboles des jeux de cartes. Ici, à côté de Stache, vous avez un cœur.
4: Alors Stache, c'est la chienne.
5: Voilà, Stache et Flip, c'est les deux animaux de la boutique. Et à l'étage, tout en haut de l'Alzire, dans une pièce qui nous sert maintenant de buanderie pour nos draps, vous avez des barreaux de prison, puisque c'était une ancienne gendarmerie.
4: Sébastien.
6: On était quatre pour la création du lieu. David, Coralie, Anaëlle qui est en cuisine aujourd'hui et moi. Au début, dans cette pièce, il n'y avait pas de bar vraiment. On a créé le bar parce qu'on avait envie qu'il y ait un bar dans l'auberge pour que ça fasse vraiment café, hôtel, restaurant.
4: Cette moustache.
6: C'est notre enseigne. C'est le nom d'un ancien habitant de Jarnage qui s'appelait Alzire Bruja et qui portait la moustache. Il avait une bonne bouille, on a trouvé sur les photos, et puis il avait un joli prénom. Alors du coup, on a repris son prénom pour en faire notre enseigne. Et puis c'était rigolo d'avoir le nom d'un illustre inconnu sur la façade en lettres lumineuses, quoi.
4: Guy, vous connaissez un peu l'histoire du lieu ?
7: Mais oui, parce que depuis le début, nous sommes là avec mon copain Fred. Tous les jours matin, on vient boire le café. Et quand c'est ouvert, tous les soirs, on est là aussi.
4: Vous étiez là à l'ouverture du lieu, à ce qui paraît ?
8: Il y a 9 ans, hein, ça va faire 9 ans, non ? On a dû venir, oui.
7: Bon, Sébastien était tout jeune, Annelle aussi, alors les années ont passé, on oubliait.
4: Maintenant, vous en savez plus sur l'Alzire et n'hésitez pas à passer faire un coucou à toute l'équipe.
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9: Les petits bonheurs, généralement, ce sont des sourires qui se récoltent tous les jours au hasard des rencontres. Il suffit d'un micro ici, de ne surtout pas prendre de rendez-vous et de ne pas se présenter. Ça marche très bien à Megève, par exemple. Nous sommes donc en Haute-Savoie, sur les hauteurs de Megève, au Mont d'Arbois, pendant que des chevaux sont en train de monter dans une bétaillère.
10: Bonjour.
9: Matin de bonne heure, venez vous occuper des bêtes.
10: C'est ça, on vient les mettre au chaud, ouais.
9: Ah, c'est-à-dire que là, ils quittent la montagne ?
10: Ouais, ce coup-ci, ouais, c'est bon. Ce coup-ci, on va les ramener, on va les mettre en pension pour cet hiver, ouais. Ils ont passé tout l'été en montagne, donc ce coup-ci, ça y est. Ils vont aller se mettre au chaud pour l'hiver.
9: Ah oui, ils font toute la saison,
10: ouais,
9: ici ?
10: Ouais, ceux-là, ils font toute la saison ici. Il y en a qui sont là pour la monte, il y en a qui sont là pour l'attelage, et puis vu que nous, on est élevage, il y en a, ils sont juste là pour grandir.
9: Vous, c'est pas juste un loisir, c'est votre métier ?
10: Ouais, moi, c'est mon métier, ouais. Je suis cocher palefrenier.
9: Vous dites pour l'attelage, c'est les calèches qu'on peut voir à Megève, par exemple ?
10: Exactement, c'est ça.
9: Donc, les chevaux, quand ils sont pas attelés, on les voit ici, sur les hauteurs de Megève ?
10: Ouais, c'est ça. Nous, on en a à l'Alpette, comme là en face, en haut de la côte 2000. On en a aussi au Mont d'Arbois, là, juste derrière. Et puis, après, au fur et à mesure de la saison, on les fait descendre petit à petit. Puis, là, ils atteignent leur point le plus bas sur Megève. Puis après, on les change de département, et puis voilà.
9: Donc là, ils montent dans le bus ?
10: C'est ça, ouais. Ils montent dans le bus. Là, je vais en mettre 4. Là, après, j'ai mon patron qui va arriver, il va prendre le reste, et puis après, on va prendre un camion, une remorque, puis on y charge tout dedans, puis lui, il part cet après-midi.
9: Et là, il part où, hein, en résidence d'hiver ?
10: Ils partent dans l'Allier, ceux-là. Ils partent dans l'Allier. Ils ont des gros champs de plusieurs hectares, où c'est qu'ils ont du foin, des abris pour eux, de l'eau à volonté, puis voilà.
9: L'Allier, donc en Auvergne, si je ne m'abuse, il fait pas beaucoup plus chaud qu'ici l'hiver.
10: Non, il fait pas beaucoup plus chaud, mais par contre, ils auront plus d'herbe qu'ici, on va dire. Ils auront moins de neige, ils auront un peu plus de foin, un peu plus d'eau, parce que nous, ici, c'est qu'on est tout de suite dans la neige, et puis nous, on n'a pas assez de foin pour tous les nourrir l'hiver, donc on préfère les mettre en pension. C'est beaucoup plus agréable pour eux. Puis pour nous, l'hiver, on a déjà bien assez de boulot comme ça, donc au moins, ils sont un peu tranquille aussi de leur côté.
9: Alors justement, vous faites quoi l'hiver si vous avez plus de chevaux ?
10: Alors c'est pas qu'on en a plus, c'est qu'on en a moins. Toute la partie élevage en fait part tout en pension et en fait l'hiver nous on fait énormément de calèches sur Megève. On a des grosses calèches qui montent jusqu'à 12 personnes. C'est qu'on fait les fondus en calèche en soirée ou le midi et on fait juste des balades en calèche.
9: Bon, vous j'imagine que le cheval c'est une passion, on fait pas ce métier là par hasard.
10: Mon grand-père était déjà éleveur de chevaux, là maintenant je bosse chez un ami de mon grand-père. Voilà, après, on fait ça par passion. De toute façon, c'est pas par l'argent qu'on va le faire, hein, comme dans tout métier agricole.
9: Même à Megève.
10: Même à Megève, l'agricole, ça reste l'agricole, à Megève ou pas.
9: Je peux vous demander votre prénom ?
10: Moi, c'est Mathieu, moi.
9: Et c'est quoi le dernier petit bonheur de Mathieu, s'il vous plaît ?
10: Mon dernier petit bonheur, c'est d'avoir fait un galop sur les crêtes de la côte 2000 en plein été avec le soleil couchant. Et ça, je pense que je m'en souviendrai jusqu'à ma mort.
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1: Moteur !
2: Allez, on y va !
3: Hey, c'est toi le texte ? C'est ma France, hein. C'est moi qui l'a dit tout le temps.
4: Action ! Je passais le plus clair de mon temps au cinéma Le Star.
5: Coupé ! Elle était bien celle-là.
6: Poupoupidou !
7: Juillet 1989, Yves Robert pose sa caméra à Marseille pour réaliser son prochain film, Le Château de ma mère. De retour dans ses collines du Garlaban, Marcel découvre l'amour et ses premiers chagrins. Se rendant désormais tous les week-ends à la Treille, la famille Pagnol emprunte un raccourci traversant des domaines privés, jusqu'au jour où un garde, intransigeant, les prend en flagrant délit.
8: Les marins connaissent l'appel du large. Moi, je venais de ressentir l'appel des collines. Oui, elle m'appelait auprès d'elle, mes chères collines.
9: Garlaban, Taoumé, Tête Rouge, je vous salue.
7: Après avoir réalisé La gloire de mon père, Yves Robert enchaîne directement avec le tournage du Château de ma mère, la suite des souvenirs d'enfance de son ami Marcel Pagnol. C'est d'ailleurs ce volume que, 30 ans plus tôt, l'écrivain pensait adapter lui-même au cinéma, espérant en faire son dernier film.
10: Dans La gloire de mon père, ce sont des notations. Il n'y a pas une grande intrigue, il n'y a pas d'événement dramatique. Tandis que dans Le Château de ma mère, il y a un élément dramatique, n'est-ce pas, qui suffit, à mon avis, pour porter un film. Lorsque nous traversions les châteaux d'autrefois et que le garde nous avait surpris, et ça a été chez nous une tragédie, n'est-ce pas ? Mon père s'est vu révoqué, s'est vu perdu d'avance, et puis ça s'est très bien arrangé. Je l'ai même acheté, ce château, il y a fort longtemps. J'avais l'intention d'y faire la cité du cinéma, mais c'était au début de la guerre. Je n'ai pas pu le faire, et quand la guerre a été finie, je me suis trouvé trop vieux. Je vais tourner là-bas, et il faut que je me hâte, parce que on va construire un lotissement, ce qui fait qu'il n'y aura plus le paysage qui est actuellement très beau, très simple et assez désert.
9: Mais on peut arracher la chaîne.
11: Malheureux. Allez, ce serait une effraction.
12: Eh oui, une effraction, ça peut valoir dans les 3 mois de prison. Allez, calme, maître.
7: Et si Pagnol n'aura pas le temps de faire ce dernier film, le château de la Buzine, lui, renaîtra de ses cendres, un demi-siècle plus tard, pour devenir un lieu dédié au cinéma. Mais qui ne figure pas dans l'adaptation d'Yves Robert, lui préférant, pour représenter les domaines privés traversés par la famille, le château d'Astros, dans le Var, à Vidauban, et le château de la Gaude, à Aix-en-Provence.
8: C'est seulement quand je le vis par-dessus la haie que je reconnus le château, celui de la peur de ma mère. Oui, c'était là. C'était bien le canal de mon enfance. Je refis lentement le chemin de mes vacances de petit garçon et les chères ombres du passé marchaient auprès de moi.
7: Le château de ma mère se clôt sur un épilogue mélancolique, poignante élégie au temps qui a passé. Pagnol y fait vibrer les cordes d'une gravité à laquelle il a rarement habitué ses lecteurs.
8: Telle est la vie des hommes. Quelques joies très vite effacées par d'inoubliables chagrins. Il n'est pas nécessaire de le dire aux enfants.
7: Comme les souvenirs d'enfance de Pagnol, les deux films d'Yves Robert sont un succès, avec plus de 10 millions d'entrées, et offrent une nouvelle dimension au mythe qu'avait déjà édifié l'écrivain pour son cher Garlaban, la montagne magique de son enfance, et au chant d'amour pour son père et sa mère.
8: Mais de l'autre côté du temps, il y avait depuis des années une très jeune femme brune qui serrait toujours sur son cœur fragile les roses rouges du roi. Elle entendait les cris du garde et le souffle rauque du chien. Blême, tremblante et pour jamais inconsolable, elle ne savait pas qu'elle était chez son fils.
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13: C'est le salon de thé du village. Originaire d'Arègne, Marie-Hélène Fondatch a eu l'opportunité de reprendre ce commerce il y a quelques années.
14: L'histoire est datée de 3 ans là, mais autrement, la biscuiterie des gâteaux que j'ai créée en 2012 de base. Et après, là, j'ai racheté le bar là, il y a 3 ans. Donc j'ai voulu faire biscuiterie, le dépôt de pain de la boulangerie L'Amadeus et en plus le salon de thé. Un lieu de rencontre, voilà, un peu toute la semaine, je suis ouvert tous les jours. Y compris les jours fériés, il n'y a que le 1er janvier que je suis fermé, et toute l'année.
13: La commerçante accueille beaucoup de locaux et des gens de passage.
14: Donc à Rennes, c'est vrai que normalement c'est un passage, mais souvent on s'y arrête, ici, voilà. Après, il y a beaucoup quand même des îles rousses qui arrivent au village. Cavi, les petits villages au-dessus aussi. Puisque l'hiver après, beaucoup de commerces ferment. Mais nous, à Rennes, l'avantage, c'est qu'ils sont beaucoup ouverts à l'année. Ah, pour moi, à Rennes, c'est un village déjà de base qui vit toute l'année. Bien sûr, l'été, ça vit encore plus parce que voilà, le monde, il y en a partout. Par rapport déjà à la grande école qu'on a, il y a quand même une 70 enfants. Ensuite, on est quand même pas mal en niveau habitants. Il y a quand même beaucoup de commerces qui sont ouverts encore une fois à l'année. Donc ça fait mine de rien, ça fait vivre le village.
13: Hein. Et c'est dans son salon de thé que Marie-Hélène confectionne ses biscuits.
14: C'est un plaisir en fait. Pour les gens, pour faire goûter, qu'ils aient quand même un plaisir gustatif. Mais je reste beaucoup sur le local quand même. Hein. Les Cougeaux et nature, citron, aux amandes, le sablé à la farine de châtaigne, noisettes, les amarettes. Voilà, j'ai quand même une dizaine de sortes. Hein. Je fais tout toute seule, à la main. Donc j'essaie de ne pas m'éparpiller. Après, je ne les mets pas dans les grands magasins parce que j'arriverai pas à suivre. Mais dans les petits épiceries fines, les petits Hulles, Viva, Lela, un peu de partout, mais en petit.
13: Avec son salon de thé, Marie-Hélène Fondette, y maintient un lien social à l'année sur la place du village et compte bien stabiliser son activité ces prochaines années.
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2: Dans les Landes, à Biscarrosse, découvrez le monde fascinant de l'hydravion. Son histoire est à jamais liée à notre département. Situé sur le lieu mythique de l'ancienne base Latécoère, le musée de l'hydraviation retrace cette histoire avec des expositions d'hydravion uniques en Europe, mais pas seulement. Notre guide Sylvie Bergès, directrice du musée de l'hydraviation.
6: Alors ça commence en 1929-1930, lorsque Pierre-Georges Latécoère, grand industriel français, décide d'implanter à Biscarrosse une base de montage et d'essai en vol d'hydravion. Alors Latécoère, c'est un visionnaire, c'est lui qui a pensé au sortir de la guerre, utiliser des avions, également des pilotes, qui étaient un peu oisifs, pour relier les continents, surtout relier les hommes et transporter le courrier. Et tout le monde a en tête l'histoire de l'aéropostale. Et ce qui va poser problème à un moment donné, c'est de relier le continent africain au continent sud-américain. Il faut traverser l'océan, l'Atlantique Sud, il faut traverser le poteau noir. Et à l'époque, il n'y a que des bateaux. On appelle des avisos qui permettent de transporter le courrier, mais cela prend beaucoup trop de temps pour Latécoère. Il décide d'utiliser l'hydravion, puisque l'avion, ce que nous on appelle les avions à roulettes, ne permet pas techniquement à l'époque de traverser les 3200 km entre Dakar et Natal. Donc il va utiliser l'hydravion, il lui faut une base, il lui faut un plan d'eau, et il va choisir les grands lacs landais, et son choix final se portera sur Biscarrosse.
2: Que montrez-vous au musée ?
6: Plusieurs sites sur le lac de Biscarrosse ou autour du lac de Biscarrosse. Donc cette base de montage et d'essai en vol d'hydravion, on a parlé des hydravions de l'aéropostale, mais il y a eu aussi un bel âge d'or dans les années 30 de l'hydraviation. Et donc Latécoère a construit d'immenses paquebots volants, les plus grands hydravions au monde à l'époque, qui couvraient les destinations comme Biscarrosse-New York ou Biscarrosse-Fort-de-France, Biscarrosse-Les Antilles. Des grands clippers américains, des grands hydravions de la anglais de la BOAC venait aussi ici sur le lac de Biscarrosse, puisque Biscarrosse en 1936 et durant la guerre a construit une hydrobase qui était la seule hydrobase en France. Et puis on raconte cette histoire là, mais pas seulement, puisqu'on retrace l'histoire de l'hydraviation dans le monde entier des origines 1910, et c'est un Français qui a inventé l'hydravion, Henri Fabre, jusqu'à nos jours. Et on sait aujourd'hui, notamment pour la lutte contre les incendies, combien l'hydravion est important.
2: Aujourd'hui, le musée est à la pointe de la technologie avec un simulateur de vol d'hydravion, entre autres. L'art et l'art déco ayant leur place. Les hydravions rivalisaient de confort avec les grands paquebots. Le musée est ouvert toute l'année et devrait bientôt faire peau neuve pour lui donner un côté encore plus scientifique et technique. Recommandé par Ici Gascogne.

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5: Allez, on passe la frontière, que ce soit au niveau du col du Loc, le de Valorbe, pas de souci. On va en Suisse et on regarde un petit peu ce qu'il se passe chez nos voisins avec David Aubry. Bonjour David.
6: Bonjour Louise, bonjour à tous.
5: Alors je le disais, un conflit de voisinage tourne au vinaigre, mais pour la plaignante.
6: Oui, ah, vous voyez, j'aime bien aller dans la rubrique justice, hein, ça en dit long sur une société. Alors, sur le ring ce matin, la momone, une solide bernoise, la soixantaine bien tapée. Alors c'est le genre de femme, il ne faut pas la chercher, ou alors on la trouve. Hein. Vous allez voir, face à elle, une voisine lambda que la momone ne peut pas blairer. Mmh. Et vous allez voir aussi que notre amie du jour, eh ben, elle n'est pas là pour obtenir le prix Nobel. Hein. La diplomatie, ce n'est pas son truc. Elle, quand elle est contrariée, elle envoie du lourd. C'est le genre grande gueule, sans gêne, c'est un peu la mère Trump du quartier. Alors je vous rassure, elle n'a pas sorti la machine à baf, mais elle a décidé d'afficher sa voisine juste parce qu'elle ne peut pas l'encadrer.
5: Alors elle l'a en effet affichée au sens propre, hein, pour le coup.
6: Eh bien absolument. Les faits se sont déroulés dans la buanderie de la Copro, le lieu idéal, là où tout le monde passe et a le temps de jeter un œil sur les murs. Attention, jeu de mots piqué à la presse suisse, la momone, elle a décidé de laver son linge sale en public et sans adoucissant. Sur une affiche en face de la machine, elle traite la voisine de rebut antisocial de l'humanité. Bref, c'est ce qu'on appelle de la diffamation et des injures. Alors, forcément, la dame visée s'est pas laissée faire et elle a porté plainte.
5: Et le ministère public lui a donné raison.
6: Évidemment, la momone n'est pas ressortie blanchie de la buanderie. Selon les juges, elle a sali la réputation de sa voisine. Atteinte à sa dignité et à son droit à la considération. Rien que ça. Et tout ça, eh ben, ça se paye. 620 balles d'amende, frais de justice et un avertissement. En cas de récidive, ce sera 80 balles de plus par jour d'affichage.
5: Eh ben.
6: Pour pas risquer de perdre à nouveau ses nerfs, on lui conseille donc de ne s'acheter une machine à laver pour faire ses lessives dans son appart et pas à la buanderie. Et accessoirement, Loïs, on va aussi lui conseiller de prendre une petite verveine, ça détend.
5: Oui, ça peut faire du bien, surtout de grand matin comme ça. Merci beaucoup David, et puis voilà, vos conseils, on les retrouve, parce que là, on trouve un super conseil, achetez votre machine à laver, voilà, n'allez pas la faire dans un lieu public, on a toujours des risques comme ça. Merci, les conseils à retrouver sur l'application ici et sur ici.fr Besançon. Et puis nous, on se dit à demain, tout simplement. Voilà, David.
6: À demain.
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4: À 40 minutes de Perpignan se trouve l'abbaye Saint-Michel de Coucha à Caudalie. Il s'agit de l'un des plus grands cloîtres romans du monde. Bernard, guide depuis 40 ans à l'abbaye, est toujours aussi émerveillé.
7: Alors là, on est à l'entrée des visites devant le cloître.
4: De Saint-Michel de Coucha, fameuse abbaye située sur le territoire de... Et vous Bernard, vous êtes guide ici dans cette abbaye?
7: Depuis plus de 40 ans déjà.
4: On ne se lasse pas de ce panorama?
7: Tous les jours, quand je rentre, je suis émerveillé par le paysage, avec le pic du Canigou derrière, là. C'est magnifique.
4: Donc là, c'est le cloître?
7: Voilà, c'est le cloître du XIIe siècle de l'abbé Grégoire. L'un des plus grands cloîtres romans au monde d'ailleurs, hein, par les dimensions.
4: Ça fait une superficie incroyable.
7: Voilà, la plus longue galerie fait 54 mètres, mais il nous en manque la moitié. L'autre moitié est à New York, voilà, vendue au début du XXe siècle par les propriétaires de Saint-Michel de Coucha. C'était une société industrielle alsacienne, la société Holzer, qui a vendu la moitié du cloître à un Américain, George Barnard. Donc si vous voulez voir la suite, eh bien, il faut aller à New York, au nord de Manhattan, dans un cloître à marbre rose de Villefranche de Conflans. Et tous les chapiteaux, les colonnes sont authentiques, sauf trois là-bas, dans cet angle isolé, voilà, qui sont des copies de chapiteaux qui sont à New York, mais des chapiteaux très simples.
4: Et ensuite, vous m'amenez où, Bernard?
7: Et si vous voulez, on va rentrer dans l'église abbatiale.
4: Alors, cette abbaye Saint-Michel de Cuxà appartient à qui aujourd'hui ?
7: L'abbaye de Montserrat, près de Barcelone. Voilà, nous entrons dans la grande église abbatiale qui date du Xe siècle. Donc, c'est l'une des nombreuses églises de Saint-Michel de Cuxà, puisqu'il y en a trois dans la crypte.
4: On a une hauteur.
7: Alors c'est un édifice immense, hors norme pour l'époque. Cuxà, déjà en son temps, c'était l'une des plus grandes églises. Un édifice très haut, avec trois nefs, vous voyez.
4: Donc c'est ici qu'ont lieu certains concerts du festival Pablo Casal.
7: Voilà, exactement.
4: Parce qu'il y a une belle acoustique.
7: Entre autres, mais c'est surtout parce que c'est le lieu où voulait jouer Casals, Pablo Casals. Et Casals, on lui doit en particulier le début des travaux à Saint-Michel de Cuxà. C'est grâce au premier concert qu'il a donné en 1950 qu'ont pu commencer les travaux de restauration.
4: Bonjour, vous venez d'où ?
8: De Barcelone.
4: C'est la première fois que vous venez ici ?
8: Oui, c'est la première fois. C'est spectaculaire. C'est très très joli. C'est très très intéressant.
4: Merci à vous.
8: Merci à vous.
4: Alors Bernard, vous m'emmenez où maintenant ?
7: Maintenant, nous allons descendre dans la crypte qui se trouve à un niveau inférieur par rapport à l'église, mais devant.
4: Alors là, on arrive...
7: Là, on est devant la maquette qui fut installée dans la chapelle Saint-Gabriel.
4: Donc ça, c'est la maquette de l'abbaye.
7: L'abbaye telle qu'elle était au XIe siècle, sous l'abbé Olive, le grand abbé Olive.
4: Ah, alors là, on déboule dans une pièce qui est circulaire.
7: Voilà, c'est la chapelle de la Mare de Déu del Pessebre, donc Notre-Dame de la Crèche, où l'on vénérait en particulier des reliques de la crèche de Bethléem. Donc vous vous rendez compte, des reliques de la crèche de Bethléem, ça devait attirer beaucoup de monde. Et les pèlerins tournaient autour de ce pilier central, en passant devant les reliques. Et cette chapelle, ma foi, c'est un lieu extraordinaire, quoi.
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9: Archimède, les planches.
10: J'entends vivre les pieds au plancher.
9: Deux fois nommé aux victoires de la musique, le groupe Archimède, emmené par les frères Nicolas et Frédéric Boinard. Archimède nous livre un son pop rock aux sonorités britanniques avec des textes en français et des refrains entraînants.

0: C'était Archimède.
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3: Bonjour, je m'appelle Julien Ferrandez, président du foot de l'AS Saint-Germain-Chantirac depuis 7 ans maintenant. J'habite à Saint-Germain-du-Salambre, je travaille à Saint-Germain-du-Salambre, j'ai la chance de travailler là où je joue au foot. Du coup, je suis cantonnier, donc je m'occupe du terrain, je m'occupe des infrastructures du stade, donc encore plus de plaisir à être président d'un club.
4: Bonjour Julien, qu'est-ce qui vous a fait entrer dans ce club? Est-ce que c'est la fonction de président ou c'est d'abord le fait de jouer au foot?
3: Non, le club, je l'ai connu avant d'être président, je suis rentré au club en 2002. Et c'était un copain à moi qui m'a dit « Viens, on va jouer à Saint-Germain, tu verras, c'est un super club ». Et effectivement, je suis tombé amoureux du club, des joueurs, de l'entente, des dirigeants surtout, parce qu'il en faut, et des supporters qui nous supportent tous les dimanches.
4: Jouer quel poste sur le terrain, Julien?
3: Alors j'ai trois postes. C'est soit 9, parce que c'est moi qui veux. Le coach me fait jouer 5, parce que c'est lui qui veut. Et je dépanne dans les buts, parce que plus jeune, j'ai joué gardien.
4: C'est-à-dire que vous êtes un joueur polyvalent, en fait, Julien. Comment on fait une victoire au sein de l'AS Saint-Germain-Chantérac?
3: On l'a faite avec un chant dans les vestiaires qui est un peu spécial parce que c'est un chant communiste. Alors, me demandez pas pourquoi. Quand je suis arrivé, il a fallu que j'apprenne les paroles. La lutte finale. Non, après, c'est se retrouver après la douche pour fêter ça avec les dirigeants, les femmes de joueurs, les enfants de joueurs dans le clubhouse.
4: Votre club, il rassemble une équipe. 28 joueurs, vous jouez en district 4, il n'y a pas de division en dessous, du coup, président, c'est quoi les objectifs pour cette saison?
3: Effectivement, on est au plus bas, mais on est un club qui est en reconstruction depuis 2-3 ans. Le après-Covid nous a un peu fait mal, et qui a fait mal au football tout court, de toute façon, je pense. Comme objectif, c'est maintenir un club de foot dans ces deux petits villages qui est Saint-Germain et Chantirac. C'est un club de copains. Il y a des gens qui viennent, qui restent un an à cause du boulot, à cause des études, et en fait, ils sont dégoûtés de partir parce qu'ils voient qu'on est vraiment un club qui se prend pas la tête. On n'est pas là que pour gagner. On est là pour jouer au foot et essayer de se faire plaisir.
4: C'est quoi les couleurs du club de l'AS Saint-Germain-Chantérac?
3: C'est la couleur verte comme l'AS Saint-Étienne. Je suis trop jeune pour avoir connu les grandes gloires de Saint-Étienne. Moi, c'est mon club de cœur, c'était les Girondins de Bordeaux. Après, quand je suis arrivé dans ce club, les anciens qui jouaient encore, eux étaient fans de l'AS Saint-Étienne.
4: Ouais, combien de buts inscrits depuis le début de la saison? Quand vous jouez neuf, pas quand vous jouez gardien de but.
3: Alors pour avoir fait 2-3 matchs en neuf contre les grosses équipes, je suis qu'à 2 buts en 7-8 matchs.
4: C'est pas mal. On se rapproche de Kylian Mbappé. Merci beaucoup, Julien.

0: Bon, on vient de me déposer à Poitiers Nord. Et là va donc commencer le challenge de rejoindre Châtellerault le plus vite possible. Je vais lancer un chrono et à partir de maintenant, on va voir combien de temps je mets avant d'être pris en autostop. C'est pas gagné, mais c'est parti. Ah, c'est vraiment pas facile, hein. C'est rude en vrai, parce que là, il y a des gens qui passent, les gens ils te regardent, ils te sourient, mais ils s'arrêtent pas. Je suis en train de me dire qu'on peut y passer beaucoup de temps, donc à voir si oui ou non les gens vont s'arrêter. Il y en a qui tracent, mais. Ah, si j'étais un radar, je l'aurais flashé lui. Oh, trop sympa. Génial, il y a quelqu'un qui s'arrête. Bonjour Florian, je travaille à la radio ici Poitou. J'essaye de faire du stop pour aller à Châtellerault.
1: Eh ben, je vais jusqu'à Chasseneuil.
0: Vous allez jusqu'à Chasseneuil?
1: Ouais.
0: Bah, je veux bien, si vous pouvez m'avancer un peu, c'est super sympa, merci. Vous appelez comment?
1: Chloé.
0: Chloé, vous faites souvent, vous prenez souvent des gens en autostop?
1: Bah, quand j'en croise, j'essaye de m'arrêter si c'est possible.
0: Trop sympa, bah hyper cool.
1: Je vous emmène jusqu'au rond-point du McDo, Conforama, je m'arrête à la boulangerie en fait.
0: Très bien, bah parfait, ça me va, ça me permet de m'avancer un peu, merci. Bon, on vient de faire notre premier arrêt. Elle m'a déposé juste après Chasseneuil. Autrement dit, je suis pas arrivé encore, mais il y a de l'espoir, il m'aura fallu 18 minutes pour avoir la première personne. Si la deuxième pouvait aller jusqu'à Châtellerault, ça m'arrangerait quand même pas mal. Je comprends pas comment faut faire, j'ai l'impression de faire le bon geste. En Pékin Express, ça marche. Je pense que je vais m'avancer un peu pour quitter la zone commerciale. Après 1h40 de stop, je viens de monter dans le camion de Brice. Merci Brice de me récupérer.
2: Ah, de rien.
0: Vous allez à Châtellerault?
2: Ouais, je vais même jusqu'à Tours.
0: Ah oui, bon, moi Châtellerault, ce sera super. Vous prenez souvent des autostoppeurs?
2: Quand j'en vois, le problème, c'est qu'il n'y en a plus beaucoup. Donc, en tant que chauffeur, on perd aussi un peu l'habitude de s'arrêter. Parce qu'il n'y en a pas, tout simplement. Quoi. C'est assez rare.
0: Ouais, puis il y a aussi Blablacar maintenant. C'est vrai que les locovoiturages, ça marche pas mal.
2: Carte, effectivement, des choses comme ça. Puis tout le monde a sa voiture. Hein. Tout le monde aime bien avoir sa liberté. Ils font même des voitures pour les jeunes, là, des voitures sans permis pour qu'ils puissent aller au lycée.
0: Ouais. Ouais, j'ai vu, j'en ai croisé une tout à l'heure. Elle s'est arrêtée, je me suis dit, si je rentre dedans, on va pas très loin. Bah, merci en tout cas.
2: De rien, merci à toi pour ce moment. C'est toujours sympa.
0: Voilà, grâce à Brice, on a réussi à atteindre Châtellerault. Donc oui, en 2025, il est toujours possible de faire du stop. Il faut juste parfois s'armer un petit peu de patience.
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4: Pour moi, c'est important, c'est d'aider les gens. Moi, j'aimerais bien faire dans les restaurants parce qu'on peut gagner beaucoup d'argent et ça aide les gens à manger.
5: Moi, je voudrais être maquilleuse et coiffeuse. Parce que j'aime bien maquiller et coiffer.
6: Moi, j'aimerais bien être militaire pour sauver mon pays quand il est en guerre.
7: Moi, je... Oh, je sais pas.
8: Bah, j'aimerais bien faire majorette, pompier.
9: Tu serais en tenue de majorette pour être pompier, c'est quoi l'idée?
8: Bah, il faut pas être majorette alors, parce que si on les garde quand on fait les majorettes, bah après, ça va être trop tard et je vais louper. Et aussi, c'est beaucoup de travail être pompier, parce que mon père est pompier. C'est-à-dire que c'est beaucoup de travail quand on se le voit garder le travail.
9: Donc, tu préfères être quoi? Plutôt majorette ou plutôt pompier alors?
8: Pompier.
10: La maison de retraite. C'est aider les personnes âgées à faire des activités, les aider à aller quelque part.
11: Moi, quand je serai grand, je voudrais faire des vidéos, un peu de tout.
12: Monte. Ça tourne, le moteur. T'entends pas les bruits? Ça tourne, oui.
13: Ça tourne.
12: Ça tourne ici, c'est ça, t'es déjà plein là. Bon.
13: Action.
14: Aussi, moi, ce que j'aime... Parce que pour moi, c'est important, c'est d'aider les gens à les nourrir, à les soigner, à faire tout ce qui est bien pour la santé.
15: Moi, j'ai deux choses que je pense que j'aimerais bien faire. C'est être joueur de foot à Paris ou France ou Caen ou autre chose et être maçon.
9: Ça n'a rien à voir.
15: Mon tonton...

0: Il fait maçon. Du coup, t'as des idées pour construire des cabanes à tes enfants après.
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2: Et non, crèche, ça désigne pas une garderie en breton. Je vais vous l'expliquer. Avant cela, un petit dicton.
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2: Je sais pas pour vous, mais moi j'adore la sagesse populaire, le bon sens des anciens dictons. Et celui que j'ai choisi pour vous, bah, tombe sous le sens. Mais c'est mignon. Écoutez bien. Gant ni tra, nerer tra. Alors, ceux qui comprennent ont sûrement déjà un petit sourire, parce que, bah oui, c'est bête comme chou, mais ça marche. Gant ni tra, nerer tra, littéralement, avec rien, on ne fait rien. Gant ni tra, nerer tra. C'était utilisé dans le sens de « on n'a rien sans rien ». Si on ne fait pas d'efforts, on ne peut pas avoir de résultats, que ce soit au travail ou dans la vie de tous les jours. Ça fonctionne pour tout ce qui demande un minimum d'efforts physiques ou intellectuels. Gant ni tra, nerer tra. Ça sera notre phrase philosophique du jour ou votre mantra breton du jour, si vous voulez. Une dernière pour bien mémoriser. Gant ni tra, nerer tra.
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2: Et du coup, créar. Créache. Aïe, aïe, aïe, aïe, aïe. Encore un mot breton bien malmené, comme Quignamon. Souvent mal écrit et surtout très souvent mal prononcé. Le mot breton, c'est créar. Et ce mot, on le retrouve dans des hameaux ou des quartiers, même pour un phare. Et la bonne production est crère ou créar. Créar, c'est une prononciation plus du Nord Finistère, mais on la trouve parfois ailleurs. Et crère ou créar, dans la langue bretonne parlée, c'est le haut. Créranti, c'est l'étage de la maison. Et dans les non-lieux, c'est un point haut, donc un lieu habité en hauteur. Créar, crère. Et c'est aussi une colline ou une montagne, comme l'une des plus célèbres, hein, le Ménéum, dans le Finistère, qui est surnommé Acher, c'est-à-dire la colline. Donc voilà, si vous souhaitez vous approprier ce mot, n'hésitez pas à surtout bien le prononcer, ça fera du bien aux oreilles. Crère, créar et Acher. Si vous mettez l'article devant. Je vous laisse vous entraîner. Je vous dis à demain, même heure, pour d'autres petites surprises. Canevarhouas.
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1: Je vous emmène à Gergovie et je vous promets d'avoir un petit peu de vent dans la crinière puisque nous allons faire la connaissance d'une association très utile, SOS Cheval. Mireille Vore qui nous accueille ici à SOS Cheval. On est dans un petit mobilhome sur le terrain, en pleine nature. Là, on s'occupe des chevaux. Mireille, SOS Cheval, vous nous en dites quelques mots ?
2: Oui, bien sûr. Bonjour Patricia.
3: Bonjour.
2: On recueille les chevaux retraités ou réformés de centres équestres, de courses, de laboratoires, des anciennes poulinières, des équidés maltraités, abandonnés, divagants, chacun a sa propre histoire.
1: C'est votre cheval de bataille, si je puis dire, mais vous n'êtes pas toute seule, évidemment, parce que là, il faut plein de bénévoles pour s'occuper de tous ces chevaux.
2: Absolument. Nous ne sommes que des bénévoles, 60 bénévoles, tous complètement investis et ne ménageant ni leur temps, ni leur peine.
1: Et une petite dame à côté, là.
3: Denise. Bénévole du lundi matin depuis, 6, 7, 8 ans. Notre mission, c'est de nourrir, vérifier que les chevaux n'aient pas de blessures, regarder si le foin est bien à disposition, de l'eau, et tout va bien.
1: Allez, on y va. On était dans le mobilhome, là, parce qu'il y a un petit peu de vent. Donc, du coup, on s'était mis un peu à l'abri. Bonjour, Sandrine.
4: Bonjour.
1: Vous aussi, alors je vous vois affairée avec des carottes et des pommes.
4: Oui. C'est parce que quand je vais voir nos petits protégés, ben, des fois, on leur fait quelques petites gâteries comme ça pour les amadouer, pour leur donner confiance, pour ça sert à tout, les carottes, pour les soins.
1: Combien il y a de surface là à peu près ?
2: 16 hectares.
4: Alors lui, c'est le plus jeune de ce pré-là. Et il est très jaloux si on s'occupe des autres. C'est un réformé de course. Il vient de Normandie. Et lui, il a eu une fracture au niveau de l'épaule, de la clavicule. Donc, il est réformé. Mais il est très, très, très demandeur et très jaloux aussi. Voilà, il supporte pas que Nolo s'approche de nous parce qu'il veut qu'on s'occupe que de lui.
1: On n'a pas l'impression de parler d'humain, un peu parfois.
4: Si, totalement. Si. Avec beaucoup plus de sensibilité. Là, c'est Cheyenne. Une petite jument aussi qui est en retraite. On en a beaucoup, beaucoup qui viennent finir leur vie chez nous. Et comme ça, ils ont une jolie fin de vie.
1: Avec des gens qui, manifestement, sont particulièrement bienveillants.
4: Ah, c'est le mot sacré, respect et bienveillance. Oui, sinon, il ne faut pas venir.
1: Viens voir, bébé. Viens.
4: Kira, on a été appelé par les gendarmes. Une famille qui avait beaucoup d'animaux. Et ces personnes, quand elles ont su que les gendarmes arrivaient... elles s'en sont pris aux animaux. Et elle a eu 5 coups de couteau dans le poitrail.
1: J'en emmènerais bien à la maison, mais je manque un peu de place.
2: Quand on ne peut pas devenir famille d'accueil parce qu'on n'a pas de terrain, on peut devenir famille de cœur et parrainer un équidé.
3: Alors, ma belle, tu veux que je sois ta tata ?
2: Ça serait une très gentille filleule.
4: Oui.
2: Ils ont travaillé toute leur vie au service de l'homme, et ça serait quand même profondément injuste qu'ils partent à l'abattoir. Donc nous, on est là pour eux.
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5: Un curé en soutane et en charentaise. Un curé farfelu, hein, mais aussi romancier et brocanteur, est capable de faire venir Jacques Brel ou Pierre Dac à Tusson, ce village situé dans le Nord-Charente. Bienvenue dans la vie trépidante de l'abbé du Couré. Roger du Couré, il est ordonné prêtre en 1937. Il arrive à Tusson en 1942, il a alors 30 ans, et il restera près de 40 ans dans le village charentais. Très vite, il devient une figure incontournable de Tusson. Alors, bon, il faut dire que l'abbé du Couré, c'est un sacré personnage. Alors, c'est un homme cultivé qui vit avec ses livres au milieu d'un énorme bric-à-brac installé dans le presbytère. Alors, il s'est aussi distingué par les échanges réguliers et parfois musclés, avouons-le, qu'il avait avec le maire, qui était un instituteur athée. Évidemment, difficile de ne pas faire le parallèle avec le célèbre duo Don Camillo et Pépone. Et c'est d'ailleurs ce parallèle que faisaient les habitants de Tusson à ce moment-là. Et cette relation, elle va inspirer un premier roman policier à notre curé en 1954. Le titre de ce roman, écoutez bien, « On a assassiné Monsieur le maire », tout un programme. Mais l'abbé du Couré ne se contente pas d'écrire. Pour financer l'école privée qu'il a fondée, eh bien, il organise des spectacles. Et il arrive à faire venir à Tusson des vedettes de l'époque. Pierre Dac, Fernand Reynaud ou encore Sacha Distel. Ce qui est quand même incroyable pour un village de cette taille dans les années 1950-1960. L'abbé Ducouré publie des contes pour enfants, des ouvrages historiques et même un livre intitulé « L'humour en soutane », salué à l'époque jusqu'au Vatican et le pape en personne. En 1970, il est élu membre de l'Académie d'Angoumois, hein, en reconnaissance de son travail littéraire et surtout de la place accordée à la Charente dans ses écrits. À côté de ça, c'est aussi un rêveur, hein, on raconte qu'un jour, il a oublié d'aller célébrer un mariage dans une commune voisine. Pourquoi ? Eh bien parce qu'il regardait un match de foot à la télé. À la fin de sa vie, l'abbé Ducouré entreprend une vaste monographie consacrée à l'histoire de Tusson. Deux volumes sont parus, le troisième n'a pas pu être édité en raison de son décès le 3 mars 1990. 36 ans après sa mort, l'abbé Ducouré demeure une figure singulière du paysage de Tusson, mais du paysage charentais, un prêtre écrivain profondément attaché à son village et dont l'empreinte dépasse largement les murs du presbytère de Tusson.
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6: Parce que si le week-end, comme moi, vous entendez votre épouse vous dire « Tu sais quoi, j'ai réfléchi à... » Ou alors « Ah, tu sais ce qu'on pourrait faire ce week-end » ben vous savez que vous allez passer le week-end entier dans des magasins de bricolage, seul, et à vous battre avec la perceuse et l'outillage, seul. Bon, là, il fallait que je rajoute une étagère dans une cloison. Mais bon, j'étais mal réveillé dimanche matin, j'ai percé un peu trop loin. Et maintenant, la cheville est trop enfoncée, ça lotte, ça bouge, c'est une galère, quoi. Alors ma maman, elle m'a regardé galérer, là, pour ressortir la cheville du mur, et elle m'a demandé « Mais pourquoi tu n'utilises pas du scotch ?» Je lui dis, mais le scotch, c'est pas assez solide pour retirer la tivle du mur. Et là, elle me répond, tu totles, aïe, c'est pour mettre le tivle, la cheville, pas pour l'enlever. Ah oui, parce qu'elle m'a montré que pour ne pas percer plus loin qu'il ne faut, vous mesurez la longueur voulue, ou vous prenez la longueur de votre cheville et vous la mettez jusqu'au bout du forêt. Puis vous y mettez un scotch qui remonte bien un petit peu. Ah oui, et quand vous percez, en fait, Okay. Vous voyez exactement là où il faut que vous vous arrêtiez pour que la cheville n'aille pas trop loin dans la cloison. Et comme ça tient bien. Merci ma maman, mais j'aurais aimé avoir l'info avant de percer.
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2: On a retrouvé la bonne mère?
3: Oui, ça y est, la bonne mère a retrouvé sa couronne, surtout. C'était décidément le thème ce week-end, hein, avec la couronne de l'impératrice Eugénie volée au musée du Louvre, puis retrouvée. Pendant que Donald Trump diffuse des images de lui générées par IA avec une couronne sur la tête et aux commandes d'un avion sur lequel il lâche littéralement du caca, oui, de la merde sur le peuple américain, la classe. Revenons à notre couronne plus noble, c'était évidemment l'événement majeur de la semaine dernière, que nous avons suivi avec passion. Hein. Nous avons tous et toutes été émus de ces images avec l'hélicoptère qui porte dans le ciel de Marseille la couronne de la bonne mère. 150 kilos quand même, c'est un peu plus que celle que j'ai au fond de la bouche.
4: Elle tient bien.
3: Elle tient bien, ouais, ça va. Et donc voilà, ça a fait la joie de tout le monde. Oh, bonne mère, c'était l'occasion ou jamais de lancer cette interjection qui fait partie d'une série d'expressions comme monter à la bonne mère, porter un cierge à la bonne mère, ou on peut y voir la bonne mère au travers. Ça, c'est pour quelqu'un de très très maigre comme moi, si vous...
4: Non, oui, non, peut-être pas. J'imagine.
3: La bonne mère, c'est du patrimoine à la fois religieux, spirituel, architectural, culturel, linguistique, et elle est inspirante. Hein. Dans son roman Les Nistons d'Arin, qui est de Robert Dagani, un personnage se souvient du cantique des poissonnières à Notre-Dame de la Garde, en provençal, Perti canta di sa manière, vierge vaquilei pessounière, sous verbes ao et credum prun, pour te chanter à leur façon, vierge, voici les poissonnières, leur verbe est haut et elle crie fort. On parle de verbe haut, prenons un peu de hauteur sur les hauteurs de la colline de la Garde, justement. Et on va le faire avec quelques citations d'Henri Frédéric Blanc, ce qui nous permettra de penser à lui parti trop tôt en début d'année et maintenant sous la protection de la bonne mère. C'est le sentiment qui traverse le personnage de Job. Il lève les yeux et voit là-haut la bonne mère toute dorée, toute paisible, et c'est comme s'il la voyait pour la première fois. Dans Cagole Blues, c'est Marie-Zora qui raconte. Avec des collègues, on est monté regarder la nuit. En grimpant la bonne mère, tu as plus de ciel qu'ailleurs, tu peux voir des étoiles en pagaille. C'était beau comme à la fête foraine. L'univers, doit être chouette à visiter. À force de regarder les étoiles de la nuit, t'as l'impression que c'est elle qui te regarde. Tu te sens un petit rien et d'un coup, tu te sens tout. Il me venait la chair de poule métaphysique. L'immensitude, c'est pas juste poétique, c'est aussi philosophique. Ouvrons l'épître aux Marseillais maintenant. La bonne mère ne délaisse personne. Sa volonté prévaut sur toute chose. En tout et pour tout, à elle la louange. Aïoli sur vous. Et pour finir, laissons Henri-Frédéric Blanc, dans le livre de Job, et encore, nous laisser entrevoir la dimension transcendantale de la bonne mère. Il est question de plein de gens, pas trop tranquilles, bruyants, qui arrivent plein d'histoires. La suite, je la lis. Alors il monte se dépayser à peu de frais, voir la mer en cinémascope, histoire de se donner de la poésie, de la respirance, une bonne claque de Mistral pour se secouer l'âme. Ça fait du bien d'exister sans personne sur votre tête, sauf la bonne mère. Mais elle, elle ne vous commande pas, elle ne vous humilie pas, elle ne vous gueule pas aux oreilles, elle ne vous menace pas de vous jeter à la rue, elle ne vous fait pas mille tracasseries pour vous dégoûter de l'existence, elle ne vous écrase pas de son silence, elle ne vous éhantit pas de son indifférence. C'est la bonne mère de tous les Marseillais qui veille sur eux, et quand elle a le temps, sur le reste de l'univers.
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3: Salut la Bretagne, c'est l'heure de la bonne idée, 100% pure d'heure. Ils ont de 62 à 90 ans, ils vivent à l'EHPAD de Guéméné-sur-Scorff et ils sont allés aux Vieilles Charrues cet été pour la seconde année. Ah mais moi je veux bien vivre la même retraite, hein, je vous le dis tout de suite. Il faut dire que tout avait été prévu pour que l'escapade se passe au mieux. Véhicule adapté, départ à 14h, retour après minuit, une coordination de folie entre les équipes de l'EHPAD, l'association de l'EHPAD, mais aussi les bénévoles des Vieilles Charrues. Résultat, une virée... De quoi profiter à fond des artistes, notamment de Gims, dont Irène, l'une des résidentes de l'EHPAD, est méga fan. À l'EHPAD de Guéméné-sur-Scorff, on adore se promener, et vas-y qu'on va un peu au concert de la Starac à Rennes, voir Soldat Louis à Lorient, assister aux Enfoirés à Paris, non mais... Trop bien! Cette belle idée, c'est la preuve qu'avec de la volonté, on peut y arriver. L'EHPAD dépend de l'hôpital public de Guéméné-sur-Scorff et on sait que c'est loin d'être open bar niveau budget. Pourtant, ce genre d'initiative reste possible et notamment grâce au soutien de l'association de l'EHPAD qui organise toute l'année des actions pour récolter des fonds comme de la vente de gâteaux préparés avec la participation des résidents. Moi, j'adore. Solidarité rime toujours avec bonne idée. Au fait,
5: postes. Vous saviez que 64% des Bretons écrivent des cartes postales quand ils partent en vacances? Et croyez-le ou non, ce sont les jeunes qui en envoient le plus, mais par des applications qui se chargent de les imprimer directement pour eux. Et oui, malin. Allez, à demain pour une nouvelle bonne idée.
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6: Bonjour, je m'appelle Julien Patrick Escos, mais on me surnomme Papy Cocos. C'est un surnom qu'on m'a donné quand j'étais plus jeune, à l'époque j'avais 14 ans, et c'est une amie d'école qui m'avait donné ce surnom. Et j'ai mon fils qui s'appelle Cocos.
7: Cet homme d'une soixantaine d'années est un Médocain, amoureux de sa terre, de son phare. Il se souvient d'un monument laissé à l'abandon durant son enfance, la base du bâtiment, envahie par les ronces et les herbes. Aujourd'hui, le phare de Richard est restauré, il se visite, l'enfant du pays est même devenu le gardien du phare. Cocos, qui d'ailleurs a plus un look de corsaire que de gardien.
6: Oui, oui, tout à fait. Parce que bon, quand les enfants viennent, ils me voient avec mon bandana, je suis le pirate.
7: Alors justement, comme les gosses, comme les gamins, comme les drôles, ici, nous allons visiter ce phare.
6: Oui, mais bon, il est pas grand.
7: Il est pas grand, mais on le voit.
6: Oui, mais bon, j'avais ma collègue Aurélie, qui a travaillé moi cet été, comme elle disait, c'était son petit phare.
7: Quelles sont ses dimensions exactement?
6: 16 mètres de haut.
7: Et quelle est son histoire? Pourquoi a-t-il été construit ici, juste en bordure de l'estuaire de la Gironde?
6: Et apparemment, autrefois, il y avait un arbre qui est tombé. Les pêcheurs avaient se fier à l'arbre. Et après, ils n'avaient plus aucun repère. Ils ont fabriqué ce phare à la suite.
7: Tout est lié à un arbre, c'est fou, quoi.
6: Voilà, au départ, c'est un arbre.
7: On va rentrer, vous avez un trousseau de clés qui vous sert à quoi? À ouvrir le phare, tout simplement?
6: À ouvrir le phare. Kaline!
7: Et Kaline, c'est votre chienne, donc?
6: Oui, oui, c'est ma chienne. Ça fait 3 ans, comme un mois, qu'elle vit ici.
7: Ah ouais, dans le phare, alors, du coup?
6: Ben, elle vit dans l'appartement à côté, oui, avec moi.
7: Elle garde bien le phare ou pas?
6: C'est plutôt la gamelle.
7: Où va-t-on, là?
6: Je vais vous faire visiter mon chez-moi, là où j'habite, là où je vis tous les jours, enfin, où je dors le soir. C'est là où je passe mes journées.
7: Un bâtiment qui est collé au phare. Ah oui, il y a la cuisine en face.
6: Et à côté, j'ai mon salon. J'ai même la télé, j'ai tout ce qu'il faut.
8: À 7 ans.
6: Je vais sur ICI, parce que bon, les autres chaînes ne me plaisent pas trop.
7: La 3.
6: Voilà, c'est ça.
7: Comment vit-on à l'intérieur d'un phare?
6: Non, après c'est une habitude. On m'appelle l'ermite. J'aime bien la tranquillité, donc bon, l'hiver, moi ça me dérange pas.
7: Aline. Nous quittons le local personnel du gardien. Il nous emmène à présent visiter le musée et le phare en lui-même.
6: Aline.
7: Changement d'ambiance, autant à l'extérieur, il fait très beau, autant quand on rentre à l'intérieur, ça résonne avec, pour commencer, la première pièce qui est un musée.
6: On a des pièces, que des photos, que des personnes du coin nous ont données. Enfin, on donnait à l'époque à l'association.
7: Ce phare avec la pièce d'à côté, votre local, c'est chez vous, c'est votre maison.
6: Mais c'est chez moi, et puis moi je l'ai toujours connu, donc après...
7: Quel est l'endroit que vous préférez?
6: Moi, le carré.
7: À proximité. À proximité du phare.
6: À proximité du phare, oui.
7: Et c'est pas le phare en lui-même?
6: Si, j'aime bien le phare, mais bon, je monte pas en haut, j'y monterai pas tous les jours.
7: On peut y aller, là?
6: Bien sûr, on peut y monter, oui.
7: Donc forcément, il y a un escalier en colimaçon. Il y a combien de marches au total?
6: 63.
7: Vous savez qu'il y a une légende qui dit qu'il y a plus de marches à l'aller qu'au retour. Et vous savez pourquoi? C'est parce que c'est plus facile à descendre qu'à monter.
6: Il y en a qui descendent et il y en a qui arrivent à nous trouver 72 marches.
7: On a presque le tournis, hein?
6: Oui.
7: Cocos, gardien du phare de Jodignac et Loirac, va reprendre les visites à partir du mois de mars prochain. En attendant, il se contente de profiter d'un cadre exceptionnel.
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1: Observer, analyser, décortiquer, reproduire, quatre verbes qui résument le mode de fonctionnement et une bonne partie de l'enfance de Jacques de Vaucanson. Né le 24 février 1709 à Grenoble et dixième enfant d'une famille de gantiers, quand la mère de Jacques, très pratiquante, va voir son confesseur, il passe ses dimanches dans une pièce quasi vide où trône seulement une vieille et immense horloge.
2: Il est 8 ans.
1: C'est comme ça que le petit Jacques va comprendre son fonctionnement jusqu'à en reproduire une avec un couteau et quelques bouts de bois.
3: Alors il faudrait pas dire le bout de bois, mais les deux bouts d'un bois.
1: C'est le début d'un long voyage dans l'ingénierie qui mettra pourtant un moment avant de prendre son rythme de croisière. Influencé par sa famille, Jacques est pendant longtemps tiraillé entre la vie religieuse et les recherches scientifiques. Mais à l'âge adulte, l'attrait de la technologie est le plus fort.
4: J'ai fait mon choix.
5: Ouais.
4: Il est quand même trop tôt pour le faire.
1: Après plusieurs années d'études et la perte de ses économies, un de ses cousins l'envoie en Normandie pour lui faire passer l'envie de continuer dans ce domaine. Mais c'est là que Jacques va faire une rencontre qui va annihiler les espoirs de sa famille.
6: Les calculs sont pas bons, Kevin.
1: Celle du chirurgien médecin Claude-Nicolas Lecas, superstar de la médecine à l'époque. C'est comme ça que va se confirmer l'une des ambitions de Vaucanson, recréer avec un automate les fonctions vitales humaines, comme la circulation du sang, la respiration ou encore la digestion.
7: On commence toujours par un petit jus pour bien se purifier de l'intérieur.
1: Il lui faudra une petite dizaine d'années pour présenter ce qui fera sa renommée. Nous sommes en 1738 et malgré un coût exorbitant, le tout Paris se presse pour observer le joueur de flûte traversière, l'automate de Jacques de Vaucanson.
8: Son histoire parle d'humanité et de son voyage pour trouver sa place parmi les hommes.
1: Jacques conçoit un ingénieux système stocké dans le socle, un cylindre en bois garni de picots qui entraîne des leviers, des chaînes et des câbles. Un mécanisme qui pouvait modifier le débit d'air, la forme des lèvres, le mouvement des doigts. Même l'Académie des sciences est bluffée. L'année d'après, Jacques de Vaucanson récidive non pas avec un, mais deux automates.
9: Oui, les tomates, elles restent parallèles, il n'y a aucun problème.
1: Un nouveau musicien, le joueur de tambourin, et surtout ce qui deviendra son chef-d'œuvre, le canard digérateur. Une réplique de l'animal capable de cancaner, simuler la nage, manger et digérer. Le mécanisme de la digestion était d'ailleurs laissé visible pour que chacun se rende compte de la complexité de l'œuvre. Même si l'existence d'une vraie digestion est contestée par certaines sources, elles s'accordent toutes sur la perfection technique de l'animal. C'est la consécration pour Jacques.
10: Tu vois cet homme-là ? Il est très connu. Par contre, avant ça, c'était un parfait inconnu.
1: Il se retrouve nommé par l'État français inspecteur général des manufactures de soie. La soie, à cette époque, c'est une industrie florissante mais qui a besoin d'être modernisée. Ce à quoi Vaucanson travaillera jusqu'à la fin de sa vie en développant notamment un prototype de métier à tisser.
8: Si mes calculs sont exacts, attends-toi à voir quelque chose qui décoiffe.
1: La machine, basée sur ces automates, est trop complexe et trop en avance sur son temps. Mais notons qu'elle sera reprise plus tard par un certain Jacques-Joseph Jacquard, dont le métier à tisser révolutionnera le monde. À sa mort en 1782, Jacques de Vaucanson lègue tous ses travaux et ses machines. Ce legs permettra la création du toujours actuel Conservatoire des Arts et Métiers. Voltaire disait de lui « Le hardi Vaucanson, rival de Prométhée ». L'un des plus grands génies du XVIIIe siècle était un Isérois, illustre Isérois.
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11: Lorsqu'il fait mauvais temps dehors et que nous sommes bien au chaud, protégés par les quatre murs de notre maison, devant un bon feu de cheminée, l'orage entre en scène. On va lancer l'expression tous ensemble « Hola, corromu de lou cacao !» Cela signifie « ça remue les noix ». En gros, ça fait un boucan d'enfer. Pourquoi cette expression si imagée ? Parce que dans le temps, après la récolte de nos cacao, on faisait sécher les noix sur le plancher dans le grenier au-dessus de nos têtes. On faisait des rangées, des raies de noix au sol, et pour qu'elles sèchent, il fallait défaire les raies pour faire sécher les cacao. Pour les gens d'en dessous, ça faisait un boucan d'enfer, un peu comme le tonnerre. Alors, n'oubliez pas le réflexe quand il fait orage dehors et dire l'expression « Oh là là, qu'on remue de l'eau cacao !» Loupoutou et adieu.
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12: Bon, je suis venue à Lunéville il y a quelques mois, en fait, et je suis tombée sur votre boutique.
13: Ah
12: je
13: bon
12: me suis dit, mais oui, c'est pour ça que je suis revenue vous.
5: Bien ça.
12: C'est une boutique africaine.
5: Oui, Gapkiria, c'est une boutique africaine. La première boutique africaine de Lorraine. Les tissus, les modèles qu'on voit chez moi, c'est typiquement africaine. Et c'est mes créations.
12: Ah ben, j'ai l'impression qu'il y en a encore plus que la dernière fois, non?
5: La dernière fois, peut-être que c'était les périodes d'ouverture. Parce que c'est ouvert à partir du 5 août. Dernier. Et donc, je n'avais pas encore eu le temps de tout installer. Ben, comme on connaît dans la mode, il y a des vêtements de saison. Et je suis en train de travailler une collection qui va bientôt sortir. Et cette collection, c'est le tissu du Bénin qui s'appelle le Canva.
12: Serge Moncho, on dit ?
5: Serge Moncho.
12: Moncho.
5: Ouais.
12: D'accord. Bon.
5: À l'italiano.
12: Et vous êtes du Bénin. Vous êtes arrivé quand alors ?
5: Mon Dieu, c'est une longue histoire. Hein. Depuis 2003 jusqu'à maintenant, je suis ici. Celle qui m'a fait sortir de ma tanière, c'est une petite blanche qui s'appelle Magali Bichat. Et comme Lunéville s'est ancré dans ses patrimoines à elle, ses aïeux étaient députés ici, donc elle a décidé de s'approcher de sa famille.
12: Oui, c'est ça, parce que Bichat, c'est un nom très connu sur Lunéville.
5: Très connu, ancien maire de Lunéville, député à l'Assemblée. Il y a beaucoup de rues qui portent leur nom, maternité Bichat, donc voilà. Après, aujourd'hui, je suis en France, donc je suis accepté par ma femme déjà. Et donc, je valorise les tissus du Bénin, la tradition béninoise. Je fais tout mixte. Et donc, ça peut être une chemise taillée dans un tissu africain, mais c'est une chemise française.
12: Ah, c'est la coupe.
5: Bah oui, c'est la coupe. par exemple, ça, c'est une chemise française.
12: Ah, avec un petit col. Avec le petit col français, le col replié, comme
5: Absolument. Voilà. Par exemple, ça, c'est typiquement africain. Y a
12: le col rond.
5: Voilà, il n'y a rien de français dedans.
12: Ah, ok. Voilà. Donc, vous mixez les deux cultures.
5: Voilà, les deux cultures pour pouvoir faire sortir quelque chose qui n'est pas de tout le monde. Mais je les insiste de porter parce que ça fait une pièce unique.
12: Exactement.
5: On peut se ressembler, mais on n'est pas les mêmes.
12: C'est ça. Avec un tissu forcément vert, violet, il y a du blanc, il y a tout. Il y a de la couleur ici.
5: Il y a de la gaieté, quoi. La première chose qui m'a frappé quand j'ai mis mon pied ici en France, j'ai vu que tout le monde s'habille noir.
12: Ouais, c'est ça.
5: J'ai dit, mais c'est l'enterrement ou quoi? C'est une deuil. Il n'y a pas de gaieté, il n'y a rien. Et ils sont aussi tristes dedans. Et ils marchent tristement dedans. Et moi, je dis, punaise, qu'est-ce que tu peux leur apporter à ces personnes? Mais ce n'est pas leur faute. Hein, parce que les grands qui ont créé la mode, qui ont créé les couleurs de la mode, ils ont dit que si tu mets du noir, ça t'amincit, t'es trop belle. Ben non, tu t'amincis pas, t'es grosse.
12: Franchement, ici, c'est vrai qu'on en prend plein les yeux.
5: Mais
12: hein.
5: Bien sûr, mes ancêtres avaient porté un tissu qui s'appelle le canvor. Moi, je suis un descendant du roi Gonglo.
12: Ah oui ? Je ne sais plus comment vous parlez, moi.
5: Naturellement.
12: Ah bon, d'accord.
5: Donc, je suis descendant du roi Gonglo qui avait ramené à l'époque du canvor au Bénin. Et moi, je valorise cette culture, cette valeur de travailler parce que ça se paie. Vous voyez, c'est artisanal, c'est dur, c'est épais, et vous pouvez l'utiliser pour une chemise, on peut le faire pour un manteau, donc c'est un savoir-faire ancestral que mes ancêtres savent le faire, et moi je valorise un peu.
12: Donc vous êtes couturier ?
5: Absolument.
12: Hein, depuis toujours ?
5: Toujours.
12: Vous avez appris au Bénin ?
5: J'ai appris, je suis rentré dans la mode en 1989.
12: Qui vous a appris à coudre ?
5: C'est une longue histoire. Parce que, vous savez, c'est ce que je disais à mes enfants que j'ai eu ici. J'ai dit, mais vous êtes né avec de cuillères en or à la bouche. Mais moi, je suis né avec une cuillère en plastique. Donc, mon histoire, elle est tellement pénible. Je vais vous raconter un petit peu. J'ai commencé l'école comme tout le monde. Arrivé en classe de CM2, on doit passer un examen pour aller au collège. Et l'école a annoncé une grève de 2 ans. Et ma vie a basculé.
12: Une grève de 2 ans ?
5: Oui. Parce que le gouvernement ne paye plus les arriérés des enseignants. Et à l'époque, c'était Mathieu Kérékou, que d'ailleurs, je suis humain et je suis chrétien, sinon je dirais où il soit, même dans quel tombe il est, c'est une pourriture qui a bousillé ma vie. Quand ils ont annoncé cette grève, eh ben, ceux qui sont un peu plus riches dans le pays, ils ont envoyé leurs enfants ailleurs. Moi, je suis né 3 mois, mon papa il est décédé, donc nous qui n'avons pas les moyens, ben on est resté dans le pays. Puis mon grand frère aîné a dit, mon papa il est décédé, moi je veux bien te prendre en charge, mais je vais quand même pas te laisser à la maison pendant 2 ans sans rien faire. Alors choisis un métier. Et moi, je lui ai dit, tu es l'aîné, je suis le Benjamin. Je t'ai toujours dit que je fais de l'architecture.
12: De la quoi ?
5: L'architecture.
12: Ah, l'architecture.
5: Architecture. Voilà, voilà un problème.
12: De quoi ?
5: De mauvaise scolarité oui. du Bénin.
12: Mais non, mais c'est
5: Et
12: pas
5: d'ailleurs, c'est pour ça que j'ai créé une association qui s'appelle Grandis Mieux aussi.
12: D'accord. Okay, attendez, vous me perdez là, parce que vous vous dites à votre grand frère, je veux faire architecte.
5: Oui. Et il m'a dit, mais pourquoi architecte, architecte ? Et je lui ai dit, mais parce que toi, tu es plombier, et tous les soirs, il travaille son plan. Mm. Et moi, je le vois avec le plan, mon envie, c'est de dessiner les plans. Et il a dit, bah oui, on t'a dit qu'il faut aller au collège d'abord. Donc, tout un autre métier. Et ben, j'ai dit, bah, c'est hors de question que je trouve un autre métier. Alors, c'est un grand frère, quand il parle, on ne peut pas parler. Il a tellement d'autorité, même pour parler, il faut réfléchir 10 fois avant. Sinon, ça va barder.
12: Rigole, mais c'est pas drôle.
5: Peut-être. Non, c'est pas drôle. Non,
12: excusez-moi,
5: parce que,
12: je rigole.
5: Si on vous déshabillez, vous allez voir des cicatrices non. sur le corps parce que c'est des châtiments corporels. Et un autre grand frère a dit, bah, écoute, tu le connais très bien. Si tu ne le trouves pas, ça va barder pour toi. Pourquoi tu ne fais pas la couture ? Et j'ai dit, mais moi, je ne veux pas faire la couture. Hein. Je veux dessiner. Puis ce grand frère qui père à son âme, qui s'appelle Joseph, il a dit, bah, il y a du dessin dans la mode. Mais prends ça. Si t'aimes bien ton corps, prends ça avant qu'il arrive. Puis ben, j'ai dit ok. Ben, il est arrivé ce soir, il m'a dit tu as trouvé le travail ? Ben, je vais faire la couture. Il a dit ben, ça c'est bien. Je vais voir avec ma chérie, et elle va t'amener et puis tu vas commencer lundi. Je suis rentré dedans en 1989. Mm-hmm. J'ai fait 5 ans, je suis diplômé. J'ai commencé par travailler au Bénin.
12: D'accord.
5: Dans la mode.
12: Lunéville, ça vous va ?
5: Alors, il faut qu'on se dise la vérité ou on ment ?
12: Ben, comme on veut.
5: Voilà. Non, ça me va pas, parce que Lunéville, c'est une petite ville, le pouvoir d'achat est maigre. Mmh. Mon rêve, c'est de m'installer à Nancy.
12: Oui, c'est la première année de votre boutique, mais avant, vous faisiez quoi alors?
5: Je me suis mis en auto-entreprise depuis 2015, et je suis salarié à la clinique Jeanne d'Arc de Lunéville.
12: Ah, vous avez une double vie!
5: Mais oui, j'ai toujours fait deux activités au Bénin avant de venir ici, donc je suis brancardier à la clinique, et dans mes temps perdus à la maison, je crée.
12: Vous arrêtez pas alors, vous ?
5: Je peux pas arrêter. Il y a que la mort qui va nous séparer là.
12: Il y a toujours de la musique un petit peu ici dans le magasin.
5: Absolument. Et là, ça, c'est un chanteur béninois qui chante. Et vous allez voir, si vous me suivez, je travaille beaucoup avec un autre chanteur béninois qui s'appelle Saba Nazé Etoufla. Et donc, c'est moi qui crée tous ces vêtements de scène.
12: Okay.
5: Voilà. Donc, voilà une petite chansonnette du Bénin.
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Compositrice, interprète, Domi a 28 ans. Elle est originaire d'Aime-la-Plagne et partage sa vie entre Montréal et la Savoie. Elle vient de sortir son premier single, Tout oublié, une chanson pop très solaire, et prépare un album pour 2026.

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2: C'est la Camille Minute, votre chronique de la joie et de la bonne humeur. Aujourd'hui, on va parler des red flags. Alors, c'est quoi un red flag ? Un red flag, c'est littéralement un drapeau rouge. Dans la vraie vie, ça veut dire attention, danger. Fuis, cours, ne réponds pas à ce message. Le red flag, c'est le petit signal que ton cerveau voit mais que ton cœur ignore, en disant « Non mais ça va, je gère, on va gérer ». Le red flag, c'est pas encore une catastrophe, c'est l'annonce de la catastrophe. C'est le teaser du film d'horreur. Il dit « Je suis pas jaloux ». Par exemple, si le mec il dit « Je suis pas jaloux », mais il connaît l'heure de ta dernière connexion avant tout le monde, il est jaloux, ok ? Si elle te dit « Ah mais moi je suis très cool, mais qu'elle fouille dans ton téléphone, même quand il est éteint, elle est pas cool ! Un red flag, c'est pas un défaut, c'est un avant-goût du problème. C'est quand quelqu'un te dit « Ah, moi je suis comme ça, et que toi au lieu de partir tu réponds « Ah bah parfait, non, fuis, cours !» Bref, les red flags, c'est simple. Si tu te dis « Ça va sûrement passer », eh ben ça passera pas. Voilà, c'est aussi simple que ça. Alors maintenant, ce que je vais faire, c'est que je vais vous lister, parce que l'être humain va toujours trop loin, des red flags vraiment exagérés, des red flags qu'on voit sur les réseaux sociaux qui sont vraiment, ça va beaucoup trop loin. Une fois j'ai vu une vidéo, il y a une nana, elle a sorti « Moi j'ai un red flag, mon red flag ?» C'est les mecs qui tiennent la barre du métro dans le métro. Donc maintenant, en fait, il faut choisir entre tomber par terre ou être célibataire. Il y a un mec qui l'a dit, une fille qui finit son assiette, c'est un red flag. Frérot, elle a juste faim. Hein. C'est pas toxique, c'est la dalle, ça s'appelle. Après, il y a des red flags. Il y a quelqu'un qui dit, moi, mon red flag, c'est quelqu'un qui met son réveil à 6h du matin, même le week-end. Excuse-le d'être pauvre, hein. Il veut bosser, ce monsieur-là. Il y a quelqu'un qui a dit, voilà, moi, mon red flag, une personne qui aime l'eau plate. Donc en fait, si t'aimes pas les bulles, t'es toxique, quoi. T'es dangereux. J'ai vu aussi, mon red flag, c'est quelqu'un qui répond trop vite au message ou trop lentement. Le bon timing, c'est jamais bon, quoi. Il y a un mec qui l'a dit, moi, mon red flag, c'est une fille qui dit, on verra. C'est pas un red flag, ça. C'est une promesse honnête. Et j'espère qu'elle le verra pas, le mec. Hein. À ce rythme-là, respirer va devenir un red flag. Bientôt, il aspire par le nez, c'est un red flag. Les gens, ils veulent plus une relation, ils veulent un CV sans défaut. Et même là, ils trouvent un red flag dans la photo. Avant, on cherchait l'amour. Maintenant, on cherche la faute. C'est bien ça le problème.
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1: Bonjour, donc je m'appelle Samuel Odos, je suis artiste lyrique, je vis à Roquemort dans le Gard-Rodanien et je vais parler de mon métier qui est donc passionnant. Artiste lyrique, c'est-à-dire chanteur d'opéra. Je peux chanter à l'opéra d'Avignon, de Montpellier, de Toulon, de Toulouse ou dans des salles plus petites pour des concerts plus intimes ou des églises avec des associations qui demandent un chanteur lyrique pour participer à telle œuvre, un requiem de Mozart ou une petite messe solennelle de Rossini.
2: C'est en écoutant des disques de vos parents que vous avez eu envie de chanter de l'opéra?
1: Eh bien c'est ça, donc à l'âge de 3-4 ans, dans le salon, on me mettait un casque sur les oreilles et à partir du Revox, on écoutait les enregistrements de Carmen ou autres qui ont résonné jusqu'à aujourd'hui encore dans ma tête et m'ont donné le goût de la voix, de la musique. Donc à l'âge de 7 ans, on s'inscrit au conservatoire pour apprendre un instrument, on joue un peu d'alto pendant quelques années. Les années passant, on passe sur d'autres passions plus sportives d'adolescence, ça a été le sport, le football, entre autres. Et on revient à la musique, parce que quand on y a goûté, on ne peut pas s'en passer.
2: Là, il y a de la

0: Les sentiments passent ou le. Il y a un côté aussi très physique, hein, quand une belle note est bien faite, bien chantée, qu'elle résonne dans l'acoustique. Bon, c'est vrai que je n'ai pas parlé de l'acoustique, mais ça, c'est très important pour la voix lyrique. On ne va pas chanter dans les vignes. Il nous faut soit un théâtre, soit une carrière, soit. Il y a quelques endroits adaptés en plein air, d'ailleurs, qui sont magnifiques. J'ai eu la chance de chanter au Corégie d'Orange. Quand on est dans le théâtre antique et qu'à la fin du spectacle, on rallume les projecteurs sur la salle et qu'on aperçoit 10 000 personnes en face de soi, c'est assez impressionnant. Souvent, on est guidé donc par les metteurs en scène qui nous installent dans une. Oui, c'est un travail, quoi. On ne peut pas laisser surgir les émotions au-delà d'une certaine limite, sinon on perd le contrôle. Donc, c'est un métier.
1: On a envie d'entendre votre voix.
0: Ah.
1: 10 secondes.
0: Ah!

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1: Bonjour vous.
2: Bonjour.
1: Vous. Daphné Michelat. Oui, Daphné Michelat, la reine de la curiosité en Dromardèche. C'est vraiment ça que nous intéresse en patrimoine, en découverte également. Pourquoi Daphné, confond-on la route nationale 7 et la route bleue? Ça arrive souvent, parce que c'est pas la même chose.
2: Vous avez raison Philippe, hein, c'est pas tout à fait la même chose. Hein. La Nationale 7, c'est la grande route mythique hein, qui relie Paris à la Méditerranée.
1: Voilà.
2: La route des vacances,
1: hein,
2: voilà, ouais. Chantée par Charles Trenet. Et la route bleue, en fait, c'est un itinéraire alternatif qui pourtant hein, lui est associé. C'est peut-être pour ça qu'on confond.
1: Un raccourci en somme?
2: Alors exactement, ouais, voilà. Dans les années 1930, une association de professionnels du tourisme cherche à valoriser ce trajet et il baptise alors la route bleue. En fait, c'est la Nationale 6, une variante de la N7, donc la Nationale 7, qui permettait d'éviter en fait Lyon et de gagner, on va dire, une dizaine de, même une quinzaine, voire, hein, de kilomètres. Et au lieu de grimper le col, en fait, du Pimbouchin, on passait par la RN82, donc Balbigny, Feur, Saint-Étienne.
1: Ah ouais, d'accord.
2: Puis la descente, eh bien, vers la vallée du Rhône, à Saint-Vallier.
1: D'accord.
2: Et on rattrapait à ce moment-là Valence et la Nationale 7.
1: Alors, ça, on a compris, mais pourquoi on l'appelait bleu, route bleue?
2: Bleu, bah, parce qu'à l'époque, le bleu, c'était un petit peu la couleur du rêve. Hein, pourquoi pas du ciel et puis surtout de la Méditerranée. Le nom donnait tout de suite des airs un petit peu de vacances hein, parce que la route noire ou la route rouge c'est plutôt pour bison futé. Et ça tombait bien avec l'arrivée des congés payés en 1936, et bien des milliers de familles prenaient pour la première fois la route du sud. Et d'ailleurs la route nationale devient l'autoroute du bonheur embouteillé,
1: oui,
2: hein, quand même, il faut le dire.
1: Mais de plus en plus.
2: Il faut imaginer des familles entassées. Alors là, c'était dans leur catch-beau, hein, cap sur la mer, avec l'illusion qu'on touchait presque l'azur en empruntant cette route. Et ensuite, avec l'arrivée, eh bien, des autoroutes, hein, tout ça est tombé dans l'oubli, mais le nom est resté hein, dans les mémoires et parfois, on confond justement la Nationale 7. C'est la grande artère des vacances et la route bleue. C'est le petit détour, hein, plus rapide, mais tout aussi mythique.
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3: Quand Harry Potter entre à Poudlard pour la toute première fois, il voit des escaliers qui bougent, des portraits qui parlent, des couloirs qui n'en finissent pas. Alors, je dis pas que les escaliers du lycée des Pontonniers bougent, hein, mais franchement, les boiseries d'origine, les portes en chêne, les tourelles, la bibliothèque avec la petite vue sur l'île, ah bah, je pense que j'ai eu la même sensation qu'Harry Potter. Ah oui, oui, oui, sans les sorciers, certes. Alors aujourd'hui, je teste pour vous le lycée international des Pontonniers. Je suis donc rue des Pontonniers, ça ne s'invente pas, à Strasbourg. Devant moi, une magnifique façade en gris rose qui monte et qui monte et qui monte avec des tourelles aux toitures en forme de meringue, des lucarnes, des arches et même au sommet, une belle girouette. À côté de moi, il y a deux touristes qui sont en train de photographier la façade. C'est vrai qu'elle est belle. Et juste derrière la grille, Madame la proviseure qui m'attend. Alors, je passe quand même dans ce quartier assez régulièrement. Ah oui, c'est juste à côté d'ici Alsace. Et je n'avais jamais vraiment pris le temps de regarder toute la beauté de ce bâtiment. Et quelle erreur, parce que la façade du lycée des Pontonniers est à elle seule déjà une œuvre d'art à part entière.

0: construit au début des années 1900 sous administration allemande à l'époque, qui voulait un bâtiment modèle pour l'enseignement secondaire des jeunes filles, Madame la proviseure, eh bien, me guide dans les couloirs. Alors, on longe les portes de classe, avec leurs panneaux en bois d'origine, quand même. Et que c'est beau. Ouais, franchement, l'intérieur, c'est magnifique. Et ce qui est frappant dans ce lycée, c'est pas seulement le bâtiment. Parce que dans les couloirs, on entend parler français, anglais, allemand, espagnol, italien, polonais, russe ou encore portugais. Et parfois même dans la même conversation. Oui, parce que le lycée possède plusieurs sections dites internationales. Destinées en premier lieu aux enfants de familles étrangères ou binationales qui sont installées en France. Mais aussi à des élèves français ayant vécu à l'étranger. Ou tout simplement disposant de bonnes compétences linguistiques nécessaires. Parce que dans chaque section... il y a deux matières qui sont enseignées dans la langue du pays partenaire. Par exemple, un élève de la section espagnole fait son cours d'histoire en espagnol. Un élève de la section polonaise, lui, va analyser des textes de littérature polonaise en polonais. Et le baccalauréat qui en est issu, porte même un nom particulier, le BFI, Baccalauréat Français International, qui est reconnu comme tous les bacs dans les universités françaises, mais aussi dans les pays partenaires, y compris la prestigieuse université d'Oxford au Royaume-Uni. Ah oui, quand même. Et ce qui est d'autant plus remarquable, c'est que c'est gratuit. C'est un lycée public, hein. C'est ouvert à tous les lycéens de Strasbourg, sur dossier quand même, hein. Et si vous le souhaitez, vous, le visiter de l'intérieur, là aussi, c'est gratuit. Mais pour ça, il faudra attendre les journées du patrimoine.
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1: Philippe Chapeau, fondateur de la podcast et Radio House.
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1: Moi, je suis dans l'immédiateté. J'ai découvert ça avec le théâtre à Limoges, au théâtre de la Passerelle avec Michel Brusa. Et j'avoue que c'est ça qui m'a changé beaucoup, beaucoup ma vie. J'avais une vie sportive auparavant où je me posais pas trop de questions. Et puis, j'ai découvert l'immédiateté. Et puis, maintenant, je vis le moment tel qu'il est à l'instant T.
3: Donc, la vie vous amène dans le tennis professionnel où vous êtes obligé de partir jusqu'en Suède. Vous y restez quoi, une dizaine d'années, c'est ça?
1: Ouais, je reste à peu près 7 ans avec un petit passage à Paris pendant 8 mois.
3: Pour vous occuper notamment des équipes nationale de Coupe Davis, par exemple, c'est quand même là, c'est le très très haut niveau que vous touchez quand même à ce moment-là.
1: Moi, ouais, j'étais avec Karl Axel Hagescu, qui était le capitaine de la Coupe Davis, et puis je m'occupais de l'équipe nationale de notre club où il y avait deux mecs qui étaient dans le top 10 mondial, Magnus Larsson et Jonas Björkman, et j'avais pris la direction des entraînements et des entraîneurs du club dans lequel ils étaient, donc je les suivais et j'ai fait des matchs assez fous à coacher Larsson et à avoir Enqvist, Larsson et Larsson qui vient me voir et qui dit bon, je fais quoi maintenant? Bon, on en rigolait parce que j'avais pas de conseils à lui donner en fait, je pouvais pas. Il en savait beaucoup plus que moi, mais c'était quand même une belle expérience.
3: Donc la vie était finalement presque toute tracée, vous auriez pu rester dans le milieu du tennis professionnel, c'est pas ce qui s'est passé du tout, vous êtes revenu en France.
1: Je suis revenu en France parce qu'alors il y avait un jeune que j'allais suivre sur le tour, malheureusement il s'est cassé la cheville, en fait le talon d'Achille, et sa carrière était terminée, et puis j'avais quand même envie de rentrer en France parce que je connaissais pas très très bien mes parents, mon père travaillait beaucoup quand il était jeune, et je suis rentré donc à Donznac.
3: Votre père qui s'occupait notamment d'une publication, La Lettre de la Radio, et qui vous a... au bout du compte, refiler le virus, hein, si on peut le dire comme ça.
1: Il avait créé la lettre de l'audiovisuel à l'époque, ouais. Ça s'appelait en 78. Il avait envie, en 97, déjà quand j'étais en Suède, de créer un guide, le guide professionnel de la radio et du son. J'ai fait la maquette du premier guide professionnel de la radio et du son. Et puis, en revenant en 2000, il m'a dit, est-ce que tu veux bosser avec moi? Je lui ai dit, écoute, pourquoi pas. Et puis, c'est comme ça que tout a démarré. Il avait l'envie aussi de faire un salon.
3: La lettre pro de la radio, le salon de la radio, et puis cet endroit ici où nous sommes à Brive, qui abrite, on va dire, plusieurs radios du secteur, qui abrite aussi vos locaux à vous. Qu'est-ce que vous y faites exactement dans ces locaux?
1: Alors, ce sont nos bureaux et on a mutualisé des studios, des cabines de podcast, des cabines speak aussi, parce qu'on a des voix off qui viennent pour faire des livres audio également. Donc, c'est un endroit mutualisé, mais qui nous permet aussi d'avoir nos bureaux. Et là, on a des radios associatives, des radios commerciales privées. Puis, on essaye de développer et d'accompagner les radios locales avec Radio PAC aussi et Bram.
3: Puis donc, c'est d'ici que part toutes les réflexions pour organiser ce salon de la radio tous les ans, c'est d'ici que part également ce fameux site internet La Lettre Pro de la radio, et pour l'avenir. Vous souhaitez, qu'est-ce qu'on peut souhaiter à cet endroit et à vous-même?
1: Je pense que la radio évolue, qu'on accompagne un maximum ce média qui est un média passionnant et fait de passionnés, et qu'on puisse avec nos petits moyens arriver à faire en sorte qu'elle retrouve ses lettres de noblesse.
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4: Je rêvais d'avoir une maison à la campagne. Cette maison, c'est comme si j'y étais née. C'est ma maison de famille.
5: Ma maison s'appelle l'Ostao de la Mar.
6: C'est une maison un peu envoûtante.
7: Eh bien, vous voyez, des livres et trois fenêtres qui me donnent le paysage du pays, comme si c'était trois tableaux.
8: Ils ont vécu ici.
2: Thibaut Gaudry.
9: Ce fut autrefois Montmartre ou Montparnasse. C'est aujourd'hui Saint-Germain-des-Prés, avec ses rendez-vous littéraires, ses silhouettes et ses figures. Avec Juliette Gréco, qui en fut l'enfance et n'y est plus qu'une passante.
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8: Symbole de liberté et de féminité, la jolie môme Juliette Gréco devient à la fin des années 50 la muse de Saint-Germain-des-Prés, avant de devenir une icône de la chanson française à texte. Ce qu'elle n'avait pas prévu, se rêvant plutôt danseuse.
11: Je donne mes textes à Cosma, il aime si tu t'imagines, et l'après-midi même, il en fait la musique. Moi je suis là, maintenant il va me falloir chanter. Et puis tout d'un coup le miracle s'est produit. Pour moi, il y a eu un miracle. Voilà, ça y est. Je m'envole, je me mets à chanter. Et depuis, j'ai toujours chanté.
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8: Juliette s'échappe régulièrement de Saint-Germain-des-Prés, fuit le tourbillon de la vie parisienne pour goûter la douceur de vivre du Sud. En virée parfois à Saint-Tropez, avec ses copains Boris Vian ou François Sagan. Jusqu'en 1985, où elle est invitée à chanter au festival de Ramatuelle. Et c'est le déclic. C'est là qu'elle veut vivre avec son mari, le musicien Gérard Joannest.
12: Je voulais une maison face à la mer. Je voulais le soleil qui tourne autour de la maison toute la journée, parce que Gérard adore ça. Et je voulais une maison qui me permette de rêver dans le silence.
8: Elle achète un terrain et demande à Serge Meige, l'architecte du théâtre de Verdure où elle a chanté pendant l'été, de lui concevoir son futur havre de paix qu'elle baptise la Maya. Elle va en penser les moindres détails, comme cette table de jardin construite autour d'un mûrier platane ou la tortue en mosaïque au fond de la piscine.
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8: Juliette, contemplative, aime se ressourcer sur la terrasse, avec vue sur la Méditerranée, et dans son jardin constellé de toutes sortes d'espèces méridionales. Elle développe même une passion pour les orchidées blanches. Elle fait de ce jardin et de sa maison son petit coin de paradis, son refuge. Celui qu'elle n'a jamais eu petite, et qu'elle partage avec ses chats, ses chiens, un ménate prénommé Goya, et même un bébé panthère. Mais on peut aussi la croiser dans Ramatuelle, au marché ou au café de l'Ormeau. Et puis, femme libre, c'est également une collectionneuse, notamment d'objets érotiques, mais aussi religieux.
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8: Et l'été venu, elle aime toujours chanter au festival de Ramatuelle.
12: C'est vrai que ça ressemble un peu à Avignon, quand Avignon a démarré. C'est-à-dire une chose totalement artisanale, faite d'amour, de tendresse et de sueur, de larmes de sang, de larmes de sel, de larmes de miel.

0: C'est dans cette maison, face à sa Méditerranée, le 23 septembre 2020, que la jolie môme quitte la scène.
1: Jolie môme.
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2: Bonsoir à toutes et tous, vous allez bien? Dernière soirée du week-end, alors autant en profiter pour prolonger encore un petit peu cette parenthèse avant de reprendre le rythme de la semaine. Et c'est pour ça que sur ici, on vous a préparé une sélection des meilleurs moments de Y'a pas que Paris dans la vie. Émission dans laquelle Éric Bastien invite chaque soir une personnalité à raconter la France qu'elle connaît, celle qu'il a vue grandir, celle qu'elle a découverte ou celle qui continue de lui manquer. Des souvenirs de famille aux paysages de vacances, des petites villes aux grandes régions, chacun dessine finalement sa propre carte de France. Et ce soir, on commence avec Jean-François Julliard, directeur général de France Nature Environnement. Il était au micro d'Éric Bastien mardi. Une conversation forcément engagée, mais aussi, vous allez voir, très personnelle. À retrouver maintenant.
3: Bonsoir Jean-François Julliard.
4: Bonsoir.
3: Merci d'être avec nous.
4: Merci.
3: Vous avez le temps de vous poser un petit peu comme ça dans votre emploi du temps survitaminé.
4: Votre invitation me l'impose un peu, mais c'est bien. C'est une bonne chose, vous avez raison.
3: J'espère que vous avez passé un bon moment. Quel parcours incroyable. Je ne sais pas si vous regardez de temps en temps un peu dans le rétro, sur tout ce que vous avez fait, tout ce que vous avez accompli, ou est-ce que vous êtes du genre vraiment à « Allez, je vais de l'avant, je ne regarde pas ».
4: Non, j'essaie de me poser des questions parfois sur où je vais, d'où je viens. C'est des choses qui m'intéressent. Et puis moi, ce qui m'a toujours intéressé, c'est d'avoir un peu de cohérence dans tout ça. Donc c'est vrai que oui, j'aime bien. Et puis je continue de croiser des personnes qui ont accompagné mon parcours, qui sont devenues des amis. Donc c'est aussi l'occasion de reparler de tout un tas de choses du passé.
3: C'est un peu ce qu'on va faire ce soir, mais pas seulement. On va ensemble retracer votre vie, votre parcours à travers les lieux, les endroits qui vous ont marqué. Peut-être le premier endroit, ce serait la Manche.
4: Oui, mais c'est là que je suis né, donc effectivement c'est le premier endroit. Moi je suis né à Valognes en 1973, parce que mes parents s'étaient installés, alors ils venaient de Gironde, on va sûrement parler de la Gironde
3: évidemment,
4: après.
3: Évidemment, parce que vous n'êtes pas resté longtemps.
4: Voilà, mais venaient chercher un travail dans la Manche, et je suis né à Valognes, j'y suis resté une année et demie, et après on est parti en Gironde. Mais je suis retourné à Valognes.
3: Alors j'allais vous poser la question justement.
4: Oui, plusieurs fois, parce que mes parents se sont fait vraiment beaucoup d'amis sur place, encore aujourd'hui, et du coup pendant mes années d'enfance en tout cas, j'ai vraiment ce souvenir de la côte de la Manche, de tout un tas de villes bord de mer, et qui était génial, parce que c'était les vacances quand on est gamin qui sont super, avec une mer souvent déchaînée mais qui est très très très belle à regarder. Plus compliqué de se baigner à l'époque quand on venait en plus de Gironde, où l'eau était quand même un peu plus chaude. mais franchement, j'ai de très bons souvenirs de vacances dans la Manche.
3: La Manche et la région Normandie, on aura peut-être l'occasion effectivement d'en parler, mais vous avez raison de le dire, Jean-François Julliard, votre enfance elle est loin de la Manche, elle est en Gironde, parce que je crois que la famille était originaire de Gironde, tout simplement.
4: Oui, c'est ça. Moi, j'ai une famille qui est originaire d'un petit village qui s'appelle Rozan, dans l'Entre-deux-Mers, donc pas très loin de Libourne, pas très loin de Saint-Émilion, de Castillon, la Bataille, ces coins-là. Et ensuite, j'ai passé, moi, toute mon enfance et une bonne partie de mon adolescence dans cette espèce de triangle entre Bordeaux, la grande ville bordelaise, la côte atlantique et le bassin d'Arcachon, dans un village qui s'appelle Martignas-sur-Jal. Et c'est vrai que j'ai passé, je pense, de 2 ans jusqu'à 18 ans, j'étais dans ces coins-là.
3: On va s'arrêter à Martignas-sur-Jal. Alors, j'ai été regardé, on est dans le canton de Mérignac. C'est pas très grand, il y a 8000 habitants aujourd'hui.